0: y en a qui n'ont pas besoin de logiciel pour chanter juste. C'est le cas de mon invité de ce soir. Non mais quelle voix, Christophe Willem.
1: Merci.
0: Système. On va en parler tout à l'heure de cette nouvelle chanson. J'ai essayé de gratter des infos sur le nouvel album.
1: Ah ouais, je sais que je te connais. Hein.
0: Voilà. Même si ton attaché de presse en coulisses, juste avant que l'émission commence, a dit « Sois sage et ne raconte pas tout ».
1: Non.
0: Donc voilà, débrouille-toi avec ça. Mais je voudrais quand même... C'est un peu sexy, ça.
1: Oui, un petit peu, je trouve.
0: Ouh là là, il fait chaud. Il est que 20h03. Christophe, avant, il faut qu'on parle de la dernière fois qu'on s'est vu, c'est-à-dire Corsou Mezzou Mezzou.
1: Ah ouais.
0: C'est
1: fou.
0: Stade Vélodrome. Tu chantes. Il y a une quarantaine d'artistes qui sont là. Il y a 3000 choristes. Enfin, c'est complètement fou. Stade Vélodrome à Marseille et Patrick Fiori, donc, qui fait chanter tout le monde en Corse. Cette chanson Lettera d'Argentina, là, t'es en duo avec Alizé sur l'album Corsou Mezzou Mezzou. Mais ce soir-là, t'étais pas avec Alizé.
1: Oui, sa copine s'appelait Delia.
0: Ouais, c'est ça.
1: Et avec qui j'avais déjà chanté d'ailleurs. Il y avait une autre opportunité comme ça une fois en Corse. Ouais. Et du coup, Alizé pouvait pas être avec nous ce jour-là. Et c'est Delia qui l'a remplacée. Oula. Et très, très bien remplacée. Donc, j'étais heureux de la retrouver. Et bah, puis, je pense que pour elle, ça lui a dit quand même une petite dose de stress supplémentaire. C'est coucou, on va chanter. C'est pas on va chanter au Troquet du Coin, c'est on va chanter au Vélodrome.
0: Au Vélodrome.
1: Ouais, non, c'était fou.
0: Autre moment de live que tu as vécu avant de faire ton retour avec System, c'est ton invitation au concert de Théodora.
1: Ah ouais.
0: Théodora qui a 20 ans et des poussières, qui a raflé 4 victoires de la musique cette année sur 5 nominations. C'est vraiment la chanteuse dont tout le monde parle. Elle faisait son premier Zénith de Paris et elle t'a invité, ça a donné ça. 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

0: gamins qui ont l'âge de la chanson.
1: Incroyable.
0: Et qui la chantaient. Et c'était un moment fou. Est-ce que tu peux me raconter comment tu t'es retrouvée au Zénith de Théodora?
1: Mais écoute, l'histoire, elle est vraiment, vraiment folle. Théodora et son équipe, les deux, en fait, m'ont contacté via Instagram.
0: D'accord.
1: À peu près 3 semaines avant et m'a expliqué un peu le concept. Il dit voilà, en fait, je serais hyper contente si tu me dis oui. On voudrait que tu viennes chanter Double Jeu sur scène. Alors moi je dis ben d'accord, ben c'est génial.
0: Enfin, t'étais familier flatté avec son travail à elle.
1: Ah, bien sûr. Ouais, voilà. Enfin, moi j'ai toujours dit, tu vois, aussi bien du son que le travail d'image. Il y a un énorme travail d'image avec Théodora que je trouve fascinant. Enfin pour moi ça me rappelle vraiment les grandes heures de Grace Jones, Jean-Paul Good. Tu vois les clips hyper travaillés. Donc elle fait beaucoup de bien, je trouve, à la musique française vraiment. Et donc très très très flattée et en même temps hyper flippée. C'est-à-dire que t'arrives sur une scène du Zénith de Paris. Donc déjà, bon, c'est quand même assez flippant, le Zénith, on dirait pas, mais quand même.
0: Si, quoi, il y a des milliers de personnes.
1: Oui, et puis là, t'es quand même dans une salle chauffée à bloc, parce que c'était la première de Théodora au Zénith. Donc si tu veux, tu te dis, mais comment ça va se passer?
0: Oui, et comment je vais m'intégrer dans le show?
1: Mais complètement.
0: Oui.
1: Et en fait, Théodora, avec donc pas mal de guests, ce qu'elle a fait dans pas mal de shows, de concerts qu'elle a fait, et elle me dit, voilà, j'ai une personne avant toi, il y a Gims qui vient après, il y a Rema. Non, mais j'y attends, mais qu'est-ce que je viens foutre au milieu?
0: T'étais comment dans les coulisses?
1: Non, mais je t'explique même pas. Une boule au ventre, j'ai perdu 47 kilos en allant sur scène. Non, mais vraiment, et tout, le pire, c'est que même mon équipe était là. J'étais là, non, mais je vous en supplie, vous vous rendez pas compte, le trac que j'ai, c'est quand même hyper flippant. Et plutôt que de me dire, mais non, ça valait. Non, franchement, c'est vrai que c'est chaud. Non, mais vraiment, ils me disaient ça.
0: Ils sont terribles.
1: Mes amis et tout avant. Ouais. Parce que, évidemment, quand elle m'a proposé, je dis, mais moi, je dis oui. Tout de suite. Puis après, tu dis, après, tu réfléchis, en fait.
0: Et tes proches, ils commencent à te dire, t'es vraiment courageux, hein, d'y aller.
1: Ah non, mais je te jure, après, par contre, c'est là que je me suis dit, mais c'est dingue. Tu vois, ma nièce, qui a 20 ans, justement, hyper fan de Théodora, comment te dire que je suis son tonton préféré? C'est-à-dire que d'un seul coup, non, mais t'as chanté avec Théodora, quoi. Ouais. Mais tu la connais bien, t'es pote avec. Bah, on va pas non plus se faire une bouffe tous les 4 jours. Mais, il y a une rencontre artistique qui s'est passée, qui a été vraiment géniale. Parce que vraiment, je tiens à le dire, mais vraiment, elle a été, mais d'une générosité, elle, toute son équipe, vraiment. Dès que je suis arrivé, on répète l'après-midi, le dimanche après-midi, tout le monde hyper cool. Mais que ce soit, je te dis, du manager, du technicien, des danseurs qui étaient sur scène, en disant, oh, mais quand on a vu que t'étais là aujourd'hui, on a halluciné. Elle nous avait dit, elle m'avait parlé de l'idée, mais on savait pas si t'allais venir ou pas. Enfin, vraiment, c'était hyper bon enfant, super ambiance. Vraiment à l'image de ce qui s'est passé après sur scène avec le public, qui était carrément improbable. C'est-à-dire que tout le monde connaissait la chanson, mais par cœur.
0: Est-ce que tu en doutais de la qualité intemporelle et du tube qui dure de Double Jeu? Est-ce que là, tu te l'es pris un peu en pleine poire?
1: Bah là, franchement, ouais. C'est-à-dire que le côté intergénérationnel comme ça, j'avais pas idée que c'était à ce point. Et après, si tu veux, on a vachement parlé, ils m'ont dit, mais non, mais tu te rends pas compte. En plus, il y a une trend sur TikTok qui existe depuis pas mal de temps. Et donc, c'est vrai qu'il y a tout un tas de jeunes qui se sont emparés de ce titre. Et je pense qu'aussi, Théodora, c'est ça qui la faisait marrer. C'était de se dire, bah attends, on va lui demander de venir, vu que tout le monde est un peu en train de reprendre le titre, ça serait génial qu'il accepte. Et bon, bah du coup, je l'ai fait. Mais c'était fou, tu vois, vraiment. C'était comme dans mes concerts, c'est-à-dire que vraiment, tu vois, je lâchais le micro, tout le monde connaissait les paroles, enfin, j'ai trouvé ça ouf, et c'était tellement, tellement bienveillant. Il y avait beaucoup de bienveillance dans cette salle, et tu vois, avec tout le bordel qu'on vit en ce moment, ça fait vraiment du bien. Tu dis vraiment, la musique a ce pouvoir, je pense qu'aucune autre chose ne peut avoir de fédérer à ce point-là, et j'ai trouvé ça fou.
0: On va se plonger maintenant dans une nouvelle chanson qui s'appelle

0: extrait de ton 7e album.
1: Ouais. C'est vrai que c'est le 7e album, c'est vrai que ça passe très très vite.
0: Ouais. Et 20 ans de carrière, c'est très mignon d'ailleurs, parce que avant de lancer System, la nouvelle chanson, et donc finalement de mettre en place tout ce 7e album et d'annoncer ton retour, t'as fait un petit récap des 20 dernières années.
1: Bah carrément.
0: Et que évidemment que la première fois de ta vie que t'étais en studio pour enregistrer ton premier album, si on t'avait dit on se retrouve pour le 7e avec 20 ans de carrière,
1: j'aurais dit mais c'est une blague, je pense que ouais. Pas du tout. Non mais c'est ça qui est fou en fait avec ce métier, c'est que t'es tellement dans une dynamique, tu rencontres tellement de gens et que la musique, on en parlait tout à l'heure, mais la musique ça sert à fédérer. Ouais. Et en fait, toutes ces rencontres, ça te nourrit énormément aussi. Là, sur ce nouvel album, justement, comme System par exemple, j'ai bossé avec une nouvelle équipe aussi. Donc c'est Noé Tristram et Marceau. C'était la toute première fois que je bossais avec eux.
0: Okay.
1: Donc je me suis amusé. Il y a aussi des équipes plus anciennes. Donc on a mélangé tout ça. Et c'est toujours enrichissant parce que c'est vrai que nous, on voit pas le temps passer. Réellement, c'est-à-dire que quand on me dit 20 ans, tu vois, quand vraiment j'ai réalisé que ça faisait 20 ans, en fait, moi j'ai l'impression que c'était hier, en même temps que c'était une autre vie. Enfin, oui. Tu vois, il y a un truc un peu bizarre, comme quand tu vis un truc qui chamboule littéralement ta vie, en fait, parce que réellement, la nouvelle star a complètement chamboulé ma vie.
0: Et c'était il y a 20 piges.
1: C'était à 20 ans, ouais, exactement.
0: Ouais. C'est fou. Et alors, ce qui me fait plaisir, c'est que tu dis que tu t'es amusé pour préparer ce nouvel album, parce que si on rembobine un peu, avant Covid, il y a ton album Rio en 2017. Ouais. L'après Rio, c'est pas passé très bien.
1: Ouf, non, voilà. Carrément.
0: T'as pas kiffé le disque, alors que je trouve sous-côté, parce que moi je le trouve vraiment cool, mais en tout cas, il a pas marché autant qu'il aurait dû. Donc, tu perds un peu confiance,
1: ouais.
0: Tu perds un peu envie.
1: Exactement.
0: Bim, 2020, le Covid.
1: Ouais, par-dessus, histoire d'en mettre une petite couchette.
0: Ouais. Tu vois. Et finalement, quand même, tu reviens avec Panorama en 2022, qui cartonne, qui fait une très belle tournée et tout. Et donc, mais oui, moi, je me suis dit, bon...
1: Dans quel état d'esprit j'étais ?
0: Dans quel état tu aimes de retourner à ta table de travail, finalement ? Est-ce que, voilà, on est plutôt confiant ? Est-ce que tu as gardé cette confiance et cette joie de Panorama ?
1: Alors, en vrai, je ne suis pas dans un truc de confiance. Si tu veux, je suis plutôt dans un truc, mais je pense que c'est... justement, tu parlais de l'échec de l'album Rio, entre autres.
0: Oui, enfin, relatif, hein, parce qu'il a quand même existé, ce disque.
1: Oui, il a existé, mais c'est vrai que c'était pas, ça n'a pas été accueilli comme j'aurais aimé. Et si tu veux, à chaque fois, les gens se disent, ouais, c'est un truc d'ego quand les artistes sont des échecs. C'est pas là que ça se situe, en fait. C'est surtout que nous, en fait, quand on défend un projet, on est la face visible de tout un tas de gens avec qui on travaille, que ce soit des auteurs, des compositeurs, la maison de disques, ton équipe, en fait, si tu veux. Et d'un seul coup, tu te dis, merde, j'ai failli, quoi. Donc c'est cette sensation, si tu veux, de pas avoir été à la hauteur aussi de tous ces gens qui te font confiance.
0: Et leur travail et leurs efforts.
1: C'est ça qui te met un coup, en fait. Mais
0: t'as mis du temps. Entre Rio et Panorama,
1: il y a eu, c'était assez long entre les deux. Bah alors après, tu l'as dit aussi, après il y a eu le Covid qui a quand même mis tout à l'arrêt. Et en même temps, si tu veux, toutes ces expériences-là, tu vois, je pense que quand tu es au début d'une carrière, tu crains absolument le moment de l'échec, parce que tu sais que ça va arriver. C'est-à-dire que moi, si tu veux, le truc qui était écrit, quand tu gagnes une émission et que tu vends énormément de disques d'un coup avec un tube comme Double Jeu, à un moment, tu sais que tu vas avoir un petit mur sur ton chemin.
0: Ah, donc t'attendais le retour de bâton. Tu
1: alors,
0: t'es dit,
1: j'étais
0: ça arrivera
1: pas
0: un jour.
1: En mode, tu sais, comme j'attends le bus, je vais attendre le mur. Mais je me disais, ça va quand même arriver. Ouais. Tu vois, tu le sais, en fait, parce que mathématiquement, de toute façon, dans la carrière d'un artiste, t'as des hauts, t'as des bas. Et en fait, tu vois, ce que je dis souvent, là, quand je croise des artistes aujourd'hui, en développement, il y a plein de nouveaux talents que je trouve assez hallucinants. Je leur dis, arrêtez d'anticiper ou de craindre ça. Je pense qu'il faut vraiment accueillir littéralement le truc, parce que moi, réellement, tu parlais de Rio, mais l'échec de cet album-là, en fait, moi, c'est vraiment ce qui m'a vraiment construit. C'est-à-dire que quand à un moment, tu as la sensation que t'es plus vraiment en pilote automatique et que tu dois réellement retrouver la raison première pour laquelle tu fais les choses, ben, tu vas vraiment puiser en toi et du coup, ça te donne une force très différente. Donc moi, vraiment, tu vois, l'étape Rio, qui m'a permis d'aboutir après avec Panorama, et là, ce nouvel album, j'arrive pas en me disant « Ah bah c'est super, Panorama a bien fonctionné, donc celui-là, c'est pareil, ça va y aller.
0: Ouais. »
1: Non, là, j'y vais avec quelque chose. Je me suis beaucoup amusé. C'était très, très, très libérateur, cet album, vraiment. Parce que déjà, j'ai recomposé, j'ai réécrit. Sur Panorama, je voulais pas, parce que j'étais sur le trauma d'album Rio, donc je ne voulais pas du tout. Tu vois, j'étais vraiment dans ce truc-là.
0: Ouais, donc t'as réglé des trucs.
1: Ouais.
0: Ça, c'est bien.
1: En tout cas, vraiment, il y a eu beaucoup, beaucoup de bienveillance. Tu vois, toutes ces équipes avec qui j'ai bossé sur le nouvel album, eux, si tu veux, ils sont cette image-là. Ben, on parlait d'ailleurs du public Théodora, mais j'ai bossé avec des équipes plus jeunes. Eux, ils sont sur ce truc, mais tu te rends pas compte, en fait, de qui tu es et de ce que tu représentes pour une génération, en fait. Enfin, il y a certains qui m'ont dit, mais nous, en fait, limite, quand on t'a vu à l'Investa, on s'est dit, ah ben, nous aussi, on peut faire un truc, parce que d'un seul coup, tu sortais complètement des sentiers battus. Donc, si tu veux, on se rend jamais compte de l'image qu'on envoie aux gens. Alors évidemment, tu as des haters, des gens qui t'aiment pas. Bon, ça, à la rigueur, ça existe toujours. Mais c'est bien aussi d'accepter les compliments et les choses qui te poussent, en fait. Tu vois, plutôt que t'es toujours là à t'excuser d'être là, bah merci, c'est gentil. Non, il faut les accueillir.
2: Il
1: faut les accueillir parce que c'est aussi ce qui te permet de grandir et d'évoluer, en fait. Donc cet album, le nouvel album, j'ai vraiment travaillé avec ce côté totalement libérateur de... Il n'y a absolument aucun tiroir, aucune case. On s'amuse. On fait un album qui, moi, me fait du bien, qui nous fait du bien à tous. Hein, toutes les équipes avec qui je bosse sont vraiment à fond dessus. Et on se dit, bah voilà, évidemment, on espère que le public le recevra avec autant de plaisir que nous, on a eu à le faire. Mais en tout cas, si tu veux, c'est très, très, très libérateur. Et c'est d'ailleurs ce qui a amené le mec qui fait les questions-réponses.
2: Carrément. J'adore, vas-y.
1: C'est ce qui a amené vraiment le thème de l'album. Le thème de l'album, c'est vraiment la liberté, mais avec un grand L, tu vois. On parle vraiment de liberté, de tout ce qui bloque notre liberté. C'est pour ça que Système...
2: Oui, alors Système, dans tout ça.
1: On trouvait ça cool que ce soit le premier single, parce qu'on se disait, voilà, c'est intéressant de se dire, puisqu'on va parler de liberté après, bah, un des trucs qui bloque beaucoup notre liberté aujourd'hui, ou qui nous enferme un peu, c'est tous ces différents systèmes dans lesquels on est tous, volontairement ou pas, un peu enfermé, que ce soit les réseaux sociaux, que ce soit le système politique, le système amoureux,
2: le patriarcat.
1: Non mais le patriarcat.
2: Non mais ça va mieux.
1: Non mais
2: je vois un mot toutes les 5 minutes, mais quand ça sort, elle est contente.
1: Non mais tu vois ce que
2: oui,
1: je veux dire
2: oui,
1: ou pas
2: oui. On est dans des carcans.
1: Ouais, on est dans des carcans. Et si tu veux, Système, c'est pas du tout un titre qui dénonce genre le point levé. Non, c'est pas ça. C'est juste une question de dire, ok, on est tous là-dedans d'une manière ou d'une autre. Faut juste en avoir un peu conscience, ça permet de faire un petit pas en arrière et voilà, de le tenir à distance et pas être les deux pieds dedans. Et pour moi, ça, c'est une des étapes qui permet de retrouver un peu notre liberté. Et notre liberté, pour moi, c'est d'être un peu plus connecté avec soi-même, plutôt que d'être connecté avec tout ce qui est autour de nous en permanence. Ouais. Et donc, c'est ça un peu le point de démarrage de l'album.
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0: Système, c'est Christophe Willem qui est de retour. Le carcan dans lequel on est, donc constat joyeux et sautillant, mais constat quand même. Du coup, c'est la chanson qui va ouvrir l'album. Ça va raconter une histoire un peu dans l'ordre.
1: Il y en a une autre avant qui ouvre l'album, qui est La Route, qui parle d'une route où ça parle vraiment. C'est pas le titre. De toute façon, je ne te donnerai pas le titre.
0: De l'album.
1: Pas le titre des autres chansons. Non, petite, peut-être je t'en lâcherai un ou deux. Ouais. Mais non, la première chanson, là, telle que c'est en train de se profiler, est-ce que tous les titres sont faits? Là, on est en train de peaufiner la production, en vrai.
0: Ah, mais c'est un bon moment, ça.
1: Ah ouais, non, mais c'est le meilleur. Parce que c'est là que tu dis, alors, jusqu'à où on va aller, tu vois. Donc ça, c'est assez kiffant. Pour le coup, c'est vraiment le moment que j'adore. Et il y a un titre qui parle d'une route. Voilà, cette route vers le bonheur, ce qu'on cherche.
0: Sur la route de Memphis?
1: Ça pourrait, mais non, ça n'est pas celle-là. Donc c'est plutôt ce titre-là qui parle de ce chemin qui ouvre. Je pense que c'est celui-là qui ouvrira l'album et puis après ça évolue.
0: Ok. Et après on va donc vers
1: le début,
0: vers la liberté.
1: Exactement. Et on va aussi bien dans la liberté, la libération au niveau des textes qu'au niveau du son. Toute l'équipe qui est autour, eux sont dans ce truc justement. Ils sont très contents de l'album et ils sont aussi dans ce truc de dire mais là on a l'impression qu'on retrouve un peu ta folie en fait, ce côté un peu justement hors cadre où on n'arrive pas à te mettre dans une case. Et c'est ça aussi qui m'a vachement stimulée sur cet album, c'est quand je posais la question à toutes ces équipes que je connaissais pas forcément, qui me connaissaient que à travers ma musique, et tous me disaient bah nous en fait le truc qui nous excite c'est qu'en fait on n'arrive pas trop à te mettre dans une case. Tu peux faire un truc très variété française, tu peux faire un truc un peu plus soul, tu peux faire un truc un peu électro. Et donc, du coup, on a ce truc où on n'arrive pas vraiment à te cerner totalement. Et en fait, si tu veux, c'est ça aussi qui a vachement marqué la dynamique de l'album, c'est de se dire, mais si, en fait, mon style musical, c'est justement d'écouter moi ce qui me parle.
0: Ouais, et de pas choisir forcément.
1: Et de garder tout cet éclectisme-là, en fait. Et si tu vois tous les albums que j'ai pu faire depuis le début, c'est vrai que chacun est un peu dans un registre différent, parce que c'est ça qui m'amuse. Il faut qu'on s'amuse quand on fait ce métier.
0: Assemblons les pièces du puzzle, mes petits Hercule Poirot. Nous avons une chanson, Système, qui sera sans doute en deuse dans l'album, rapport à la première chanson, une reprise de Sur la route de Memphis ou Sur la route toute la sainte journée de Palmas. On n'est pas encore bien sûr, mais ça sera la première. Et donc tout ça à l'automne 2026.
1: Exactement, automne. D'accord. Et alors la vérité,
0: non mais ce que oui, je te supplie, dis-moi quelque chose.
1: Mais je te dis que la vérité. C'est pourquoi il y a pas, je te donne pas de titre. Je n'ai pas encore de titre.
0: Ah mais ça c'est déjà une information, le fait là, que le titre soit pas là.
1: Mais pourquoi? Alors pourquoi? Mais tu vois, tu vas me demander pourquoi.
0: Pourquoi Christophe?
1: Alors pourquoi? Parce que tout simplement, cet album parle de liberté. Mais je vais pas appeler l'album Liberté. Enfin, c'est pas possible. Ou quoi,
0: Freedom.
1: Tu vois. Non mais bah, oui, non. Mais tu vois, en anglais ça passe, mais en français non.
0: Non,
1: tu vois.
0: C'est pas ouf.
1: Donc non. Donc j'ai plein d'idées et à chaque fois que j'ai une idée que je trouve intéressante et tout, je trouve que c'est trop réducteur et donc ça ne n'évoque pas suffisamment ce que je dis dans l'album. Tu vois, non, mais réellement.
0: Attends, on a Internet. Je vais chercher.
1: Mais évidemment, j'ai
0: chant lexical de la liberté. Est-ce que tu as tapé dans Google chant lexical de la liberté?
1: Alors vas-y.
0: Eh ben voilà, parce que moi je fais des études littéraires. Pendant que toi, là, tu faisais La Nouvelle Star.
1: Vas-y, mais ça se trouve, tu viens de trouver un titre.
0: Chant lexical de la liberté. C'est parti. Émancipation.
1: Je l'ai évoqué à un moment.
0: C'est pas mal.
1: Si.
0: Démocratie, bah, en 2027, c'est emmerdant.
1: C'est dur.
0: Choix. Choix, ça fait un peu. Non, ça va pas.
1: Et en plus, alors important.
0: Libération.
1: Alors, tu sais pourquoi choix, ça va pas?
0: Pourquoi?
1: Là, je te donne une autre info.
0: Parce qu'il y a une chanson qui
1: Il y a une chanson, pour le coup, qui s'appelle La Liberté. Il y en a une.
0: Ah, oui.
1: Qui s'appelle La Liberté. Et je démarre justement cette chanson en disant, être libre, c'est pas choisir, mais c'est décider. Qui n'est pas la même chose. Est-ce que t'as déjà vu ça avec ta psy?
0: J'aime beaucoup ça. J'ai pas de psy.
1: Ah bah, écoute. Je vais te donner les coordonnées de la mienne. Oui, non. Alors, la grosse différence.
0: On fera un tarif famille.
1: Oh, bah, un tarif de groupe.
0: On est ensemble.
1: Non, mais on y va, on fait carrément un truc collectif. Non, mais tu sais pourquoi c'est important?
0: Dis-moi pourquoi.
1: Parce que quand tu choisis quelque chose, tu prends pas vraiment de risque. Quand tu choisis, c'est par exemple, bah, tiens, je vais manger un steak frites ou une salade César. Voilà, tu choisis.
0: Tu choisis entre les deux.
1: Quand tu décides, il y a une part d'inconnu dedans. Par exemple, tu vas dire, bah, non. Je ne vais pas manger ça. Je ne sais pas ce que je vais bouffer, mais ce ne sera pas ça. Tu ne décides pas entre deux choses identifiées.
0: Elle est au régime, ta psy?
1: Non. Non, mais je te jure, c'est très important.
0: D'accord.
1: La différence entre choisir et décider, elle est importante. Et quand tu décides d'un truc, par exemple, tu décides de prendre ce boulot, ou tu décides de vendre ton appart, C'est toi, c'est ce moment où tu décides de quelque chose et tu sens d'un coup que tu prends une décision qui t'appartient et que tu as cette part d'inconnu. Mais tu vois ou pas? Là, je te jure, je suis très sérieux.
0: Non, mais je t'écoute.
1: Et donc, la liberté, c'est d'arriver à décider.
0: J'ai un mot qui est pas mal, là, qui est sorti dans Google.
1: Ah bon?
0: Dans le champ lexical de la liberté, c'est cool. Et je sais pas, ça te va bien, je trouve. Et en plus, il y a un jeu de mots à l'intérieur. Donc, toi, t'aimes bien les jeux de mots?
1: Ah bah. Vas-y.
0: Peut-être on va trouver le nom de ton album en direct.
1: C'est ça,
0: à la
1: évidemment,
0: radio.
1: En remerciement dans l'album, je le dis.
0: Ah, moi, je mets ma photo.
1: Ah bon?
0: Tu mets ma photo.
1: Sur la cover.
0: Non, pas tout. Non, mais à l'intérieur. T'imagines? L'album de Christophe Willem, il y a ma tête.
1: Mais pourquoi pas? On est libre.
0: Ma tête avec une petite barbe. Attends, déjà, faut que tu valides le nom.
1: Vas-y.
0: J'adore. Franchement, ça tirait trop
1: ah
0: bien.
1: Ah bon?
0: Inaliénable.
1: Ah, mais c'est pas mal.
0: Inaliénable. Dedans, il y a alien et tout. Inaliénable.
1: C'est pas mal.
0: La liberté, les droits inaliénables. Inaliénable.
1: C'est pas mal.
0: Je te laisse là-dessus.
1: Bah écoute, inaliénable.
0: C'est l'heure. Bah,
1: non, mais inaliénable, c'est pas mal.
0: Oui, c'est pas mal.
1: Mais émancipation,
0: bien sûr.
1: C'est bien aussi.
0: Ouais.
1: Mais émanciper.
0: Mais émancipation, ça fait.
1: Il y a une connotation que j'aime
0: ouais,
1: pas.
0: Ouais, je sais pas. Ça fait Madonna, je sais pas pourquoi.
1: Bon, emancipation.
0: Emancipation.
1: Tu vois, non.
0: Inaliénable.
1: Inaliénable, c'est pas mal.
0: Franchement.
1: C'est pas mal. Non, non, non, je le note.
0: Ouais. Bon, moi, je t'embrasse.
1: Ah bon?
0: Bah oui, bisous. Ah. C'est l'heure, on a débordé.
1: Ah bon?
0: Mais je vois pas le temps passer avec toi.
1: Mais c'est fini, là?
0: Oui.
1: Bravo.
0: Bisous.
1: Bisous. C'était trop court, moi, franchement, faut que je revienne.
0: Reviens bientôt. Avant 2027.
1: Ah bah, évidemment.
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2: Une de mes artistes préférées au monde des victoires de la musique en France, aux Grammy Awards aux États-Unis, mon invitée à la classe internationale, autrice, compositrice, interprète, guitariste, Fatoumata Diawara est l'invitée de Décibel et elle vous a même déjà emmené au bal.

0: La voix féminine incontournable de l'Amo Mali depuis la création de ce beau projet autour de Mathieu Chedid. Fatoumata Diawara vient de sortir son nouvel album. Elle va tout vous raconter ce soir dans Décibel. Fatoumata est dans le studio. Bonjour.
1: Bonjour.
0: Qu'est-ce que je suis contente qu'on se retrouve, ma chère Fatoumata. Comment ça va?
1: Ça va bien, merci toi.
0: Ouais, ça va très bien aussi. Fatoumata Diawara qui fait une pause là de quelques heures à la maison de la radio pour répondre à des interviews, qui vient de sortir, je le disais, un nouvel album. Mais en réalité, tu es au cœur déjà d'une tournée énorme depuis le mois de mars. T'es déjà passé par l'Afrique du Sud, pas mal par la France aussi, et puis la Norvège, et puis la Suède, et puis après ça continue, l'Espagne, le Danemark, la Belgique, la Pologne, la Suisse, l'Angleterre, la Hollande. C'est dingue quand même ce rythme. T'es chez toi parfois?
1: Moi, je suis chez moi, sur scène, oui. Ah. Je me sens comme à la maison. C'est incroyable. C'est l'endroit où je me sens le plus vraiment comme chez moi. Oui. Je ne sais pas si c'est bien ou pas, ou ça va changer plus tard, mais pour l'instant, ça me manque la scène.
0: Il faut dire que tu fais partie de ces artistes qui ont rêvé très fort d'être sur scène et qui ont dû travailler dur pour arriver sur scène. Donc peut-être c'est normal de savourer aujourd'hui.
1: Non, aussi parce que je suis passée aussi par tellement d'expériences et qui a envie de aussi se libérer. Il y a, voilà, et j'ai envie de continuer à me guérir, en fait.
0: C'est ça.
1: Parce que les thérapies, quand tu commences à aller voir un psy, tu t'arrêtes pas, en général. Sa maladie,
0: ça
1: peut incurable.
0: Durer.
1: Donc, en gros, la scène, c'est mon psy, quoi. Je vais voir un psy et dès que le moral est bas, ben, la scène m'aide à remonter tout ça.
0: Alors Fatoumata, en parlant de voyage, la dernière fois qu'on s'est vu, c'était pour ton troisième album, London Co, donc qui nous emmenait quelque part entre Londres et Bamako.
1: Et Bamako.

0: Et donc, très rapidement, te voilà.
1: Ça me manque déjà.
0: La Momalie, c'est vrai.
1: C'est magnifique, cette chanson incroyable, elle est belle. Il a fait un beau travail quand même à Mathieu. Cet album va rester dans l'histoire, ça va bien rester dans le temps.
0: Je pense qu'il va rester. Et puis, alors, ce qui est très drôle, parce que quand tu dis que Mathieu Chédid et cette aventure-là te manquent, lui aussi, quand il a su que tu venais dans Décibel, il nous a envoyé un petit message pour toi, et un petit message dans lequel, tendez l'oreille, il y a une information très intéressante sur le nouvel album de Fatoumata.
2: Ma Fatou, ma sœur, c'est une pensée de ton frère Mathieu, pour te dire qu'on est toujours reliés, de près comme de loin, et que je suis très très fier d'avoir participé à cet album magnifique et tellement magique comme toi. Gros baiser.
0: Voilà. Mathieu Chédid, c'est une sublime rencontre, vous deux.
1: On s'adore.
0: Mais ouais.
1: On s'adore. Je l'aime tellement. C'est que parfois, quand tu laisses la place à la nature, elle te fait découvrir des belles choses. Il faut avoir confiance, en fait. Faut pas toujours penser aux choses négatives. Et avec Mathieu, on a cet instinct-là, cet instinct enfant. Il y a un enfant en nous. On a des petits garçons et des petites filles en nous qui parfois connectent et on est juste nous-mêmes. Quand on joue la musique, on est comme si on était dans un jardin d'enfants où on est en train de jouer ensemble. On s'éclate, on se regarde, on rigole. On ne sait pas pourquoi on rit. Mais il y a un sentiment de bien-être et de confort et de complicité et d'amitié lorsqu'on partage la musique. C'est vraiment quelque chose que tu ne peux pas définir. Je ne saurais même pas dire qu'est-ce que c'est exactement cette fusion et cet amour. Parce que c'est au-delà de l'amour que les gens connaissent. Parfois, on se limite trop de l'amour classique, se marier, sortir ensemble. Mais l'amour est vaste. C'est au-delà de tout ça. Le monde est l'amour. La vie, c'est l'amour. Donc, si on se dit, on limite tout aux relations amoureuses, on perd tellement la dimension de cette divinité, cette sensation qui est l'infini.
0: C'est ça, la force infinie.
1: La force infinie, exactement. La divinité.
0: Dans le message, Mathieu Chédid se réjouissait d'avoir participé au nouvel album. Il s'appelle Massa.

0: Il y a une chanson donc sur l'album qui s'appelle Massa. Cette chanson, elle donne son titre au disque. Massa, c'est Dieu, c'est l'éternel. C'est immense comme thème. Tu parlais d'amour avec un grand A, D avec un D majuscule aussi. C'est immense. Et ça donne bien le ton de ton disque. Hein. T'as décidé.
1: Exactement, c'était le sentiment de bien-être lorsque nous étions sur la création de cet album. Je sentais tellement cette harmonie et cette sensation de bienveillance, d'être bien entourée. Pour une fois, moi qui ai galéré en tant que femme, chanteuse, comédienne et musicienne, et me retrouver en face d'un homme qui me respecte, comme Mathieu, et que, mais avec lui, il me rassure en fait. Et cette assurance, tu l'as pas beaucoup avec, tu l'as pas avec beaucoup de personnes. Dans chaque chose, il faut des deux énergies. Moi, je crois à la dualité. L'homme, la femme, l'eau, le feu, jour, la nuit. Et j'ai fait ma partie eau, qui est l'esprit féminine, et j'avais besoin de feu, ou je suis le feu, j'ai besoin d'eau, parce que...
2: Ouais.
1: Il faut quelqu'un pour calmer l'autre. Voilà. Si peut-être je suis trop dans l'extrême dans le texte ou trop dans le rythme, qu'il y ait quelqu'un qui dose tout cela. Sur ça, je suis pas. Je suis vraiment. J'accepte totalement de me faire accompagner.
0: Fatoumata fait une tournée mondiale parce que l'album sort partout dans le monde. Parce que, bah voilà, t'es une artiste. International, je le disais tout à l'heure, la classe internationale. Est-ce que ça simplifie les choses pour toi en te disant finalement, de toute façon, je peux bien choisir une langue, je joue en Suède, je chante pas en suédois, tu vois, est-ce que ça simplifie les choses ou est-ce que c'est compliqué et t'as envie quand même de pouvoir avoir la compréhension de tous les publics que tu vas aller rencontrer? Je parle des paroles.
1: Les paroles, après, je traduis certains thèmes qui me tiennent à cœur, dont l'albinisme, la mutilation génitale, le mariage forcé, tous ces thèmes qui sont assez sensibles. Mais il est important pour moi de chanter en bambara parce que ma vérité compte beaucoup.
0: Sinon,
1: je serais pas, j'aurais pas cette flamme de vouloir monter sur scène tous les jours. Il faut être vivante pour pouvoir défendre tout ça et tout le temps sur la route et changer de chambre tous les jours. T'as pas de vie en fait. Il y a beaucoup de sacrifices là-dedans. Donc pour gagner, pour trouver le plaisir d'aller à la conquête de ton public, il faut que tu fasses quelque chose que tu te sens bien quoi.
0: Ouais.
1: Et moi la langue, elle est comme une connexion, une antenne entre moi et mes ancêtres. Et ça facilite tout. Dès que je monte sur scène, le fait d'être soi-même, même si t'es malade, en fait, les choses, l'ange de la musique t'aide, quoi.
0: Ouais.
1: C'est tout se met, tout est aligné, tout se. Ça, en fait, la connexion est plus évidente que si tu devais faire beaucoup d'efforts et se mentir à soi-même.
0: Et puis l'authenticité aussi de cette langue qui te permet d'aborder dans ce nouvel album des thèmes extrêmement intimes. Je pense notamment au décès de ton papa avec cette chanson Tati Bakary où tu parles de ton papa qui est parti mais il n'y a pas que lui, il y a aussi Amadou Bagayoko, Toumani Diabaté,
1: j'en cite pas mal,
0: t'en cites quelques-uns, c'est beau comme tout.

0: thème qui est évidemment immense, plus grand que nous, et en même temps c'est le thème qu'on a toutes et tous en commun avec l'amour. Tous dans la vie à un moment on aime, tous dans la vie à un moment on a quelqu'un qu'on aime qui meurt. C'était difficile d'écrire cette chanson pour ton père?
1: Beaucoup. Jusqu'à présent, même quand je chante sur scène, je suis assez émue parce que l'amour que t'as pas pu exprimer de son vivant et que quand il part, soudain tu libères.
0: Ouais.
1: Tout cet amour-là, c'est fort. Si tu te dis, en fait, je savais dire je t'aime, mais pourquoi je le sais que maintenant, seulement maintenant que je peux dire que je t'aime. Et je lui demande sa permission de lui chanter mon blues.
0: Fatoumata, sur l'album, en chanson presque miroir de celle qu'on vient d'entendre sur la mort de ton père, Tati Bakary, il y a Fala, une chanson où tu t'adresses à un orphelin.

0: Lorsque les méchants s'en prennent à toi, te maltraitent à cause de ta condition, ne leur dis rien, orphelin. Cela ne vaut pas la peine de leur répliquer. Eux seuls savent pourquoi ils agissent de la sorte. Ça, c'est du réconfort, Fatoumata. C'est de la sagesse aussi.
1: Mais imaginez cette voix... Genre, on est tous genre au-dessus d'une planète. Vous voyez la planète entière, un micro, la voix d'une femme qui parle à tous ses enfants qui vivent dans des pays des guerres. Rien que ces trois phrases. Vous voyez l'impact ?
0: Eh bien, une immense consolation.
1: Parce qu'il y en a tellement des orphelins aujourd'hui. On en crée chaque jour. Et ils ont besoin de la voix féminine, ils ont besoin d'être réconfortés. Donc quand j'ai dit « don't cry », je m'adresse au cœur de nombreux cœurs, beaucoup d'enfants et même des adultes. Des orphelins, il y en a pas mal. Hein. Et on a besoin de... Ils ont besoin de réconfort, ils ont besoin d'aide, ils ont besoin de nous entendre, savoir qu'on sait, on le sait.
0: Ouais. Et on les voit.
1: On les voit, on est là, quoi.
0: Ouais.

0: Les enfants, tu t'adresses aussi à eux dans la chanson Denko.
1: Denko, justement, qui veut dire la cause des enfants. Et justement, c'est dans cette chanson-là que je parle, je m'adresse aux enfants albinos et aux enfants, tous les enfants atteints de
0: ou de handicap physique.
1: Et de physique ou mentaux, tout ça. Et je voulais juste leur faire un clin d'œil aussi dans cet album. Et assez souvent, je chante pour les enfants, mais pas. On oublie ces enfants-là.
0: Ouais. Dans certains pays d'Afrique, on dit qu'ils sont, qu'ils portent malheur. Ouais, c'est ça. Ils peuvent être très maltraités.
1: Très, très maltraités. Et les mamans surtout. Là, je rends hommage à leur mère, à leurs parents. Et aussi, je dénonce l'histoire de l'albinisme où on tue les enfants. Et en l'occurrence, il s'agit d'un jeune albinos que j'adopte, qui s'appelle Daouda. Son père l'a rejeté et qui veut plus de lui. Et je raconte son histoire. J'ai dit, pourquoi tu le veux pas? Pourquoi tu... C'est Dieu qui te l'a donné. Et ouais. Tout simplement parce que tu penses qu'il est sale. Et peut-être de l'extérieur il est sale, mais à l'intérieur son cœur veut de l'or. Donc en fait j'essaie de magnifier ce que les gens voient, trouver la poésie dans ce que les gens trouvent négatif. Et ces choses-là, il faut juste qu'on embellisse, qu'on donne une autre forme. Au lieu de voir ces personnes comme, au lieu de les rejeter, peut-être si on essaie de les rapprocher, on va être surpris nous-mêmes. Parce que le problème c'est pas eux, c'est nous le problème. Il faut qu'on reconnaisse que c'est nous qui avons des problèmes et que pour se guérir, il faut faire un effort d'aller vers ces enfants-là. Parce qu'eux, ils ne nous en veulent pas. Ils sont en paix avec nous. Mais c'est nous qui avons des problèmes avec eux. Et il faut que ça soit dénoncé. Il faut que les sociétés changent. On ne peut pas s'asseoir comme ça. Et c'est des thèmes à aborder. Même mon prochain album, je ferai ouvrirai une autre porte pour aborder encore à ce thème-là. Jusqu'à ce que les gens comprennent que c'est nous qui avons des problèmes.
0: Fatoumata Diawara, tellement j'ai l'impression en paix en ce moment avec cet album qui est sorti. C'est comme s'il y avait des thèmes, des trucs que tu avais envie d'aborder depuis longtemps et ça y est, ils sont là sur un disque pour toujours.
1: Et puis j'ai la chance que ce soit en plus mon quatrième album parce que c'est symbolique quand même, le chiffre 4. On m'a dit le symbole de la femme, c'est le numéro de la femme, c'est 4. Ah. Et l'homme 3, les deux ensemble, ça fait 7. Voilà, ça fait... tout est 4 jours, je suis une femme. C'est ton numéro, quoi.
0: D'accord, donc quatrième album,
1: c'est symbolique. Ouais. Et je le dédie au divin. Et effectivement, pour... quand je vois par où je suis passée, d'où je viens, mon histoire, je me dis j'ai de la chance quand même, même si j'ai quand même traversé des moments pas totalement agréables. Ça faisait partie de l'histoire. Et je pense que ça devait être comme ça. Pour mieux grandir et grandir plus vite, il fallait ces expériences-là.
0: C'est un euphémisme hein, quand tu dis que tu as passé des moments pas terribles ou pas très faciles, parce que tu as quand même dû t'enfuir à un moment, loin des gens que tu aimais.
1: Et je viens de loin.
0: Voilà. Parce que pour échapper à un mariage forcé, où Fatoumata s'est dit « mais non, je ne peux pas être forcée, donc je m'en vais ». Et c'était prendre un gros risque, évidemment.
1: Un très gros risque.
0: Quand tu t'es lancée dans la musique aussi, parce qu'on n'en a pas parlé, mais je pense que si vous avez vu Fatoumata Diawara au cinéma, vous savez que c'est aussi une grande actrice. Voilà, bah oui, non, mais c'est vrai quand même.
1: J'ai commencé par le cinéma,
0: oui, c'est ça.
1: Les théâtres...
0: C'est d'abord le cinéma, et alors notamment dans le film Timbuktu d'Abderrahman Sissako, qui a été multi-récompensé au César. Donc voilà, il y a eu la danse, il y a eu le théâtre, il y a eu le cinéma, et finalement, quand tu commences la musique, tu repars encore de zéro. Donc c'est sûr qu'il y a eu plein de moments difficiles dans cette carrière. Et alors, quand tu repenses à quand tu jouais dans les bars à Paris,
1: c'est ça,
0: tes premières chansons
1: jusqu'à 2h, 3h du matin.
0: Et maintenant, tu as une tournée internationale entre l'Afrique du Sud, le Danemark, l'Italie, la Suède, la Pologne, l'Autriche, l'Espagne. Tu te réjouis de ce chemin
1: parcouru?
0: C'est comme
1: un accomplissement. Voilà, cet album est justement la sagesse. C'est vraiment se dire, ok, Certes, je veux pas que ça s'arrête là, mais je peux dire que j'ai écrit un bout de mon histoire quand même. J'ai quelque chose à raconter. Je peux dire qu'il y a, il y a des sujets. Voilà. Si jamais j'ai écrit un livre, cet album pouvait être un point où je peux dire, OK, ouais. Ça c'est le premier chapitre ou deuxième, je sais pas, mais c'est important ce moment.
0: Il est important.
1: Dans ma vie, ouais.
0: Alors, vous pouvez le partager.
1: T'as des enfants qui grandissent bien. Et enfin, dans le milieu, tu sens pas ce combat-là en tant que femme. Certes, il y en a, mais moins qu'à tes débuts. Comme si je venais de traverser le pont, en fait.
0: Ouais, t'as passé un cap.
1: Oui, passé un cap.
0: Ouais.
1: Il y a plus ce souci de définir ton style. Parce qu'au départ, quand tu commences, on va te comparer à beaucoup de personnes. Il y en a qui disaient, ouais, Tracy Chapman, d'autres, n'importe, on m'a donné tellement de noms à mes débuts, j'étais là. Si, mais donnez-moi le temps, quoi. J'arrive. Ouais. Je finis tout ça, là. Pour savoir qui je suis, donnez-moi la guitare. Dans 5 ans, vous saurez qui je suis. Et cette patience, il faut l'avoir. Malgré qu'il y a la vague. Et que toi, tu restes aligné et à mener ton public jusqu'au bout, pendant qu'ils ne te croient pas jusqu'à ce qu'ils voient. Ah, finalement, je pense qu'avec cet album, les gens vont comprendre que le monde, mon genre musical, parce que c'est quand même assez atypique ce que je fais. Ça ressemble à la musique de personne. Au Mali, en tout cas, il n'y a pas de chanteuse.
0: Voilà. C'est toi.
1: C'est ouais. Qu'on ne peut pas me comparer à quelqu'un. Mais pour cela, il fallait être sûr de ce que tu veux et d'amener les gens à te suivre et de les amener jusqu'ici. Et ça, c'est pas évident pour tout le monde, surtout les femmes. Ouais. Parce qu'on a besoin de nous voir autrement. On a besoin de nous voir nus, on a besoin de nous voir... de plus en plus sexy pour exister, comme si on doit crier pour dire mais je suis une femme, mais non, on ne doit pas se débattre tout le temps, c'est pas normal. La femme ne doit pas être tout le temps en train de se protéger, de se réaffirmer, de vouloir toujours convaincre les gens ce qu'elle veut faire. Il faut que ce soit plus facile que ça. Ça doit être plus évident de nous laisser le temps de nous exprimer, voilà, avec la dignité et avec le respect qu'on mérite.
0: Merci beaucoup. Fatoumata Diawara, invitée de Décibel. On se dit au revoir, à très bientôt, en écoutant une chanson qui s'appelle Nden, qui est un des grands moments de cet album. Massa, qui est disponible partout depuis vendredi. Nden, c'est mon enfant.
1: Justement, c'est celui... Ça parle de mes enfants. Quand je les quitte le matin et que je vais travailler... Et que je passe toute la journée à penser à eux, je sais pas s'ils vont bien ou pas. Ouais. Mais en même temps, en tant que femme, pour acquérir ta liberté, il faut faire des sacrifices. Et c'est pas évident. C'est des choix à faire. Pas mal de choix et beaucoup de sacrifices. Donc cette chanson est dédiée à mes enfants. Je les aime tellement.
0: Merci.
1: Même si peut-être parfois ils se doutent, mais moi je sais que je les aime. Mais à ma manière, à la Fatoumata Diawara. Vous voyez ce que je vais dire? L'Amazon moderne.
0: Nous on adore cette façon-là d'aimer. Fatoumata Diawara, merci, à bientôt.
1: Merci beaucoup.

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2: Oh, depuis le temps maintenant, les amis, on se connaît. Vous savez que Décibel, c'est tous les soirs sur votre radio ici. L'actualité musicale du lundi au vendredi. Les chansons préférées des auditeurs le dimanche. Et le samedi, eh bien, c'est la chanson préférée d'un ou une invitée. Ça peut être un artiste ou pas. Et ce soir, c'est une femme qui fait bouger les lignes, la société, depuis plus de 10 ans maintenant, avec la Fondation des Femmes. Vous le savez, j'en parle régulièrement. C'est un combat de tous les jours. Un combat aussi avec de grands moments comme la Nuit des Relais ou encore le concert Nos Voix pour Toutes. Parce que oui, la musique et la lutte pour les droits des femmes, en fait, elles se tiennent la main depuis le début. Alors Anne-Cécile Maillefert, soyez la bienvenue dans Décibel. Madame la Présidente, comment ça va?
3: Ça va bien, merci beaucoup pour l'invitation.
2: Avec joie. Alors déjà parce que moi, franchement, si je m'écoutais, je vous inviterais toutes les semaines, tellement j'adore vous entendre parler justement des droits des femmes et de tout ce qu'on peut faire chacun et chacune pour les faire avancer, mais aussi parce que vous avez des idées géniales avec la Fondation des Femmes. L'idée étant, comme toute fondation, hein, de récolter de l'argent pour ensuite financer des projets d'associations de terrain. Et ben parfois, pour récolter de l'argent, c'est sympa d'organiser un grand concert ou des choses comme ça. Donc la musique, en fait, elle fait vraiment partie de votre boulot.
3: Oui, aujourd'hui, oui, c'est vrai, depuis qu'on organise ce concert Nos Voix pour Toutes, qui nous permet de sensibiliser et aussi de récolter des fonds, eh ben oui, on devient voilà organisatrice de

0: de spectacle. C'est vrai que je m'y attendais pas en étant féministe, mais en même temps, il y a quelque chose qui fait sens parce que on parle souvent, vous avez entendu ce mot culture du viol, mais moi je pense qu'il y a aussi une culture féministe dans notre répertoire, qu'il soit national ou international, et en vrai depuis très longtemps quand on remonte, on a tout en fait au cours de notre vie eu des chansons comme ça qui nous ont donné envie de qui ont fait un écho en fait avec ce qu'on vivait en tant que femme, qui nous ont donné envie soit de pleurer, soit au contraire de se mobiliser dans toutes les manifs, il y a toujours les manifestations, il y a toujours des chansons.
1: Ah oui,
2: ça chante fort, les manifestantes.
0: Ça chante super fort. Et ça nous aide en fait énormément à nous rassembler, à nous donner de l'énergie, et dans notre quotidien individuellement, et aussi collectivement pour faire avancer nos droits.
1: Et alors à titre personnel, Anne-Cécile Maillefert, la musique, elle a quelle place dans votre vie? Vous vous levez avec, vous chantez sous la douche, on est comment avec la musique? Dans la voiture peut-être?
0: Oui, on est pas mal avec la musique, j'avoue, surtout qu'avec mon compagnon, il écoute aussi énormément de musique, et mes enfants, ils s'y sont mis, mon fils il joue du violon là en ce moment.
1: Oh waouh, il a quel âge?
0: Ils adorent chanter, il a 8 ans.
1: Oh.
0: Et les deux adorent, les enfants, ils adorent chanter, et alors c'est à mourir de rire quoi.
1: Ouais.
0: Et c'est vraiment quelque chose qui est très compatible. Partage beaucoup, même dans les réunions de famille par exemple, on finit toujours tous ensemble par mettre de la musique et chanter et danser. C'est comme ça que ça se passe les repas de famille chez nous.
1: Et c'est comme ça que ça va se passer pendant une heure sur votre radio ici. Décibel à la joie d'accueillir Anne-Cécile Maillefert. Une playlist, oui, très féminine, mais pas que. Très féministe, évidemment, et qui commence avec un incontournable, c'est Résiste de France Gall.
0: Ouais.
1: Celle-là, elle est, oui, de toutes les manifs.
0: Elle est de toutes les manifs, je pense. Et moi, ce que j'adore, c'est « Résiste, prouve que tu existes ». Parce qu'en fait, pour moi, c'est essentiel quand on est une femme. En fait, si on ne résiste pas un minimum, on est tellement objectivé toute la journée. On nous refuse tellement un peu d'être considérés comme des humaines d'égale dignité que pour exister en tant que femme, qu'on soit féministe ou pas, qu'on l'assume ou pas, en fait, en vrai, on doit toujours un peu résister parce que sinon, on est écrabouillé. Et donc, il y a ce vraiment « Résiste, prouve que tu existes », c'est que voilà, c'est vraiment pour moi, quand on est une femme, on n'a pas tellement le choix que de résister, et puis aussi parce que moi, résister, ça donne beaucoup de joie dans ma vie. J'ai de la chance en fait d'avoir réalisé qu'en fait la cause des femmes était à défendre, parce que je sais pourquoi je me lève le matin et ça me permet d'exister.
1: Résiste, prouve que tu existes, c'est ce que chantait France Gall en 1980.

0: paroles et musique de Michel Berger, Résiste, c'était France Gall. On commence donc sur les chapeaux de roue cette soirée avec Anne-Cécile Maillefer, la présidente de la Fondation des Femmes. C'est pas anodin de dire que paroles et musique sont signées d'un homme, en l'occurrence un grand homme, un artiste qu'on adorait, Michel Berger, parce que on va mettre tout le monde à l'aise ce soir. Oui, bien sûr que forcément cette émission prendra une tournure féministe et militante, mais les gars sont invités, en fait, Anne-Cécile, hein, dans votre combat.
1: Absolument.
0: Dans le combat de la Fondation.
1: De toute façon, les violences faites aux femmes ne sont pas qu'un problème de femmes. C'est pas que l'affaire des femmes. Les violences faites aux femmes sont quand même commises dans l'immense majorité par des hommes. Et donc, il y a aussi des messages à envoyer aux hommes. Il faut qu'ils nous rejoignent dans ce combat. Et quand ils s'adressent, il faut aussi qu'ils puissent s'adresser aux autres hommes. C'est vraiment quelque chose qu'on les incite à faire. C'est en disant, voilà, vous, vous êtes sensible à cette cause. Super. Maintenant, allez parler à vos amis, parler à vos fils, parler, voilà, expliquer en fait qu'on peut être un homme différemment.
0: Et il y en a un qui a bien compris ça, c'est Eddie de Préto. Eddie de Préto, il est venu, je me souviens, chanter au gala de la Fondation des Femmes, parce que ça fait partie des événements.
1: Des manières de lever les fonds, hein, très clairement.
0: De lever les fonds. Alors, c'est un gala, bah, comme vous pouvez l'imaginer, hein, c'est comme le gala pour la Fondation Alzheimer, etc. Donc, c'est des tables, un dîner très chic, etc. Et des entreprises, en fait, qui achètent des tables et tout. Donc, c'est chouette aussi, cette variété d'événements. Il y a à la fois des concerts où on paye sa place 25 ou 30 euros, et après des trucs très chics, etc. En fait, il faut s'adapter, au public.
1: Oui, ça fait partie des collectes. On fait aussi des collectes dans la rue. On vous propose de faire des dons réguliers. On fait aussi. On a vraiment toute la panoplie en fait des outils, comme le fait toutes les grandes causes, hein, que ce soit sur le site d'action, le Téléthon. Ouais. Voilà, nous aussi on fait ce genre de choses pour les droits des femmes et contre les violences. Donc tout l'argent est redistribué aux associations qui tous les jours accompagnent, héberge, conseille les femmes victimes de violences. Et Eddie de Préto, effectivement, était venu chanter. Et c'est vrai que c'est important. Le message qu'il délivre dans cette chanson, hein, Kid, c'est vraiment un message qui est essentiel, parce qu'en fait, il nous fait comprendre que finalement, le problème, c'est pas les hommes génétiquement, c'est la virilité. Ouais. C'est-à-dire, c'est la manière dont on a éduqué les hommes depuis petits, et ça fait des siècles et des siècles que ça dure. Et en fait, il invite à sortir de ça. Il explique en fait, lui, on l'a un peu intimidé, son père en l'occurrence, lui disait qu'il fallait qu'il soit viril. Ouais. Et du coup, viril, ça veut dire qu'il ait un gros sexe, qu'il soit fort, qu'il soit puissant, qu'il pleure pas.
0: Soit violent, même.
1: Qu'il soit violent, exactement. Mais il y a ça, hein, dans la virilité. Il y a vraiment quelque chose qui est, pour prouver que tu es viril, il faut aussi que tu prouves que tu as réussi un peu à écrabouiller les femmes et les hommes aussi plus faibles que toi. Et donc, il invite à sortir de ça grâce à cette chanson. Et ça, c'est vraiment, pour moi, c'est vraiment, s'il y a un truc que les hommes, quand ils veulent nous aider, s'il y a un truc qu'ils peuvent faire, c'est ça. C'est-à-dire que c'est inventer une autre masculinité, une autre virilité, et puis en parler autour d'eux et convaincre les autres hommes de les suivre.
0: Voilà, Kid, c'est une chanson, Anne-Cécile Maillefer, sachez-le, que vous avez en commun dans vos chansons préférées avec l'écrivain Éric-Emmanuel Schmitt, qui était avec nous il y a quelques semaines et qui l'a choisi exactement pour les mêmes raisons. Eddie de Préto, parce qu'on ne l'écoutera jamais assez. La chanson s'appelle Kid, sur votre radio, ici. Tu sais.

0: La voix du père au début tellement angoissante et la voix du fils à la fin si libératrice. Eddie de Pretto et Kid, très beau choix d'Anne-Cécile Maillefer, la présidente de la Fondation des Femmes, qui est notre invitée ce soir et qui partage avec nous ses chansons préférées qui sont toujours un peu voilà des chansons de lutte, des chansons qui donnent de l'élan et il en faut pour mener votre combat, je le rappelle, pour les droits des femmes et contre les violences faites aux femmes et à leurs enfants. Alors, il y a un événement qui arrive bientôt. Oui. Anne-Cécile, oui. Et on s'y retrouvera et vous y serez aussi, chers amis qui avaient la gentillesse de nous écouter dans Décibels. C'est le festival Sœurs Jumelles, ouais. Organisé par Julie Gaillet, actrice et productrice qui est très très souvent aux côtés de la Fondation des Femmes.
1: Et ambassadrice de la Fondation des Femmes, on a beaucoup beaucoup de chance de l'avoir avec nous.
0: Ah voilà, vraiment, elle porte haut et fort vos couleurs et vos paroles. Et donc dans son festival Sœurs Jumelles qui se tient à Rochefort tous les ans, le vendredi soir, le vendredi 26 juin, Décibels sera en direct du festival et c'est une soirée qui est dédiée à la Fondation des Femmes et à votre ouais. événement Nos Voix pour Toutes. C'était un concert parisien, mais il n'y a pas de raison que ça se passe qu'à Paris.
1: Exactement, en 2026 ouais. on a décidé de partir en tournée.
0: C'est super.
1: Après deux éditions parisiennes et une retransmission sur TMC, c'était vraiment un très très beau concert. C'est une salle énorme, l'Adidas Arena, où on a fait résonner des tas de chansons. Il y en avait plus d'une trentaine d'artistes qui défilaient sur scène pour chanter justement toutes ces chansons-là, à plusieurs ou en chœur. Et là, ça va être donc première étape de cette tournée. On va être au festival Sœurs Jumelles. Et effectivement, Julie Gaillet nous fait cet immense honneur et cet immense cadeau de pouvoir organiser non seulement la soirée, mais aussi toute la journée. Il y aura le vendredi 26 juin à Sœurs Jumelles des événements, des concerts, des conférences en lien avec le sujet aussi de la présence des femmes dans la musique, des conférences sur les femmes compositrices et des concerts aussi. Et puis, il y aura un moment un peu dédié Nos Voix pour Toutes où on va pouvoir aussi expliquer un petit peu le sujet des violences faites aux femmes quand même, ouais. Prendre quelques minutes pour donner quelques pistes de comment réagir par exemple face à un harcèlement de rue, puis après on passera sur une soirée de musique magnifique avec entre autres Charlotte Cardin et donc voilà, c'est vraiment, nous on adore faire ça, lier le combat à des événements joyeux, populaires, ouverts, partout en France, pour montrer que le féminisme, il est accessible et il est pour tout le monde.
0: Voilà, Rochefort au festival Sœurs Jumelles, dont ici est la Fière Radio partenaire. Décibels sera en direct, au pied de la grande scène. On pourra pas se rater, Anne-Cécile. Nous, on y sera dès le mercredi 24 juin, jeudi 25 et vendredi 26, donc avec évidemment un plateau qui sera consacré à Nos Voix pour Toutes. Vous y croisez notamment la délicieuse Mentissa, il y aura aussi PR2B, Vanille, et donc oui, Charlotte Cardin, ça va être un très très grand moment. Alors, sur la route pour aller à Rochefort, ou dans le TGV d'ailleurs, je ne sais pas comment on fait, on va se mettre de la bonne musique, hein, c'est le principe. Ma chère Anne-Cécile, voici une chanson de Amel Bent, qui s'appelle Ma philosophie, et il me semble vous avoir déjà entendu chanter cette chanson très fort et très faux. Est-ce que c'est possible?
1: C'est tout à fait possible. C'est tout à fait possible. J'avoue qu'il n'y a pas un karaoké où je ne la mets pas. C'est devenu la chanson préférée de ma fille, je pense aussi. Oh. Et donc c'est trop mignon. Voilà, un petit bout de 5 ans là qui nous dit Vigée la lune. Voilà.
0: Et son frère qui fait du violon et avec. Voilà, il faut monter une tournée, Anne-Cécile.
1: Je pense. On pourra peut-être récolter des fonds comme ça.
0: C'est ça. Ouais. Amel Bent, ma philosophie. Et évidemment, ce petit bout de phrase qui change tout. Toujours le point levé.
1: Toujours le point levé.
0: C'est ça. Mais vous ne levez pas le point, non. Prenez plutôt vos petits doigts pour aller taper fondationdesfemmes.org sur vos ordinateurs et autres tablettes et téléphones pendant qu'on écoute la chanson. N'hésitez pas, c'est toujours le bon moment pour faire un don.

0: Mind, ma philosophie. Ouais, franchement, merci Anne-Cécile Maïfa. On avait besoin d'écouter cette chanson, mais oui, hyper important. Amel Bent qui a fait, vous avez sans doute vu passer quelques vidéos sur les réseaux sociaux, ou alors encore mieux, vous faites partie des vénards qui étiez dans la salle. Elle a fait son premier Bercy. C'était absolument magnifique. Les jeunes disent Accor Arena, mais c'est Bercy, hein, qu'on est tous d'accord là-dessus. Et donc, elle continue sa grande tournée Amel Bent. Vous pourrez la voir cet été sur les festivals, notamment aux Éclectiques, ça sera le 30 juillet, ou encore à la Tranche-sur-Mer le 6 août, et les Francophonides, qui ne sont pas les Francopholies, c'est pas très loin de Lyon, et ça sera le 12 septembre à Melbourne, qui ensuite, au mois de novembre, repartira sur les routes les 26, 27 et 28 novembre à Paris, à la salle Pleyel. À tout de suite, Décibel revient.
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1: Et quand l'invité, c'est Anne-Cécile Malfer, la présidente de la Fondation des Femmes, on sait qu'on va chanter, qu'on va danser, mais qu'on va aussi parler de choses extrêmement importantes. La Fondation des Femmes, donc on explique en gros, une fondation, c'est une structure qui va récolter de l'argent pour ensuite le redistribuer. Oui. La Fondation des Femmes, donc depuis 10 ans maintenant, a récolté énormément d'argent, a pu aider énormément d'assos, mais pas assez, malheureusement,
2: bien sûr, surtout si on compare à d'autres causes. Oui. Voilà, puisqu'on est les premières à le faire, donc c'est vrai que les gens nous connaissent pas encore tout à fait, mais en tout cas quand ils nous connaissent, ils nous font des dons et ça nous a permis de reverser 20 millions d'euros. Ce qui a permis d'aider concrètement plus de 600 000 femmes victimes de violences depuis 10 ans. Donc, c'est à la fois incroyablement bien et en même temps, c'est vrai que ça fait quand même 600 000 femmes qui ont été victimes de violences. Et donc, c'est vrai que ça fait réfléchir aussi. Mais en tout cas, moi, c'est vrai que j'ai, grâce à la Fondation des Femmes, ça nous permet vraiment d'agir, en fait, et de transformer cette indignation qu'on peut avoir parfois, cette colère.
1: Oui, quand on voit les féminicides ou les choses comme ça.
2: On se dit, mais en fait, ça s'arrêtera jamais.
1: On peut faire des choses.
2: On peut faire des choses. Et un truc tout simple, c'est faire un don. On prend sa carte bleue, on prend son ordinateur ou son téléphone, et on peut faire un don, et l'argent va directement aux associations, qui sont, par exemple, des centres d'hébergement, des numéros d'écoute, des psys ou des avocats qui peuvent, des conseillers juridiques qui vont venir aider accompagner les femmes victimes de violences. Et par ailleurs, évidemment, la Fondation des Femmes fait tout ce travail aussi de sensibilisation du plus grand nombre, parce qu'on ne peut pas juste réparer, il faut aussi prévenir. Et on permet aussi de travailler avec les pouvoirs publics pour essayer d'améliorer les lois. Donc on s'est beaucoup battu, par exemple, pour l'IVG dans la Constitution, entre autres choses.
1: Ou même des choses du quotidien, le fait qu'on dise le mot féminicide, il y a encore quelques années, ça n'existait pas.
2: Ça n'existait pas.
1: On n'en parlait pas. Enfin, ce n'était pas un crime particulier, en fait, de tuer sa femme ou son ex-femme.
2: Ou alors encore, c'était même pas un crime tout court. On disait, voilà, c'est un crime passionnel. Le pauvre, il était trop amoureux, quoi.
1: Voilà. Et c'est des lignes qu'il faut faire bouger. Et puis, vous posez les bonnes questions aussi chaque année avec des campagnes qui sont très marquantes. Je me souviens, par exemple, d'une campagne de la Fondation des Femmes qui posait une question qui était dingue, qui disait, mais partir, oui, mais pour aller où et comment on part? Et donc, vous expliquez dans cette campagne que, en fait, une femme peut s'échapper avec ses enfants quand elle est dans le cadre de violence conjugale, mais qu'il faut bien avoir un endroit où s'échapper et comment on fait et à quelle heure, etc. Et ça, c'est le genre de choses qu'on peut justement organiser avec des assos, et pour ça, ils ont besoin d'argent parce qu'il faut aller dormir à l'hôtel ou dans un appart ou que ne sais-je. Et c'est pour ça, il faut très concrètement de l'argent en fait pour la Fondation des Femmes. Donc voilà, fondationdesfemmes.org, les amis. On compte évidemment sur vous, sur votre écoute et sur le fait que, après avoir parlé de tous ces sujets difficiles, à la Fondation des Femmes, on met la musique très fort, on chante et on danse. Et les Spice Girls, alors, que viennent-elles faire dans cette histoire?
2: Écoute, c'est carrément lié, parce que pour moi, les Spice Girls, tu vois, c'est cette bande de femmes, c'est le tube de 1996.
1: Oui.
2: Moi, en 1996, j'ai 12 ans. Oh. Et en fait, tu vois, je suis toute jeune adolescente, et je vois cette bande de jeunes femmes là qui débarquent avec cette énergie, des femmes...
1: Les looks.
2: Toutes différentes et en même temps toutes solidaires. Et je pense que le féminisme, c'est un peu ça. Il y a un côté aussi, tu prends ta place, tu viens, tu affirmes ton truc avec une chanson qui défonce tout, quoi. Et tout le monde danse dessus. Et franchement, tu le mets encore aujourd'hui, tout le monde chante à tue-tête, quoi. C'est vraiment un tube qui ne se démode pas, je pense. Et puis c'est surtout, ce tube, il est aussi sur l'amitié. C'est Friendship Never Ends. Donc il y a vraiment ce truc de se dire, en fait, il y a quelque chose de très important dans l'amitié entre femmes. Alors nous, on appelle ça aussi la sororité. Et moi, je pense que si on réussit à se rendre compte qu'on est toutes interdépendantes, les femmes, et que ce qui arrive à l'une d'entre nous arrive en réalité, doit toutes nous toucher, et qu'il faut qu'on se serre les coudes, et c'est comme ça qu'on arrivera à faire changer les choses et améliorer et faire en sorte que la vie de chaque femme compte, ce sera gagné. Donc la sororité, Friendship Never Ends. Oui, serrons-nous les coudes et en musique et en dansant, c'est encore mieux.
1: Et voici les Spice Girls. Yo!

0: Après ce test grandeur nature sur votre radio ici, je suis en mesure d'affirmer que oui, ce tube de 1996 déjà ne fait pas ses 30 ans. Et aussi, bien sûr qu'on le connaît encore par cœur.
1: Il a 30 ans, oh là là.
0: Oui, ça s'appelle un coup de pelle. Bienvenue Anne-Cécile Maillefer, la présidente de la Fondation des Femmes, qui vient gentiment partager avec vous sa playlist en ce samedi soir, des chansons qui donnent de l'élan, qui donnent le sourire et qui donnent de la force pour aller au combat. Alors il y a un combat qui est très très important en ce moment pour la Fondation des Femmes. Et c'est un combat qui se joue au niveau de la loi. Est-ce qu'il faut changer la loi? Est-ce qu'il faut une nouvelle loi? Qu'est-ce qu'on veut exactement? Qu'est-ce que veut la Fondation des Femmes?
1: Alors nous, ce qu'on aimerait, c'est que 8 ans après MeToo, 9 ans, on puisse enfin avoir la justice. Parce qu'on nous a dit, après MeToo, toutes ces femmes qui disaient, voilà, moi j'ai été victime, etc., pour la première fois pour beaucoup d'entre elles, on leur a dit, arrêtez avec Twitter, arrêtez avec les réseaux sociaux, ce tribunal médiatique, portez plainte.
0: Laissez la justice faire son travail.
1: Laissez la justice faire son travail. Et du coup, elles ont été 3 fois plus nombreuses à porter plainte, ce qui est extraordinaire. C'est-à-dire qu'en 15 ans de féminisme, j'avais jamais réussi à faire en sorte que ça augmente vraiment beaucoup. Et là, tout d'un coup, les femmes, elles font « Ok, ok, je porte plainte, je fais confiance, je fais comme on m'a dit, je vais porter plainte bien sagement », ce qu'elles ont fait. Et là, elles se sont pris le mur de la justice. Hein, 96% de ces plaintes ont été classées sans suite, parfois parce qu'il n'y avait même pas d'enquête. Et donc, en fait, on est face à une sorte d'immobilisme qui freine cet élan des femmes et qui ne répond pas à leur exigence, qui est tout à fait légitime, de justice et d'égalité. Et donc face à ça, nous on demande une loi intégrale contre les violences sexuelles, c'est-à-dire on demande enfin un texte, parce que depuis 8-9 ans, il ne s'est rien passé sur le sujet des violences sexuelles. Enfin un texte, mais qui soit global, c'est-à-dire que nous on en a marre, la petite rustine, changer un mot dans le code pénal, faire un truc à droite, un truc à gauche, c'est pas comme ça qu'on change la société. La société, elle a énormément bougé grâce à MeToo. C'est plus la même chose, en fait. En 2026, c'est plus comme avant 2017.
0: On peut prendre l'exemple de Patrick Bruel. Avait eu déjà des témoignages en 2019, c'était rien passé. Aujourd'hui, en 2026, il se passe des choses.
1: Voilà, il se passe enfin des choses. Donc, il faut aussi que la loi, que le système, que la France, en fait, change. Pas seulement du point de vue de la loi et du point de vue de ce qui se passe dans les tribunaux. Donc, il faut le faire. Mais on dit loi intégrale parce que nous, on veut aussi qu'il y ait des mesures pour prévenir les violences et aussi des mesures pour réparer les victimes. Et donc, on veut une loi intégrale parce qu'on veut que ça comprenne tout ça. Et en plus, on veut des sous pour être sûr que ce soit bien mis en place, que dans les commissariats, ça se passe mieux, dans les tribunaux, ça se passe mieux. Et à nouveau, pour les victimes aussi, se réparer. Parce que ça, on ne le dit pas assez, mais c'est possible d'aller bien, c'est possible d'aller mieux. Mais pour ça, il faut aussi des moyens pour l'accompagnement des femmes qui ont été victimes de ces violences, qui sont des flagrations dans la vie des femmes.
0: Il y a une pétition qui est en ligne, qui a déjà recueilli plus de 115 000 signatures cette loi intégrale qui est demandée par la Fondation des Femmes. Donc si vous voulez apporter votre soutien déjà en signant cette pétition, et puis en en parlant autour de vous aussi, ça c'est important. Suzanne, elle, a fait une chanson sur le sujet de la justice en France, justement quand il s'agit de violences sexuelles, de violences faites aux femmes, à leurs enfants. Ça s'appelle « Je t'accuse ». En fait, elle s'adresse à la justice.
1: Exactement.
0: C'est une chanson qui vous a vachement touchée.
1: C'est une chanson hyper forte. Alors pour la petite histoire, Suzanne, qu'on aimait déjà beaucoup à la base, nous contacte en 2025 et dit « Voilà, je vais sortir une chanson et j'aimerais que les droits vous soient entièrement reversés. » Donc que vous le sachiez, voilà, tous les droits de cette chanson qui est un carton, qui est un tube, vont nous être reversés. Et donc c'est déjà très très gentil de sa part. Et donc j'écoute la chanson et là j'ai les poils. Parce que je me dis, mais c'est fou comment elle arrive à dire exactement en chanson ce que nous, on n'arrête pas d'essayer de faire comprendre au pouvoir public. C'est oui, on a un problème avec la justice. Je t'accuse, la justice. En fait, la justice nous classe sans suite. La justice ne nous traite pas comme il faudrait. Et ce clip en plus qui est superbe, qu'elle a sorti par la suite, qui est fait par Andréa Bescon, qui est aussi une grande militante de la lutte contre les violences sexuelles. Et dans ce clip, on a Charlotte Arnoux, qui a été une victime aussi, Muriel Robin, Catherine Ringer. Donc c'est le travail de Suzanne, il est extraordinaire sur cette chanson. Elle aussi, d'ailleurs, elle explique qu'elle a été aussi victime de viol. Donc on sent qu'en fait, il y a aussi une énergie qui est hyper, hyper forte et quelque chose de très déterminé. dans l'envie de changer le système. Et c'est vraiment ça aussi pour la raison pour laquelle on se bat à la Fondation des Femmes.
0: Alors écoutez bien les paroles et je pense qu'après vous signerez la pétition pour la loi intégrale contre les violences sexuelles. Suzanne, dans Décibel, je t'accuse.
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1: Elle s'appelle Suzanne, avec un seul N, et elle est en tournée. Allez l'applaudir, vous passerez un moment génial, c'est sûr. Anne-Cécile Maillefer, présidente de la Fondation des Femmes, qui écoute Stromae, Papa Outé. On s'ambiance là-dessus. Je suis sûre qu'il y aura un petit message encore dans le choix de cette chanson, Anne-Cécile. C'est quoi, c'est la place des pères qui est importante?
2: La place des pères, et ouais. Puis aussi parler pour les femmes chefs de famille monoparentales.
1: Exact.
2: Puisqu'il en parle aussi dans cette chanson, et c'est vrai que ça concerne plus de 2 millions de foyers, et c'est des familles dans lesquelles c'est pas simple. On a sorti justement un rapport à la Fondation des Femmes sur les conditions de vie de ces familles qui, pour la plupart d'entre elles, sont presque à la limite, voire carrément dans la précarité. Hein. Une femme chef de famille monoparentale sur 5 dort dans le salon. Donc ouais. Ça, c'est des choses qu'il faut savoir. Et du coup, Papa Outé, et puis il parle aussi du coup de la pension alimentaire, de tout ça. Donc c'est une chanson qui parle de ces sujets et qui parle aussi du coup de ces mères et de la maternité. C'est un sujet qui me préoccupe beaucoup cette année. Il y a aussi cette exposition Bonne Mère à Marseille, au MUCEM, ouais. Qui est vraiment une exposition magnifique. Oh,
1: je l'ai découverte il y a quelques semaines, elle est incroyable. Elle. C'est vraiment toutes les mères dans toute leur diversité, celles qui ne sont pas mères, celles qui voudraient bien l'être,
2: qui aimeraient bien,
1: celles qui n'ont pas du tout envie de l'être. Enfin, c'est une expo magnifique au MUCEM. Ouais.
2: C'est 250 œuvres d'art, et donc je suis co-commissaire de cette exposition. Ça a été un travail superbe avec Caroline Chenu. Et voilà, ça fait partie des messages aussi que j'ai envie d'envoyer cette année aux mères. Et c'est vrai que je trouve que Stromae parle bien de la réalité de ses familles.
1: Papa, où t'es, Stromae, dans Décibels. Dites-moi.

0: si belle grâce à Anne-Cécile Maillefer, la présidente de la Fondation des Femmes, qui partage avec nous ses chansons préférées ou des chansons qui ont du sens. Voilà, avec votre combat, avec le combat de cette fondation. Je redonne le site, tiens, fondationdesfemmes.org. Et même un petit don, et ben ça peut changer les choses pour une femme qui a besoin d'aide, que ce soit dans votre région ou un peu plus loin. Ou il y a, on l'a dit Anne-Cécile, des événements tout au long de l'année. Il y a la nuit des relais, notamment, ouais, de la Fondation
1: ça, c'est
0: des femmes.
1: Des courses solidaires, donc on les fait à Paris, ça vient de passer. Et puis on l'a fait aussi à Bordeaux et à Toulouse. Et c'est des courses solidaires, on rassemble. Là, c'est pareil, c'est une ambiance un peu fofolle, hein,
0: ouais,
1: parce
0: j'avoue.
1: Que voilà, vous êtes venu.
0: Oui, j'ai animé à Toulouse.
1: Mais à nouveau, à chaque fois qu'on fait des choses, on les fait dans la joie, la Fondation des Femmes, parce qu'on se bat aussi pour ça, en fait. On se bat pour que les femmes réussissent et les moyens de sortir des violences, et pour qu'elles retrouvent justement la joie, l'énergie.
0: Et toutes les équipes étaient tellement fières. Il y a des hommes et des femmes qui courent ensemble. Il y a des jeunes, il y a des moins jeunes. Il y en a qui ne sont vraiment pas taillés pour courir, mais qui y vont quand même. On se déguise aussi beaucoup. Voilà, par équipe. À Toulouse, je me souviens, il y en avait qui étaient déguisés en statue grecque. C'était incroyable.
1: Ah non, mais il y avait un niveau de déguisement qui était dingue. Les Toulousains, bravo.
0: C'est
1: les
0: fou,
1: Toulousaines,
0: hein.
1: Franchement, vous assurez.
0: Donc voilà, surveillez la nuit des relais. Voilà. Si vous voyez que ça passe pas loin de chez vous, il faut monter une équipe avec des collègues ou des potes. Ensuite, vous tapez plein d'argent aux gens autour de vous pour qu'ils sponsorisent votre course. Mmh. Et voilà, on passe des soirées folles.
1: Et il y a de la musique
0: aussi, pour la bonne cause, d'ailleurs. Et il y a de la musique. Mmh. Et il y a notamment cette chanson-là qui est obligatoire. C'est Girls de Beyoncé.
1: Around the World, Girls.
0: Ouais.
1: Exactement. Bah oui, non, ça c'est vraiment, c'est pareil, c'est un peu la base, hein, d'une playlist féministe.
0: Ouais.
1: Et c'est vrai que voilà, qui dirige le monde, les femmes. Alors évidemment, ça n'est pas le cas. Ça n'est malheureusement pas le cas. mais en tout cas, il y a quand même quelque chose qui est très fort. Et puis surtout, c'est une femme noire en plus qui dit ça. Et donc il y a quelque chose de très, voilà, une autorisation aussi à assumer sa puissance.
0: Oui, c'est de la fierté aussi.
1: De la fierté, ouais. Et c'est vrai qu'on a besoin de dire que les femmes sont victimes de discrimination, parce que c'est comme ça qu'on réussit à changer les choses. Mais il faut aussi rappeler qu'on est extrêmement forte et qu'on est extrêmement puissante en réalité chacune, et qu'on est empêchée, mais qu'on n'est pas moins forte pour autant, et qu'on n'est pas moins puissante pour autant. Donc voilà, who run the world, girls.

0: Comme le dit mon invitée Anne-Cécile Maillefer, ce ne sont pas les femmes qui sont fragiles.
1: Ce sont leurs droits.
0: Ce sont leurs droits. Anne-Cécile Maillefer, présidente de la Fondation des femmes, qui en plus de faire le bien et œuvrer pour les droits des femmes et contre les violences dont elles sont victimes, eh bien, ambiance votre soirée, ce soir à la radio. Anne-Cécile, vous vous êtes levée pendant plusieurs saisons pour faire une chronique hebdomadaire dans la matinale de France Inter. C'était le réveil à quelle heure ?
1: Je sais plus, c'était 5h du matin, ça va.
0: Il y a pire, hein. Il y a des matinaliers qui ont le réveil qui sonne à 3h.
1: Mais en vrai, ce qui est pire, c'est d'avoir les enfants en bas âge.
0: Oui.
1: J'ai un petit réveil à 5h, ça va. Mais le problème, c'est qu'en même temps, j'avais les enfants en bas âge qui me réveillaient la nuit tous les autres jours de la semaine.
0: C'est ça.
1: Donc, ouais, non, ça, c'était un peu épuisant. Mais c'était bien, j'aimais bien.
0: C'était super. Et toutes les chroniques sont encore disponibles, hein, sur l'appli Radio France, sur le site de France Inter. N'hésitez pas. Parce que c'était des textes qui, pour certains, m'ont beaucoup marqué. Donc, je pense que, on peut les réécouter. Et on peut aussi écouter Anne Sylvestre. Alors là, on parle de classique de chez classique, une chanson qui s'appelle Non, tu n'as pas de nom. Anne Sylvestre qui ici en s'adressant à l'embryon qui est dans son ventre explique qu'elle ne considère pas comme un bébé et donc envisage la possibilité d'avorter.
1: Ouais. Alors ça, c'est une des chansons peut-être les plus importantes du répertoire féministe français qui mérite justement d'être réécoutée et entendue surtout aujourd'hui. Alors ça a été écrit en 1973, c'est l'année où le droit à où l'avortement est dépénalisé en France. Ouais. Et alors, on a réussi à faire progresser encore un peu les choses puisqu'aujourd'hui c'est constitutionnalisé en France depuis 2024. Mais on voit bien à quel point ces derniers temps, aux États-Unis, il y a ce recul incroyable, enfin complètement fou quoi, sur le droit à l'avortement aux États-Unis, avec du coup des chiffres de plus de 50% de femmes qui meurent en couche quand même aujourd'hui aux États-Unis à cause de ces lois qui sont horribles et liberticides. Et puis en France, on sent bien avec ces petits refrains là autour de la natalité, des natalités. J'ai écrit un livre là-dessus qui s'appelle La panique démographique, une réponse féministe aux éditions Les Petits Matins, que j'ai sorti il y a pas longtemps, et j'explique à quel point en fait faut faire attention à ce discours sur la natalité qui vise à dire comment on fait pour faire plus d'enfants aux femmes, parce que quand même, il faut sauver la nation, il faut sauver les retraites, il faut sauver les retraites. Et donc à nouveau, on revient très très vite, c'est fou à quel point on revient vite dans cette idée qu'il faut faire des enfants aux femmes. Alors que moi, mon propos, c'est de dire en fait, il faut s'intéresser aux conditions dans lesquelles la vie peut être accueillie convenablement. Donc il faut déjà s'intéresser à savoir si toutes les familles ont de quoi manger, ont un toit sur la tête, s'il y a la paix, s'il y a la prospérité, si il y a un environnement, un air qui est respirable. Occupez-vous de tout ça, mesdames et messieurs les politiques. Ouais. Et puis après, laissez-nous décider de ce qu'on fait de notre corps.
0: Mais on aura sans doute un peu plus envie d'en avoir, effectivement.
1: Et voilà.
0: Oui, oui.
1: Si on sait qu'il y a une santé publique, qu'il y a une éducation, etc., ça nous donnera beaucoup plus confiance dans l'avenir. Et donc, probablement, ça nous fera faire un petit peu plus d'enfants. Mais en tout cas, oui, cette chanson, elle est, c'est une belle chanson. Et à l'époque, elle est très forte, hein, parce qu'on est quand même à un moment où, ça y est, ça commence à devenir légal. Et ça reste, c'est toujours un petit peu un tabou. Mais alors à l'époque, en 1973, ça va être encore plus.
0: Et puis, elle se cache pas. Enfin, je veux dire, il y a à peine un fond de musique, sa voix est très forte, on comprend chaque mot. Donc il faut vraiment qu'elle assume chaque mot qu'elle dit. Et elle le fait, hein, Anne Sylvestre.
1: Elle le fait, elle l'assume. Et c'est vrai que c'est fou même aujourd'hui de se dire quand même que dire, je me pose la question d'avorter, que ça a pu être et que ça reste aussi quelque chose d'aussi révolutionnaire en quelque sorte. Ça reste un tabou et ça vient aussi du fait que ça, auparavant, avant 1973, c'était quand même vraiment pénalisé. D'ailleurs, la Fondation des femmes a œuvré et il y a grâce à nous une loi qui a été votée il y a moins d'un an pour réhabiliter les femmes qui ont été condamnées pour avortement avant 1973 et dire à toutes ces femmes, mais peut-être que certaines nous écoutent, vous n'aviez rien fait de mal. Vous aviez le droit de choisir pour votre propre corps, même si la loi disait le contraire, vous n'avez rien fait de mal. Et donc, grâce à cette loi, elles sont officiellement réhabilitées.
0: Et vous, Anne-Cécile, merci de faire autant de bien avec la Fondation des femmes. Je vous remercie d'être venue. À très bientôt.
1: Merci.
0: Et on se retrouve au festival Sœurs Jumelles pour la journée Nos Voix pour Toutes avec l'équipe de la Fondation des femmes. Ça sera le vendredi 26 juin à Rochefort. Merci, Anne-Cécile.
1: Merci à toi. À bientôt. Non.

0: Certainement pas la chanson la plus joyeuse qu'on aura à écouter ce soir, mais qu'est-ce qu'elle est importante dans le répertoire en général et dans le répertoire féministe évidemment en particulier. Anne Sylvestre, et non, tu n'as pas de nom pour terminer ce décibel qui a donc été intégralement programmé par la présidente de la Fondation des Femmes, Anne-Cécile Maillefer. Merci à vous d'avoir écouté l'émission. Merci à Iris Guitoni, Fred Vigneault, Elodie Biancamaria, Sadika Raoult et Franck Moilier qui faisaient partie de l'équipe ce soir. Et restez dans le coin, hein, la musique continue sur votre radio ici.
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3: Bonjour, merci d'avoir choisi votre radio ici. Si Willy vient déjeuner chez vous, numéro 1061.
4: Oh là là,
3: village, hein. Bonjour la tribu.
4: Bonjour.
3: Alors, qui est là aujourd'hui ? Nicolas Malabeuf, notre enfant de la télé. Bonjour mon bon Nicolas.
5: Bonjour Willy, bonjour tout le monde.
3: Et Fabien Imo, notre geek. Bonjour mon Fabinu.
6: Bonjour Willy, bonjour à tous.
3: Et bienvenue à tous. J'espère que vous avez passé une bonne semaine.
4: Ah,
3: excellent. On est samedi et le samedi, c'est les kikis de tous les kikis qui vous accompagnent pendant une heure dans un talk show unique et utile, le seul qui permet d'apprendre et de sourire de l'actu. Alors notez bien les dossiers du jour. D'abord, on va évidemment parler du mondial de foot. Il a démarré jeudi pour la première fois de son histoire dans trois pays: Mexique, Canada, États-Unis.
6: Ah oui.
3: Et on l'a souvent entendu, ça sera un mondial très politique. Alors ça veut dire quoi? La réponse dans une minute. Et à 12h30, la folie des vide-greniers. 30% des Français fréquentent plusieurs fois par an les quelques 50 000 vide-greniers qui ont lieu chaque année en France. Le plus grand étant, bien sûr, la braderie de Lille.
5: On y sera à la rentrée.
3: C'est
5: 5 et 6.
3: Voilà. Pourquoi aime-t-on ce type de brocante? Eh bien, on en parle dans 20 minutes. Et bien sûr, vous le savez, on aime vous entendre, on aime vous lire, on aime être avec vous. D'abord sur le groupe Facebook, mon Fabinou.
6: Vous nous retrouvez, vous tapez Youpi la vie avec Willy Rovelli. Vous tombez sur nous. La question de ce samedi, nous allons parler des brocantes. Alors vous dites brocante, vide-grenier.
3: Oui, vide-grenier.
6: En Normandie, on dit foire à tout.
3: Foire à tout.
6: Quel est le pire objet que vous avez chiné ou vendu lors d'une brocante? Ça nous intéresse.
3: Bon, ça.
6: Alors, on a déjà un message de Marie. Elle a acheté un jean avec deux couleurs de jambes différentes.
3: Ah, ça, c'est bon. Ça, c'est très bien.
6: Noir
3: bravo.
6: Et blanc. Donc,
3: bravo.
6: Voilà, comme Marie, voilà, vous pouvez témoigner. C'est complètement gratuit sur Facebook. Pour nous retrouver, vous tapez juste Youpi la vie avec Willy Rovelli. Vous tombez sur nous.
3: Voilà, puis appelez-nous, tiens, si vous voulez réagir sur le mondial, sur les brocantes ou nous faire un petit coucou. Vous êtes les bienvenus. Hein. C'est la libre antenne du week-end. C'est que c'est la plus grande émission de radio du monde. Vous êtes tous des chroniqueurs.
6: On nous envie.
3: Ah oui, on nous envie. Vous faites tous partie de cette tribu. 0810 055 056. Appelez-nous, passez à tout instant et vous repartez avec quoi?
6: Et bien sûr, les brocantes, notre carte carburant ferait un malheur, mais elle est invendable.
3: Ah, invendable.
6: C'est interdit, vous l'avez, vous la gardez.
3: Ah, oui.
6: On vous offre 100 euros de carburant.
3: Ah là là, le tirage au sort, c'est
6: demain.
3: C'est demain, en fin d'émission.

0: 0810 055 056. Appelez-nous. C'est l'émission, c'est la vraie celle-là, parce qu'il y a souvent des copies.
1: Oui, des copies.
0: Il y a des copies. Non, non, là c'est l'original. C'est la vraie. 0810 055 056. On a tout dit.
2: On a tout dit.
0: Alors démarrons. Allez,
3: hop. 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
0: Ouvrons notre premier dossier. Bonjour Kevin Vessière.
5: Bonjour, merci pour l'invitation.
0: Avec plaisir, mon cher Kevin. Attendez, vous ne savez pas les questions que je vais vous poser. Oui. Peut-être que vous allez le regretter dans une seconde. Vous êtes le fondateur de FC Géopolitique. C'est un média consacré aux enjeux géopolitiques du sport et auteur du livre Mondial 2026. Alors pourquoi, mon cher Kevin, on entend beaucoup que ce mondial va être un mondial politique? Ça veut dire quoi?
5: Eh ben, on va entendre beaucoup que ce mondial va être politique parce que les précédents mondiaux étaient déjà très politiques avec une Coupe du Monde en 2018 en Russie, ouais, organisée par Vladimir Poutine, une Coupe du Monde en 2022 Qatar, organisée au Qatar, dans un pays qui avait peu de culture foot et avec des polémiques autour de l'organisation, des conditions d'organisation des stades. Et là, pour 2026, eh ben, c'est encore plus politique parce que vous avez tout le contexte américain, notamment autour de la police migratoire et des conditions d'entrée sur le territoire. Donc, ça pose question sur cette Coupe du Monde, est-ce qu'elle veut vraiment accueillir le monde ? Et un Donald Trump qui, depuis un an, instrumentalise la compétition pour la faire à son image. Et avec, en fait, la FIFA, donc, qui est l'organisation du football mondial qui organise cette compétition, qui fait preuve de complaisance vis-à-vis de Donald Trump. Bon, elle n'a pas trop de moyens, en tout cas, de pouvoir contre-attaquer Donald Trump, qui le peut encore aujourd'hui. Oui. Mais surtout, elle fait preuve de complaisance. Alors, c'était illustré par la remise d'un prix de la paix à Donald Trump, il y a de cela
0: voilà, il y a quelques mois. Instrumentaliser cette Coupe du Monde, ça veut dire quoi ? Parce que Trump, il voudrait que ça lui apporte quoi, cette Coupe du Monde?
5: Bah, Trump, de toute façon, c'est un personnage assez insondable. Ouais. Trump, dès qu'il peut, en tout cas, prendre la lumière et s'accaparer quelque chose qui augmente son prestige personnel, enfin, d'abord le prestige des États-Unis, mais surtout son prestige personnel,
0: à lui.
5: Il le prend. Et ce qui est assez intéressant, c'est, il y a un an, vous aviez la Coupe du Monde des clubs, donc c'était la pétition générale de cette Coupe du Monde, mais version club. Mm-hmm. Et à l'issue, les joueurs de Chelsea ont remporté le trophée. Donald Trump s'est affiché avec les joueurs de Chelsea, en tout cas, sur le podium. Et à la fin, finalement, c'est lui qui a gardé le trophée original et les gens de Chelsea n'ont eu qu'une copie. Donc ça prouve en tout cas que Donald Trump, lui, vu que la Coupe du Monde c'est le plus grand événement télévisuel, puisque vous avez 5 milliards de téléspectateurs, s'il peut l'instrumentaliser montrer les États-Unis qu'il a fait à son image, il va pas s'en priver.
0: Et c'est quoi le lien alors entre géopolitique et sport? Parce qu'il n'y a que le foot qui permet ça, ou peut-être un peu les Jeux Olympiques? Non, même pas, il n'y a même pas.
5: En fait, Jeux Olympiques, si, vous avez aussi un côté géopolitique, mais le côté au niveau du football, c'est plus fort parce que c'est le sport le plus populaire. Ouais. Au niveau de la FIFA, vous avez 211 fédérations, donc on va dire pays membres, donc c'est plus de membres que l'ONU. Donc en fait, toute la planète joue au foot. Et à travers le football, en fait, vous avez une sélection nationale, donc vous pouvez être aussi plus vous représenter. C'est dans le cadre d'une compétition. Les Jeux Olympiques, il y a quand même les drapeaux, les pays, mais c'est peut-être plus diffus. Alors que là, vous avez une compétition, des sélections nationales qui s'affrontent. Ouais. Parfois, on dit aussi que ça peut remplacer certains conflits, certains champs de bataille, puisqu'après, après le match, en tout cas, on se serre la main et on passe à autre chose parfois. Mais en tout cas, ça a un enjeu de notoriété pour les pays qui organisent et aussi de prestige pour les pays qui remportent compétition. Même si un pays remporte une compétition, ça ne veut pas dire forcément que le pays va bien, mais la symbolique peut être forte du fait que le sport est un élément positif.
0: Alors, quand même, l'analyse que vous faites de ça dans votre livre, c'est que quand même, au bout d'un moment, le sport et le foot reprend le dessus quand même. Parce que y avait des polémiques, par exemple, vous parliez des polémiques au Qatar. Bon, une fois que ça a démarré, on a oublié tout ça, non ?
6: Comme les Jeux de Paris,
0: comme les Jeux de Paris.
5: Oui, c'est ça. C'est ce que je dis dans mon livre, c'est qu'en fait, la Coupe du Monde ou les Jeux Olympiques, c'est des événements qui ont été créés à la base avec déjà un but politique, parce que le but c'était de remplacer, de faire un événement de paix entre les nations. Donc dès qu'on parle de paix, c'est finalement quelque chose de politique. Surtout, oui, effectivement, cette édition 2022 au Qatar, c'était beaucoup de polémiques en amont. Et une fois que la compétition a commencé, s'est déroulée, et on a retenu finalement que les matchs et puis après surtout le vainqueur, malheureusement pour nous, l'Argentine. Là, pour 2026, on se pose plus de questions parce que il y a possiblement la police migratoire présente aux abords des stades. Ouais. Toujours des conditions particulières autour des visas. Et surtout, bah, on sait pas, enfin, Donald Trump, vu que c'est quelqu'un d'imprévisible, on sait pas ce qu'il va faire durant la compétition.
0: S'il peut interdire à des joueurs, c'est ça, ou des choses comme ça, des joueurs iraniens ou sénégalais.
5: Il peut interdire à des joueurs, il peut être présent au niveau des, déjà, les joueurs iraniens, ils sont présents, en tout cas, là, au Mexique, parce qu'ils ont pas le droit de séjour au sol américain seulement pour les matchs.
0: C'est ça.
5: Donc, on peut se dire qu'un jour avant qu'il vienne sur le match, il peut très bien prendre comme décision qu'il ne passe pas à la frontière, ou alors il pourrait prendre des décisions autour de cette police migratoire, qu'il soit présent aux abords des stades et qu'il fasse des radias pour certaines diasporas qui sont présentes. C'est des scènes qu'on ne voudrait pas voir et on voudrait retenir que le sportif, mais avec un personnage comme Donald Trump, tout est possible.
0: Tout est possible. Bon, et le fan de foot que vous êtes, alors, un petit pronostic.
1: Est-ce qu'on a nos chances ?
0: La France a-t-elle ses chances ?
5: Bah moi j'ai commencé des pronostics avec mon petit prono et je suis très mauvais, donc je sais pas si ça va m'aider, mais pour la France fait partie des favoris avec l'Espagne, donc on espère la France est première de son groupe, elle affronte l'Espagne en demi-finale, donc pour moi la France et l'Espagne sont favoris, mais après une Coupe du Monde parfois ça se joue sur un match, donc derrière vous avez quand même l'Angleterre, le Portugal, le Brésil, l'Argentine,
0: tout le monde
1: est favori.
5: Mais quand on est favori, après il faut confirmer. On verra ça sur le terrain.
0: Et ben on croise les doigts en tout cas pour la France. Merci infiniment. Voilà, on voulait avoir aussi ce petit côté, voilà, parce que comme on entendait beaucoup des mondiaux politiques, et ben c'était intéressant d'avoir votre avis, Kevin Vestiaire, votre livre Mondial 2026 aux éditions Max Milo. Merci beaucoup. Passez un bon week-end, mon cher Kevin. On parle de quoi dans un instant avec toi, mon cher?
1: Eh bien, on va rester dans le foot. Actu Web spécial Coupe du Monde. Le ballon de la compétition a une particularité. Il est connecté.
0: Il est connecté.
1: Je vous dis tout dans un instant.
0: Eh bien, on en parle juste après le balai. Ah oui, parce qu'il faut nettoyer un petit peu.

0: C'est Céline Dion avec le ballet.
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0: Enfin, hop, arrive Fabien Emo, alors mon Fabinou.
3: Il est l'heure de la mise à jour,
0: oui.
3: Toute l'actu web concernant tiens la Coupe du Monde. Vous avez reconnu
4: Shakira.
3: Shakira avec l'hymne officiel de cette Coupe du Monde. Le clip a été vu quand même plus de 137 millions de fois sur YouTube. J'ai une info concernant maintenant le ballon. Car comme en 2022, le ballon de cette Coupe du Monde est connecté, développé par la marque Adidas, ce ballon intègre un capteur miniature capable d'enregistrer et de transmettre jusqu'à 500 données par seconde. Chaque passe, frappe, déviation ou contrôle est analysé en temps réel. L'objectif est simple, fournir aux arbitres et au système vidéo des informations extrêmement précises sur les interactions entre le ballon et les joueurs. Cette technologie embarquée carrément dans le ballon promet, selon ses concepteurs, de détecter plus rapidement certaines situations litigieuses, comme les hors-jeux, les mains, ou encore certains contacts et déviations difficiles à percevoir à l'œil nu. Voilà, avec ce ballon connecté, les joueurs ne pourront plus contester ni tricher, enfin, normalement.
4: Encore Shakira,
5: elle est partout.
3: Et hymne de la Coupe du Monde 2010. Oui. Hein. Shakira, c'est un petit peu comme Maria Carré. On la ressort, à Noël. Et Shakira à chaque Coupe du Monde. Bon, on ne peut pas parler football sans parler des supporters.
0: Ah oui.
3: Et j'ai une passion pour ceux qui abusent un peu trop de l'apéro lors de la troisième mi-temps. Comme ce monsieur originaire du Nord que j'ai retrouvé sur Internet, qui a paumé sa femme après la victoire de son équipe préférée. En revanche, il n'a pas perdu le chemin du bistrot.
6: Vous avez l'air fatigué un peu, hein?
7: Je ne vais pas encore rentrer. J'étais travaillé ce matin, mon patron m'a dit, retourne chez toi, t'as congé.
0: Oula, oula.
7: Une nuit d'enfer. Et puis j'ai perdu ma femme.
3: Ah, il a perdu ça.
7: Ah, okay. On l'a perdu. Je sais pas, peut-être Caralance, je sais plus c'est quoi.
3: Oh, bon, on espère qu'il l'a retrouvé. Il a bien abusé après le match. Mais il y a pire que lui. En 2024, pendant l'Euro, un supporter anglais s'est réveillé dans un stade vide après un match. Il avait trop bu en fait, il s'est endormi pendant le match. Les stadiers ne l'ont même pas retrouvé. Mais il y a encore plus fort que ça, il y a encore plus fort. En Norvège, un YouTuber a inventé il y a quelques années le drunk football. Alors ça, les règles sont très simples. Les joueurs doivent s'échauffer dans les vestiaires en buvant de l'alcool, cul sec, dans l'optique de fouler la pelouse avec 1 gramme dans le sang minimum. Il faut que le taux d'alcoolémie soit d'1 gramme tout le match. Par exemple, si un joueur marque un but à 0,9, eh bien le but est refusé.
0: Ça, ça t'aimes bien, toi, ça. Hein, hein. Je sens que tu vas te mettre au foot, toi.
3: Sport à pratiquer avec modération, bien évidemment.
0: On espère
3: ramener encore une fois la coupe à la maison. Pour finir, selon une étude, les supporters français font partie des plus bruyants du monde. Ils passent environ un tiers d'un match à chanter dans les tribunes et le reste du temps à contester les décisions de l'arbitre.
0: Voilà. La France. Merci, moi, pronostic.
3: Pronostic. Ah, oui. C'est la France en finale.
5: En finale, mais défaite en finale.
3: Oh non,
0: Et
3: lui va nous porter la poisse comme d'habitude.
0: Comme d'habitude. Merci.
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0: Moi, je n'ai rien à faire. Mais je sais que, attendez, il y a des milliards de personnes sur Terre qui aiment le foot, donc il n'y a pas de souci. Laetitia, ça va, Maléti?
8: Oui, coucou, Willy.
0: Coucou, Maléti. Tu nous appelles d'où, Maléti?
8: Oui.
0: Tu nous appelles d'où?
8: J'ai pensé à toi, Willy, parce que du coup, donc, j'ai dit, je vais discuter un peu à Willy, parce qu'à midi, j'ai préparé des arancini.
0: Ah, arancini. Tu peux expliquer ce que c'est, les arancini?
8: Les arancini, c'est une spécialité sicilienne à base de riz et de sauce.
0: Tu mets quoi dedans?
8: De bolognaise à l'intérieur.
0: Voilà. Après, on garnit un peu de ce qu'on veut, mais c'est vrai que la recette traditionnelle,
8: voilà,
0: c'est ça. Donc, c'est des petites boules.
8: L'Italie n'est pas la Coupe du Monde, mais des ballons, parce que c'est en forme de ballon, donc on a la cuisine.
0: Exactement. Bravo. Mais tu es italienne, Laetitia? Non, tu l'as fait par...
8: Oui, je suis sicilienne, oui.
0: Ah, que bella. Ou de quel côté en Sicile?
8: Agrigento.
0: Oh là là, qu'est-ce que c'est beau là-bas, Agrigento. C'est dans le sud.
8: J'étais avec ma maman là.
0: Eh ben, écoute, bravo. Donc aujourd'hui, atelier arancini. Très très bien. Ton mari aussi, il est italien ou il n'y a que toi?
8: Non, mon mari, donc il est français, mais du coup, je lui fais découvrir les spécialités
3: italiennes.
0: Bon, à part l'arancini, il y a quoi que t'aimes bien faire, par exemple?
8: Soirée piscine, moi, après-midi piscine, comme cet après-midi, parce que du coup, il fait très chaud. Et du coup, donc, cet après-midi, on va, après avoir digéré les arancini, on va se mettre au bord de la piscine.
0: Ah là là, parce qu'on a donc des auditeurs qui ont une piscine. Je vous ai dit, Je vous l'ai dit 50 fois, on est l'émission, on n'a que des auditeurs, mais qui ont du pouvoir d'achat. C'est comme ça, hein. Ah bah, c'est très bien, Laetitia.
8: Et la prochaine émission, vous êtes bienvenue au bord de la piscine, si
0: avec
8: vous voulez.
0: Avec beaucoup de plaisir.
3: Pour l'année prochaine.
0: C'est ce qu'on va faire. Ah bah, on va faire ça. D'ailleurs, vous savez que l'année prochaine, on retourne vous voir chez vous, hein, parce que cette année, on n'a pas pu le faire, mais l'année prochaine, on revient refaire l'émission chez vous. Bah, peut-être qu'on passera chez Laetitia. On t'embrasse fort, Maletti. Tu repars avec quoi?
5: Tu es en lice pour les 100 euros de carburant. Oh. On était bien au-dessus.
0: Elle n'en a pas besoin. Elle n'en a pas besoin. Merci beaucoup. On t'embrasse fort. Allez, dans un instant, on vous présente un invité pas banal, parce qu'on aime vous présenter des invités pas banaux. Mais d'abord, on va écouter M. Pokora avec Quand même. Ah oui, quand même. Écoutez, M. Pokora, quand même. Je ne savais pas quoi dire. Donc voilà, je dis bon.

0: monde s'aime. Tout le monde s'aime. Bah quand même, oui, c'était M. Pokora. Au revoir, merci.
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0: Allez, comme promis, place à la personne pas banale du samedi. Bonjour Victor.
3: Bonjour.
0: Bienvenue ici, mon cher Victor. Alors, depuis quelques mois déjà, vous faites un tour de France. Un tour de France original, pas banal lui aussi. Vous faites le tour de France de quoi, mon cher Victor ?
3: Tout à fait. Je me suis lancé il y a exactement un an dans le Tour de France du sandwich.
0: Voilà.
3: C'est un Tour de France gastronomique un peu particulier.
0: Ah ben je l'adore. Donc le Tour de France du sandwich. C'est-à-dire que vous allez quoi? Alors vous allez dans toutes les villes de France manger des sandwichs, c'est ça? Comment ça se passe?
3: Tout à fait. Les villes, les villages. Je parcours les régions pour découvrir la gastronomie française sous toutes ses formes. Mais il y a toujours à la fin un sandwich.
0: Voilà. Et vous les mangez où ces sandwichs? C'est des boulangeries? Comment vous les trouvez où? Comment ça se passe?
3: Alors là, total. Donc en fait, je vais autant aller chez des boulangeries que dans des sandwicheries qui font des sandwichs.
0: Ah bah oui.
3: Mais je vais aussi aller chez des chefs, chez des artisans, chez des producteurs, chez des chefs étoilés, absolument tout le monde, même chez des abonnés qui vont me faire un sandwich.
0: Ah bah voilà. Et donc, alors, ça a commencé. Alors, vous êtes parti d'où? Vous comptez arriver jusqu'où? Et là, vous êtes où? Expliquez-nous un petit peu.
3: Alors, mon tour n'a absolument aucun sens.
0: Ouais, très bien.
3: Un petit peu en fonction de mes envies, des saisons et des choses qu'on me propose.
0: Ouais.
3: Donc, j'ai commencé en Gironde, puis je suis allé dans le Nord, j'ai été à Nice, à Lyon, à Marseille.
0: Ah oui, c'est n'importe quoi, alors, effectivement.
3: Oui, ça n'a aucun sens. J'ai été en Alsace, Bretagne. Et donc, voilà, je continue un petit peu partout. Et là, la prochaine région, ça va être les Pays Basques.
0: Pays Basques. Alors, pourquoi le sandwich, mon cher Victor? Pourquoi cette passion pour le sandwich?
3: Mais déjà, qui n'aime pas les sandwichs?
0: Moi, je suis fan de pain, de toute façon, et un sandwich est fabuleux.
3: Eh ben exactement, ça commence par un bon pain, mais justement pourquoi le sandwich? Déjà parce que j'adore ça, mais ensuite parce que le sandwich c'est avant tout des bons produits.
0: Ouais.
3: Et donc il y a un côté assez simple, c'est que d'un côté je peux aller montrer, parce que d'autres peuvent facilement montrer sur les réseaux, des sandwichs tout faits, des chefs, etc. Mais le sandwich me permet de mettre en avant les personnes qui travaillent des produits.
0: Oui.
3: Donc les agriculteurs, les producteurs, les pêcheurs, les artisans, et de créer une vidéo ludique à partir de personnes qu'on voit un peu moins sur les réseaux. Parce que le sandwich va permettre de simplifier un petit peu la compréhension de ce qu'ils font.
0: Ouais.
3: Et donc, de mettre en lumière d'autres personnes, tout simplement.
0: Et donc là, alors, de ce que vous en avez vu, de ce que vous avez goûté, la France, on est bon en sandwich, alors?
3: On est pas mal du tout.
0: On est pas mal du tout.
3: Mais ce qui est assez marrant, c'est que finalement, la France n'est pas tant un pays de sandwich que ça. Il n'y a pas tellement de sandwich tout fait qu'on connaît. Il y a le jambon beurre, il y a le fromage, etc. Mais l'avantage de la France, c'est qu'en fait, on a du très bon pain et d'excellents produits. Et donc, on peut inventer
0: des millions
3: de sandwichs.
0: Ouais,
3: exactement. Voilà, donc, c'est pas prêt de s'arrêter.
0: Voilà. Et là, c'est que vous en avez un bon, là, le meilleur. Vous avez
4: la recette un peu originale que vous avez goûté.
3: Alors, il y en a vraiment beaucoup. Je vous invite à regarder mon compte. Mais une recette assez marrante, par exemple, c'est que j'aime bien aussi transformer des plat traditionnel en sandwich.
0: Ah oui.
3: Et donc il y a quelques mois, j'étais à la fête du cassoulet avec le champion du monde du cassoulet.
0: Wow.
3: Et je lui ai demandé de me faire un sandwich au cassoulet.
0: Ah.
4: Oh là là.
3: Et franchement, c'est super bon.
0: C'est léger, c'est léger.
3: C'est léger, bien sûr. En plus, il faisait 30 degrés.
0: Ah, très bien.
3: Parfait. Mais le plus marrant dans cette histoire, c'est qu'en fait, au-delà du fait que c'était très bon, c'est que lui, en fait, on faisait déjà. Et il appelle ça le sandoulet. Donc il avait toute une recette préparée de sandwich au cassoulet.
0: Ah ben vous aviez les garçons, vous aviez mangé un sandwich raclette. Le sandwich raclette là, les deux là, ils bouffent tout le temps.
3: C'est bon, c'est un classique.
0: Voilà. Bon, et donc, vous en avez mangé combien là de sandwich jusqu'à présent alors? Vous savez à peu
3: près? Alors il faut savoir que j'en mange encore pour le plaisir hors vidéo, donc je dirais que sur l'année qui vient de passer, j'ai dû en manger facilement 200. Ouais.
0: Voilà. Et au niveau du poids, ça va ou pas?
4: 200 kilos.
3: Figurez-vous que j'ai perdu du poids, je sais pas comment c'est possible.
0: Eh ben voilà. Ah non mais j'adore les sandwichs. Comment on peut vous suivre? Comment s'appellent vos réseaux sociaux alors pour vous suivre, mon cher Victor?
3: Alors c'est très simple, ça s'appelle Tour de France du sandwich.
0: Voilà, vous pouvez trouver
3: sur Instagram et sur TikTok.
4: Et ça cartonne en 170 000 abonnés.
0: Ça cartonne. Le Tour de France du sandwich, donc par Victor. Merci infiniment. Voilà, donc il fait donc le Tour de France des sandwichs, une très belle idée. Alors vous repassez à Paris bientôt là, comme ça on pourra se faire une dégustation ensemble.
3: Goûter le cassoulet. Quelques-uns de mes sandwichs préférés de Paris.
0: Si vous voulez tomber malade, vous pouvez faire le sandwich de la cantine. Vous allez voir, c'est
4: Radio France.
0: Tu mets tout dedans et puis normalement partir avec une mononucléose juste après. C'est le sandwich mononucléose. Merci Victor, merci beaucoup.
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2: Allez, partons gaiement vers la deuxième demi-heure de votre grand talk show du samedi. Alors ici, c'est comme le talk show de la salle Michael Pock,
3: mais en pas pareil.
2: Sinon, c'est la même chose. Dans un instant, on va parler de la folie des vides-greniers avec votre tribune, notre enfant de la télé, Nicolas Malabeuf, qui arbore aujourd'hui un t-shirt.
4: Alors, c'est un maillot.
2: Un maillot.
4: Alors, le problème, c'est que je l'ai acheté il y a 8 ans, j'avais plus US, mais j'ai grossi entre temps.
2: Franchement, boudiné.
4: Un petit peu boudiné. J'ai plus du poids.
2: Mon bébé.
4: En 8 ans.
2: Alors, c'est un maillot de l'équipe de France.
4: Évidemment, Mbappé.
2: Alors, c'est pas un vrai, hein, c'est une copie.
5: Une
2: copie parce que le coq, on dirait un mammouth, un cheval, non, je sais pas.
4: Bon, je l'ai acheté au Sénégal. Voilà.
2: D'accord, mais enfin, ça n'empêche pas.
5: Il aurait pu mettre un coq.
2: Oui, non, même mais au Sénégal, on sait ce que c'est un coq. Pas non plus, arrête de prendre les gens pour des cons. Hein. Notre spécialiste web, Fabien Emo, mon Fabinou. Alors, ça va, mon Fabien, fatigué, toi, non?
5: Non.
2: Qu'est-ce que t'as fait, toi, cette nuit? Bizarre. T'as fait quoi, toi?
5: Par contre, j'ai honte. Je vous ai menti cette semaine.
4: Qu'est-ce que vous avez fait?
2: Il ment. Qu'est-ce que t'as fait?
5: Parce qu'il m'a appelé. Willy m'a appelé cette semaine. Et je fais allô. Et il me fait oh, ça résonne. Tu serais pas aux toilettes? Je fais non.
2: T'étais au Wawa.
5: J'étais aux toilettes.
4: Oh.
5: Je suis désolé. Non mais ça me pesait sur le cœur.
2: J'étais sûr que t'étais au Wawa.
5: Et en plus il en finissait pas. Non mais
2: j'ai parlé 20 minutes moi.
5: Mais
2: à chaque fois j'en ai pour une minute, j'en ai pour 25 minutes. J'étais sûr que t'étais au Wawa.
5: Mais non mais ça résonnait. J'étais en train de travailler pour ma chronique de ce week-end.
2: Il était soit dans une couscoussière, soit dans un Wawa. J'étais sûr.
5: Bon bref. Il y a le groupe Facebook.
2: Youpi
5: la vie avec Willy Revelli, parce que nous allons parler des brocantes là dans un instant. Donc alors, quel est le pire objet que vous avez chiné ou que vous avez vendu dans une brocante? Alors là, il y a Sarah qui vient de nous laisser un message à l'instant à la poster. L'objet le plus farfelu que j'ai vendu, la jambe de bois de mon arrière-grand-père.
4: Oh non.
5: Retrouvée dans une cage, je vous jure que c'est vrai.
2: Oh putain. Il y avait son grand-père avec ou sans?
5: Non. Elle a retrouvé la jambe de bois dans la cave.
2: Et elle l'a vendue.
5: Voilà, donc continuez à réagir, vous faites rire. Groupe Facebook pour nous retrouver, vous tapez juste Youpi la vie avec Willy Revelli.
2: Voilà, appelez-nous aussi, hein, 0810 055 056. Tiens, si vous êtes fan de vide-grenier, de brocante, tout ça, appelez-nous. On va en parler dans un instant. 0810 055 056, pardon. 0810 055 056. Voilà. Et vous repartez avec quoi, mon Nico?
4: Une carte carburant qui n'est pas en bois, elle vaut 100 euros.
2: Voilà, on a tout dit.
4: On a tout dit.
2: Mieux, parce que là, si vous n'avez pas suivi l'actu, pas de panique. L'actu vous suit. Il est temps pour moi de mettre les points sur les i.
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2: Et on commence bien sûr avec un point Patrick Bruel. Alors regarde ma bite. Lundi, Patrick Bruel était en garde à vue. Son sgeg, lui, toujours au garde à vous. Voilà, il a été mis en garde à vue à 8h du matin. Sa demi-baguette devait à peine sortir du four. Les avocats de Patrick Bruel ont dit qu'il se défendrait jusqu'au bout. Ça demande bien de quel bout il parle. Le chanteur Franck Michael est mort. Le plus étonnant en apprenant sa mort, c'est de découvrir qu'il est encore vivant. Franck Michael est mort de chagrin après le décès de sa plus jeune grande fan, Bernadette Chirac. Franck Michael, lui, s'il abusait de ses fans, elle s'en souvenait plus après. Du coup, on attend le biopic, hein, Michael 2. Lynn Renault a assisté vendredi aux obsèques de Bernadette Chirac. Et oui, elle partait en repérage. Une fausse Shakira aurait remplacé la star durant la cérémonie d'ouverture du Mondial 2026. En revanche, c'était bien la vraie Ophélie Meunier, hein, qui présentait la soirée foot sur M6. Hein, et ça s'est vu. C'est donc officiel, le pape Léon XIV sera en France du 25 au 28 septembre prochain. Dans un documentaire sur sa vie, le pape apparaît portant une paire de baskets Nike. Oh. Et oui, le fameux Nike ton père. Il met des Nike parce que c'est comme les prêtres avec les enfants, on est bien dedans. La députée écolo Sandrine Rousseau annonce qu'elle organisera cet été un barbecue vegan géant dans le Finistère. Moi, je trouve que Sandrine Rousseau, derrière ses lunettes, elle a un regard de braise. Sandrine Rousseau, qui côté cuisson, est plus woke que barbecue.
5: Oui.
2: L'enseigne Jiffy crée la polémique en proposant des tétines en forme de sexe.
5: Oh.
2: Jiffy des idées de Zizi. Enfin, la question du jour à propos de Sandrine Rousseau. Est-ce que le compositeur classique préféré des véganes, c'est Jean-Sébastien Bach à légumes?
5: Oh
2: hey, bah vous avez 2 heures. Alors heureusement, dans 201 jours, c'est fini 2026.
5: Bravo,
2: voilà, bravo, voilà. moi j'irai au barbecue de, oui. de Sandrine Rousseau.
3: Manger des courgettes grillées.
2: Eh ben pourquoi
3: ça,
2: pas
3: c'est, bah, oui, bah,
2: c'est
3: je,
2: bon,
3: je ne juge pas.
2: Grillé. Bon, mes amis, si vous n'avez pas le moral,
3: on n'a pas le moral.
2: Pas de panique. On a la solution pour vous, c'est vous avez un petit coup de mou. Quand je vous dirai à vous, quoi que vous fassiez, vous arrêtez tout et vous me faites un à vous et vous verrez, ça ira beaucoup mieux. Vous me ferez un pas là-bas, papa. Vous me faites un pas là-bas, papa. Dès que je vous dis à vous, tiens, regarde, là ça va pas bien.
3: Barbecue,
2: là ça va pas bien.
3: Oh non.
2: Ça va pas bien.
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2: à vous. Pa-la-ba-pa-pa-la. Et là ça va beaucoup.
4: La viande, là ça va mieux.
2: Là, ça va.
3: La pensée à une côte.
2: Pa-la-ba-pa-pa-la à la viande. Voici Super Trump, à tout de suite, mes amis.

0: sujet, Fabien, tu es très dans le pantalon blanc en ce moment. Hein,
1: oui.
0: T'as fait une razzia sur le pantalon blanc.
1: Non, bah,
2: c'est l'heure clé en ce moment là.
0: Oui, très.
1: Ah non, mais bon, on se voit que deux fois par semaine.
0: Ah, c'est pour ça.
1: Donc bah là, je l'ai mis deux fois de suite.
0: Oui, c'est ça.
1: Qu'est-ce que
0: tu l'as là, il est
1: pourquoi
0: toujours.
1: Oui, bah il est blanc. Oui. Il est pas bête.
2: Il devient noir là.
3: Chaque week-end.
1: Oh, vous m'énervez.
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0: Non, mais c'est bien. Vous n'avez pas. Ouvrons. Si, j'aime beaucoup. Ouvrons notre nouveau dossier. Bonjour Thomas Godel.
5: Bonjour Willy.
0: Bienvenue.
5: Bonjour à toute l'équipe.
0: Bonjour. Non, les autres, c'est pas important. Thomas, c'est que moi. Je l'ai dit déjà. Voilà, on recommence. Bonjour Thomas Godel.
5: Bonjour Willy Rovelli.
0: Voilà, c'est très bien. Vous êtes le dirigeant, alors ça j'adore, le dirigeant de dimanchematin.net. Dimanche-matin.net. C'est quoi Dimanche Matin?
5: Alors Dimanche Matin, c'est une plateforme qui est dédiée aux associations et aux collectivités qui souhaitent organiser des vide-greniers.
0: Voilà.
5: Parce et qu'on... on est parti du constat que l'organisation d'un vide-grenier, c'était parfois compliqué sur le plan déjà légal, puisqu'il y a un certain nombre de...
0: Il y a un certain nombre de règles,
5: exactement, de règles à respecter.
0: Exactement.
5: Et puis, le processus d'inscription lui-même pour les exposants est compliqué. C'est souvent des bulletins d'inscription à remplir à la main, à joindre avec un chèque, une photocopie de la pièce d'identité et d'attestation sur l'honneur.
0: Ouais.
5: Et du coup, avec Dimanche Matin, on a voulu simplifier la vie des associations qui organisaient des vide-greniers en proposant une inscription en ligne. Voilà.
0: 30% des Français font des vide-greniers. Il y en a 50 000 chaque année en France. Déjà, mon cher Thomas, un vide-grenier, c'est quoi alors déjà, pour qu'on comprenne bien?
5: Alors, vide-grenier, c'est ce qu'on appelle le niveau légal de la vente au déballage.
0: Ouais.
5: C'est-à-dire que ce sont des particuliers qui vendent des objets usagés, généralement sur la voie publique. Après, on a des organisateurs qui peuvent proposer ça dans des salles polyvalentes, par exemple. Mais généralement, c'est sur la voie publique.
0: Voilà, ce sont des objets personnels, on est d'accord. Hein. Des vrais,
5: c'est ça, pas d'objets vieux... neufs.
0: Voilà.
5: C'est ça.
0: Voilà. Ouais. Donc des vrais, donc pas d'objets neufs et donc des objets perso. Qui les organise généralement ces vide-greniers? Parce qu'on débarque pas comme ça, je suppose.
2: C'est encadré,
6: c'est les communes, non?
5: Alors, c'est encadré, effectivement. Généralement, ce sont des associations qui organisent ça. Donc, c'est là où c'est intéressant, le vide-grenier. Et c'est ce qui fait, je pense, le succès des vide-greniers aujourd'hui. C'est qu'en fait, tout le monde y trouve son compte. C'est-à-dire que les associations vont pouvoir encaisser les droits de place et organiser après, financer des projets pour faire vivre le village. Les exposants, eux, font un petit peu de sous en vendant des objets dont ils n'ont plus besoin. Et puis, les visiteurs font des bonnes affaires, tout simplement.
0: Et donc, on a commencé un petit peu à en parler. Voilà, il y a donc des règles. On ne s'installe pas comme ça, on est bien d'accord.
5: Oui.
0: Qui peut s'installer? Comment on peut s'installer?
5: Alors, déjà, il y a ce qu'on appelle le droit de place. Donc, c'est l'association, elle, qui, en accord avec la mairie, peut attribuer des droits de place. Donc, déjà, un exposant, il est obligé de s'inscrire pour venir participer à un vide-grenier.
0: Très bien.
5: Voilà, il doit avoir l'accord de l'organisateur. Ensuite, il doit respecter un certain nombre de règles, c'est-à-dire qu'il ne doit pas avoir fait plus de deux événements similaires au cours de la même année civile. Voilà, il y a une limite qui est imposée par l'État.
0: C'est une déclaration sur l'honneur, c'est ça? Parce que c'est vérifié, ça? C'est pas vérifié,
5: alors,
0: ça, si?
5: C'est surtout pour, c'est surtout pour l'organisateur, parce que lui, il doit remettre ses attestations sur l'honneur, ainsi qu'un registre des exposants à la préfecture dans les 7 jours qui suivent l'événement. Et du coup, ça, c'est un peu des démarches qui sont parfois compliquées pour une simple association. Et c'est là aussi où notre plateforme, elle vient faciliter les choses.
0: Donc normalement, pas deux de plus par an. Et si je gagne de l'argent, tiens, si j'ai bien vendu, est-ce que je dois le déclarer aux impôts? Est-ce que je dis rien? Thomas, je dis rien aux impôts?
5: Non.
0: Parce que moi, je fraude tout le temps, quoi qu'il arrive, je ne paye jamais mes impôts. Tout est dans des îles vierges. Mais sinon, est-ce que ça, je dois le déclarer?
5: Non, vous n'avez pas besoin de le déclarer. C'est deux événements similaires et c'est la seule limite qui est imposée. Voilà.
0: Ah d'accord, très bien. Donc je déclare pas si j'ai gagné un petit peu. Et alors, à votre avis, pourquoi, mon cher Thomas, pourquoi est-ce qu'il y a autant d'engouement? Pourquoi est-ce qu'on aime autant les vide-greniers?
5: Bah, il y a, je pense, le fantasme aussi pour les visiteurs de trouver la perle rare, ouais. Hein, de pouvoir acheter une pièce à quelques euros qui en vaudrait dans la réalité une centaine. Ça, c'est un peu voilà, c'est un peu ce qui attire les visiteurs, et c'est pour ça que d'ailleurs les gens se précipitent assez tôt le matin. C'est pas rare que les visiteurs, les chineurs, comme on les appelle, viennent très tôt le matin avec les lampes de poche pour fouiller directement dans les coffres des exposants qui sont en train de s'installer. Ça se voit souvent. Et puis après, ben voilà, ça fait une sortie aussi en famille, ça fait vivre le village, hein, c'est des événements qu'on va trouver dans beaucoup de petits villages.
2: Et c'est convivial, voilà,
5: donc,
2: en plus.
5: C'est hyper convivial. Tout le monde y trouve son compte, les associations, tout le monde.
0: Tiens Thomas, je vous présente Claudine qui est avec nous. Ça va ma Claudine?
3: Coucou.
0: Oui, coucou. Tu t'appelles d'où Claudine?
3: Coucou.
0: Coucou.
3: Ah, je suis contente de vous entendre, je vous adore.
0: Ah bah nous aussi, on nous adore. On s'adore.
3: Je vous connais depuis Fort Boyard.
0: Vous me faisiez trop rire. Très bien, ma Claudine. Et toi, tu nous appelles d'où? Tu nous as pas dit?
3: De Saint-Jean-de-Luz.
0: De Saint-Jean-de-Luz, c'est beau là-bas. Et Claudine, toi, tu es fan de vide-grenier, c'est ça?
3: Ah, moi j'adore chiner.
0: Ah, tu chines?
3: Que des trucs anciens.
0: Ah, les trucs anciens et rigolos, tu peux peut-être m'acheter. Parce que je commence à être ancien et rigolo.
3: Willy, je vais vous dire ce que j'ai vendu. Vous allez rigoler.
0: Vas-y. Vas-y.
3: J'ai vendu le dentier de ma grand-mère.
0: Ah, bravo. Alors ça, j'adore. Et ça a été acheté. Tu l'as vendu combien le dentier de ta grand-mère?
3: Oh, je l'ai vendu 2 euros.
0: Quand même.
6: Mais ça peut servir.
0: On achète vraiment tout. Mais ta grand-mère n'était pas comprise dans le prix, on est d'accord. Hein. Non, c'était hors grand-mère, on est bien d'accord.
3: La pauvre, c'est en vidant sa maison que je l'ai trouvé par hasard. Oh, j'ai dit, tiens, ça, je vais prendre.
0: Oh mais j'adore. Et Claudine, bravo. Donc alors là, le dentier de la grand-mère.
6: Moi, mon grand-père, il avait acheté une paire de lunettes.
0: Paire de lunettes, pourquoi pas. Et donc Claudine, toi tu vas vendre et t'achètes aussi, hein, c'est ça, tu fais les deux. Hein.
3: Ah oui, moi j'achète des trucs anciens, des vieux bijoux, des vieux trucs pour rappeler ma jeunesse, des vieux moulins à café moulinets, mais qui fonctionnent encore, fonctionnent.
0: Ah bah oui, c'est pas des trucs qui sont
6: tout pourris. C'est du trafic de dentier, on a bien compris.
0: Bon bah Claudine, bravo, merci pour les dents de ta grand-mère. C'était les fameux dents de la grand-mère, le film évidemment. Et donc tu repars évidemment avec... Thomas, vos dents, ça va mon cher Thomas? Au niveau dentition,
5: oui,
0: Thomas Godel.
5: Bon,
6: sinon on va faire des affaires avec Claudine.
0: Sinon Claudine, elle fait du trafic de dents si ça vous intéresse. Thomas Godel, donc dirigeant de dimanche-matin.net, donc pour la folie des vides-greniers. Merci d'être passé nous voir, cher Thomas, merci infiniment. On parle de quoi avec toi dans un instant, mon bon Nicolas?
2: Eh bien, je m'impatientais sur le banc de touche, je vais rentrer sur le terrain, on va parler mondial de foot.
0: Très bien, juste après Marine, elle est là, Marine. Ça se vend les CD de Marino?
2: Ah, ça cartonne,
7: la chanteuse. 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

0: Maladroit de Marine Nicolas, c'est dandeliner
1: j'adore
0: toute la chanson.
2: Avec un
0: quand il
2: foot.
0: Fait ça, ah ouais,
2: avec un maillot de foot qui est moulant, c'est désagréable. Heureusement que vous n'avez pas l'image.
0: Ouais, Dieu merci pour. C'est un spectacle assez bizarre. On va pas se mentir.
2: C'est son seul avec
1: du soutien.
0: Oh mon bébé, Nicolas Malabin, quand il y en a mal, il y a Malabin.
1: Eh bien, Nicolas, c'est ouvert, la 23e Coupe du Monde de football depuis les Amériques. Mardi soir, la France jouera son premier match face au Sénégal. Allez les Bleus.
0: Ah, oh, c'est Dalida, ça, non?
2: Ah oui. C'est pas Shakira.
1: Non, ah oui.
2: Mais c'est un autre style.
1: Vous le savez, je suis toujours à l'ancienne. Je passe les hymnes d'antan. Lors du Mondial 82, c'est Dalida qui chantait l'hymne des Bleus, la chanson du Mondial. Et alors, cette année-là, il y avait une guéguerre entre Dalida et Denis Fabre, qui avait aussi fait son hymne.
0: Ah, c'est Denis Fabre.
1: Elle arrive.
2: Oui, ça, c'est pas ça. Sinon, elle a mué.
1: Voilà. Et oui, ça s'appelait Olé la France. Il y avait guéguerre entre Dalida et Denis Fabre. Allez, alors replongeons aux prémices de la Coupe du Monde. La toute première date de 1930, c'était en Uruguay. Seuls 4 pays européens avaient participé. Et alors, c'était une autre époque, pas de jet privé. Les joueurs européens étaient venus en traversant l'Atlantique en bateau. Puis c'est en 1954 que la première Coupe du Monde est retransmise à la télé. Le premier match opposait la France à la Yougoslavie. Ça n'avait pas porté chance. Les Bleus avaient perdu 1-0. Mais c'est surtout lors du Mondial 58 en Suède que ça va exploser. La France va jusqu'en demi-finale et l'ORTF retransmet en direct le match, sauf que la télé n'est pas encore à son firmament. Il y avait seulement 1 million de télévisions, mais les Français vont se ruer devant les magasins équipés de téléviseurs et donc 8 millions de Français avaient regardé le match. Et alors l'un de ceux qui a commenté le plus de Coupe du Monde, c'est Michel Drucker qui avait aussi cette casquette. Il a commenté quand même 5 mondiaux de foot et le 10 juin 78, il commente le match France-Hongrie qui ne passe pas comme prévu. Il est 14h30, les joueurs ne sont toujours pas sur le terrain et Drucker s'inquiète.
3: Voilà les images du stade de Mar del Plata et dans un instant l'arrivée des deux équipes. Le match est prévu, le coup d'envoi est prévu dans 3 minutes et je crois que c'est la première fois depuis le début du tournoi que les organisateurs ont un petit peu de retard.
1: Et oui, Drucker avait dû meubler longtemps, il y a eu un problème de maillot, impossible de jouer le match. Les joueurs français et hongrois sortent des vestiaires avec tous des maillots blancs. Drucker trouve l'explication.
3: Il y a des problèmes de maillot, on discute depuis maintenant près d'un quart d'heure dans les vestiaires, on sait de la couleur des maillots. L'équipe française avait compris sur une première note, une notice qu'elle devait jouer en maillot blanc, donc les Français sont venus avec des maillots blancs. En réalité, la note avait été mal interprétée car annulée par une seconde note et les Français sont en rouge. Les Français ne sont pas venus avec des maillots rouges.
1: Les Hongrois avaient même proposé aux Français de prêter leur maillot rouge, sauf que le gardien a déjà le maillot rouge, il voulait pas changer. Et donc des motards sont partis puis revenus avec des maillots d'une équipe locale de pêcheurs. Voilà pourquoi les Bleus ont joué ce jour-là avec un maillot vert et blanc, c'était la première fois. Et le petit potin, eh bien, si les Bleus vont en finale et qu'il y a tir au but, M6 vend le spot pub de 20 secondes à 500 000 euros. C'est un record. Vous pouvez vous l'acheter.
0: Mais bien sûr, mais 500 000 euros, les
1: 20 secondes
0: de pub, c'est incroyable. Ouais.

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1: Tour ici, c'est Willy vient déjeuner chez vous. On passe à table tous ensemble le samedi et le dimanche entre midi et 13h. Alors vite, ce sont les 5 dernières minutes. Alors il faut qu'on fasse vite. Alors évidemment, ici on vous dit tout, comme nous sommes en direct, et c'est ça qui est vachement bien. C'est que nous sommes toujours en direct. Il peut tout se passer. Et là, on devait avoir notre invité au téléphone, et puis on galère un petit peu à la voir. C'est pas très grave. Qu'est-ce qu'on fait? Est-ce que nous passons un auditeur, une auditrice? Aidez-moi en régie. Allô, Cognac J. Est-ce que vous m'entendez? Qu'est-ce que nous faisons? Bon, très bien. Alors, tu sais ce qu'on va faire? On va passer. Tiens, vous l'avez, Félix Gray, sous la main?
2: Il est là, Félix.
1: Il est là, Félix Gray.
2: Il est toujours là.
1: Mettez Félix Gray avec la gitane. Et puis, en attendant, et puis peut-être qu'à tout moment, on va couper la gitane pour avoir notre invité. Hein. Je vous le dis.
2: C'est direct.
1: Je vous le dis, moi. Hein. Dans une seconde, là, si. Faut pas que Félix Gray m'emmerde.
2: Hein. Ah oui, non.
1: Là, on passe Félix Gray. Et puis, si notre invité est là, et
2: on coupera notre invité.
1: Ah, bah, elle est là. Ah, bah, tant mieux. Et bon, on coupe Félix Gray. Je crois que.
2: Alors, il est content s'il nous écoute. S'il nous écoute, il est très content, Félix Gray.
1: Je crois que c'est le passage de disque le plus court au monde.
2: Vous n'avez pas touché de droit d'auteur.
1: Et c'est ça qui est très bien, mes amis. C'est qu'à un moment donné, on aime bien les chansons, mais pas trop. C'était Félix Gray avec la gitane, et c'était suffisant. Est-ce que Naïma Baizizi est là?
3: Bonjour
1: Naïma, on est content de vous entendre. Bonjour. Naïma, merci infiniment d'être avec nous. Bienvenue ici.
3: Alors vous êtes à vous de m'avoir invité.
1: Bah, avec beaucoup de plaisir, parce qu'en plus je voulais vraiment vraiment qu'on vous ait au téléphone. Donc vous êtes du côté de Pau, et comme là on parle beaucoup de football, eh bien vous avez lancé un challenge qui réunit des mamans de tout horizon, de toute confession, de tout bord. Ce challenge s'appelle les MAMS, MAM'S. Donc de quoi s'agit-il exactement alors?
3: L'idée a émergé autour d'un tournoi de foot de nos enfants, parce que nous avons nos enfants qui jouent au foot, une tranche d'âge de 13 ans.
1: Ouais.
3: Et du coup, on s'est lancé un challenge avec quelques mamans en se disant, mais attendez, ça serait bien qu'on se lance aussi pour se mettre dans la place de nos enfants.
1: Voilà.
3: Savoir ce qu'ils ressentent sur le terrain, ce défi-là.
1: Ouais.
3: Et du coup, on en a parlé vaguement à notre président de club qui est les Bleuets de Pau.
1: Ouais.
3: Et il a trouvé vraiment l'idée ravissante.
1: Bah oui. Et donc, Naïma, pardon de vous couper, mais c'est juste pour qu'on comprenne bien, c'est donc une équipe de foot qui est composée uniquement de mamans, c'est ça, hein?
3: Uniquement de mamans.
1: Voilà. Et donc, ces mamans qui n'étaient pas forcément des sportives à la base, hein, ou des joueuses de
3: Absolument
1: foot.
3: Absolument pas.
1: Voilà.
3: Ah oui, on est pratiquement toutes amatrices. Hein,
1: voilà.
3: Et pour la plupart, on n'a jamais fait de foot auparavant.
1: Voilà. Et donc, le but, ma chère Naïma, c'était donc évidemment de jouer, mais pas seulement.
3: Exactement.
1: C'est aussi quoi? Un lieu de rencontre, un moment entre vous, entre mamans?
3: Exactement, un lieu de rencontre, une bouffée d'oxygène, un moment où on allie santé, plaisir et bien-être.
1: Voilà. Donc vous rencontrez, et puis donc l'idée c'est quoi? C'est de lâcher prise et puis de penser un petit peu à vous, quoi.
3: Exactement. Ce moment-là, c'est vraiment notre moment à nous, sans enfants, sans encombre du quotidien.
1: Voilà.
3: On se dit, on est des femmes avant tout. Mmh. On est des jeunes aussi.
1: Ouais.
3: On se lâche sur le terrain.
1: Voilà.
3: En oubliant tous les tracas du quotidien.
1: C'est trop bien, c'est trop bien.
2: On se défoule.
1: On se défoule. Et donc, c'est quoi alors? Vous réunissez tout quand? Tous les combien? Comment ça se passe alors?
3: Alors, c'est une fois par semaine, donc c'est les dimanches. Et on a choisi l'horaire de 17h parce que il faut voir au niveau de la logistique, ce créneau-là était disponible par rapport aux autres moments sportifs que le club donne. Donc c'est tous les dimanches à 17h.
1: Voilà, tous les dimanches à 17h.
2: Et donc s'il y a des mamans du côté de Pau qui sont intéressées pour vous rejoindre, c'est possible?
3: Ah oui, complètement.
1: Voilà.
3: Oui, c'est ouvert à tous, à toutes. J'ai dit à tous, mais c'est plutôt à toutes.
1: Voilà.
3: Et donc, il n'y a pas de critères particuliers.
1: Voilà, au contraire, c'est vraiment ouvert à toutes les mamans. Donc, je précise que c'est au sein du pôle palois football féminin. Et je crois qu'au début, vous n'étiez que 4, et puis très rapidement, vous étiez 12. Enfin, ça a vite pris, hein.
3: Oui, totalement. Ça a vite pris. Aujourd'hui, nous sommes une vingtaine.
1: Voilà. Ah, une vingtaine. Une vingtaine. Voilà.
3: Tout à fait. Donc, en l'espace de 8 mois.
1: Voilà. Donc, un petit moment pour vous, entre mamans, pour lâcher prise, pour discuter un petit peu, faire un petit peu de sport aussi.
0: Et ça va donner peut-être des idées aussi à d'autres clubs.
1: Franchement, c'est une super idée, ma chère. Bravo. Voilà, ça, c'est le genre d'initiative qu'on aime. Comme c'est la période du mondial, on voulait aussi évoquer le foot un peu d'une autre manière. Naïma Baizizi, merci infiniment.

0: Alors, la personne qui m'a reçue ne sait pas à quoi ça sert.
1: Ah, d'accord. Et donc,
0: alors, il faut lui expliquer.
1: Très vite.
0: J'ai trouvé un bidet.
1: Un bidet. Oh, mais c'est génial, mais ça, les bidets. Mais, on sait qu'on n'en trouve plus, les bidets. Ouais, oui. C'est où on se nettoie la zizounette, entre autres.
2: Et les fesses.
0: Mais
1: c'est
0: pas, monsieur.
1: Ah bah si, c'est la zizounette et les fesses et les pieds.
2: Les pieds, moi, je faisais.
0: Mais voilà. Alors, c'est pas un bidet actuel, c'est un vieux bidet.
1: Eh bah, vive les bidets, voilà. comme le disait Lagaffe, il est beau, le lavabo, il est le bidet.
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3: Bonjour et bienvenue dans votre magazine Ma France, par ici les économies. Vous connaissez notre objectif chaque semaine, vous redonner du pouvoir d'achat et aujourd'hui on va s'intéresser au vélo. Vélo loisir, vélo quotidien, entretien, achat, on va tout vous dire avec notre invité. Bonjour Étienne Demure.
4: Bonjour.
3: Vous êtes coprésident de la FUB, c'est la Fédération Française des Usagers de la Bicyclette et je vous propose pour commencer de répondre à cette première question. Karine m'a écrit sur mon mail, par ici les économies, @radiofrance.com. Je la cite. Mon fils ne veut pas que je fasse mes petits déplacements au quotidien à vélo, car il trouve que c'est dangereux. Pourtant, dans ma ville, je vois de plus en plus de pistes cyclables. Alors, c'est vrai que c'est difficile de faire des généralités, mais est-ce que le vélo est un moyen de déplacement vraiment plus dangereux que la voiture?
4: Alors non, c'est plutôt tout le contraire. En fait, quand on regarde les statistiques, l'Observatoire de la sécurité routière vient de sortir et on a une augmentation de la mortalité, mais surtout sur les véhicules de tourisme et les piétons qui sont en augmentation. Et au niveau du vélo, on pense surtout à l'accident qui peut arriver. Mais on pense pas souvent aux effets bénéfiques pour la santé, qui vont être extraordinaires. Et quand on a une politique publique d'encouragement à la mobilité à vélo, on se rend compte que les bénéfices surclassent largement tout ce qui peut être accidentologie.
3: Alors bien sûr, on a parfois un sentiment d'insécurité, et ça c'est légitime selon où on habite. Je me souviens, j'étais dans un coin plutôt rural à un moment donné, des petites routes, les voitures qui se croisent, on n'a pas trop la place. Et puis quand on est dans une grande ville avec des pistes cyclables, c'est quand même autre chose.
4: Oui, c'est autre chose. On voit se développer de plus en plus de pistes cyclables. Oui. C'est vraiment la clé, c'est la sécurité. Aujourd'hui, la plupart des gens ont envie de se déplacer à vélo, mais le premier problème qu'ils mettent en avant, c'est la sécurité. Votre témoignage le dit bien. Je me sens pas en sécurité. Moi, je veux rentrer chez moi en bon état le soir, et donc je ne choisis pas le vélo.
3: Étienne Demure, dans cette émission, on va voir dans quelles conditions le vélo peut être une alternative à d'autres moyens de transport, comme la moto, la voiture, pour faire baisser le budget mobilité. On va aussi évoquer l'entretien, l'achat d'un vélo. Alors, pour commencer, le match, vélo-voiture, vélo-scooter ou moto, le vélo face au transport en commun, est-ce que le vélo gagne à chaque fois sur le plan de la dépense?
4: Alors, sur le plan de la dépense, c'est assez imbattable. Le seul qui peut être comparable, c'est tout ce qui est transport en commun, où il y a des fois, c'est vraiment aidé, voire c'est gratuit dans certaines métropoles. Donc forcément, c'est difficile de faire mieux. Mais par rapport à la voiture, on est dans un facteur 50 par rapport à la dépense. Donc c'est considérable. On parle beaucoup de l'électrique, mais l'électrique, on diminue par 2, par 3 ces dépenses. Et encore, il y a un très gros billet à l'achat pour acheter une voiture électrique. Pour le vélo, le billet d'entrée est très bas et l'entretien est très bas aussi. Donc vraiment pour 100 €, on a déjà un vélo et pour l'entretenir, c'est quelques dizaines d'euros par an.
3: Si je calcule bien, donc 50 fois moins cher que la voiture au quotidien et 20 fois quand on passe sur un véhicule électrique, quoi. En gros.
4: C'est l'ordre de grandeur qu'il faut avoir en tête, oui.
3: Ah ouais, donc c'est vraiment très important. Il y a aussi le sujet du temps de trajet.

0: partager. Alors bien sûr, la difficulté sur ce type de thème, c'est qu'il y a presque autant de solutions que de situations. Mais pour autant, notamment dans les villes plutôt congestionnées, est-ce que le vélo gagne sur le temps de trajet par rapport à la voiture ?
1: Alors le vélo est absolument imbattable dans les métropoles ou dans les centres urbains. Pour plusieurs raisons. La première, c'est que par rapport à l'automobile, on se gare beaucoup plus près. On pense souvent au temps de trajet en automobile qui parfois est plus court, mais une fois qu'on est devant, il faut quand même se garer. Et donc, on a des métropoles où presque un tiers des automobiles juste tournent pour trouver une place de stationnement. C'est énorme. À vélo, c'est beaucoup plus simple. Et on commence à avoir des vrais réseaux express vélo. On appelle ça à la FUB. C'est des réseaux à haute qualité qui permettent d'aller très vite à vélo. En Île-de-France, ici, il y en a beaucoup, mais dans pas mal de métropoles, ça se développe. Des pistes larges qui vont des trajets directs et qui permettent... Voilà, c'est imbattable le vélo dans les métropoles, dans les centres urbains. Hors agglomération, c'est plus compliqué. Il faut pas se mentir, à la campagne, souvent le trajet est beaucoup plus long parce que l'automobile va pouvoir rouler à 80 sur des routes départementales, chose que le vélo ne peut pas faire. Et donc on a des temps de trajet double ou triple selon où vous êtes.
0: Mais comment savoir si le vélo peut être une option viable pour se déplacer au quotidien, justement, là, pour celles et ceux qui nous écoutent? Parce qu'en fonction de là où on est, de la situation, est-ce que vous avez des conseils à donner pour dire, bah oui, là, tenter, ça peut valoir le coup?
1: Alors, moi, le premier conseil que j'ai à donner pour ceux qui se posent la question, est-ce que je peux aller travailler à vélo, est-ce que je peux aller à faire mes courses à vélo, c'est d'essayer. Se dire, voilà, le vélo, c'est un avantage incroyable, c'est que ça peut être un objet de loisir aussi. Et donc, moi, je vous dis, vous êtes le dimanche matin, tiens, je vais essayer de voir comment je peux aller au boulot à vélo. Donc, la première chose à faire, c'est évidemment de trouver un bon itinéraire. Je vais farfouiller, je vais regarder les petits chemins. Avec l'objectif, c'est de prendre au maximum des routes que ne prennent pas les voitures. Vraiment, vous avez un croisement, vous avez une route à gauche, c'est celle que vous aurez pris en voiture, prenez la route à droite et vous essayez, c'est exactement ça, hein, on parle de sécurité, c'est d'éviter les voitures, évidemment. Et donc, vous essayez comme ça, vous arpentez un peu les chemins, vous faites votre balade et vous trouvez pas. Au pire, vous avez passé un bon moment à faire une balade à vélo et au mieux, vous avez trouvé et vous pouvez essayer une fois dans la semaine, une fois dans le mois, etc. Il n'y a pas de pression à se mettre pour se dire, tiens, il faut que je le fasse tous les jours, hein, c'est absolument pas le ça. Mais vous allez trouver du plaisir, vous allez trouver... Si c'est réalisable, combien de temps ça prend, vous rassurez aussi pour pouvoir le faire régulièrement.
0: Vous connaissez notre ambition, vous redonner du pouvoir d'achat. Aujourd'hui, on parle vélo, voir dans quelles conditions on peut l'ajouter dans la galaxie des moyens de transport au quotidien. Je suis avec Étienne Demure, qui est coprésident de la FUB, la Fédération Française des Usagers de la Bicyclette. Et Étienne, vous nous disiez tout à l'heure, il y a aussi des bénéfices santé à pédaler.
1: Oui, alors c'est incroyable. Quand on regarde vraiment les bénéfices sur la santé et sur la population générale, qu'on fait des statistiques, on se retrouve avec des chiffres assez incroyables. On parle de santé, souvent on se dit la santé physique. On va se sentir en meilleure forme parce qu'on fait un peu d'activité physique. Il faut pas oublier, derrière, il y a plusieurs facteurs. Il y a l'activité physique, effectivement, et nous, ce qu'on trouve, on a un travail avec des médecins, des kinés, etc. Le fait de faire 100 minutes de vélo par semaine, qui est pas énorme, quand on en fait un peu tous les jours, ça va très vite. Ça diminue de 10% le risque de mortalité, toutes causes confondues. Donc on est vraiment sur cet ordre de grandeur-là. Si demain il y a un médicament qui fait ça, je pense qu'on l'achètera tous. Et ce médicament, c'est le vélo.
0: Un quart d'heure de vélo par jour, en fait, ça fait.
1: Voilà, oui, vous avez un trajet de 5 km tous les jours, vous les faites déjà largement à vélo.
0: Okay.
1: Et derrière, il y a aussi les aspects donc sur la santé mentale. On en parle assez peu, mais pourtant c'est une maladie de nos sociétés, le problème de santé mentale, notamment chez les jeunes, mais chez tout le monde. Et on a près de 70% des gens qui disent, quand je pratique du vélo, ma santé mentale va mieux. Et c'est pareil, si on avait un médicament qui fait ça, je pense que tout le monde l'achèterait. Et pareil aussi sur le côté respiration. La qualité de l'air qu'on respire, ça paraît pas grand-chose, et on n'y pense pas souvent, mais l'air le plus pollué que vous trouverez sur la route, il est dans les automobiles en fait. Et quand vous êtes à vélo, vous êtes amené à faire des trajets un petit peu plus. Vous sortez un peu plus à l'île, vous faites des trajets agréables et vous évitez ces endroits de pollution. Et donc pour votre santé, ça va être extraordinaire. Et le dernier point qu'on retrouve au niveau de la santé, c'est au niveau du bien-être, notamment de l'autonomie. On parle beaucoup d'autonomie des seniors. Et aujourd'hui, les seniors, en fait, ils en ont marre de se faire trimballer et de pas être autonomes dans les déplacements. Et le fait de se retrouver à vélo avec l'autonomie qui va bien, ils sont pas obligés d'aller vite, il y a des vélos adaptés maintenant. C'est extraordinaire pour eux et cette autonomie qu'ils ont fait un gain de qualité de vie qui est extraordinaire pour eux.
0: Bon, si on vous écoute, on entend pas mal quand même d'intérêt à repenser la place du vélo dans la galaxie des moyens de transport, des enjeux économiques, de pouvoir d'achat, des bénéfices aussi sur la santé. Donc partons du principe que on a décidé de se remettre en selle, on n'a pas forcément un vélo à la maison, on va donc devoir en acheter un, électrique ou pas, comment choisir la bonne option?
1: Alors ça va dépendre de votre trajet. de vos trajets, si vous avez plusieurs trajets, hein, souvent on pense au domicile-travail, mais ça peut être pour aller, je sais pas, faire du tennis, faire du football. S'il est court, s'il fait moins de 10 km, et que vous n'avez pas des pentes extraordinaires comme en montagne, le vélo musculaire, comme on dit maintenant, peut tout à fait être adapté. Ce qui ne veut pas dire qu'au début, ça peut être un peu difficile, parce que quand on n'a pas fait beaucoup d'activité physique depuis un moment, ben, il faut le temps de s'y remettre, mais rassurez-vous, en quelques semaines, vous retrouvez l'activité qui va bien. Sinon, vous pouvez aller sur des VAE, souvent au-delà de 10 km pour un trajet. On dit, ben, essayez d'aller sur un VAE, si vous avez les moyens, évidemment, de vous acheter un VAE.
0: Alors, VAE, vélo à assistance électrique. Exactement. Il y a des aides toujours pour l'achat d'un vélo électrique ou musculaire, d'ailleurs ?
1: Alors, ça a beaucoup diminué, hein, on va pas se mentir. Il fut un temps, il y avait des aides de l'État, il y en a plus. Par contre, il peut y avoir des aides de région, des collectivités. Moi, ce que je conseille à tout un chacun, c'est d'aller voir le site mesaidevelo.fr. Donc, c'est un site mesaidevelo tout attaché.
0: Ah, c'est bien.
1: Vous tapez votre code postal et il vous dit vous avez droit à tant de la région, tant de votre département,
0: génial,
1: etc.
0: Mesaidevelo.fr.
1: Exactement, tout attaché. Souvent, et on va pas se mentir, c'est aussi sous conditions de ressources, ce qui est plutôt bien. Voilà, si vous avez un revenu assez bas, vous pouvez avoir des aides. Et l'autre chose aussi auquel on pense pas souvent, je sais pas si vous vous souvenez du coup de pouce vélo, des 50 euros qu'il y a eu pendant le Covid. Bon, le coup de pouce, c'est fini, évidemment. Mais vous connaissez certainement Ecologique, qui permet de réparer sa machine à laver, etc. Et ben, ça marche aussi pour le vélo. Donc, vous pouvez aussi aller voir sur les sites écologiques pour voir les réparateurs qui sont référencés. Et vous pouvez avoir des aides jusqu'à 60 euros.
0: Une aide à la réparation.
1: Une aide à la réparation.
0: Bon, mes aides vélo, écologique. Là, il y a deux plans pour se faire aider et se remettre en selle, en tout cas.
1: Oui.
0: C'est parfait. Et est-ce qu'il faut assurer son vélo, d'ailleurs? Parce que, alors, ça, on nous le propose tout le temps.
1: Eh oui, alors, ça, c'est une question. C'est bizarre parce que pour la voiture, personne se pose la question. On sait qu'il faut assurer son automobile. Pour le vélo, c'est pas si blanc ou noir. En fait, souvent, l'assurance habitation suffit, mais des fois, c'est pas le cas. Donc, ce que je vous conseillerais, c'est d'appeler votre assureur sur laquelle vous avez votre assurance habitation et lui demander sur quoi vous êtes couvert, sur quoi vous n'êtes pas couvert, et voir s'il y a des compléments qui sont possibles ou s'il faut prendre une assurance à côté.
0: On peut partir aussi en vacances à vélo, bien sûr. Une fois sur place, ça peut être hyper intéressant. Et pourquoi pas faire toutes ces vacances à vélo? Bonjour, Mila Colas.
2: Oui, bonjour, vous m'entendez?
0: Oui, bien sûr, bienvenue sur votre radio locale ici. Vous êtes blogueuse, photographe, spécialiste des voyages à vélo. Vous animez le blog Un Monde à Vélo, qu'on retrouve sur unmondeavelo.com. Il y a des tirets entre chaque mot. Mila, on retrouve beaucoup d'infos pratiques sur votre blog si on projette de voyager à vélo, hein.
2: Oui, bien sûr. En fait, ça fait 9 ans que je voyage à vélo et que j'en ai fait mon mode de vie. Donc, j'ai parcouru près de 40 000 km ces dernières années, un petit peu partout en Europe. On n'a jamais réussi à quitter l'Europe parce que on a eu justement cette barrière du Covid qui nous a un petit peu bloqués. Mais au-delà de ça, voilà, c'est toute cette expérience que j'ai résumée un petit peu au fil des années sur mon blog. Et j'ai donné pas mal de conseils pour se lancer. Et puis, j'ai récemment sorti un livre sur le voyage à vélo, qui s'appelle « Le voyage à vélo » d'ailleurs, avec En Voyage Édition, pour reprendre tous ces conseils que j'ai donnés au fur et à mesure des années.
0: Donc Le Voyage à Vélo, ça c'est côté édition, côté livre. Sinon il y a votre blog, donc unmondeavelo.com, et je le disais avec un tiret entre chaque mot. Vous confirmez, Mila, partir en vacances à vélo, c'est un bon plan budget?
2: Alors, ça dépend comment, enfin, bien sûr, ça peut l'être, mais ça dépend évidemment de notre façon de voyager, parce que si on voyage tous les soirs avec une chambre dans un hôtel de luxe et puis des restaurants, etc., forcément, sur le budget, ça va peser. Mais en fait, le voyage à vélo a ce pouvoir qui nous confère une totale autonomie, c'est-à-dire qu'une fois qu'on a le vélo, on a le moyen de transport. Une fois qu'on l'équipe avec tout ce qu'il faut, c'est-à-dire le matériel pour camper, le matériel pour manger, etc., les popotes, eh bien, en fait, ça peut devenir un voyage très économique quand on part en totale autonomie. Alors, ça dépend évidemment où on va, parce qu'il y a des endroits, il y a des régions qui vont être moins faciles. Par exemple, sur tous les le littoral, etc., on va aller plus facilement vers les campings, etc. Mais dans certaines zones un peu plus sauvages, on va pouvoir faire pratiquer le bivouac. Et donc, du coup, ça va permettre d'économiser pas mal au niveau du budget, puisque finalement, il n'y a quasiment aucun coût dans la journée en totale autonomie. Après, nous, on a voyagé plusieurs mois comme ça, au long cours. En général, nos voyages, ils nous coûtaient sur 5 mois de voyage, 5 000 euros, quoi. Mmh. Donc ça fait, sachant qu'on était à deux, ça fait un budget très faible en fin de compte, sachant qu'on dormait tous les 2-3 nuits en hôtel ou en auberge, etc.
0: Si vous écoutez et que vous n'avez rien prévu pour les vacances d'été parce que c'était trop serré, c'est vrai que l'idée de partir à vélo, alors faut s'équiper un petit peu, mais justement il y a beaucoup d'infos sur votre blog, hein, unmondeavelo.com, hyper intéressant et sans doute bel été à vélo. Merci beaucoup Mila Colas.
2: De rien.
0: Je le rappelle, vous êtes blogueuse et photographe, donc spécialiste des voyages à vélo.
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0: En version magazine, le thème aujourd'hui, on vous dit tout sur le vélo. Achat, entretien, sécurité. Je suis avec Étienne Demure, coprésident de la FUB, la Fédération Française des Usagers de la Bicyclette. Et Yanni Roy vient de nous rejoindre. Bonjour Yanni.
5: Bonjour Valère.
0: Vous êtes dirigeant de Cyclo.fr, président de Retrofit Vélo France. Alors avec Cyclo.fr, vous proposez de passer d'un vélo musculaire à un vélo électrique. Expliquez-nous comment ça marche et combien ça coûte.
5: Merci déjà de mettre en lumière le sujet de l'électrification du vélo. C'est une solution, je pense, qui mérite d'être mieux connue du grand public. Parce que déjà, c'est une solution, on va voir, qui est en moyenne 2 fois moins chère qu'un vélo électrique classique. Mmh. Alors, comment ça marche ? Simplement, on va installer un kit d'électrification sur un vélo existant. Il y a 3 grandes familles selon l'emplacement du moteur. On va avoir d'abord les moteurs dits pédaliers, moteur central. On va avoir le moteur au niveau des pédales qui va entraîner la chaîne, puis faire tourner la roue arrière. On va avoir le moteur roue arrière, lui, directement au niveau de la roue arrière, ou encore la dernière option, c'est de mettre un moteur sur la roue avant.
0: Okay.
5: Chaque système a ses avantages, ses inconvénients. Le bon choix, en fait, il va dépendre d'abord du budget et de la pratique que l'on veut avoir, que ce soit pour faire des petites distances en ville, se balader, des voyages à vélo, avoir des charges lourdes en vélo cargo, être plutôt sportif en VTT. Voilà, tout ça, c'est des pratiques qui vont finalement nous guider, nous amener vers une solution plutôt qu'une autre.
0: Donc, pour bien comprendre, Yanni, vous installez le moteur sur le vélo. Donc, on l'a bien compris, au niveau du pédalier, roue arrière, roue avant, en fonction notamment de la pratique. Mais est-ce que tous les vélos sont éligibles ?
5: Alors non, évidemment, tous les vélos ne sont pas éligibles. Et ce que j'allais dire juste avant votre lance, c'est finalement, d'abord, il faut aller voir, se rapprocher d'un professionnel. Alors, nous, effectivement, on est là pour assister sur le choix du kit. L'évaluation de la compatibilité du vélo, c'est vraiment le point de départ.
0: Okay.
5: On peut trouver donc des professionnels, des entreprises françaises comme Cyclo qui vendent en ligne et qui peuvent guider le client à distance, ou alors aller voir un atelier de réparation, un magasin de vélo en fait. Hein. Il y en a de plus en plus qui proposent ce service.
0: Okay.
5: On en a plus de 150 qui sont partenaires à travers la France et la Belgique. Globalement, pour répondre sur la compatibilité, on va avoir 90% des vélos qui sont compatibles en fait.
0: Bon, ça va.
5: Tous les vélos qui sont fabriqués après les années 2000, donc déjà depuis 20-25 ans, ils sont globalement compatibles. On va vérifier les points importants, hein, que le vélo soit bien entretenu, que les périphériques de sécurité soient en bon état, les freins, les pneus, ce qui nous rattache à la route, et évidemment que le cadre soit en bon état.
0: Bien sûr. Et au niveau du prix, alors une moyenne, vous disiez, c'est à peu près 2 fois moins cher que d'acheter un vélo à assistance électrique.
5: Oui, c'est ça. Okay. 2 fois moins cher qu'un vélo à assistance électrique. Alors bon, vous allez me dire, il y a tous les prix en vélo à assistance électrique. Et donc, c'est pour ça que je vais mettre quand même une petite astérisque sur cette mention. C'est à performance égale, à capacité de batterie égale, à puissance de moteur égale. On va être en moyenne 2 fois moins cher. Ouais.
0: Ça veut dire quoi en point de départ si j'ai un vélo, allez, disons, moi je vais l'utiliser pour faire une dizaine de kilomètres par jour. Je suis seul dessus, j'habite en ville et j'ai un vélo classique. Combien ça va me coûter ?
5: Bah, vous, typiquement dans votre usage, je vous recommanderais plutôt de partir sur un petit moteur roue arrière, léger, avec une batterie légère.
0: Okay.
5: Au total, on va rajouter seulement 3 kilos sur votre vélo, d'accord ? 2 kilos de roue, 1,5 kg de batterie, et ça vous coûtera 790 euros.
0: Voilà, donc on transforme. Et ça, ça inclut la partie intervention, mécanique, l'installation ?
5: Valère, vous êtes à l'aise avec les plates, etc. Et donc, vous le faites vous-même.
0: Absolument,
5: soit vous allez voir un atelier partenaire. La bonne nouvelle, par exemple, pour ceux qui vont habiter, par exemple, l'Île-de-France, il y a d'autres territoires qui donnent des aides. Mais en Île-de-France, en l'occurrence, vous allez voir un de nos partenaires à Paris. Vous allez payer environ 150-200 euros de pause en plus. Mais la région va subventionner 200 euros l'achat et la pose d'un kit d'électrification. Ça gomme, en fait, le coût de la pose.
0: Ok, c'est noté. En tout cas, Étienne Demure nous le rappelait à l'instant, à juste titre, mesaidevelo.fr pour savoir justement les aides dans votre région. Merci beaucoup, Yann Hiroua.
5: Avec plaisir, merci encore pour l'invitation.
0: Je le rappelle, vous êtes dirigeant de cyclo.fr, c'est avec un S et un Y, et président également de Retrofit Vélo France. Avant de nous quitter, vous allez vous prêter au jeu de notre quiz. Étienne Demure, vous êtes coprésident de la FUB, la Fédération Française des Usagers de la Bicyclette. Le vrai faux, pour finir avec les idées claires sur ce thème du vélo. Alors vrai ou faux, le casque est obligatoire pour tous les cyclistes, quel que soit leur âge?
1: Alors il est obligatoire si vous avez moins de 12 ans, sinon il n'est pas obligatoire, il peut être recommandé, mais pas obligatoire.
0: Moins de 12 ans.
1: Moins de 12 ans.
0: C'est noté. Un vélo électrique roule tout seul sans qu'on ait besoin de pédaler, vrai ou faux?
1: Si vous n'avez pas besoin de pédaler pour que ça avance tout seul, ça n'est pas un vélo.
0: Pourtant, on en voit certains passer sur les pistes cyclables.
1: Oui, mais il faut faire attention, ça n'est pas des vélos. Souvent, c'est des engins complètement illégaux.
0: Bon. Faire 5 km à vélo coûte généralement moins cher que faire 5 km en voiture, vrai ou faux?
1: C'est complètement vrai. C'est complètement vrai.
0: La batterie d'un vélo électrique doit toujours être complètement déchargée avant d'être rechargée.
1: C'est tout à fait faux. Vous pouvez le recharger votre batterie quand vous voulez. Maintenant, avec les batteries modernes, ça se fait sans problème.
0: Etienne, est-ce que c'est vrai que depuis quelques années, les vélos vendus neufs doivent être identifiés avec un numéro unique?
1: C'est tout à fait vrai. C'est aussi vrai pour les vélos de particuliers ou reconditionnés. Il y a un numéro unique. Vous pouvez avoir toutes les informations sur apic-asso.com.
0: C'est noté. Étienne Demure, est-ce qu'on peut transformer gratuitement un vélo non démonté dans tous les trains en France?
1: Alors non, c'est le bazar. Toutes les régions ne sont pas d'accord entre elles. Vous avez des conditions de tarif, des conditions d'accès qui sont différentes dans toutes les régions. Donc renseignez-vous et là, préparez-vous, ça va être compliqué.
0: Parmi les petits entretiens à faire pour tenir son vélo en bonne santé, si je puis dire, est-ce que c'est vrai qu'une chaîne régulièrement nettoyée, lubrifiée, peut prolonger réellement la durée de vie d'un vélo?
1: C'est tout à fait vrai, notamment si vous êtes urbain et vous avez beaucoup d'arrêts, redémarrages, de changements de vitesse. Lubrifiez et séchez votre chaîne derrière pour éviter de vous salir le pantalon.
0: Vrai ou faux, transformer un vélo classique en vélo électrique est interdit en France?
1: Alors non, comme l'intervenant disait tout à l'heure, je conseille de passer par un professionnel quand même pour faire ça et pas de bricoler n'importe quoi sur un vélo trouvé n'importe où.
0: Et puis vous le disiez, il existe des aides financières dans certaines collectivités pour l'achat, la réparation d'un vélo. On ne sait pas toujours, mais il y a un site internet.
1: Voilà, mesaidevelo.fr, vous avez toutes les informations.
0: Voilà, c'est noté. Merci beaucoup en tout cas, Étienne Demure. Vous êtes coprésident de la FUB, la Fédération Française des Usagers de la Bicyclette. Ben, merci en tout cas pour
1: vos éclairages. Merci.
0: Bon, j'espère que vous y voyez plus clair, vous qui nous avez écoutés sur votre radio locale ici. Alors vous le savez, pour écouter l'émission, mais aussi toutes les autres, on va sur ici.fr. La semaine prochaine, on va voir comment occuper les enfants pendant l'été sans trop dépenser. Vaste sujet, vos questions, vous les envoyez à paricilleséconomies@radiofrance.com.

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1: Étendu sur le dos, le visage et le torse baignés de sueur, les yeux exorbités, le garçon des visages inconnus penché sur lui. Sa barbe blanche broussailleuse déborde du masque qui lui cache en partie le visage. S'agit-il d'un monstre sorti d'un conte de fantastique, d'un diable ou du mauvais génie responsable des douleurs lancinantes qui lui broient le crâne depuis des mois? N'aie pas peur, je suis médecin, murmure le vieil homme à l'oreille du garçon. Je vais te soigner. Bientôt, tu n'auras plus mal. Comment t'appelles-tu? Une infirmière traduit de l'anglais au bengali à voix douce. Nayan. Très bien, Nayan. Je vais t'endormir. Quand tu te réveilleras, ta tête sera guérie. Depuis qu'il a pris sa retraite, Timothy Nataf, neurochirurgien britannique, a choisi d'exercer bénévolement son art dans une organisation humanitaire. Après avoir effectué des missions en Amérique latine, il est aujourd'hui en Bangladesh, un pays déshérité où l'absence de structures chirurgicales modernes et la pénurie de personnel spécialisé transforment chaque intervention en un véritable tour de force. « Où est passé l'anesthésiste ?» demande Nataf aux infirmières qui l'assistent. Le médecin tapote sa montre. « 10 minutes ? 1 heure ? Dites-moi au moins s'il compte se manifester !» Même réaction de gêne et d'impuissance de la part des jeunes femmes. « D'accord, j'ai compris. » Nataf perfore une veine, introduit un cathéter et mélange des produits anesthésiants dans une poche de perfusion. À la vue de ce qui l'entoure, une vague inquiétude lui serre le cœur. En guise de bloc opératoire, une chambre a été aménagée à la hâte dans une aile du dispensaire. Disposé de part et d'autre d'un lit de camp surélevé, deux gros ventilateurs brassent l'air torride et au plafond, des ampoules électriques dénudées ont remplacé le ciel ithique. Après s'être assuré que Nayan était profondément endormi, Nataf s'empare du trépan électrique et le pose délicatement sur la zone du crâne qu'il s'apprête à traiter. « Préparez-moi le stylet plat, la fausse tente et la feuille de myrte », demande le médecin aux infirmières. L'expression ahurie des jeunes femmes lui apprend aussitôt qu'elles n'ont jamais assisté à une trépanation et qu'elles ignorent les noms et l'usage des instruments. « Ça, c'est le stylet », indique patiemment le chirurgien. « J'ai disposé à côté la fausse tente et la feuille de myrte. Vous me les donnerez dans cet ordre quand je vous les demanderai. » Quand l'intervention commence, une tension palpable s'est installée. « Nous arrivons maintenant à la phase la plus délicate de l'opération, avertit Nataf. Je vais scier le diploé, sans bien sûr enfoncer l'os sur la dure mer. Soyez très vigilante. » Et à cet instant, les gros ventilateurs s'éteignent dans un râle plaintif et la pièce se trouve brusquement plongée dans l'obscurité. Panne d'électricité, constate une des femmes, la gorge serrée. Le groupe électrogène va-t-il prendre le relais, demande Nataf. Silence. Mais je vous ai posé une question, mesdemoiselles, s'énerve le médecin. C'est que, docteur, nous n'avons pas de groupe électrogène. En période de mousson, les pannes peuvent durer plusieurs jours, chuchote la moitié morée des deux assistantes. Timothy Nataf réfléchit à toute vitesse. Il lui faut décider et agir au plus vite. L'intervention ne fait que commencer. La plaie est à vif, et dans cette chambre surchauffée et non stérile, son patient court un risque d'infection majeure. Mais comment poursuivre une trépanation sans éclairage et avec un trépan électrique devenu inutile? Courez au village, que l'un d'entre vous se rende à l'auberge où j'ai pris une chambre et qu'elle rapporte la perceuse sans fil qui se trouve dans ma valise. Pendant ce temps, l'autre se procurera 4 lampes à pétrole. Pratiquez une trépanation. À l'aide d'un outil acheté au rayon bricolage d'un magasin. Et de surcroît, à la lueur vacillante de lampes à pétrole, de mémoire de médecin, jamais ce défi n'avait encore été tenté. Un exploit incroyable, réalisé pourtant avec succès, ce 5 août 1984, par le docteur Nataf. Il n'en a tiré aucune vanité. Sa seule récompense a été le sourire éblouissant que Nayan lui a adressé lorsqu'il l'a croisé dans les rues du village quelques semaines plus tard, complètement rétabli. Et puis, à un confrère admiratif qui lui demandait comment il avait procédé, le chirurgien a répondu avec simplicité « Vous savez, des études paléontologiques ont prouvé qu'à l'aide de silex et de coquillages, nos grands aînés pratiquaient déjà des trépanations, il y a 20 000 ans. Moi, au moins, pour opérer, je disposais d'une perceuse sans fil et de lampes à pétrole. »

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1: Bienvenue, voici l'accent des autres, l'actualité de la semaine vue par les partenaires que sont RFI, la Radio-Télévision Suisse, Radio-Canada, la RTBF et ici en France. Et d'abord, cette onde de choc à Montréal, 16 policiers visés par une enquête pour des gestes haineux et racistes, Nadi Moubarak.
2: Oui, certains agents auraient entre autres collectionné des bouts de tresses coupés sur la tête de personnes interpellées.
1: En Belgique, on retiendra cette semaine la fin d'un long et douloureux procès, celui de Paolo Falzone. Il a été reconnu coupable de 7 meurtres et 79 tentatives de meurtre. Au volant de sa voiture, il avait foncé dans une foule qui se préparait à fêter le carnaval, Jacques Remers.
3: Il est condamné à 27 ans de prison. Aucune circonstance atténuante n'a été retenue. Son passager écope lui d'une peine de 2 ans de prison avec sursis. Ce procès a duré 7 semaines pour des faits qui remontent au 20 mars 2022.
1: Et puis ce fait divers aussi au Cameroun, Nicolas Sûr, il suscite une intense émotion.
4: Un jeune homme accusé d'avoir volé des tôles a été brûlé vif dans un village proche de la ville de Tchang, dans la région de l'Ouest. Un autre a également été tué. Le chef du village, accusé d'avoir donné les ordres, a été arrêté.
1: C'était un obstacle majeur au renforcement du partenariat entre la Suisse et l'Union européenne. L'électorat a finalement rejeté le plafonnement de la population suisse à 10 millions d'habitants, Pierre Anchoffat.
5: Pour gagner cette votation, il a fallu une large alliance contre les souverainistes de l'UDC, le premier parti du pays. Une alliance fragile qui restera nécessaire pour approfondir nos liens avec Bruxelles.
1: Enfin, la canicule est bien présente sur l'Europe du Sud et de l'Ouest. Une nouvelle vague de chaleur s'installe alors que l'été débute à peine. De quoi attirer pas mal de monde dans les lieux de baignade. Et ce n'est pas forcément sans danger. Nous serons le long de la Marne, non loin de Paris, en fin d'émission. 16 agents de police de Montréal-Nord font donc l'objet d'une enquête pour des gestes discriminatoires et haineux. Et ces gestes, Nadi, auraient été commis envers des personnes de couleur lors d'interventions.
2: Oui, d'ailleurs, au moins 2 agents du service de police de la ville de Montréal, le SPVM, ont été suspendus et pourraient faire face à des accusations criminelles et 14 autres ont été réaffectés à d'autres tâches. Selon nos informations, certains agents auraient entre autres collectionné des bouts de tresses de cheveux coupés sur la tête de personnes interpellées. Des citoyens auraient aussi été interpellés sur la seule base de leur origine ethnique. Ce sont d'autres policiers qui ont dénoncé ces agissements et une enquête a été ouverte aussitôt. Voici le chef du SPVM, Fadi Daguerre.
6: Cette enquête nous tient beaucoup à cœur et je veux vraiment m'assurer qu'elle puisse y aller jusqu'au bout et puis qu'on puisse voir les résultats. Les liens de confiance avec certaines parties de la population sont fragilisés, il faut qu'on travaille fort.
1: Le chef de la police de Montréal donc à l'instant. Alors Nadi, comment réagit la population de Montréal-Nord?
2: Eh bien, elle réagit avec indignation et colère. Plusieurs centaines de personnes ont d'ailleurs manifesté cette semaine devant le poste de police de leur quartier.
7: C'était vraiment choquant de savoir que c'est quelque chose qui s'est passé dans l'arrondissement dans lequel je me retrouve, dans lequel j'ai grandi.
8: Je suis ici aussi pour prouver que le racisme systémique existe bel et bien.
9: C'est déjà un commencement parce que ça a été dénoncé, ça a été vu. Je pense qu'on s'en va vers une direction qu'on attendait depuis longtemps.
1: Voilà pour ces réactions d'habitants. On a dit que la classe politique a aussi réagi.
2: Tout à fait. La mairesse de Montréal, tout comme des partis d'opposition à l'Assemblée nationale, réclame la tenue d'une enquête publique dans cette affaire, et ce, même si le gouvernement du Québec va nommer un observateur indépendant pour suivre les différentes étapes de l'enquête du SPVM. Cela dit, Québec n'écarte pas la tenue d'une enquête publique. Voici la première ministre, Christine Fréchette.
10: Je veux voir là, ce que révéleront les enquêtes qui sont en cours actuellement. Est-ce que ça va mettre tout en lumière? Est-ce qu'il faudra aller plus loin? On va voir où ça nous mène.
2: La première ministre du Québec, Christine Fréchette.
1: Voilà donc pour cette affaire qui concerne la police de Montréal-Nord. En Belgique, cette fois, l'arrêt est tombé mercredi dans le procès de Paolo Falzone. Ce chauffard avait été reconnu coupable la semaine dernière de 7 meurtres et 79 tentatives de meurtre. Finalement, Jacques, il écope d'une peine de 27 années de prison.
3: Aucune circonstance atténuante n'a été retenue par le jury de la cour d'assises du Hainaut. Le conducteur de la voiture, dont la vitesse a été mesurée à 174 km par heure dans les rues de Strépy-Bracnir, Paolo Falzone a été condamné à 27 ans de prison. Il a été reconnu coupable de 7 meurtres et de 79 tentatives de meurtre pour avoir heurté et renversé avec sa voiture un groupe folklorique qui se rassemblait à l'aube dans les rues de la ville. Après plusieurs semaines de procès, c'est le soulagement pour de nombreuses victimes et familles de victimes.
11: On aurait espéré le maximum, ça oui, mais 27 ans, c'est déjà une peine très haute, donc on est assez content de cette peine, ça oui.
12: Les auditions des membres de ma famille ont été très compliquées, notamment celle de mes parents. C'était une journée qui était vraiment très éprouvante. Donc c'est vrai que c'est quelque chose qui était compliqué à vivre et content que cette page puisse enfin se tourner.
13: Les 27 ans, je trouve que c'est une décision juste. Je pense que le jury et la cour ont très très bien travaillé. Les qualifications sont également très justes pour les 7 meurtres et les tentatives de meurtre. En comparaison, pour Antonino Falzone, évidemment, je trouve la décision assez choquante.
1: Voilà, on vient de l'entendre, il y avait une deuxième personne dans le box des accusés, le passager de la voiture, Antonino Falzone. Il n'a pas de lien de parenté avec le principal accusé. Et Jacques, lui, il n'ira pas en prison.
3: Non, car la cour d'assises l'a condamné à 2 ans de prison assorti d'un sursis de 3 ans. Il a été reconnu coupable de non-assistance à personne en danger. C'est donc la fin d'un long procès pour des faits qui remontent au mois de mars 2022. Un procès qui a révélé la banalité des violences routières, celle de ceux qui filment le compteur de leur voiture lancé à toute allure. Car non, ce n'était pas un homicide involontaire. Et d'ailleurs, à dater du 1er septembre prochain, le conducteur qui provoque un accident mortel sur la route sera poursuivi pour homicide dans le cadre de la circulation, un homicide routier avec des peines plus lourdes pour les auteurs de ces infractions.
1: C'est une affaire qui a défrayé la chronique cette semaine au Cameroun. Un chef traditionnel est accusé d'avoir encouragé un meurtre barbare. La vidéo de ce meurtre a été diffusée sur les réseaux sociaux et ça a fait réagir plusieurs jours après les faits, Nicolas.
4: Oui, il y a plus d'une semaine, 2 jeunes gens du village de Baloum dans la région camerounaise de l'Ouest sont accusés d'avoir volé des tôles. Une foule en colère s'empare d'eux et les traîne de force dans la cour de la chefferie traditionnelle. Ils subissent des violences insoutenables et sont finalement tués. La mise à mort de l'un d'entre eux est filmée. Il a beau protester de son innocence, il est inséré dans des pneus usés qui sont enflammés et périt brûlé vif. Personne ne s'interpose et dans la vidéo qui est diffusée sur les réseaux sociaux, on entend même le chef de village lui demander de dire sa dernière prière.
1: Alors dans un premier temps, ce chef de village prend la fuite, mais il va finalement être arrêté.
4: Des sources proches de l'affaire rapportent qu'il s'est rendu de lui-même au procureur local. Il est désormais en garde à vue à Bafoussam avec 3 autres suspects. Il est accusé d'avoir été le donneur d'ordre de ces crimes. Les familles des victimes, elles, ont déposé plainte pour assassinat, torture ou encore non-assistance à personne en danger.
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1: Le peuple suisse n'a donc pas voulu limiter sa population à 10 millions d'habitants. 55% de l'électorat a rejeté l'initiative de la droite conservatrice. Le parti UDC voulait limiter l'immigration. Un non qui a soulagé à la fois à Berne et à Bruxelles, Pierron.
5: Dès le résultat connu dimanche, la présidente de la Commission européenne, Ursula von der Leyen, a échangé avec le président de la Confédération, Guy Parmelin. L'Allemande a souligné que le partenariat entre la Suisse et l'UE devait maintenant être modernisé et approfondi. Elle aurait pu dire « pouvait », car l'initiative de l'UDC menaçait très directement la libre circulation des personnes qui lient la Suisse à l'Union européenne. C'eût été un coup d'arrêt à nos relations. D'où le soulagement de la présidente de la fêtière économie suisse, Monica Rühl.
14: C'est un résultat qui est important pour nos relations avec l'Union européenne et qui est important pour nos entreprises qui ont besoin d'avoir accès à la main-d'œuvre qualifiée venant de l'Union européenne d'une manière peu compliquée à travers la libre circulation des personnes.
5: En clair, le nom du peuple et des cantons libère la voie pour la suite.
1: Oui, c'est donc une victoire d'étape, disons-le comme ça, pour le gouvernement suisse.
5: Exactement, Olivier, car les nouveaux accords négociés avec Bruxelles sont sur la table du Parlement, avec a priori une même alliance de la gauche et du centre-droit contre les souverainistes de l'UDC. Président de l'Union syndicale suisse, le socialiste Pierre-Yves Maillard, prévient toutefois, cette alliance de circonstances ne tiendra que si le Parlement n'affaiblit pas le compromis négocié par les partenaires sociaux.
15: Si les nouveaux accords bilatéraux ne sont pas accompagnés des 14 mesures que le Conseil fédéral a acceptées pour protéger les salaires, il est tout à fait possible qu'à la fin on doive dire non et donc se retrouver du côté de l'UDC dans cette affaire. On voit que des parlementaires, comme ça en quelques minutes, sont tentés de défaire ce paquet. Le processus parlementaire est encore long, il est au début, mais les premiers signes ne sont pas encourageants.
5: Un coup de pression logique avant les débats, cela dit, sans cette large alliance, approfondir les liens avec Bruxelles paraît illusoire.
1: On va se quitter cette semaine avec les fortes chaleurs qui touchent une bonne partie de l'Europe. Tout le monde fait ce qu'il peut pour se protéger, se rafraîchir. Alors la tentation est évidemment grande de se jeter à l'eau, y compris dans des zones parfois interdites. Il s'agit évidemment de rester prudent. L'an dernier, 169 personnes sont mortes noyées dans des lacs ou dans des rivières en France. Alors pour éviter les comportements à risque, une des solutions, c'est d'ouvrir des plans d'eau surveillés, comme dans la Marne au sud de Paris, où trois communes proposent dès ce week-end la baignade dans des bassins au fil de l'eau. Et cette année, Faustine Calmel, le dispositif ouvre plus tôt et les jeunes surtout sont ravis.
16: Sous un pont des bords de Marne, on croise Chloé, 14 ans, maillot rouge et cheveux noirs, détrempés.
17: On s'est baigné là où il y a les chiennes là-bas. Moi, ça fait plusieurs temps que je me baigne ici, il ne m'est rien arrivé ça.
16: Pourtant, à quelques dizaines de mètres...
18: Là, vous avez l'ancien bassin qui a été... restauré.
16: Olivier Capitagno est le président de l'intercommunalité Paris-Est-Marne-et-Bois qui gère cette installation à Maison Alfort.
18: On l'a vu depuis une dizaine d'années avec le réchauffement climatique. Les jeunes, les adolescents, ils retournent à l'eau spontanément. Ils se donnent même rendez-vous sur les réseaux sociaux et ils se baignent dans la Marne, sauf que ça peut être dangereux.
16: Et ce, dès la fin des cours, mi-juin pour certains. Alors cette année, il ouvre 10 jours plus tôt.
18: La décision, c'est simplement on essaye de voir en fonction de l'évolution climatique, d'une part, des usages, de ce qu'on a constaté l'an dernier sur la fréquentation, pour s'adapter au mieux.
16: Dans la commune voisine de Saint-Maur-des-Fossés, le maire aussi propose une baignade surveillée avec 2 semaines d'avance.
19: C'est un bassin flottant et c'est donc ici et uniquement ici que la baignade peut être autorisée.
16: Il y aura également des cours d'initiation à la nage en rivière, précise Pierre-Michel Delecroix, et de la répression.
19: Des jeunes qui se sont aventurés à sauter de pont ou à vouloir traverser la rivière dans des endroits qui ne sont pas sécurisés. On en a eu l'année dernière, mais on est très très vigilants. Et on a une police municipale qui a un bateau et qui non-stop circule pour prévenir et pour réprimander le cas échéant.
16: Pas de quoi pourtant convaincre Chloé, notre baigneuse, boudera les bassins et restera dans la rivière.
17: Pour sauter et tout, c'est mieux.
16: L'été dernier, 3 personnes, dont 2 mineurs, sont mortes noyées tout près dans la Marne.
1: Au reportage de Faustine Calmel pour ici et pour refermer cet accent des autres, merci pour votre fidélité et rendez-vous dans 8 jours avec les partenaires des médias francophones publics.

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Album considéré comme le plus rock de la discographie de Monsieur Séchon. Il s'appelle Marche à l'ombre, publié en 1980 avec notamment sous-titre éponyme Marche à l'ombre, que vous écoutiez bien sûr avec Renaud.

0: 6h, place ensuite au cadeau de cette météo, des cerises en abondance et bon marché.
1: On adore l'idée. Reportage dans un instant avec nos producteurs qui nous encouragent d'ailleurs à en manger.
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1: Samedi 20 juin, très beau réveil avec votre radio ici. 6h, bonjour. Les infos, Valentine, à la une, une canicule similaire à un vieux cauchemar.
0: Août 2003 et ces deux semaines d'une chaleur suffocante, des urgences et des morgues débordées par l'arrivée des corps des Français les plus âgés. Juin 2026 a le même potentiel de risque sur la durée, précise Météo France, mais aussi par son intensité. Le déclenchement d'une vigilance rouge demain est donc déjà envisagé dans plusieurs départements. Guillaume Fariol, ça dépend bien sûr de plusieurs critères.
3: D'abord, les températures maximales et minimales, la durée de la canicule, l'humidité aussi, des seuils propres à chaque département. Ils sont fixés en fonction des canicules passées et du niveau d'acclimatation du territoire, c'est-à-dire s'il est plus ou moins habitué à connaître des épisodes de chaleur. Le nord, par exemple, passera plus facilement en rouge que les Pyrénées-Orientales. D'autres critères entrent en jeu, les passages aux urgences, les consultations chez SOS Médecins ces derniers jours, notamment la décision finale est prise en concertation entre Météo France, les autorités sanitaires et les préfectures. Un passage en vigilance rouge, c'est le signe d'une canicule extrême, explique Météo France, exceptionnelle par son intensité, par sa durée et par son impact sanitaire sur l'ensemble de la population. Les risques concernent aussi les personnes en bonne santé.
0: Et pour ne pas se laisser surprendre, des ministres, 14 sont convoqués ce matin à 11h par Sébastien Lecornu. Le chef du gouvernement passe en revue ses ministères et leurs mesures pour faire face. Les horaires des cours notamment sont déjà aménagés dans près de 800 écoles et collèges de France. 150 parmi ces établissements seront même complètement fermés lundi, journée annoncée comme la plus chaude avec celle de mardi. Les oraux du bac prévus sur ce début de semaine sont donc reportés dans 5 Académie, Bordeaux, Lyon, Montpellier, Poitiers et Nantes. On parle de 5000 élèves de terminale et de première concernés.
1: Et conséquence de cette chaleur, Valentine, des éclairs hier soir dans le ciel du Nord.
0: Le tonnerre a grondé dans 6 départements placés en vigilance orage pour risque d'orage violent. Pour cette soirée, ils ont fait plusieurs victimes. 2 hommes frappés par la foudre à l'intérieur d'un restaurant de Fampoux près d'Arras et au moins 2 familles relogées en urgence après l'incendie de leur maison dans la métropole de Lille.
1: 6h03 sur votre radio ici, avec cette chaleur ce matin, des envies forcément de se rafraîchir.
0: Quitte à se faire peur, très peur, quand une petite fille de 9 ans est sortie de sa baignade cette semaine du lac d'Auzelle, le pied en sang. Nous sommes tout près de Besançon, dans le Doubs, et si l'enfant va bien ce matin, elle a été recousue, Lucas Chelmignac, reste un mystère, l'identité de son agresseur sous l'eau.
4: Principal suspect dans cette affaire, un brochet, c'est rarissime.
5: Il y a plus de chances de gagner au loto que de se faire mordre par un poisson.
4: Maxence Couret est le responsable de la base nautique d'Auzelle. Il était présent ce mercredi après-midi.
5: La petite, elle était sur une bouée. Et en fait, elle est descendue directement en fait, de sa bouée. Et je pense qu'elle a mis le pied là où il y avait la tête du poisson à ce moment-là. Et en fait, le poisson s'est juste défendu, s'est retourné et puis a croqué un bout de pied. Quoi.
4: Un coup de malchance qui lui vaudra tout de même une quinzaine de points de suture.
5: On est quasiment à 80%. On sent sûr que c'est une morsure de brochet parce que, à part si effectivement il y a quelqu'un qui a introduit une espèce qui n'a rien à faire en France dans le lac, ce qui est possible mais infime parce que ces espèces-là ne survivraient pas dans un écosystème comme ça.
4: Difficile de savoir ce que ce brochet faisait ici.
5: Peut-être avec la chaleur de l'étang, le poisson était en train de faire sa sieste, il somnolait un petit peu, il ne s'est pas rendu compte qu'il y avait forcément beaucoup de monde autour.
4: La base nautique d'Auzelle travaille en ce moment avec la Fédération de pêche du Doubs et des spécialiste des poissons pour avoir la certitude que ce brochet est bien le coupable.
0: Et la base nautique l'assure, c'est un fait isolé, il n'y a aucun danger à venir se baigner cette saison, comme ce petit fruit rouge charnu, véritable délice de l'été, la cerise. Et si la météo nous étouffe, Édouard Marguet, eh bien grâce à elle, la récolte s'annonce abondante.
6: Les producteurs de cerises s'attendent à récolter plus de 30 000 tonnes cette année. C'est un tiers de plus que d'habitude. Mathilde Chambe est arboricultrice à Besnay, près de Lyon.
7: C'est que les aléas climatiques ont été en notre faveur. Il y a souvent des années où il pleut sur une région, où il y a de la grêle. Cette année, il n'y a eu aucun phénomène, on va dire, négatif.
6: La cerise est le fruit qui a la saison la plus courte. 11 mois de travail pour quelques semaines de vente.
7: Les producteurs ramassent.

0: Elles partent le soir chez des grossistes et après, le lendemain, elles sont en magasin. Donc, on ne peut pas stocker la cerise, la pomme se stocke très bien, la cerise non. Quoi.
1: C'est ce qui explique en partie le prix souvent jugé élevé par les consommateurs, entre 5 et 8 euros le kilo en ce moment. Il y a aussi les nombreuses contraintes de production.
0: Cueillir à la main, les insectes ravageurs que nous, on n'a plus d'insecticides, donc il faut employer des moyens pour couvrir les vergers. Donc voilà, on a des coûts qui augmentent énormément, un travail qui se fait manuellement.
1: Contrairement à leurs collègues européens, les producteurs français n'ont en effet pas le droit d'utiliser l'acétamipride, ce puissant insecticide efficace contre la mouche Suzuki qui peut faire des ravages dans les vergers de cerisiers.
2: On va la manger des cerises, c'est l'appel des 2000 producteurs français ce matin.
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2: Et la météo François-Xavier, c'est donc cette vigilance orange pour risque de canicule étendue désormais à 60 départements.
5: Ah oui, un épisode de très forte chaleur qui devrait encore s'intensifier tout au long de ce week-end, d'un probable passage en vigilance rouge pour certaines zones demain dimanche et un pic est vraisemblablement attendu également entre lundi et mardi avec des valeurs qui pourraient atteindre localement jusqu'à 42 degrés. Pour le moment, cette vigilance orange qui concerne en effet une bonne moitié du pays, vous l'avez dit, Valentine, dû à cet air très chaud qui remonte du Maghreb et l'anticyclone qui bloque en fait les perturbations atlantiques. Résultat, un temps encore très sec et très ensoleillé. Quelques coups de tonnerre à prévoir de nouveau ce matin entre la Bourgogne et le Limousin et au fil des heures, des orages qui vont gronder sur le quart nord-est. Vos températures ce matin, 22 degrés attendus à La Rochelle, 24 à Biarritz, 25 pour Amiens, 28 à Montauban, 29 à Aix-en-Provence, 30 degrés du côté de Chalon-sur-Saône et de Bonifacio, il y en après-midi entre 27 pour le Pays Basque et 35 degrés. Ce sera le cas notamment à Limoges, Tours, Montélimar et Strasbourg. Vous retrouvez bien sûr l'ensemble de vos prévisions météo sur notre site ici.fr.
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5: Et toutes nos pensées qui sont bien sûr tournées vers notre Bonnie Tyler. Et oui, la chanteuse de 74 ans qui, vous le savez, après avoir été plongée dans un coma artificiel début mai, va mieux. C'est la bonne nouvelle. Elle a d'ailleurs partagé hier vendredi un message rassurant sur son état de santé à travers un communiqué sur son site internet. Souhaitons donc un excellent rétablissement à cette immense artiste que voici pour le clin d'œil. It's a Heart Attack sur votre radio ici.

0: Bonnie Tyler pour débuter votre week-end avec It's Earthtech. Vous écoutez ici, très bon réveil avec nous.
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0: Mettons de côté la performance ce matin, ma chère Valentine, et si on courait tout simplement pour nous-mêmes et pour notre plaisir?
3: Voilà, courir pour soi tranquillement, oui. Ça permet de mieux alimenter nos muscles en oxygène. Pas besoin de finir sa course à genoux.
0: Non, vous avez raison, franchement, il n'y a pas besoin. Alors, top départ, mais en douceur, vous l'avez compris. Il est donné par notre coach sportif Nordine Tab. 2 minutes pour être en forme, ça se passe à 6h15. Et puis, c'est l'événement, bien sûr, ce soir sur France 2, la grande soirée de la fête de la musique 2026 en direct du théâtre Antique d'Orange dès 20h50. Sheila, Claudio Capeo, encore Taïk parmi les nombreux artistes à l'affiche, mais aussi Christophe Willem qui, tout comme ses petits camarades, a choisi de prendre un pseudonyme pour sa vie d'artiste. Pour quelle raison d'ailleurs? Eh bien, explication de la part de la tortue, comme on l'appelle bien sûr, au micro de Patrice Gascoin. C'est dans vos coulisses télé à 6h20. Et puis côté musique, retrouvons la touche disco du groupe Imagination ce matin. Imagination et Just an Illusion, c'est notamment ce qu'on vous partage juste avant les infos de 6h30. À ma montre, il est précisément 6h12 et tout de suite une actu de vos territoires. Elle nous est rapportée par nos camarades d'ici Mayenne et cette surprise, c'est le moins qu'on puisse dire, d'un couple de la Bazoge Montpinçon qui a fait la rencontre impromptue dans leur jardin d'un wallaby. Bien décidé visiblement, Valentine a leur rendu une petite visite impromptue.
3: C'est un nouveau voisin peut-être dans le quartier.
0: Oui, fraîchement arrivé visiblement. Alors la question étant, d'où vient ce fameux kangourou, kangourou coquinou, hein, comme on pourrait l'appeler. Il a quand même mis 5 heures, parce que du coup, je ne suis pas sûr que ce soit vraiment quelqu'un qui soit venu en voisin, Valentine. Il a mis 5 heures avant de se laisser capturer par les pompiers du coin. On n'est pas sûr qu'il ait vraiment l'intention de poser ses valises dans
3: et
0: le quartier.
3: Et surtout, personne ne l'a réclamé depuis.
0: Aucun signalement, effectivement, pour l'instant. Et aucun signalement qui n'a pour l'instant permis de retrouver le propriétaire présumé de notre wallaby fougueux et fugueur, évidemment.
3: Voilà, bon, et bien, si personne ne se manifeste, l'animal, je vous le dis, sera confié au parc d'attractions Divertiparc situé près de Fougères, lequel on l'espère appréciera ses talents d'acrobate.
0: Bah ouais, on espère bien. En tout cas, si c'est le cas, moi je prends mes billets, mais alors direct.
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0: Et de 5 dates ajoutées cette semaine à la grande tournée assurée par Christophe Maé à partir du 26 septembre. 67 dates au total à travers la France. Et ce jusqu'en mars 2027, l'occasion pour vous de chanter en live avec l'artiste près de chez vous. La Lune, que vous retrouvez sur votre radio ici, tout d'abord en nouveauté. Oui, à 6h14.

0: À l'écoute de votre radio ici en ce samedi, vous êtes déjà avec nous, ça nous fait très plaisir. Sachez-le, Christophe Maé, à l'instant, son dernier single, il s'appelle La Lune. Et il est 6h17, en pleine forme, dès le début de la journée, grâce à des gestes simples. C'est avec notre coach, Nordine Attab. Bonjour Nordine.
1: Bonjour.
0: Et si l'on arrêtait de voir la course comme une obligation de performance avec vous, ce matin, mon cher Nordine, on modifie en fait notre perception des choses.
1: Aujourd'hui, beaucoup de personnes pensent que courir doit forcément rimer avec performance. Effectuer un 10 km, un semi-marathon ou même un marathon. Mais préparer une course, battre un record, il n'y a pas que ça. Ben oui, on peut aussi courir simplement pour soi. On débute par un premier exercice durant lequel on va apprendre à courir lentement. J'insiste sur le lentement, parce que pour durer, il faut avoir une base solide. Rien ne sert de partir trop vite. Par exemple, durant 5 minutes, amusez-vous à courir à votre rythme habituel. Ensuite, diminuez la vitesse afin de vous sentir vraiment confortable. L'idée est de ne jamais être essoufflé, quitte à vous sentir un petit peu au ralenti. Et grâce à cette vitesse, liée à ce qu'on appelle l'endurance fondamentale, vous allez construire votre base de course à pied, pour ensuite évoluer sur différentes vitesses plus importantes. Et grâce à ça, vous allez renforcer le cœur, le souffle et l'ensemble des muscles du corps. Et vous pouvez effectuer 5 minutes, voire plus.
0: Justement, Nordine, quand on débute, vous serez d'accord avec moi, on fait souvent l'erreur d'en faire trop et de partir trop vite.
1: Exactement. Beaucoup de personnes partent trop vite et se dégoûtent rapidement. On passe à un deuxième exercice lié à ce qu'on appelle le fractionné. On va alterner un mouvement de marche et de course pour pouvoir débuter la course à pied. On peut très bien par exemple commencer par 4 minutes de marche et ensuite effectuer 1 minute de course. L'objectif n'est de jamais souffrir, c'est d'habituer progressivement le corps à l'effort et notamment à courir. Allez, on marche 4 minutes et ensuite on effectue 1 minute de course. Et grâce à ça, vous allez renforcer le cœur, le souffle et aussi l'ensemble des muscles du corps. Et vous pouvez effectuer cette alternance durant 15 à 20 minutes. Pour terminer, gardez bien en tête que le plus important, ce n'est pas forcément la distance ou la vitesse. C'est de prendre assez de plaisir pour vous donner envie de recommencer. Bon, ben vous savez quoi ? C'est à vous de jouer.
0: Merci Nordine Attab. Nordine qui vous partage également sur notre site ici.fr d'autres idées pour courir sans faire le marathon, s'il vous plaît, mais histoire de rester en forme. Et puis plus globalement, vous avez rendez-vous sur l'appli Radio France pour profiter de tous nos podcasts forme et bien-être. 6h19 sur votre radio ici et un petit moment passé en compagnie de Daniel Balavoine. Tout de suite, le cri du cœur, vivre ou survivre.

0: Vivre ou survivre, inoubliable standard porté par Daniel Balavoine. Merci de nous avoir choisi. C'est votre radio ici.
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0: 6h22, retrouvons tout de suite celui qui est toujours à l'affût des dernières infomédias avant tout le monde, s'il vous plaît. Bonjour Patrice Gascoin.
2: Bonjour François-Xavier, bonjour à tous.
0: Patrice, vous nous donnez rendez-vous ce soir devant la fête de la musique sur France 2. Et vous avez des choses à nous apprendre sur le nom des stars qui vont chanter ce soir.
2: Il fut une époque où, pour parler de la fête de la musique, je laissais Garou poser des questions à Laurie Tillman.
3: Dans la fête de la musique, il y a
4: musique, forcément.
3: Justement.
2: Alors ce soir sur France 2, pour une fête de la musique proposée en direct du mythique théâtre antique d'Orange, il reste la musique, mais maintenant il n'y a plus de Garou. Laurie Tillman a mérité ses galons d'animatrice solo de ce grand show devant plus de 7000 spectateurs. Dans cette immense scène à ciel ouvert, l'affiche des artistes qui vont se produire devant vous est alléchante. Cela va de la gagnante de la Star Academy, Marine, à notre représentante à l'Eurovision, Monroe, en passant par Magic System, Claudio Capeo, Faudel, Sheila, Taïk, Elodie Frégé, Christophe Willem. Mais figurez-vous qu'en regardant ce casting, j'ai remarqué que la plupart ne portent pas leur vrai nom. Ils ont adopté un pseudo d'artiste. Taïk, il s'appelle en vrai Julien Boidji. Claudio Capeo, son vrai nom, c'est Claudio Rucolo. Et on parle de Christophe Willem, dont le patronyme est en fait Christophe Durier. Et si on demandait au chanteur révélé en 2006 par l'émission de M6, à la recherche de la nouvelle star, et si on lui demandait comment était né ce nom de scène, Christophe Willem?
5: Alors Willem, parce que c'était un prénom que mes parents avaient voulu me donner. Donc je me suis dit, tiens, il y a quand même un lien, c'est un pseudo, mais ça reste un lien avec quelque chose. Que mon deuxième prénom, c'est Frédéric. Donc Christophe Frédéric, c'était quand même compliqué comme pseudo. Et puis non, le jour où j'ai pris ce pseudo, c'est quand j'avais fait le film live. J'avais fait un film live et j'étais à la fac à ce moment-là et je voulais pas du tout que ce soit connecté à moi ou quoi que ce soit. Et donc j'ai pris ce pseudo bien avant de faire la nouvelle star en fait. Et du coup, quand j'ai fait la nouvelle star, bah, ça a été la continuité. J'ai dit bon, bah, je vais garder le pseudo que j'ai pris. Voilà.
2: Donc c'est un bon choix finalement.
5: Oui. Oui, c'est pas mal. Regardez, je suis là. Il m'a porté bonheur quand même ce jour.
2: Et voilà, vous saurez ce soir en regardant la fête de la musique comment Christophe Durier est devenu Christophe Willem. Christophe Willem qui sera sur scène pas très loin de Annie Chancel. Tout le monde sait qui est Annie Chancel? Mais si, je suis sûr que vous la connaissez. Voire même pour certains d'entre vous, vous avez déjà fredonné ses tubes.
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0: L'école est finie, enfin pas tout à fait, hein, mais en tout cas les coulisses télé du jour sont finies. Rendez-vous ce soir sur France 2 devant la fête de la musique avec Laurie Tillman. Quant à nous, on se retrouve demain avec l'authentique Patrice Gascoigne, enfin moi quoi, via sans pseudo, mais avec quand même de nouvelles coulisses télé.
1: À demain, authentique Patrice, donc 6h20. Il est 6h25 sur votre radio ici, dans moins de 5 minutes. C'est le retour de l'info avec vous, Valentine Letesse, l'actu française et internationale résumée en 90 secondes. Et puis à 6h32, dans l'info du jour, Valentine, nos animaux aussi suffoquent.
2: Brumisateurs et ventilos rentrent dans nos exploitations. Nous sommes dans le Finistère, dans un élevage de volailles ce matin.
1: Avant tout ça, retrouvons Imagination et Just an Illusion, mais aussi Catherine Viguier dans la foulée pour votre horoscope de ce samedi à 20 juin 2026.

0: vous arrivez tout juste, bonjour et bienvenue à vous à 6h28 avec la musique d'Imagination, Just an Illusion. Bonjour également à vous Catherine Viguier.
1: Bonjour François-Xavier.
0: Avec vous l'horoscope de notre samedi 20 juin 2026. Catherine, s'il vous plaît, quelle couleur aujourd'hui pour nos 12 signes?
1: Oh, le week-end est plus calme et plaît aux signes de terre.
2: Bélier, si vous prenez le bon côté de la journée, vous réfléchissez, vous ralentissez.
3: Taureau, motivant ce samedi pour aimer ou être aimé, et sans doute les deux.
4: Gémeaux, faites preuve de patience, dans quelques jours vous passerez à l'action.
5: Cancer, ça se passe bien, même très bien, il est question de dépaysement.
6: Lion, voilà un week-end attractif, vous investissez pour le bien-être de vous et des autres.
7: Vierge, vous serez sollicité de toutes parts ou pour une tâche particulière et ce sera très agréable.
8: Balance, vous serez introverti, en recul, essayez de ne pas être trop mélancolique, trop nostalgique.
9: Scorpion, belle journée, studieuse, et ça vous plaît parce que vous avancez.
10: Sagittaire, ça n'ira peut-être pas assez vite pour vous et pourtant, vous y serez contraint de ralentir.
11: Capricorne, une personne pourrait vous demander conseil, les voyages sont aussi de circonstances.
12: Verseau, ce qu'il faut, c'est visualiser un avenir positif.
13: Vous êtes soumis à beaucoup de pensées un peu sombres.
14: Poisson, il y aura du monde avec vous ou ce sera un rendez-vous clé, noté sur votre agenda.
15: Et pour nous tous, aimer écrit en lettres majuscules.
0: Et pour un amour XXL. Merci Catherine Viguier, un horoscope qu'il est possible de consulter en intégralité bien sûr sur l'application Ici. On vous souhaite un excellent début de week-end avec nous. Vous écoutez Ici, il est 6h30. Toute l'actualité en France et dans le monde. Place aux 90 secondes. C'est avec vous, Valentine Letess.
16: Reporter les épreuves à l'oral du baccalauréat pour 5000 élèves en début de semaine prochaine. Annuler le marathon du vignoble en Alsace demain. La chaleur joue les troubles faites. Alors sommes-nous prêts à faire face? Cet épisode a le potentiel de la canicule de 2003 selon Météo France. Pour se préparer à toutes les éventualités, le chef du gouvernement réunit 14 de ses ministres ce matin 11h pour passer en revue les mesures pour chaque secteur de la société. Deux hommes frappés par la foudre à l'intérieur d'un restaurant. Au moins deux familles relogées en urgence après l'incendie de leur maison. Le bilan des orages d'hier soir dans le nord de la France. La vigilance orange pour ce risque est levée ce matin. À contre-courant, le maire de Nice assouplit les règles de location touristique, autrement dit les Airbnb. Éric Ciotti allonge la durée maximale de location pour une résidence principale. Les propriétaires niçois pourront donc louer leurs biens 120 jours par an contre 90 aujourd'hui. Plus de 30 000 tonnes de cerises à cueillir cet été, un tiers de plus par rapport à d'habitude. Les producteurs français vous encouragent donc à en manger. Les aléas climatiques ont favorisé la pousse du fruit, vendu entre 5 et 8 euros le kilo en ce moment. Une quatrième finale d'affilée en top 14 de rugby pour Toulouse. Large vainqueur sous les ordres de son capitaine Dupont du Racing 92. Le match s'est achevé hier soir sur le score de 71-17. La deuxième demi-finale du championnat de France oppose ce soir Montpellier au Stade français.
0: Et il est 6h32. L'info du jour, Valentine, c'est la chaleur insupportable pour nous comme pour les animaux.
16: Des températures également dangereuses pour les organismes. Exemple dans cet élevage de volailles du Finistère, Thomas Pinal-Rolly, où, comme ailleurs en France demain, on risque de passer en vigilance rouge pour canicule.
17: La température risque de monter très fort dans les poulaillers de l'exploitation et Jean-Pierre Mazet le sait, dès qu'on dépasse les 30 degrés, il y a danger pour ces volailles.
18: Le poulet, c'est un animal qui ne transpire pas, donc pour évacuer le trop de chaleur qu'il a, il augmente son rythme cardiaque et jusqu'au moment où le rythme cardiaque il s'arrête.
17: Il va donc mettre en route les brumisateurs dans tous ses hangars.
18: C'est ce qu'on peut apercevoir sur des terrasses, dans des restaurants ou autre chose dans le sud de la France. La goutte d'eau ou la gouttelette d'eau absorbe la chaleur et donc fait baisser la température.
17: Et pendant les jours les plus chauds, ce système sera lancé dès 10h le matin au lieu du début d'après-midi le reste de l'été. Jean-Pierre Mazet craint aussi les nuits trop chaudes alors qu'elles permettent normalement de rafraîchir les poulaillers.
18: C'est des moments qui sont stressants, tout à fait. C'est un des stress que peut connaître le monde de la volaille ou même d'autres productions. Hein. Dans d'autres productions, je pense qu'il y a des baisses de performance aussi du fait de ces vagues de chaleur-là.
17: Ouais. Il garde donc les yeux rivés sur les nombreux sites de météo en espérant que cette vague de chaleur dure le moins longtemps possible.
16: Pour l'instant, Météo France prévoit des températures largement supérieures à 30 degrés une grande partie de la semaine prochaine. Et l'épisode, selon l'organisme, a le potentiel caniculaire du mois d'août 2003, exceptionnel par sa durée, 2 semaines, son intensité et son extension géographique.
0: Merci beaucoup Valentine Letesse. Le retour de l'info est prévu à 7h, bien sûr, sur votre radio ici. Pour l'instant, il est 6h34 et nous reparlons justement un petit peu plus en détail de votre météo de ce samedi 20 juin 2026, marqué donc par cette vigilance orange pour canicule, désormais étendue à 60 départements et un épisode de très forte chaleur qui devrait encore, vous l'avez entendu, s'intensifier tout au long de ce week-end, un probable passage en vigilance rouge pour certaines zones demain dimanche et un pic attendu entre lundi et mardi avec des valeurs qui pourraient atteindre localement jusqu'à 42 degrés. Pour le moment, cette vigilance orange qui concerne une bonne moitié du pays en ce samedi, dû à cet air très chaud qui remonte du Maghreb et à l'anticyclone également qui bloque les perturbations atlantiques. Résultat, un temps encore très sec et très ensoleillé. Quelques coups de tonnerre à prévoir de nouveau ce matin entre la Bourgogne et le Limousin et au fil des heures, des orages qui devraient gronder sur une grande partie du quart nord-est. Vos valeurs, c'est mieux comme ça. En matinée, 22 degrés à Nantes, 24 pour Hendaye, 25 à Tourcoing, 28 degrés pour Cahors, 29 à Nîmes, 30 degrés du côté de Dijon et de Propriano. Et en après-midi, entre 27 pour le Pays Basque et 35 degrés, ce sera le cas notamment à Guéret, Orléans, Saint-Étienne et Épinal. Vous retrouvez l'ensemble de vos prévisions météo directement sur notre site ici.fr.
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0: Si vous aimez les manèges à sensations, l'attraction musicale qui arrive sur votre radio ici ne risque pas de vous laisser de marbre. Étienne Dao, mon manège à moi, à 6h35.
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0: Très bon réveil avec la visite d'Étienne Dao sur votre radio. Ici, il y a un petit tour sur mon manège à moi.
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0: Bien plus qu'une simple destination, son histoire, ses traditions, son patrimoine ou encore son art de vivre, voilà ce que vous offre depuis 100 ans désormais, rendez-vous compte, les guides de voyage Michelin. Et à l'occasion de cet anniversaire absolument exceptionnel, votre radio ici vous offre votre guide qui à coup sûr va vous être très utile pour vos prochaines escapades cet été par exemple, n'est-ce pas Valentine?
3: Mais je suis très déçue, je croyais que vous étiez en train de dire qu'à l'occasion de cet anniversaire vous m'emmeniez aux 3 étoiles Michelin.
0: Mais vous êtes impatiente. C'est fou hein, quand même.
3: Ben non, mais je croyais que j'avais un cadeau.
0: Mais ben oui, mais attendez, on peut être un peu discret à un moment donné, c'est possible ou pas?
3: D'accord, j'attends de voir.
0: Voilà, attendez, 0810 055 056. En tout cas, c'est simple comme un coup de fil pour votre guide de voyage Michelin avec Marion qui vous attend au standard et avec, s'il vous plaît, le message de votre composition, celui que vous passerez à l'antenne un peu avant 7h. Vous pouvez réclamer d'ailleurs comme Valentine, c'est possible. 0810 055 056.
3: N'hésitez
0: Bonne chance
3: pas.
0: À vous. Voilà, n'hésitez surtout pas, ça nous fera plaisir. Ça aussi, c'est juste avant vos infos de 7h, la musique de votre week-end, Freddie Mercury et Queen.
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0: Sinon, vous mangez des raviolis aussi ou pas? Ça peut se négocier. Non, pas là.
3: Que aux 3 étoiles.
0: Allez, très bien. I want to break free avec Queen à réécouter ce matin grâce à votre radio ici. Il est 7h20, les fédérations sportives surveillées de près. Et on en parle ce matin à Valentine Letesse dans Vie numérique, vie privée.
3: C'est même cette année l'une des 3 grandes priorités de la CNIL, la Commission nationale de l'informatique et des libertés. Avec le succès des Jeux Olympiques de Paris, le nombre de licences sportives délivrées en 2024 a carrément battu un record en France.
0: D'accord.
3: 17 200 000 licences sur une seule année, c'est autant de données personnelles à traiter pour les fédérations, sans parler des conséquences de cet engouement, c'est le revers de la médaille. On l'a constaté impuissant l'année dernière, les fédérations sportives ont particulièrement été visées par les violations et les fuites de leurs données personnelles, la fédération de tir sportif notamment, et grâce aux données volées, des criminels ont cambriolé plusieurs de ses adhérents à Lyon, Limoges ou encore Nice à la recherche de leurs armes à feu. Le but c'est donc que ça n'arrive plus.
0: Concrètement, que va faire la CNIL, Valentine ?
3: Contrôler les fédérations sportives, vérifier comment elles stockent, combien de temps, comment elles protègent les données collectées sur leurs adhérents et surtout lesquelles, puisque les fédérations sportives récupèrent énormément de données et de différents types, certaines sur des enfants, d'autres dans le domaine de la santé, les certificats médicaux notamment, des garanties d'assurance aussi, et parfois ces données sensibles par définition sont conservées plus de 20 ans. Si le sportif concerné est licencié dans le même club de tennis par exemple, pendant toutes ces années, et si leurs gardiens ont l'obligation d'appliquer des mesures de sécurité adéquates, mot de passe complexe, authentification multifacteur, journal de bord aussi, pour répertorier le traitement de chacune de ces données, mais ce n'est pourtant pas toujours le cas, et la CNIL a l'intention d'y remédier.
0: Et pour retrouver le bilan record de la CNIL en 2025 en termes d'amendes et de plaintes, notamment, rendez-vous sur ici.fr, page vie numérique, vie privée, votre chronique qui sera de retour demain, dimanche, sur votre radio ici, à 6h38, soyez là s'il vous plaît.
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0: Vous écoutez ici à 6h43, faisons de la place à notre Stéphane Bern national pour le meilleur de ses voyages dans le temps. Et ce matin, voyageons grâce à vous, cher Stéphane, au temps des bonnes haleines moyenâgeuses.
9: Au 15e siècle, la Chine invente la brosse à dents et l'Europe les caries. Chacun son domaine. En matière d'hygiène bucco-dentaire, l'Occident a eu un petit train de retard, voire un gros TGV. Au 15e siècle, on se contente d'un cure-dent ou d'un linge humide pour se frotter les dents. Difficile de dire ce qui était le plus sale, le torchon ou les dents. Le duc et la duchesse d'Orléans, eux, utilisaient une sorte de fil dentaire du nom d'esguillette, un cordon de soie utilisé pour se nettoyer les dents. Mais c'est tout. Bref, à une époque où l'on se balade à cheval, les Européens ont souvent une haleine de poney. Alors qu'en Chine, au même moment, on manie déjà la brosse à dents. Elles sont fabriquées à partir d'un manche en bambou garni de poils de sanglier et permettent de se débarrasser des bactéries sans abîmer les gencives. Sauf qu'à l'époque, le made in China restait en Chine. Pas d'import-export et encore moins de livraison en 24 heures.
10: Tiens, voilà le facteur.
9: Il a fallu attendre le 18e siècle pour que l'Europe se dote à son tour de cet instrument qui préserve haleine fraîche et dentition. On doit son invention, version européenne, à un Anglais dénommé William Addis. Mis en prison, la légende raconte que c'est en observant un gardien en train de passer le balai qu'il aurait eu l'idée de sa nouvelle invention, la brosse à dents. Il perfectionne l'instrument à sa sortie de prison et 240 ans plus tard, l'entreprise qu'il a fondée continue d'en vendre par millions en Grande-Bretagne.
11: Ça chasse les bactéries et mes gencives.
9: La prochaine fois que vos enfants ont la flemme de se brosser les dents, proposez-leur le torchon sale.
0: Ah bah oui, on s'en souviendra, comptez sur nous. Merci beaucoup Stéphane Bern, voyage dans le temps. Le best-of, c'est également demain, dimanche à 6h43. Et puis vos inédits de retour dès lundi sur votre radio ici, juste avant vos infos de 8h. En ce qui nous concerne, Valentine, il est 7h moins le quart et c'est à la une de Femmes Actuelles cette semaine. Arrêtez de fumer, une épreuve plus difficile pour les femmes.
3: Oui, parce que la gente féminine est davantage vulnérable que les hommes face aux effets du tabac. Et surtout pour ne plus échouer dans nos tentatives de sevrage de la cigarette.
0: Des conseils partagés bien volontiers ce matin par la rédactrice en chef de Femmes Actuelles, Sabrina Nadjar, qui nous rejoint dans 3 minutes. Le temps de laisser chanter Stilto pour Faut que tu m'aimes. C'est sur votre radio ici. Très beau week-end, 6h46.

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1: Merci de nous confier votre réveil du samedi, votre radio ici est Stilto. À l'instant, faut que tu m'aimes, 6h49.
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1: Arrêter de fumer, une épreuve plus difficile pour les femmes, vraisemblablement. C'est en tout cas ce que nous explique ce dossier à la une de Femmes Actuelles cette semaine. Bonjour Sabrina Nadjar.
4: Bonjour François-Xavier.
1: Rédactrice en chef de Femmes Actuelles. Sabrina, les femmes seraient donc plus vulnérables aux effets du tabac, mais aussi de ce que vous nous expliquez. En tout cas, elles échouent plus souvent dans leur tentative de sevrage au tabac, c'est exact?
4: Absolument, en fait, nous ne sommes vraiment pas tous égaux devant l'arrêt du tabac. Et les femmes ont 5 à 30% écoutez-moi bien, moins de chances d'arriver à arrêter de fumer que les hommes.
1: Ah.
4: Et ces chiffres sont d'autant plus préoccupants qu'elles sont aussi plus vulnérables, c'est-à-dire qu'à tabagisme égal, les maladies liées au tabac sont plus fréquentes chez elles. Alors on voit les cancers du poumon, la BPCO qui est une espèce de bronchite chronique obstructive,
1: d'accord,
4: les maladies cardiovasculaires, etc. Donc c'est vraiment, vraiment une problématique au niveau des femmes, d'autant plus qu'elles s'ouvrent davantage du syndrome de sevrage, c'est-à-dire que c'est encore plus difficile pour elles d'arrêter de fumer sans tout ce qui va avec comme désagrément.
1: Les substituts nicotiniques, ils n'ont pas le même effet, me semble-t-il, non plus sur les femmes?
4: Oui, en fait, ils sont moins efficaces. En fait, pourquoi? Parce que les femmes métabolisent plus vite la nicotine, c'est-à-dire qu'elles la détruisent plus rapidement.
1: D'accord.
4: Et souvent, du coup, elles prennent des doses qui ne sont pas suffisantes, donc elles ressentent les effets du manque de manière beaucoup plus importante. Et elles hésitent à en prendre encore davantage. Et au fur et à mesure qu'elles prennent de la nicotine, l'organisme la métabolise encore plus vite. Donc, c'est vraiment une problématique.
1: Est-ce qu'il y a malgré tout de bons conseils que vous pouvez nous partager ce matin pour celles qui souhaiteraient arrêter de fumer? Parce que malgré tout, évidemment, on rassure les femmes qui nous écoutent, c'est possible.
4: Ah, bien sûr. Alors d'abord, il faut choisir le bon moment. Il faut savoir que plus le taux des œstrogènes sont élevés, plus l'envie de fumer est forte. Donc, mieux vaut arrêter le tabac en début de cycle. Et puis ensuite, il faut autant que se peut se faire aider. Vous avez notamment des médicaments, par exemple la varenicline, qui est plus connue sous le nom de Champix, qui a monté une grande efficacité chez les femmes, même s'il y a un peu d'effets secondaires, mais ça vaut le coup d'essayer. Vous avez aussi les thérapies cognitives comportementales qui marchent vraiment bien pour l'arrêt du tabac. Et puis, évidemment, prendre ces fameux substituts nicotiniques, hein, puisque c'est vraiment le manque de la nicotine qui est vraiment un problème. Et puis, alors les tabacologues sont assez divisés sur le sujet. Cette fameuse vapoteuse, qu'est-ce qu'on en fait? Eh bien, la cigarette électronique, ça peut être intéressant au démarrage pour le geste. Simplement, le problème, c'est que souvent, ça devient une deuxième nature, c'est-à-dire que vous arrêtez effectivement la cigarette, mais vous continuez à vapoter, alors que la vapoteuse ne doit être qu'un outil
1: pour
4: le sevrage.
1: Et je ne vous propose pas, Sabrina, qu'on s'engrille une petite ce matin, si j'ai bien compris.
4: Pas du tout, exactement.
1: Voilà. Merci beaucoup. Merci beaucoup, Sabrina Nadjar.
4: Merci à vous.
1: Rédactrice en chef de Femmes Actuelles, qui est à retrouver, bien entendu, votre magazine dès ce week-end chez votre marchand de journaux habituel. Il est 6h52. Encore une chanson qui traverse les époques sans aucune difficulté sur votre radio ici. 1984, année musicalement marquée, rappelez-vous, par Queen, le puissant I Want to Break Free. Tout de suite pour vous.

0: ici, vous avez bien raison, pour retrouver Queen en ce début de week-end. C'était I Want to Break Free. Et il y a 6h55, je vous propose que nous allions faire un petit tour en ce samedi matin. Du côté de la Creuse, nous sommes à Bonnat pour retrouver sur place Claudine. Bonjour Claudine.
1: Bonjour Claudine.
2: Bonjour à vous tous les deux. Bien, bonjour.
0: Très heureux de vous accueillir sur l'antenne, ma chère Claudine. Vous avez un message à nous faire passer avec Valentine. On vous écoute.
2: Alors, je voudrais souhaiter une bonne journée à tous les sapeurs-pompiers de la Creuse qui viennent en congrès à Bonnat, chez nous.
0: Ah, c'est un congrès qui s'organise tous les ans
2: voilà, c'est ça, ouais. C'est tous les ans. Là, c'est le... Voilà, j'ai un trou. 73e.
0: 73e édition, quand même.
2: Oui. Voilà, et c'est mon fils qui est le chef de centre à Bonnat.
0: Ah.
2: Pompiers, et c'est lui qui s'est beaucoup, beaucoup, beaucoup investi.
0: Il a eu du pain sur la planche alors pour l'organisation de ce congrès, on imagine.
2: Vraiment, beaucoup.
0: Les pompiers qui vont être à pied d'œuvre, en plus, on imagine potentiellement ce week-end, ma chère Claudine, avec les fortes chaleurs.
2: Oui, mais on va croiser les doigts qu'ils aient pas de, qu'ils partent pas.
0: Bah, j'espère bien, effectivement.
2: En même temps,
0: oui, bah oui, si. Oui, alors, ne pas décaler, vous avez raison, parce que potentiellement, c'est vrai qu'il y a des manifestations qui pourraient être annulées. On met ça au conditionnel. En tout cas, on souhaite à votre fiston un bon congrès.
1: Le but, c'est de faire la fête, quand même, avec les pompiers, hein. Je vous le rappelle, François-Xavier.
0: Le fameux bal des pompiers.
2: Il y a le côté, quand même, armé, quoi, le côté protocolaire.
0: Oui, évidemment. Ça, on n'y échappe pas.
2: Il y a les animations tout au long de la journée.
1: Les animations.
0: Exactement, et en parlant d'animation, au comptoir, bien sûr, on a votre guide de voyage Michelin. Ma chère Claudine, bah si, qu'on vous envoie directement à la maison.
2: Je suis super contente de vous avoir eu au téléphone.
0: Eh ben nous aussi, on vous embrasse bien fort et on vous souhaite une excellente journée à Bonnat pour ce congrès des pompiers, notamment, bien sûr. Et à 6h57, le voici pour sa revue de presse décalée, bien sûr, mais surtout, je vous le dis, pour vous mettre les points sur les i. Willy Rovelli, bonjour.
3: Bonjour, bonjour, bonjour tout le monde. Et on commence avec un point, Patrick Bruel. Ma bite, d'après les avocats du chanteur, Patrick Bruel a été satisfait de ses 48 heures de garde à vue. Bon. Oui, il a enfin pu s'expliquer sur les faits qui lui sont reprochés. Ses 10 albums. La police a épluché sa filmographie, a trouvé des pépites, hein, comme le film L'Oignon Sacré. L'Oignon Sacré, pardon. Ah bah oui. Du coup, on attend son nouvel album à Patrick Bruel. Hein. Alors, regarde à vue. À la sortie de cette garde à vue, Patrick Bruel a été entre autres interdit de fréquenter les salons de massage. Et pour éviter vraiment tout risque, même d'écouter Jeanne Masse. C'est dire le mec. D'ailleurs, c'est aujourd'hui que se termine la Semaine Nationale du Massage. Véridique. Eh ouais, tout un symbole. La consommation de vin mondial chute et atteint son plus bas niveau depuis 60 ans en France. Voilà ce qui arrive quand Renault décide d'arrêter de boire. Jamel Debbouze fait de la pub pour Burger King. À eux aussi, ça a dû leur coûter un bras. Pour Jamel Debbouze, la firme Burger King a créé un burger à qui il manque un steak. Au Brésil, un policier et sa femme meurent de chaud dans leur baignoire après avoir consommé de la cocaïne pour fêter les 4 ans de leur fille. Putain, il n'y a rien qui va dans cette info. Mais rien, rien. Des barquettes de merguez de volaille maître coq vendues dans toute la France, rappelées en raison de la détention de salmonelle. Putain, maître coq, c'est encore plus un bâtard que Master Poulet. Patrick Bruel aussi, il faudrait rappeler sa merguez. Sous contrôle judiciaire, le psychanalyste Gérard Miller autorisé à partir en vacances en Italie. Faut dire que Gérard Miller a l'âme italienne. Hein. Il parle avec les mains, il tripote avec les mains, il pénètre avec les mains. Les médecins alertent, les cotons-tiges mal utilisés seraient responsables d'otites, de perforations tymphaniques et de paralysie faciale. Comme le nouvel album d'Ariel Dombal. Enfin, la question du jour. Karim Bouamram, le maire de Saint-Ouen, qui avait dit non à l'installation de Master Poulet, se présente à l'élection présidentielle. Est-ce que c'est parce qu'il aime faire de la poulettique?
0: Oh
3: hey, bah vous avez deux heures. Allez, bonne soirée. Allez, passez un bon samedi et à tout à l'heure midi.
0: À tout à l'heure, Willy Rovelli. Et tout de suite, place à l'équipe d'ici matin qui vous attend dans votre région.
4: Bonjour les amis, c'est ici Roussillon, votre radio locale dans les Pyrénées-Orientales. On est très heureux de vous retrouver comme tout le temps. On est samedi le 20 juin. Grosse chaleur, attention. On va partager ensemble sur les réseaux sociaux vos météos. C'est un

0: 7 horas.
1: À la une, Rosalia, la grève et le malaise dans un service clé du département.
2: Les agents de la direction insertion logement, en charge notamment des bénéficiaires du RSA et de l'accès au logement, ont cessé le travail cette semaine. Ils dénoncent une perte de sens dans leur mission, un manque de moyens et un management jugé toxique, Alice Fabre.
3: Le manque de moyens a des effets très concrets pour Muriel, la responsable de l'accueil de la direction insertion logement dans le quartier Saint-Mathieu à Perpignan.
4: Moi, en fait, là, les congés vont arriver, je vais faire le travail d'agent d'accueil. Donc, ça veut dire que mon travail de responsable d'unité, je le laisse de côté.
3: L'accueil n'ouvre plus que le matin depuis le Covid. Et entre les départs non remplacés et les arrêts maladie, ils sont 3 agents pour accompagner et informer près de 15 000 personnes durant l'année.
4: Je veux bien qu'il y ait des budgets et qu'on doit gérer en bon père de famille. Mais un bon père de famille, ça prend aussi soin de ses enfants. Et les enfants, c'est nous. Et à un moment, nous, on s'épuise parce que ça dysfonctionne en fait tout le temps.
3: Muriel ne se sent pas non plus écoutée par sa direction, une direction qui reste sourde aux propositions pour améliorer le service aux usagers, selon elle.
4: On est tenu informé, par exemple, des gens qui sont en difficulté pour payer leur facture d'électricité. On avait proposé, par exemple, de contacter ces personnes pour leur dire est-ce que vous savez que des aides existent ? Est-ce que vous savez que vous pouvez, selon des conditions de ressources, déposer des dossiers ? On a testé le dispositif 3 mois, mais au bout du compte, la direction nous a interdit de le faire.
3: Les agents demandent à ce qu'un audit des risques psychosociaux soit réalisé au sein de leur service.
2: Contacter le conseil départemental ne nous a pas répondu.
1: Le compte à rebours est lancé pour l'arrivée du Tour de France dans les PO.
2: Arrivée prévue aux Angles dans 2 semaines, le 6 juillet, et on sait déjà quelles routes vont fermer. La départementale entre les Angles et la station La Quiane à l'Ayagone sera bloquée tout le week-end dès le vendredi matin. Les autres axes fermeront lundi à partir de midi. On vous a mis tous les détails sur notre site ici.fr. Former plus de médecins dans les Pyrénées-Orientales pour mieux soigner sur place, c'est l'objectif affiché par l'hôpital de Perpignan. L'établissement vient de renforcer ses liens avec le CHU de Montpellier à travers une nouvelle convention. Étudiants en médecine, échange de spécialistes, recherche. On vous explique tout ce que ça va changer pour les patients dans les infos de 7h30.
1: Risque incendie modéré aujourd'hui dans les Pyrénées-Orientales.
2: Chez nous, en pays catalan, pas d'alerte canicule alors que la moitié de la France est en vigilance orange. Des pointes de température jusqu'à 40 degrés par endroit. Cette vague de chaleur qui continue d'étouffer le pays. On en reparle tout à l'heure dans Ma France de 13h à 14h sur votre radio ici. Émission spéciale avec vos appels concernant la canicule. C'était le scénario redouté 3 semaines après la disparition de Liana, dont le corps avait été retrouvé quelques jours plus tard dans le Gers. On sait désormais que la collégienne a été violée. Des traces d'ADN du suspect, Jérôme Barrella, compatibles avec un viol, ont été retrouvées sur le corps de la petite fille de 11 ans. L'autopsie n'a en revanche pas permis de déterminer les causes exactes de la mort.
1: Les dragons catalans veulent prendre leur revanche ce soir en Super League.
2: Match retour contre le promu Bradford à Gilbert Brutus. Les Anglais comptent 7 blessés, mais méfiance tout de même face à cette équipe surprenante à l'aller. Ils avaient joué un très très mauvais tour aux Catalans, défaite 28-10. Le centre des Drax, Mathieu Laguerre, l'a encore en travers de la gorge. Il sera titulaire ce soir.
5: Dès la deuxième journée, on avait perdu chez eux. Donc là, on veut vraiment, chez nous, à domicile, montrer ce qu'on vaut. Et on veut enchaîner les victoires. Après la victoire de Castleford, enchaîner avec Bradford.
6: Cette notion de revanche, on peut la sortir à chaque fois qu'il y a une défaite au match aller, mais vraiment, ce match, vous avez fait mal.
5: Ça nous avait vraiment coupé un peu dans notre lancée. On avait fait un bon début Je crois, le premier match, c'était Huddersfield. Et Bradford, c'est une équipe quand même compliquée à jouer. Donc, n'importe quelle équipe ils vont aligner, nous, on va avoir la même mentalité, quoi. On les a bien préparés. Je pense, on va faire une belle performance samedi. On a quand même pour objectif d'être dans le top 6 à la fin de saison. Donc, il va nous falloir des points et ça passe par vouloir gagner le match.
2: Un match à vivre ce soir dès 18h45 avec ici Roussillon. Alain Bonoriez et le sélectionneur du 13 de France, Laurent Frécinous, seront au commentaire coup d'envoi à 19h. En rugby, la victoire écrasante de Toulouse hier, 71-17 face au Racing 92. Première finale de top 14. Jamais un match de phase finale en championnat n'avait enregistré un tel écart. La Coupe du monde de foot, cette nuit, le Maroc a battu l'Écosse 1-0. Victoire aussi du Brésil, 3-0 face à Haïti. Et depuis 5h ce matin, le Paraguay mène la Turquie 1-0.
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1: On va avoir encore très chaud aujourd'hui, Michel.
2: Oui, c'est exactement ça. Très très chaud, très sec. Un petit vent modéré entre 15 et 50 km par heure sur les Pyrénées-Orientales ce samedi. Attention, soyez prudents avec les risques d'incendie sur toutes les Pyrénées-Orientales. Prudence avec le feu. Très chaud, 35 à Céret à l'ombre cet après-midi. 32 à Perpignan, 30 à Cerbère, 31 à Totavel, 32 à Prades, 27 en montagne avec un risque d'orage. Et 35 degrés à Figueres avec un ciel voilé aussi. Demain dimanche, on aura encore très très chaud. Je vous préviens par avance. Il est 7h06, on va vous retrouver à 7h30 pour les infos, Rosalie. À tout à l'heure.
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2: Comment ça va les amis? Ça va bien? Ça va ici. On se réveille gentiment, on n'a pas beaucoup dormi quand même cette nuit. Hein. Voilà quoi, allez, 3-4 heures. On a eu chaud, mais on a chaud, mon Dieu, qu'on a chaud. Bon, allez, bon courage, on s'en sortira, on fera la sieste hein, cet après-midi. Pour l'instant, c'est Jeanne Masse, sauvez-moi.

0: C'est Jeanne Mas, sauvez-moi, 7h10.
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0: Oh, le bon plan en ce moment avec la chaleur, c'est le cinéma. Il y a Spielberg hein, avec Disclosure Day qui passe à Rivesaltes. 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Les amis, restez avec nous.
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0: On leur dit merci à ces gens des PO qui travaillent pour nous nourrir, nous gourmander, j'allais dire, j'invente un verbe. Sylvie cultive à Morias, au domaine l'eau, l'oxygène, du safran, de la grenade, des figues, plein de bons fruits, plein de belles choses. C'est notre rendez-vous circuit court. Bonjour Sylvie, comment ça va?
6: Bonjour, tout va très bien.
0: Ça va très bien à Morias. Vous avez dormi au frais ou comment ça s'est passé? Parce qu'on est nombreux à avoir dormi très peu avec la chaleur.
6: Ah ben Montréal, ça va, c'est vrai, dans le masque, fait froid, il fait frais.
0: Comment vous faites avec ces grosses chaleurs pour les cultures, pour vos cultures là, Sylvie? Quelles sont vos solutions?
6: Ben, pour le moment, le safran, il n'y a pas de souci, il est sous terre, hein, c'est un bulbe, donc il est sous terre, tranquille. Et comme j'ai laissé dessus de la végétation, il est bien protégé.
0: Impeccable, au frais. Et pour le reste, alors, parce que vous faites des grenades, vous faites des figues, c'est sensible aux grosses chaleurs, ça ou pas?
6: Alors, sensible aux chaleurs, c'est pas trop ça, c'est sensible aux variations pluviométriques. Donc, les figues ont besoin d'eau. Donc, oui, on est obligé d'arroser ponctuellement, bien sûr, mais sinon, non, c'est vrai que c'est des cultures qui tiennent très bien la chaleur.
0: Idée recette avec grenades, figues ou safran, ou les trois en même temps, ça existe ça, Sylvie?
6: Alors, ça, on peut l'imaginer. Ah, moi, j'ai fait, par exemple, des confitures de figues au safran.
0: Ah ouais,
6: Ça, c'est très bon, parce que ça, en premier, la figue, et après, il y a le petit goût de safran qui arrive, donc c'est délicieux.
0: Ah, très bien.
6: Après, il peut y avoir des mélanges de gelée safran, gelée grenade safran, voilà. Bon. Ça, tout est à inventer, mais moi, au fur et à mesure, j'en invente des nouvelles. Bon.
0: Ce sont des cultures d'avenir, là, avec les sécheresses qui vont arriver, ça tient bien, ça tient la route?
6: Oui, c'est important d'évoluer.
0: C'est quoi le plus grand plaisir de votre métier, Sylvie, au quotidien, à Morias?
6: Je crois que de faire plaisir aussi aux clients, d'apporter des bons produits. Moi, c'est ça, bon, d'être dans la nature, bien évidemment, ça c'est pour moi. Mais c'est aussi de pouvoir apporter des bons produits qui apportent aux gens, puisque le safran a quand même de nombreux bienfaits pour la santé. Comme gérer le stress, redonner du dynamisme, etc. Même moi, je l'utilise quand je pense à sentir un petit baisse de tonus, je vais un petit peu moins bien parce qu'il y a beaucoup de tracas. Allez, une petite infusion au safran et c'est reparti, quoi.
0: C'est reparti, mon kiki. Où est-ce qu'on trouve vos produits et sous quelle appellation, Sylvie?
6: Alors, donc, moi, c'est tout simplement le domaine l'oxygène. Et on retrouve facilement. Donc, ça peut être directement chez moi. Alors, il faut mieux m'appeler, passer, parce que j'ai pas vraiment de boutique, ou bientôt, ça sera à la boutique de producteurs de Céret.
0: Impeccable. Est-ce qu'on peut faire de la cueillette soi-même ou c'est ou pas? Non.
6: Alors, le safran, je propose, c'est entre mi-octobre, et mi-novembre de venir tester la cueillette de safran et la préparation du safran. Donc ça, c'est possible. La grenade, oui, au mois d'octobre, avec plaisir.
0: Génial.
6: Le cycle, c'est plus compliqué.
0: D'accord.
6: Mais voilà.
0: Ça, c'est le petit plus des producteurs de pays. On n'a pas ça dans les grandes surfaces, évidemment. Voilà. Et vous êtes tenu de proposer de la qualité, sinon les clients n'y reviendront pas. Donc, au moins, c'est à maturité. Merci, chère Sylvie, de ce petit moment avec nous. Passez un bon week-end. Au revoir. Bonne journée. Les circuits courts importants tous les week-ends avec ici Roussillon. Bruno Mars, I Just Might, pour se réveiller ensemble ce samedi. Combien? Déjà le 20 juin. Bientôt la paye, les amis. Alléluia.

0: Il est 7h18. Quel temps fait-il chez vous dans les PO? On jette un œil sur le Facebook. Il y a une belle photo avec un beau parasol. 21 degrés à Argelès chez Maggie, avec un ciel brumeux à Toulouse. On a 20 degrés déjà chez Jocelyne ce matin. On a 18 degrés chez François à Caïa, avec un ciel dégagé qui nous rappelle que ce soir, il y a la Brassoucade à Caïa, tout près de Prades. Merci madame. 18 degrés au Barcarès chez Marguerite, avec un tout petit peu de vent marin. C'est bien de passer à table, on aime ça, hein, les moments quand il faut manger, on est toujours présent. Dans ma rue aujourd'hui, votre reportage dans les PO à la rencontre d'un endroit formidable, cuisine avec vue sur mer, c'est le paradis dans les PO. Suivons Virginie Sinclair dans cette découverte.
1: Une cuisine qui est vue sur mer. Je pense qu'il y a beaucoup de restaurateurs qui se diraient qu'avoir la vue qu'on a quand on cuisine à la tour, c'est vraiment super.
2: Le restaurant La Tour, ici à Saint-Cyprien-Plage. Faïza, vous êtes la chef du resto?
1: Oui, alors je suis chef de cuisine avec Gilles qui travaille avec moi, deux chefs en cuisine. On s'est installé ici avec Monsieur Litté, Isidore, Zizi, que tout le monde connaît à Saint-Cyprien, qui a tenu le Bilbo pendant plus de 30 ans et qui a décidé un jour de se dire, eh ben, on va aller s'installer à la tour qui s'appelait La Terrasse. Et en hommage à la famille Sanchez, qu'il appelait à l'époque la Tour Vermeille, Monsieur Litté a décidé de l'appeler la Tour. Et on est là depuis.
2: 365 jours par an.
1: Voilà, on travaille 100 jours de fermeture. On a fait toute l'année, on est là depuis le 2 avril 2025. Toute l'année, tous les jours.
2: Ça veut dire qu'on est accueilli tout le temps ici à Saint-Cyprien. Alors, comment vous organisez? Quel type de cuisine vous proposez?
1: C'est vraiment une brasserie. Ici, on a une spécialité qui est la brochette. Dès qu'on est arrivé, le plat où on s'est dit, voilà, on va commencer par des brochettes et puis on va faire des accompagnements. Puis à côté, bien sûr, on a gardé le classique, ce qu'on sait faire, des écrasés de pommes de terre maison, des bavettes avec nos sauces maison. Ensuite, il y a une tradition. Tout les mercredis, il y a le couscous royal qui était fait pendant tout cet hiver. Là, on va le stopper parce que l'été, comme on reçoit une clientèle différente, donc on le stoppe. Mais sinon, nos locaux, ils ont pu tous les mercredis manger le couscous royal.
2: Dylan, il y a quoi au menu aujourd'hui?
3: Oui, alors au menu aujourd'hui, une suggestion du jour, on vous propose un steak de thon à la plancha. C'est servi avec de la ratatouille maison et servi avec sa sauce aioli maison.
2: Faïza, je vais vous sortir de votre cuisine pour aller en terrasse parce qu'il y a la salle de restaurant, mais il y a aussi une très très belle terrasse qui donne sur le port.
1: Oui, vous voyez là où on est toutes les deux. Regardez la vue que vous avez là.
2: Faïza, c'est un endroit ici à la tour un peu incroyable parce que vous ouvrez dès le matin pour les petits déjeuners.
1: À 6h45, la tour vous accueille. Le café, le petit déjeuner, l'ambiance, parce qu'il y a une très belle ambiance le matin avec les locaux, avec les pêcheurs, avec les gens qui viennent prendre le café.
2: Oui, vous avez les petits métiers qui ne sont pas loin.
1: Mais tout à fait. Et puis, vous avez une catégorie de personnes qui vient et qui refait le monde. Ensuite, vous avez l'apéro. Puis ensuite, vous avez les gens du midi. Et puis ensuite, vous avez les crêpes, les glaces. Là-dessus, va s'enchaîner de nouveau l'apéro du soir. Et puis, vous allez vous retrouver encore une fois avec moi le soir. Et puis, vous allez avoir les cocktails. Et puis, il sera 23h et on vous dira au revoir et à demain et on sera de nouveau là.
0: Mais on reviendra sûrement. Hein. Merci beaucoup pour cette bonne adresse. Dans ma rue, les reportages de Virginie Sinclair, c'est tous les jours de la semaine en direct et aussi en réécoute tant que vous le voulez sur ici.fr dans ma rue. Ah, c'est le Sekiki, notre jeu pour vous offrir quoi? Eh ben, pas le cadeau que je vous ai annoncé tout à l'heure, parce qu'il faut bien que je m'embrouille un petit peu, sinon c'est pas rigolo. Le cinéma, vous le payerez vous-même. Nous, on vous invite au Dragon, les Bradford Bulls. C'est le match de ce soir, Stade Gilbert Brutus. C'est à 19h. Répondez à ma question, c'est qui fait ce bruit d'eau? Écoutez bien. Bon, c'est un ancien modèle à tous les coups. Bon, vous l'avez? Je vous donne un indice. Nous voilà propres. Deuxième indice, pauvre Mara. Vous l'avez? 04 68 35 5000. Ah, il y a de la référence historique, hein, et je dirais même artistique. À vous de jouer, vous gagnez vos invitations pour le match Dragon Bradford Bulls. Et c'est à ne pas manquer ce soir, évidemment. On vous attend au téléphone avec Lydie qui décroche.

0: Lavoine, un homme très heureux avec son Adriana chérie qu'il dépasse de deux têtes au minimum. Hein, vous voyez ça partout sur les magazines People. Joli couple d'amour, c'est beau. Alors on joue C'est Kiki dans un petit instant. J'ai donné des indices, je vous les rappelle. Quel était ce bruit d'eau? Donc on va jouer dans un instant après la pub, pas de panique. L'indice pauvre Mara, autre indice Claude François. Vous l'avez? Allez, restez avec nous.
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0: Le C'est Kiki est là, les amis. On joue ensemble. Il y en a des chouettes cadeaux qui vous intéressent puisque ça a sonné tant et plus. Marie-Hélène est avec nous à Perpignan. Bonjour Marie-Hélène.
4: Bonjour.
0: Comment ça va Marie-Hélène?
4: Super bien.
0: Ah, à la bonne heure. Très bien. Alors, on va réécouter le son de cette chose. C'est quoi qui coule?
4: Allô?
0: Oui, je suis là. Alors, vous pensez à quoi?
4: Eh ben, c'est l'eau qui remplit une baignoire.
0: Exactement. Mais oui, c'est exactement ça. Un bon bain bien frais, là, juste à peine tiède.
4: Voilà.
0: Oh, c'est pas la peine
4: pauvre
0: d'avoir une piscine.
4: Pauvre Claude François.
0: Ah, pauvre Claude François. Pauvre Mara. Pauvre baignoire. Bon, tant que c'est pas pauvre dragon, ça nous va. Hein. Ce soir, donc, il y a match. Oh, dites donc, il va faire chaud quand même. Hein. Bon, alors, c'est à Brutus que ça se passe. Les dragons rencontrent Bradford Bulls. Qu'est-ce que vous en pensez? Vous suivez ça de près ou c'est pour les copains?
4: Plutôt pour un ami, oui.
0: Un ami,
4: moi,
0: d'accord.
4: Ça m'intéresse pas du tout.
0: Moi, non. Écoutez, voilà. Mais c'est, vous faites autre chose et puis c'est tout. On a le droit.
4: Voilà.
0: Bon,
4: voilà.
0: Ben, c'est déjà très bien de penser à son ami. Et c'est qui cet ami?
4: André.
0: D'accord, et qu'est-ce qu'il a de spécial? Pourquoi vous êtes devenus amis?
4: Parce que nous sommes à la retraite ensemble, on s'est connus comme ça, et nous faisons plein de choses ensemble.
0: Oh, c'est bien ça, c'est quoi? De la marche? De quoi?
4: Alors, de la marche, du gardiennage de maison à l'étranger ou en France.
0: Oui.
4: Alors, ça nous permet d'allier l'utile à l'agréable. On garde la maison, la piscine, les animaux sur place.
0: Super.
4: Pendant que les propriétaires partent en vacances, voilà.
0: Oh, c'est un bon plan, ça. Comment on fait pour faire ça à la retraite? Je veux faire la même chose, moi.
4: Eh ben, vous vous inscrivez sur des sites.
0: Ouais.
4: Alors, je ne sais pas si je peux en nommer un en ligne.
0: Allez-y, on verra bien.
4: Home sitter, home sitting.
0: Très bien, parfait.
4: Il suffit de procurer des documents,
0: très bien.
4: Un extrait.
0: Oui, bon, on fera la liste plus tard, petite Marie-Hélène. Mais on a bien noté home sitter, c'est très intéressant. C'est le bon plan. Voilà qui fait de vous une femme heureuse. Et donc,
4: exceptionnellement heureuse, oui.
0: Bah, tant mieux. Mais c'est ce qu'il faut. Ça fait plaisir à entendre, hein, chère Marie-Hélène. Ça donne des idées à d'autres à tous les coups. Bon, vous passez prendre les invitations quand vous voulez. Bon, écoutez, je vous laisse en ligne avec Lydie à l'accueil. Elle va tout vous expliquer.
4: Merci beaucoup.
0: Ah,
4: bonne journée à vous.
0: Ah, bah, bonne journée, ma petite Marie-Hélène. Et bisous à qui déjà?
4: À André.
0: André, voilà, j'ai peu de mémoire. À bientôt, au revoir. Et
4: évidemment, on écoute ici Roussillon.
0: J'ai même pas besoin de demander.
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0: L'info locale, Rosalia MacArthur, nouveau match à Brutus pour les Dragons.
5: Après leur victoire contre Castelford, les Drags reçoivent Bradford ce soir à 19h. Ils espèrent bien prendre leur revanche après leur défaite 28 à 10 au match aller. Comment lutter contre le manque de médecins dans les PO? L'hôpital de Perpignan mise sur un partenariat renforcé avec Montpellier. On vous explique ce qui pourrait changer pour les patients juste après les infos de Valentine Lettès.
6: Qu'en août 2003, c'est la mise en garde de Météo France. Le pic de cette vague de chaleur est annoncé d'ici les 3 prochains jours, alors qu'on frôle déjà ce samedi les 40 degrés dans le sud-ouest. Déjà trop chaud pour passer le bac. Les épreuves orales prévues lundi et mardi sont reportées pour 5000 élèves des académies de Bordeaux, Lyon, Poitiers, Montpellier et Nantes. Des centaines d'écoles et de collèges ont aussi aménagé leurs horaires ou fermé leurs portes. Transpiration à grosses gouttes et des grêlons de la taille d'une balle de ping-pong. De violents orages ont éclaté dans le nord hier soir. Des maisons ont été frappées par la foudre, comme deux hommes à l'intérieur d'un restaurant près d'Arras. Avez-vous vu Lucas, 11 ans, les cheveux bruns et courts, et aperçu pour la dernière fois à la sortie du collège? Le garçon n'a pu donner signe de vie depuis avant-hier à Bischheim, dans le Bas-Rhin, où la police a lancé cet avis de recherche, à voir également sur ici.fr. Sur le score de 71-17, Toulouse s'offre une quatrième finale d'affilée en top 14 de rugby. Redoutable hier soir face au Racing 92. La deuxième demi-finale oppose ce soir Montpellier au Stade français. Ticket validé, les États-Unis disputeront les 16e de finale de ce mondial de foot en Amérique grâce à leur victoire contre l'Australie hier soir 2-0 quand la Turquie est éliminée de cette Coupe du Monde, battue par le Paraguay 1-0.
5: Merci beaucoup Valentine Letès. L'info locale, c'est cette convention signée entre l'hôpital de Perpignan, la fac et le CHU de Montpellier. Elle va permettre d'accélérer les échanges d'externes et de médecins spécialisés. L'objectif étant, 1, de donner envie aux futurs médecins de rester dans les Pyrénées-Orientales et 2, de réaliser le maximum de soins dans le département. Suzanne Chaudjahi.
7: L'hôpital de Perpignan accueille déjà des étudiants en médecine venus de Montpellier. L'idée, c'est d'en recevoir davantage, selon le directeur Barthélémy Mayol.
8: On accueille à peu près 25 externes, des jeunes étudiants en médecine. On accueille une soixantaine d'étudiants dans les médecines spécialisées. Et on va essayer de leur montrer, de faire en sorte que les gens voient qu'il y a un vrai territoire dans les PO, qu'il y a un lien avec l'université qu'ils pourront avoir avec Montpellier. Donc.
7: L'objectif, c'est aussi d'accélérer les échanges de praticiens enseignants, et ce, dans plusieurs spécialités. Explique Jean-Cédric Durand, le doyen de la faculté d'odontologie à Montpellier.
9: C'est qu'il y a une répartition très inégale en fait sur le territoire des praticiens. Donc notre objectif à travers tous ces moyens, c'est d'essayer de mailler, de mieux mailler le territoire.
7: Tout ça pour faciliter la vie des patients en limitant les déplacements, par exemple pour les greffes.
10: Aujourd'hui, la greffe se fait que dans les centres hospitaliers universitaires.
7: Anne Ferrer, la directrice du CHU de Montpellier.
10: Parce que ça suppose des plateaux techniques extrêmement onéreux, très compliqués. Mais aujourd'hui, c'est un vrai débat de santé publique. Beaucoup de gens sont sur attente de liste de greffe. Donc, plus on partage ces expertises et plus les patients greffés n'ont pas besoin de se déplacer et on peut les suivre au plus près de leur résidence habituelle, et mieux on les soigne.
7: Avec le projet aussi de développer la recherche entre les deux établissements.
5: Et en revanche, l'hôpital de Perpignan n'a pas vocation pour le moment à devenir un CHU.
0: À la une du journal de 8h, Rosalia.
5: Le Tour de France dans les PO, c'est dans 2 semaines, ce qui veut dire route fermée et grosses restrictions autour des angles. On vous détaille tout ce qui va changer dès le 3 juillet niveau circulation dans une trentaine de minutes. Dans ce journal également, vous entendrez le mal-être des agents du RSA et du logement. Ils dénoncent un manque de moyens et un management toxique au département. La météo, on va encore suer à grosses gouttes aujourd'hui, Michel.
0: Oh, c'est ça, nous allons transpirer, c'est exactement le mot. Très chaud, très sec, un petit vent marin de sud, 50 km/h grand maximum, hein, c'est plutôt autour de 15 km/h. Très chaud jusqu'à 35 à l'ombre, à Céré dans la journée, c'est énorme. 32 à Perpignan, 30 à Cerbère, 31 à Totavel, 32 à Prades, 27 à la montagne avec un risque d'orage, à 35 degrés à Figueres également, en Catalogne du Sud, ou à Barcelone avec un ciel également voilé. Vous serez très prudent avec les risques incendies, la végétation est sèche. Donc attention avec les mégots et avec le feu en général. Il est 7h34 et on vous retrouve à 8h pour les infos.
5: À tout à l'heure.
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0: C'est le groupe ABBA avec Ici Roussillon, Fernando.
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0: Des bons plans pratiques avant 8h ici dans les PO pour votre week-end. Vos météos aussi à la maison. Aujourd'hui, c'est important, hein, plus que jamais avec la chaleur. Mais d'abord, Méditerranée, notre rendez-vous de la mer avec Pascal Roman, biologiste marin à Banyuls aujourd'hui. Gros plan sur une très belle exposition à Banyuls. Bonjour Pascal.
3: Bonjour Michel.
0: Alors, j'ai regardé, elle est très variée, elle est très riche. Le titre de l'expo, à quoi ça sert? Alors, avec à quoi écrit A-Q-U-A, comme l'eau, le titre de cette exposition de l'Observatoire océanologique de Banyuls. Il y a une vingtaine de panneaux grand format installés sur le parvis de l'Observatoire et le vernissage a lieu ce mardi 16 juin. Alors, c'est un titre un petit peu mystérieux, à quoi ça sert? De quel sujet traite cette exposition, Pascal?
3: Alors le sujet de l'exposition, c'est l'aquariologie. En fait, les aquariums, l'aquariologie. On a voulu mettre en avant justement le fait que Banyuls a un aquarium historique depuis la fin du 19e siècle et que ces aquariums, en fait, ben, ils vont avoir des rôles très importants pour la communication vers le grand public, pour justement montrer les richesses sous-marines. Ça va servir aussi énormément en recherche. Ça, c'est le cas entre autres à Banyuls. Ça va permettre aussi à des artistes de s'exprimer, de venir s'inspirer. Donc voilà, c'est une science, en fait, l'aquariologie qui a beaucoup évolué. Et on voulait montrer un petit peu toutes ces évolutions au fil de cette exposition.
0: Oui, c'est réussi. L'aquarium du laboratoire à Arago était présent dès la création de cette station marine. Il a évolué au fil des siècles.
3: Oui, il a évolué. Donc 1881-82, la création par la case Dutier, quand il a fondé le laboratoire à Arago, il a voulu tout de suite mettre un aquarium. C'était le premier aquarium de la façade méditerranéenne française, hein, à ce moment-là. Et puis cet aquarium qui servait à recevoir justement principalement des personnes du département au départ et puis des étudiants. Il a été rénové dans les années 1950. Mmh. Il a pris la forme que beaucoup d'entre nous lui avons connue, cette forme en U avec un enchaînement de bassins qui présentait donc un peu comme une collection la faune et la flore marine locale. Et puis en 2017, on a ouvert un nouvel aquarium, l'aquarium du Biodiversarium qui est associé au jardin méditerranéen du Lacerre qui est sur les hauteurs de Banyuls, forme donc un ensemble de médiation scientifique qui va permettre au public, aux enfants en particulier, de s'informer sur la biodiversité locale, mais aussi sur toutes les activités qui sont menées à l'Observatoire océanologique de Banyuls depuis sa création.
0: Alors, il y a des projets de recherche qui sont développés aujourd'hui grâce à l'aquariologie. Lesquels?
3: Oui, alors beaucoup de projets. En fait, c'est vrai que la partie que voient les visiteurs quand ils viennent visiter l'aquarium du Biodiversarium aujourd'hui, ce n'est qu'une petite partie des aquariums qu'on a dans l'établissement. On a des centaines d'aquariums derrière en coulisses, en fait, des aquariums qui vont héberger d'ailleurs pas que de la faune locale, mais aussi de la faune tropicale pour certains. Et ces aquariums vont servir à mener des recherches sur des sujets très très variés. Ça va être la compréhension de la biologie de certaines espèces au niveau reproduction, par exemple. L'impact aussi des activités humaines. On va tester, par exemple, l'effet des crèmes solaires sur les coraux pour essayer d'améliorer leur formulation. On va travailler sur les espèces exotiques envahissantes en maintenant en aquarium ces animaux et en faisant varier tout un tas de paramètres. Voilà, c'est vraiment un outil qui est extrêmement important. On travaille dans des conditions aussi aujourd'hui très réglementées. On est vraiment très attentif au bien-être animal. Ça fait vraiment partie de notre quotidien. Mmh. Et voilà, et donc on est une équipe de 9 aquariologistes sur l'observatoire pour mener tous ces projets qui sont vraiment des projets finalement de naturalistes, mais de naturalistes entre guillemets in vitro et qu'on complète aussi par beaucoup de sorties en mer, des plongées en particulier, qui nous permettent justement d'améliorer les conditions de maintenance de nos animaux dans nos aquariums.
0: Et là, avec l'expo, c'est la continuation avec la transmission vers le public. Et ça vous plaît aussi, Pascal?
3: Exactement. Hein. Ben oui, tout à fait. Ça fait partie aussi du cœur de mon métier.
0: Oui. Merci, Pascal. On se retrouve demain. Et le tout se retrouve sur ici.fr. Bon week-end, Pascal.
3: Bon week-end, merci.
0: Dans un instant, vos météos chez vous. Ce matin, dans les PO, j'attends vos messages sur le Facebook et le WhatsApp de la radio.
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0: soir.
1: M. Pokora, mille fois, ici Roussillon. Inutile de se couvrir aujourd'hui, il va faire très chaud. On a déjà 20 degrés à Cabestany, chez Daniel, avec un ciel un peu couvert. Daniel qui nous rappelle que pour elle, ce soir, c'est la fête des voisins. Bah oui, ça existe et ça, c'est plutôt sympa. 19 à Clairage, chez Monique. On partage sur le Facebook de la radio ici Roussillon. 17 à Saint-Laurent-de-Cerdan, chez Sissi, avec un ciel dégagé. Et chez Colette, on a un beau ciel bleu également à Cerbère. Merci pour tous ces partages. On roule malin tous les week-ends avec Benjamin Cuc pour des bons plans routes et voitures. Aujourd'hui, Benjamin, c'est l'été, ça c'est sûr. Est-ce que c'est une bonne période pour acheter? Parce qu'on dit qu'il existe des périodes plus favorables que d'autres pour acheter une voiture neuve ou d'occasion. Qu'en est-il?
2: Oui, et le calendrier peut faire économiser plusieurs milliers d'euros. Pour une voiture neuve, les meilleurs moments sont souvent la fin des trimestres et surtout la fin de l'année. Pourquoi? Parce que les concessionnaires ont des objectifs commerciaux à atteindre. Entre novembre et décembre, certains sont prêts à rogner fortement sur leurs marges pour signer une vente supplémentaire. Même chose fin mars, fin juin ou fin septembre. Et surtout, si vous repérez une voiture qui est en stock depuis plusieurs semaines sur le parc d'un concessionnaire, vous avez souvent davantage de pouvoir de négociation. Une voiture exposée depuis longtemps coûte de l'argent au vendeur. Et entre une voiture à commander et une voiture déjà présente sur le showroom, c'est généralement cette dernière qui bénéficiera de la plus grosse remise. Mais il faudra accepter la couleur ou la motorisation.
1: Et pour l'occasion ?
2: Là aussi, il existe des périodes plus favorables, à la rentrée de septembre ou après les fêtes de fin d'année. De nombreux particuliers changent de voiture. L'offre augmente donc fortement. Et quand il y a beaucoup d'annonces, les prix ont tendance naturellement à baisser. Autre période intéressante, l'arrivée d'un nouveau modèle. L'ancienne génération devient alors moins recherchée, même si elle reste parfaitement valable. Et c'est souvent là que se cachent les meilleures affaires.
1: Alors quel est le conseil à retenir?
2: Le meilleur moment pour acheter, c'est souvent quand personne ne veut acheter. Évitez les périodes de forte demande, entre mars et mai. Prenez le temps de comparer, de négocier et surtout de faire jouer la concurrence. Et n'oubliez pas que tous les constructeurs ne pratiquent pas les mêmes politiques commerciales. Certaines marques, comme Ford ou Opel, ont traditionnellement une culture de remise plus importante, inspirée du marché américain. À l'inverse, d'autres constructeurs accordent moins facilement de rabais, comme BMW ou Audi. Parce qu'une même voiture peut afficher parfois plusieurs milliers d'euros d'écart d'un vendeur à l'autre. Mais la règle d'or, c'est qu'en automobile, la patience et la négociation restent souvent les options les plus rentables. Bonne route.
1: Merci beaucoup Benjamin, rendez-vous tous les week-ends pour vos conseils pour rouler malin. Alain Chamfort, mesdames, messieurs, il a la fièvre dans le sang. Ah ben encore un qui est resté au soleil trop longtemps. Ben, qu'est-ce que vous voulez, c'est ce qui nous pend au nez, hein, si on n'est pas trop sérieux. Au marché du jour, dans un petit instant, on s'y rend et on va faire nos courses dans une bonne ambiance au marché de Canet. On va rejoindre Cécile sur place qui a sûrement des astuces de pro pour rester au frais.

0: Alain Chamfort, ici Roussillon, le marché du jour se déroule à Canet. Peut-être dans la fraîcheur, on va poser la question à Cécile qui est sur place. Bonjour Cécile.
1: Bonjour Michel, et les auditeurs de France Bleu, d'ici Roussillon, pardon.
0: Bien rattrapé ma petite Cécile, double pirouette, ouais, salto arrière, paf, retour comme il faut sur la glace. Quel temps vous avez là à Canet? Vous êtes au marché, c'est quoi, village ou bord de mer?
1: Alors je suis en bord de mer, bon. C'est agréable aujourd'hui, on entend les mouettes, ou le goéland, je ne sais plus.
0: Bah ça change tout.
1: Il y a un ciel légèrement voilé, mais on est un petit air qui fait bon.
0: Oui, un petit air.
1: Jeudi, il faisait presque mauvais, presque on aurait mis un gilet.
0: Ah bah oui.
1: Mais aujourd'hui, c'est très beau.
0: Impeccable. Vous êtes venue avec vos légumes bio, vos amandes bio et des œufs, c'est ça, Cécile?
1: Oui, je suis venue avec les produits de ma ferme. On est agriculteur à Salses-le-Château.
0: D'accord.
1: Et donc, j'ai des poules plein air, donc des œufs. Mmh. Et ensuite, on a des abricots bio, l'orange rubis qui est super juteux, parfumé.
0: Oui.
1: On a aussi pêche et nectarine. Alors, les pêches et nectarines, comme les œufs, ils ne sont pas en bio.
0: Mmh.
1: Donc, j'ai la bonne Big Top, qui est une variété qui a une vingtaine d'années, qui est sucrée.
0: Oui.
1: J'ai la Snow Queen, qui est une variété de nectarine blanche ancienne, qui se fait plus parce qu'elle présente moyennement bien, mais elle est super sucrée, super belle. Des pêches nouvelles, qui s'appellent Mora.
0: Mmh.
1: Voilà, après j'ai courgettes, en bio, courgettes, concombres, aubergines, les toutes premières tomates anciennes, et des amandes.
0: Bah, parfait.
1: Plein de choses pour bien se nourrir.
0: Très bien, comment vous arrosez tout ça, ma chère Cécile, parce que les amandes et tout, là, il faut de l'eau, vous avez un bon système d'arrosage?
1: Alors nous, on est depuis longtemps au goutte à goutte,
0: ce
1: qui nous permet d'éviter de gaspiller l'eau. On amène juste l'eau au pied des plantes, comme ça, ça
0: évite le gaspillage. Oh, vous nous avez fait envie avec vos variétés de nectarines et tout, là, ça donne envie d'aller vous les acheter. Ce matin, jusqu'à quelle heure au marché, Cécile?
1: Alors, jusqu'à 1 heure.
0: D'accord, jusqu'à 1 heure,
1: je suis devant le bureau de tabac, avec le logo « Bienvenue à la ferme
0: ».
1: Et à côté de moi, il y a un autre agriculteur qui fait du vin et des pêches nectarines de Canet, lui. Et après, il y a plein de vendeurs, il y a 2 ou 3 autres agriculteurs et d'autres vendeurs alimentaires.
0: Génial. Légumes. Impeccable.
1: Ouais,
0: j'ai rien à ajouter. Vous êtes parfaite. Embauchée pour la radio.
1: Prendre un bain.
0: Oui.
1: À la plage après et puis.
0: Exactement.
1: Voilà, bien.
0: C'est bien d'avoir cette philosophie, profiter des bons instants là qui sont à portée de main et qui coûtent rien. Merci beaucoup, ma chère Cécile. À bientôt.
1: Merci. Bonne journée. Au revoir.
0: À suivre le catalan facile avec Julio León. Restez avec nous.
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0: Sommi, notre rendez-vous en catalan et bilingue évidemment, français-catalan avec Julio León. On apprend facilement quelques mots au quotidien. Les Drax aujourd'hui, Julio, bon dia.
5: Bon dia a tothom. Avui parlarem d'una bestia, enfin de 2 monstres de légende. Vous le savez, notre pays catalan est la terre des 2 rugby. Ça, c'est le béaba. Et aujourd'hui, j'aimerais qu'on s'attarde sur une de nos 2 équipes favorites, Els Drax. Les dragons catalans, pour celles et ceux qui ne les connaissent pas, c'est l'équipe de rugby à 13 de Perpignan. Mais pas seulement, perquè representen tota la Catalunya Nord. Et ils n'ont pas choisi ce nom par hasard. Le dragon, c'est une créature importante dans le bestiaire catalan. Dans la mythologie populaire catalane, le dragon a una historia molt rica. Au Moyen-Âge, il représentait le mal et les forces obscures que les chevaliers, comme notre célèbre Sant Jordi, devaient terrasser. Mais avec le temps, le peuple s'est approprié la bête, le drac, est devenu le symbole de la puissance des éléments, de la force de la terre et surtout le roi de la fête, des Corrafox et du rugby à 13. En tout cas, nos dragons à nous n'en manquent pas de force, en témoignent les stades remplis de ferveur et de catalanitat qu'ils arrivent à réunir à chaque match. Binga, bisca, als Drax, i som-hi.

0: Feel It Still. Le groupe s'appelle Portugal The Man. C'est un groupe américain de rock. 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
0: Il est 8h.
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0: bifurque vers Matmal, longe le lac avant de redescendre vers Montlouis. Cette portion sera fermée jusqu'à 20h. Quant à la départementale 618, entre Montlouis et Hurs, la route qui passe par Font-Romeu et Targazonne et qui se prolonge jusqu'à Bourg-Madame via la Nationale 20, eh bien cet axe d'une trentaine de kilomètres sera fermé le lundi entre midi et 18h. Cette route a d'ailleurs bénéficié de travaux ces derniers mois pour combler les nids de poules, refaire le goudron, sécuriser les fossés et puis le jour de l'étape, vous verrez des bottes de paille le long des routes de Cerdagne-Cap-Cyr. Elle sécurise les lieux un peu délicats, les virages serrés, les panneaux ou les ouvrages d'art.
1: Et le 6 juillet, il y aura également des animations dans plusieurs communes traversées par les coureurs. Tous les détails sur le Tour de France sont à retrouver sur notre site ici.fr.
2: 4 personnes interpellées après le cambriolage du club de football du Boulou.
1: C'était dans la nuit du 3 au 4 juin. Les caisses du club avaient été vidées, du matériel et de la nourriture dérobée. 20 000 euros de préjudice au total. Grâce aux images de vidéosurveillance, les gendarmes ont identifié 3 mineurs et un majeur placés en garde à vue. Une partie du butin a été retrouvée lors des perquisitions. Ces dernières semaines, les clubs de foot de Saleil et la Tour de France ont aussi été visés par des cambriolages. Une ministre dans les PO aujourd'hui, Monique Barbu, ministre de la Transition écologique, est à Argelès ce matin pour inaugurer officiellement la station de réhute des eaux usées pour l'arrosage des cultures. Début de la visite à 10h. La canicule s'intensifie en France. Dans les PO, on est épargné, mais 60 départements sont en vigilance orange. Les températures pourraient atteindre localement 39 degrés. Et l'épisode pourrait durer toute la semaine prochaine et se montrer aussi sévère que la canicule de 2003, selon Météo France. Lundi pourrait même devenir l'une, voire la journée la plus chaude jamais enregistrée dans notre pays. On en reparle tout à l'heure dans Ma France à partir de 13h.
2: Les agents de la direction insertion logement du département en grève cette semaine.
1: Eux qui aident les plus fragiles à se loger et accompagnent les bénéficiaires du RSA dénoncent aujourd'hui leurs conditions de travail. Dans l'accueil du quartier Saint-Mathieu à Perpignan, 3 agents gèrent jusqu'à 15 000 dossiers par an. Ce manque d'effectifs a dégradé l'accueil des usagers selon les agents. La CGT réclame donc plus de moyens. Jean-François Lafont est secrétaire général du syndicat au conseil départemental.
3: Il n'y a pas assez d'effectifs. Les usagers viennent, trouvent porte fermée, ils arrivent, ils agressent les agents d'accueil. Des fois, c'est par téléphone se faire insulter, mais ces conditions de stress-là viennent impacter la santé, viennent impacter la vie familiale, et donc tout ça, on ne vient pas faire du service public pour se faire agresser. Donc il y a des moyens effectivement qui sont mis pour prévenir avec des boutons, pour alerter les collègues quand on est agressé. Mais tout ça, la base et l'origine, c'est parce que les effectifs ne sont pas remplis. Et donc du coup, on a une collectivité qui, par rapport aux autres collectifs de la strate, est en équilibre. Mais en fait, on a des agents qui se plaignent de plus en plus de leurs conditions de travail. Donc nous, on est là pour dire, on n'est pas contre la présidente, on n'est pas contre les directeurs, on est pour la qualité du service public, pour les conditions de travail des agents. Et tout le monde fait partie de la chaîne, que ce soit des directeurs, aux agents d'exécution, que ce soit des collèges, de toutes les directions.
1: Contacter le service départemental ne nous a pas répondu. L'hôpital de Perpignan et le CHU de Montpellier resserrent leurs liens. Une convention a été signée hier pour accélérer les échanges de médecins et d'étudiants. L'idée, c'est de développer davantage de prises en charge dans le département, notamment pour certaines interventions aujourd'hui réalisées à Montpellier. Ça fera moins de kilomètres pour les patients des PO. On vous explique tous les autres changements tout à l'heure dans le journal de 9h.
2: L'enquête sur la mort de Liana avance.
1: Le procureur d'Agen confirme que des traces ADN du principal suspect ont été retrouvées sur le corps. La collégienne de 11 ans aurait été victime de violences sexuelles, mais les circonstances exactes restent encore à préciser. Les causes de la mort ne sont toujours pas connues. Les résultats définitifs de l'autopsie sont attendus la semaine prochaine. L'intelligence artificielle va faire son entrée au lycée. À partir de la rentrée 2027, les élèves de seconde auront une heure par semaine dédiée à l'IA, intégrée au cours de sciences numériques et technologies. L'annonce a été faite au salon Vivatech hier par le Premier ministre. L'objectif, comprendre le fonctionnement de l'intelligence artificielle, ses usages, ses enjeux éthiques et les risques liés à la désinformation.
2: Les dragons veulent enchaîner les victoires.
1: Après avoir battu Castelford, ils reçoivent Bradford ce soir à Brutus avec un double objectif, rester dans la course au final et prendre leur revanche après la défaite du match aller. Face à une équipe de Bradford diminuée mais surprenante, les Dragons comptent aussi sur leur nouveau coach John Cartwright, je vais y arriver, pour l'en

0: lancer une dynamique, Romain Navarrete, l'un des anciens, nous a confié le nouveau rituel mis en place dans les vestiaires.
1: On commence à voir nos automatismes et nos combinaisons pour savoir quel ballon chacun préfère, comment, à quel endroit, s'il préfère les avoir tôt ou plus tard, le ballon. Chaque semaine, à l'entraînement, on rigole bien. Sur WhatsApp, on échange bien, on rigole, on se taquine. Donc, vraiment, il y a une bonne ambiance. Et puis là, depuis que John est arrivé aussi, il insiste sur des points comme ça. Avant chaque entraînement, on doit présenter 5 photos de nous et les présenter pour savoir un peu qu'est-ce qu'on vit en dehors du rugby. Et ça apprend à connaître un peu tout le monde et savoir pourquoi on joue aussi et pour qui surtout. Donc, c'est très bien aussi. Je pense que c'est un groupe qui vit bien, qui grandit bien.
0: Romain Navarrete dans 100% Dragon jeudi dernier, émission à revoir sur notre chaîne YouTube 100% Rugby Catalan ici Roussillon. Match à vivre donc, Dragon Catalan Bradford dès 18h45 avec ici Roussillon. Ce sera Alain Bonneriez et le sélectionneur du 13 de France, Laurent Frécinous, au commentaire. Coup d'envoi du match à 19h. Toulouse passe en finale de Top 14, victoire écrasante des Rouges et Noirs hier face au Racing 92, 71-17. Jamais un match de phase finale en championnat n'avait enregistré un tel écart. Toulouse connaîtra le nom de son adversaire pour la finale ce soir à l'issue de la seconde demi-finale entre le Stade Français et Montpellier. Coup d'envoi de la rencontre à 21h05. La Coupe du Monde de foot s'est achevée cette nuit pour Haïti et la Turquie, éliminés respectivement par le Brésil et le Paraguay. Le Maroc s'est quant à lui imposé cette nuit face à l'Écosse 1-0.
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0: La météo, donc aujourd'hui, Michel, il fait très chaud, on va suer à grosses gouttes.
4: À grosses gouttes, on s'accompagnera de la gourde pleine partout où on ira, car il fera effectivement jusqu'à 35 degrés cet après-midi dans les PO. C'est pour Serré, qui est toujours en tête du peloton, avec 35 degrés à l'ombre aujourd'hui, 32 à Perpignan, 30 à Cerbère, 30 à la plage, 31 à Totavel et 32 à Prades. Tout ça, c'est beaucoup. Il y a un petit vent modéré de 15 à 50 km par heure qui rend l'air chaud, encore plus chaud et sec. Donc, gare aussi aux incendies sur toutes les PO. Prudence avec toutes sortes de feux. 35 degrés à Figueres avec un ciel voilé. Et en montagne, 27 degrés aujourd'hui avec un risque d'orage. Attention, il est 8h09.
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4: Billie Jean, les amis, un collector de légendes, 1982. On peut dire que ça a transformé le petit prince de la soul qui était à l'époque Michael Jackson en roi de la pop. Et c'est pourquoi on choisit pour vous ce matin, ce samedi, avec ici Roussillon, c'est Michael Jackson, Billie Jean.

0: Michael Jackson, Billie Jean, ici Roussillon à 8h13.
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0: Allez, que diriez-vous de faire un peu les zouaves, là, histoire de vous détendre? Alors, je vous emmène à Perpignan, au complexe Wanted. C'est pas très loin du méga Castillet. Un univers western. Vous allez pouvoir vous amuser, faire du laser game ou alors une séance dans la roller zone en piste Far West. Tous les équipements sont inclus. Vous n'aurez qu'à venir et vous amuser. Vous allez gagner ces places pour jouer en jouant dans 10 minutes au Sekiki. Nous donne des critères de beauté. Ça sera l'énigme. Et vous aurez évidemment des indices. Restez bien près du poste.
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0: Vie numérique, vie privée pour vivre sereinement avec le numérique et Valentine Lettès. Les fédérations sportives sont surveillées de près, figurez-vous, et on en parle ce matin, Valentine Lettès, dans Vie numérique, vie privée.
5: C'est même cette année l'une des trois grandes priorités de la CNIL, la Commission nationale de l'informatique et des libertés. Avec le succès des Jeux Olympiques de Paris, le nombre de licences sportives délivrées en 2024 a carrément battu un record en France. 17 200 000 licences sur une seule année. C'est autant de données personnelles à traiter pour les fédérations, sans parler des conséquences de cet engouement. C'est le revers de la médaille. On l'a constaté, impuissant l'année dernière, les fédérations sportives ont particulièrement été visées par les violations et les fuites de leurs données personnelles. La fédération de tir sportif notamment, et grâce aux données volées, des criminels ont cambriolé plusieurs de ses adhérents à Lyon, Limoges ou encore Nice, à la recherche de leurs armes à feu. Le but, c'est donc que ça n'arrive plus.
0: Concrètement, que va faire la CNIL, Valentine ?
5: Contrôler les fédérations sportives, vérifier comment elles stockent, combien de temps, comment elles protègent les données collectées sur leurs adhérents et surtout lesquelles. Les fédérations sportives récupèrent énormément de données et de différents types. Certaines sur des enfants, d'autres dans le domaine de la santé, les certificats médicaux notamment, des garanties d'assurance. Et parfois, ces données sensibles, par définition, sont conservées plus de 20 ans par les fédérations. Si le sportif concerné est licencié dans le même club de tennis pendant toutes ces années, par exemple. Et si les gardiens de ces données ont l'obligation d'appliquer des mesures de sécurité adéquates, mot de passe complexe, authentification multifacteur, journal de bord aussi pour répertorier le traitement de chacune de ces données, ce n'est pourtant pas toujours le cas et la CNIL a l'intention d'y remédier.
0: Merci beaucoup. Pour retrouver le bilan record de la CNIL en 2025, en termes d'amendes ou de plaintes notamment, vous avez rendez-vous sur ici.fr, la page vie numérique, vie privée. Côté chanson, une nouveauté, c'est Escroc, le nouveau titre de Marine.

0: Nouveau titre, Escroc, ici Roussillon. Attention, on vient de recevoir un appel qui nous signale la présence inopinée, incongrue peut-être, d'un troupeau de chèvres après le rond-point de la Yabanère qui descend vers le Bavernès. Elles sont sur la route, apparemment en liberté, en divagation. Donc attention si vous êtes sur le secteur. Côté météo dans les PO avec le Facebook de la radio et le WhatsApp, on fait un petit point. Là ce matin, il fait plutôt bon, hein, 19 degrés à Brouillage chez Esmeralda, sur sa terrasse en plein air. Merci pour ce partage. Chez Sonia, on relève 18 degrés, elle est à Serré. Valérie, elle relève à Los Mazos 16 degrés avec un ciel bleu, il n'y a pas de vent. Chez Josiane à Perpignan, 19. Idem, 19 à Bâche chez Jean-Marc avec pas de vent. Et Jean-Michel à Fitou, il a 22 degrés avec un beau soleil qui se lève sur la mer et un grand plaisir d'écouter la radio. Ben, ça fait rudement plaisir. Merci beaucoup. Les touristes, notre rendez-vous du week-end pour en garder le lien avec tous les amoureux des PO qui se retrouvent un peu partout disséminés dans le monde ou en France. C'est le cas d'Axel qui est avec nous. Bonjour Axel.
1: Bonjour.
0: Axel, vous naviguez entre Mayotte et votre cœur balance entre Mayotte et les Pyrénées-Orientales, les boules ternaires. Ça fait un sacré grand écart quand même, hein, Axel. Hein. C'est pas le même genre de paysage.
1: Hein. C'est ça, c'est 8000 kilomètres.
0: Ouais. Là, au moment où je vous appelle, vous êtes à boules ternaires ou à Mayotte?
1: Non, toujours à Mayotte.
0: Toujours à Mayotte. Boules ternaires, c'est pourquoi? C'est un pied-à-terre? C'est votre famille?
1: C'est ma famille. Donc ouais. Moi, j'ai grandi quasiment toute mon enfance à boules ternaires, ouais, avec ma maman.
0: Oui.
1: Et je rentre dès que je peux pour les vacances.
0: Bon, elle vous écoute là. Elle est branchée sûrement.
1: Oui, certainement.
0: Comment elle s'appelle?
1: Elle s'appelle Nathalie.
0: Bon, qu'est-ce qu'il faut dire pour la rassurer? Parce que vous êtes loin, les mamans, ça s'inquiète toujours pour les enfants qui sont loin. Vous êtes à Mayotte.
1: Ah, bah oui, bah, elle compte à chaque fois les mois qui nous séparent avant le retour.
0: Et oui.
1: Et là, je rentre dans 2 semaines, donc pour les vacances d'été, puisque je suis professeure à Mayotte.
0: D'accord.
1: Donc, j'essaie de rentrer 2 fois par an, à peu près, pour les vacances de décembre et l'été. Et bah, je pense que là, elle est impatiente.
0: Ah bah oui,
1: elle,
0: bah, comme vous dites, elle compte les jours. On se souvient de Mayotte pour le triste épisode météorologique qui a ravagé l'île. Il y a combien peut-être de mémoire? 2 ans, 3 ans?
1: Il y a 1 an et demi.
0: 1 an et demi. On n'en parle plus, ça, c'est toujours en l'état ou ça a un peu avancé?
1: Alors c'est un peu compliqué puisque certaines infrastructures ont été remises en état.
0: Ouais.
1: Mais il y a toujours des écoles fermées.
0: Ouais.
1: Il y a encore des débris dus au cyclone Chido,
0: ouais,
1: donc des bateaux échoués qu'on peut voir, des monticules de déchets,
0: des restes du passage de ce cyclone, exactement.
1: Oui. Ça, tout à fait. Mais l'île, sinon, elle a repris son cours.
0: Bon.
1: Elle a reverdi.
0: Bon, alors maman, Axel va bien. Je répète, Axel va bien à Mayotte et elle revient à boules ternaires à la maison bientôt. C'est ça?
1: C'est ça, dans 2 semaines.
0: Bon, mais c'est la même, c'est le même, comment dire, fuseau horaire quasiment, hein, à peu de choses près. Donc c'est la même saison d'école, quoi. C'est les mêmes mois.
1: Oui, c'est
0: voilà.
1: Les mêmes mois.
0: On n'est pas aux antipodes.
1: Juste 2 semaines supplémentaires en décembre, puisque
0: d'accord,
1: les cours commencent mi-août à Mayotte.
0: Bon.
1: Et on a simplement 1 heure de décalage.
0: Et là, vous avez quel temps à Mayotte? Parce que nous, il fait un petit peu chaud quand même. On est autour de 35 degrés.
1: En fait, à Mayotte, les saisons sont inversées. Donc, au mois de décembre, c'est l'été.
0: Oui.
1: Et nous, là, on est rentré dans l'hiver.
0: Ah.
1: Un hiver qui reste quand même chaud, puisqu'on est à 25 degrés.
0: D'accord. Bon, ben oui, c'est ça. Bonne journée, Axel. Merci d'avoir été avec nous. En direct
1: plaisir.
0: À la radio, ici Roussillon. Au revoir, Axel.
1: Avec plaisir, au revoir.
0: Coucou les touristes, demain, on remet ça et le jeu C'est Kiki dans un instant, tout de suite. Ah, tout de suite, évidemment. Le C'est Kiki pour vous offrir de quoi vous amuser. Alors, avec le complexe Wanted. C'est un univers totalement western. Vous pourrez y aller en famille. Alors, à partir de 7 ans, on peut faire du laser game sur place. Ça se trouve en face du méga Castillet à Perpignan, hein, donc Perpignan Sud. Et vous pouvez participer également, choisir à une séance dans la Roller Zone qui fait 300 mètres carrés de piste au Far West. Les équipements sont inclus. Vous pouvez vous en donner à cœur joie, vous amuser, vous dépenser, voilà, vous défouler à fond. Profitez-en. La question pour gagner ce très beau cadeau, c'est une question, c'est Kiki. Et alors, c'est Kiki énonce ses critères de beauté. Écoutez.
2: La beauté, ça n'a pas de normes, ça n'a pas de code, ça, c'est subjectif, c'est ce qui se dégage de quelqu'un. Je pense que c'est vous. Quand vous les voyez, c'est au feeling, vous voyez déjà sa présentation, la manière dont elle se présente. C'est le feeling, c'est automatique.
0: Ah là là. Indice, noir et blanc. C'est bon pour vous, vous l'avez, 04 68 35 5000. Qui est-elle? C'est qui a énoncé ces critères de beauté qui n'en sont pas d'ailleurs du coup, puisque ça marche au feeling. Vous avez la bonne réponse, vous remportez les places pour aller vous amuser au complexe Wanted à Perpignan. Bonne chance!

0: Radio, Michel Polnareff, restez avec nous. On va jouer dans un instant au C'est Kiki pour vous gâter et vous offrir de quoi vous amuser au sud de Perpignan.
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0: Il est 8h28 et 30 secondes. C'est notre jeu du Sekiki. C'est qui donne sa façon de voir sur la beauté?
7: La beauté, ça n'a pas de normes, ça n'a pas de code, c'est subjectif, c'est ce qui se dégage de quelqu'un.
0: Alors Joël, vous avez la bonne réponse, vous êtes à Alenia. Coucou Joël.
8: Oui, bonjour.
0: Alors c'est qui?
8: Oh, ben c'est la dame au chapeau, madame de Fontenay.
0: Mais exactement, Geneviève de son état. Bon, ben, très bien, c'est une très bonne réponse. Vous allez vous amuser à ressembler à John Wayne, peut-être, hein, Joël, sur ce.
8: Pourquoi pas?
0: Ben oui, un passe-famille, 4 personnes pour le Wanted Park Laser Game au Roller Perpignan. C'est juste en face du méga Castillon, on peut pas se tromper. D'accord, Joël?
8: D'accord.
0: Bon, vous êtes en vacances à Alenia, c'est ça. On a 15 secondes pour dire ce que vous faites pendant les vacances. Attention, Joël.
8: Bon, à la plage, le matin, la plage l'après-midi.
0: Ouais.
8: Voilà.
0: Et puis un petit coup de fil aux amis qui sont restés au pays, dans le nord de la France, apparemment.
8: Oui,
0: ça s'entend.
8: En contact Internet.
0: Voilà. Merci, Joël. Gros bisous. Bonne journée. À bientôt.
8: Allez, merci.
0: Au revoir, Joël. L'info locale à 8h30. Rosalia MacArthur, plus que 2 semaines avant le Tour de France dans les Pyrénées-Orientales.
9: Oui, arrivée des coureurs prévus aux Angles le lundi 6 juillet, ce qui veut dire pas mal de routes fermées aux alentours. Tous les détails sont sur notre site ici.fr. Dans un instant, les agents du RSA et du logement au département sont en grève. Ils dénoncent la dégradation de leurs conditions de travail. Témoignage juste après les infos de Valentine Lettès. 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
10: Préparez-vous à passer dans le rouge. Pour Météo France, cet épisode de chaleur s'annonce aussi dangereux que la canicule d'août 2003. 60 départements sont en vigilance orange pour ce risque et pour certains, un passage en vigilance maximale rouge est pressenti pour demain. Alors la France est-elle prête pour affronter ces températures historiques? Le chef du gouvernement passe en revue ses troupes à partir de 11h, entouré de 14 ministres. Sébastien Lecornu fera le point sur les mesures mises en place de la santé à l'agriculture en passant par les transports. Dans les lycées, les épreuves orales du bac sont reportées pour 5000 élèves. Celles prévues lundi et mardi dans les académies de Bordeaux, Lyon, Montpellier, Poitiers et Nantes. Leurs oraux auront lieu quelques jours plus tard quand les températures seront à nouveau acceptables. De chaud, le ciel a craqué et la foudre est tombée sur 2 hommes hier soir à Fampoux dans le nord de la France. Blessés, ils sont hospitalisés. Une maison détruite également pendant ces orages violents et de gros retard sur les trains. 30 000 tonnes de cerises à cueillir cette saison. C'est une hausse de 30% de la production française cette année par rapport à la moyenne. Les conséquences, là encore, du climat et de la chaleur. Une 4e finale d'affilée en top 14 de rugby pour Toulouse. Large vainqueur sous les ordres de son capitaine Dupont du Racing 92. Le match s'est achevé sur le score de 71-17 hier soir. La 2e demi-finale du championnat de France oppose ce soir Montpellier au Stade français.
9: Et merci beaucoup Valentine Lettès. L'info dans les PO, c'est la grève et le malaise dans un service clé du département. Cette semaine, les agents de la direction insertion logement, en charge notamment des bénéficiaires du RSA, ont cessé le travail. Ils dénoncent une perte de sens dans leur mission, un manque de moyens et un management jugé toxique, Alice Fabre.
11: Le manque de moyens a des effets très concrets pour Muriel, la responsable de l'accueil de la direction insertion logement dans le quartier Saint-Mathieu à Perpignan.
12: Moi, en fait, là, les congés vont arriver, je vais faire le travail d'agent d'accueil. Donc ça veut dire que mon travail de responsable d'unité, je le laisse de côté.
11: L'accueil n'ouvre plus que le matin depuis le Covid. Et entre les départs non remplacés et les arrêts maladie, ils sont 3 agents pour accompagner et informer près de 15 000 personnes durant l'année.
4: Je veux bien qu'il y ait des budgets et qu'on doit gérer en bon père de famille. Mais un bon père de famille, ça prend aussi soin de ses enfants. Et les enfants, c'est nous. Et à un moment, nous, eh ben, on s'épuise parce que ça dysfonctionne en fait tout le temps.
11: Muriel ne se sent pas non plus écoutée par sa direction. Une direction qui reste sourde aux propositions pour améliorer le service aux usagers, selon elle.
4: On est tenu informé, par exemple, des gens qui sont en difficulté pour payer leur facture d'électricité. On avait proposé, par exemple, de contacter ces personnes pour leur dire ben, est-ce que vous savez que des aides existent ? Est-ce que vous savez que vous pouvez, selon des conditions de ressources, déposer des dossiers ? Bon, ben, on a testé le dispositif 3 mois, mais au bout du compte, la direction nous a interdit de le faire.
11: Les agents demandent à ce qu'un audit des risques psychosociaux soit réalisé au sein de leur service.
9: Et contacter le conseil départemental ne nous a pas répondu. À la une du journal de 9h, la convention entre l'hôpital de Perpignan et le CHU de Montpellier. L'objectif est double, attirer les médecins dans les PO et réaliser plus de soins dans le département. On vous explique tout ce qui pourrait changer pour les patients dans une trentaine de minutes. Les Dragons veulent mettre la pâtée à Bradford. Après leur défaite 28-10 au match aller, on s'est bien préparé, assurent les joueurs. Ils sont très déterminés, vous l'entendrez tout à l'heure dans le journal de 9h. La météo, il fait très chaud aujourd'hui, Michel, mais pas de canicule dans le PO.
0: Pas de canicule, c'est vrai, mais on respecte quand même les consignes de sécurité avec l'eau, l'ombre, etc. On prend soin de soi, on a un petit vent modéré autour de 15-50 km par heure grand maximum. Il fait quand même très chaud à Céret cet après-midi. On attend 35 degrés à l'ombre, 32 à Perpignan, 30 à Collioure, 31 à Saint-Paul-de-Fenouillet, 32 à Prades, 27 degrés aux Angles avec un risque d'orage sur les hauteurs. Et 35 à Figueres, si vous allez faire un petit saut en Catalogne du Sud vers Rosas ou Barcelone. Vous aurez également un ciel voilé avec des températures assez élevées. La soirée sera calme. Cette nuit, il fera 20 degrés à Perpignan en plaine et 13 degrés à la montagne. Voilà, il fera encore chaud les jours à venir. Merci beaucoup, chère Rosalia. Revenez à 9h.
9: À tout à l'heure.
0: Banco.
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0: France, les voisines, ici Roussillon, il est 8h38.
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0: Avant 9h, des bons plans pour ce week-end dans les PO, un bon plan santé aussi pour rester en forme. Et d'abord, l'invité du dernier café, c'est l'événement Mémorun pour Alzheimer à Perpignan. Guy Le Rocher, l'association Alzheimer ici dans les Pyrénées-Orientales, est avec nous. Bonjour Guy.
3: Bonjour, France Alzheimer vous salue.
0: Merci beaucoup. Mémorun, c'est dimanche 13 septembre. On s'inscrit dès maintenant, c'est pourquoi on en parle tout de suite, c'est important. Absolument. Guy, même si l'événement est un peu lointain. L'idée, c'est qu'on va courir différentes distances avec de 5 à 20 euros par course, c'est variable. Et l'argent va pour aider les familles et les aidants surtout, qui ont besoin de répit. Expliquez-nous.
3: La vocation première de France Alzheimer, qui est une association de familles, c'est d'aider les aidants. Bon, moi, je préfère les appeler les aimants, tellement ils se donnent corps et âme pour aider le malade. Donc, cet argent, tout ce qu'on va recueillir, une fois qu'on aura payé nos frais, parce qu'il y a des frais, eh bien, on va le consacrer uniquement, et j'insiste beaucoup, pour aider les familles du département, nos adhérents comme les autres, puisqu'on a plein d'activités à proposer dans le département.
0: Alzheimer fait peur. On a d'Alzheimer l'idée d'une maladie qui enlève la mémoire, qui enlève de l'autonomie aux personnes. On a l'idée qu'elle survient au troisième âge. Qu'en est-il vraiment ?
3: Bien, les derniers chiffres sont encore plus inquiétants, parce que les derniers chiffres, c'est 1,6 million de personnes touchées par la maladie. Et ça veut dire 3,5 millions de personnes impactées par la maladie. On parle des aidants. Donc ça, c'est quand même incroyable. Des chiffres augmentent en permanence. C'est 225 000 personnes de plus chaque année en France.
0: On la redoute autant pour soi que pour ses proches, cette maladie d'Alzheimer. Aujourd'hui, Guy Le Rocher, on a une chance sur combien de déclarer Alzheimer au cours de sa vie ?
3: Je n'en ai pas la moindre idée. Parce qu'il n'y a pas une question qu'on nous pose souvent, est-ce que c'est héréditaire ? Non, ou en tout cas moins de 0,1%. Par contre, c'est une maladie insidieuse, et quand elle est diagnostiquée, ça veut dire qu'elle est dans votre cerveau depuis 10 ou 15 ans.
0: Quelle prévention est possible ? Je pense au mode de vie, on entend des gens dire, moi je fais des sudoku, des sorties, des lectures, des activités sociales. Est-ce que ça empêche la maladie de survenir, ou est-ce que ça la retarde ? Est-ce qu'on sait quelque chose là-dessus ?
3: Alors, pas de prévention, parce que prévention voudrait dire que ça pourrait éviter de l'avoir. Par contre, on peut se prémunir, parce que si la maladie arrive, il ne faut pas rester seul avec elle. Donc, il faut en permanence, et c'est ce que nous faisons à la France Alzheimer dans les ateliers que nous proposons ou dans les accueils de jour du Grand Platane, nous proposons des activités dites cognitives qui permettent effectivement de stimuler le cerveau. Quand vous êtes chez vous, si vous n'êtes pas malade d'Alzheimer, mais vous avez des troubles, des doutes, il vaut mieux faire du sudoku, comme vous dites, au café du coin avec les amis, là qu'on reste dans la société, plutôt que seul, enfermé chez soi, comme si on allait être sauvé par les mots croisés.
0: Qu'est-ce qu'on sait sur Alzheimer au niveau du cerveau ? Est-ce qu'on a fait des découvertes sur l'origine neuronale de ça ?
3: Bien sûr, ça fait 35 ans que je m'occupe de la maladie d'Alzheimer au niveau associatif, et ça fait 35 ans que j'entends qu'on va trouver un médicament. Pour l'instant, il n'y en a pas, mais il y a des pistes. Et les pistes, c'est de travailler, un, sur les causes, et elles sont multiples, et là, c'est le plus difficile, c'est une maladie à plusieurs causes, et deux, on travaille sur le cheminement de la maladie dans le cerveau. Ce sont les neurones qui dégénèrent. Puisqu'ils dégénèrent, ils s'agglutinent dans le cerveau, ça fait des plaques, et ces plaques empêchent le cerveau de fonctionner. Ça démarre au niveau de l'hippocampe, au centre du cerveau. La grande difficulté, c'est que cette maladie se développe très différemment d'une personne à l'autre. Donc on ne peut pas dire, dans un an vous serez comme ça, dans deux ans vous serez comme ça. Ça ne marche pas, ça. D'accord. Donc c'est vraiment singulier. Et c'est là la difficulté. D'abord parce que, un, ça ne se voit pas. Je rappelle, elle démarre dans le cerveau, elle se déclare 15 ans plus tard. Deux, en fonction de l'individu, elle se développe doucement ou pas. Et donc, effectivement, c'est extrêmement difficile à déceler. D'où, on parlait de l'activité cognitive, mais l'activité physique est très importante aussi. Oui. Mémorun, ça procède de ça. Oui. Pourquoi courir ? Pour Alzheimer, parce qu'on ne court pas qu'avec les jambes, on court aussi avec le cœur. Donc pour s'inscrire, si je puis me permettre, parce que c'est important que les gens le sachent, vous avez un site qui s'appelle le Pôle Alzheimer, et vous allez surtout sur memorun66.fr. Je répète, memorun66.fr. Petits exercices de mémoire pour tous.
0: D'accord.
3: Et là, vous pouvez vous inscrire. Il n'y a pas de limite, si ce n'est deux jours avant la course, qui va se dérouler le 13 septembre.
0: Lorsque la maladie survient, quelles sont les options aujourd'hui en 2026 pour les malades et pour leur famille, leurs aidants ? L'EHPAD, évidemment, peut-être en fin de parcours, mais sinon, en aide à domicile ou en soulagement au quotidien.
3: Alors, dès lors qu'on parle d'options, il faut parler de la proximité. Qu'est-ce qu'on peut faire ici pour vous ?
0: Oui.
3: Et non pas en théorie partout.
0: Oui.
3: Donc la première chose, si on a le moindre doute, et c'est le cas, on va voir un neurologue, un gériatre ou un psychiatre, notamment à la consultation mémoire de l'hôpital de Perpignan.
0: Oui.
3: Ça c'est la première chose. On lève les doutes ou on confirme. Ça c'est la première chose. La deuxième, une fois que cela est fait, en fonction de l'avancée de la maladie, on peut vous prescrire un médicament dit symptomatique, mais comme il n'est pas remboursé, il est de moins en moins prescrit. Et ensuite, effectivement, c'est la stimulation cognitive sous toutes ses formes, chez une orthophoniste, dans un accueil de jour, en d'autres lieux, pour effectivement stimuler, pour retarder autant que faire se peut les effets de la maladie. Mais il n'y a pas de médicament qui vous soigne aujourd'hui. Donc ce qui va vous soigner, au sens noble du terme, c'est tout ce que vous pourrez faire pour reculer cette maladie et le faire en aucun cas seul dans votre coin, mais en vous faisant aider par des professionnels, je viens d'en citer quelques-uns, par une association qui est France Alzheimer. Voilà, il n'y a pas de fatalité, même si c'est effectivement une découverte qui est un tsunami pour la famille lorsque ça arrive.
0: Dans un monde idéal, quel serait l'accompagnement parfait pour ces personnes atteintes de l'Alzheimer ?
3: Alors, dans un monde idéal, ce serait de ne pas avoir Alzheimer.
0: Oui.
3: Ensuite, une fois qu'on a dit ça, effectivement, un, le parcours, si je vous dis le diagnostic, et deux, ensuite, s'orienter vers les associations, vers les professionnels qui peuvent vous permettre de stimuler le cerveau. Après, en fonction du stade de la maladie dont on parle, effectivement, si la maladie se déclare, notamment chez les personnes malades jeunes, ça va très très vite, et là, effectivement, c'est plus difficile d'accompagner. Dès lors que c'est une personne d'un âge très avancé, est-ce qu'il faut vraiment le lui dire, la perturber, l'inquiéter, puisque c'est très anxiogène? Là, c'est effectivement en fonction de l'individu. Il y a des familles qui en parlent très facilement, et tout le monde, les petits-enfants, sont au courant. Ça devient même un sujet courant. Oui. D'autres s'enferment dans le silence. Donc moi, je ne pense pas qu'on puisse dire qu'il y a une méthode idéale et une seule. Par contre, ne pas en parler et rester seul face à la maladie, ça, c'est les deux plus mauvaises méthodes qu'il puisse y avoir.
0: Oui. Voilà. Merci beaucoup, Guy Laroche. Et on rappelle que le 13 septembre, tout le monde peut courir pour Alzheimer. Le Memo Run, c'est l'occasion de récolter des fonds. C'est à Perpignan, ça va se faire en centre-ville.
3: Voilà, c'est démarrage devant le Castillet, arrivé au Square Birakeim. Oui. C'est 1000 personnes espérées cette année. L'année dernière, on en a eu 500. Oui. C'est extrêmement ludique. Il y a tout un village, des food trucks, des animations, des courses pour les enfants. Et puis surtout, j'insiste beaucoup, des prix qui ne sont pas que pour les vainqueurs.
0: Okay.
3: C'est une grande caractéristique. En fait, toute la ville de Perpignan s'y met, toutes les villes aidantes s'y mettent. On recueille actuellement plein de lots et on va les distribuer.
0: C'est motivant.
3: Voilà, indépendamment de votre capacité à courir, puisque vous courez avec votre cœur pour le cerveau, c'est-à-dire pour France Alzheimer.
0: Memorun.fr, pour s'inscrire. Il faut s'inscrire absolument, on ne vient pas au débeauté au dernier moment.
3: Non, mais s'inscrire sur le site, impeccable. C'est le mieux. Mais on peut s'inscrire jusqu'à 48 heures avant.
0: Parfait, merci beaucoup, Guy.
3: Voilà.
0: Merci à
3: vous. Merci à votre radio de nous soutenir dans ce domaine.
0: Et on salue les personnes qui sont concernées par cette maladie.
3: Et on se reverra, on s'écoutera sûrement.
0: À bientôt, au revoir, Guy, merci.
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0: Quel temps dans les PO aujourd'hui? Chaud, cet après-midi. En attendant, c'est plutôt pas mal. Ce matin, faut profiter pour sortir à la fraîche, comme on dit. Camille, elle a relevé 19 degrés à Perpignan. Elle a un ciel dégagé. Marie-Claude nous écoute au soleil. Elle a 18 degrés. Elle n'a pas de vent. À Targazone, Bernadette a relevé 13 degrés. 21 à Bagnouls chez Richard, qui sort les palmes visiblement pour aller nager ou plonger. À Canet, Olivier a un ciel un peu brumeux avec 19 degrés. Et sur le WhatsApp, alors je m'arrête sur Catherine, qui nous envoie de magnifique photographie. Elle a 22 degrés au château des Carasses à 40, c'est la ville, 40, entre Narbonne et Béziers. Elle profite avec son chéri d'un superbe séjour dans un endroit merveilleux qu'elle a gagné, ce séjour grâce au jeu Samatch. Alors merci à la direction du château, dit-elle, et à Ici Roussillon, et à bientôt pour un reportage complet. Merci Catherine qui fait le job. Roussillon, 2 minutes pour être en forme avec Nordine à table, pour rester en bonne santé, mais surtout, on va courir tranquille, sans vouloir devenir marathonien, c'est possible aussi. Il faut arrêter de voir la course comme une obligation de performance, n'est-ce pas, Nordine?
9: Aujourd'hui, beaucoup de personnes pensent que courir doit forcément rimer avec performance. Effectuer un 10 km, un semi-marathon, ou même un marathon. Mais préparer une course, battre un record, il n'y a pas que ça. Ben oui, on peut aussi courir simplement pour soi. On débute par un premier exercice durant lequel on va apprendre à courir lentement. J'insiste sur le « lentement ». Parce que pour durer, il faut avoir une base solide. Rien ne sert de partir trop vite. Par exemple, durant 5 minutes, amusez-vous à courir à votre rythme habituel. Ensuite, diminuez la vitesse afin de vous sentir vraiment confortable. L'idée est de ne jamais être essoufflé, quitte à vous sentir un petit peu au ralenti. Et grâce à cette vitesse, liée à ce qu'on appelle l'endurance fondamentale, vous allez construire votre base de course à pied, pour ensuite évoluer sur différentes vitesses plus importantes. Et grâce à ça, vous allez renforcer le cœur, le souffle et l'ensemble des muscles du corps. Et vous pouvez effectuer 5 minutes, voire plus.
0: Justement, quand on débute, on fait souvent l'erreur d'en faire trop et de partir trop vite.
9: Exactement. Beaucoup de personnes partent trop vite et se dégoûtent rapidement. On passe à un deuxième exercice lié à ce qu'on appelle le fractionné. On va alterner un mouvement de marche et de course pour pouvoir débuter la course à pied. On peut très bien, par exemple, commencer par 4 minutes de marche et ensuite effectuer 1 minute de course. L'objectif n'est de jamais souffrir, c'est d'habituer progressivement le corps à l'effort et notamment à courir. Allez, on marche 4 minutes et ensuite on effectue 1 minute de course. Et grâce à ça, vous allez renforcer le cœur, le souffle et aussi l'ensemble des muscles du corps. Et vous pouvez effectuer cette alternance durant 15 à 20 minutes. Pour terminer, gardez bien en tête que le plus important, ce n'est pas forcément la distance ou la vitesse. C'est de prendre assez de plaisir pour vous donner envie de recommencer. Bon, ben vous savez quoi ? C'est à vous de jouer.
0: Bon, exactement, cher Nordine. On se retrouve demain, si vous le voulez bien, comme disait Lucien Jeunesse. Indochine, le chant des cygnes. Ici, Roussillon, bon réveil avec nous.

Le chant des signes, Indochine. Ici Roussillon, l'humour en tube pour rire de tout avec Fred Ballard. Saviez-vous qu'aujourd'hui, c'est la journée mondiale des moustiques? C'est pour célébrer nos petites bêtes préférées de l'été dans l'humour en tube que Fred Ballard est allé chercher ceux qui ont fréquenté assidûment ces moustiques pendant leur voyage au bout du monde.

0: Et oui, on l'utilise trop peu souvent dans les chansons d'amour, mais c'est vrai que se prendre pour époux rime avec voir le loup. Et forcément, on a hâte de connaître la suite.
1: Alors je fais glisser vos bas contre vos jambes longues. Je dénude vos pieds.
2: Ah, vous vous coupez pas les ongles ?

0: faire un effort.
1: Ah, ça c'est une ode à la femme comme on n'en fait plus. Et heureusement, hein, heureusement qu'avec un peu d'humour et beaucoup de Christelle Cholet, on se libère de certaines rimes. Si la musique est bonne, le rire est salvateur.
2: Merci cher Fred, l'humour en tube. Demain également dimanche. Un horoscope à suivre avec Catherine Viguier dans un tout petit instant maintenant ou dans un tout petit instant. Moi, je me tourne vers la réalisation. 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
2: Notre horoscope de ce samedi avec Catherine Viguier. Quelle couleur pour nos 12 signes aujourd'hui, Catherine?
10: Oh, le week-end est plus calme et plaît aux signes de terre.
11: Bélier, si vous prenez le bon côté de la journée, vous réfléchissez, vous ralentissez.
12: Taureau, motivant ce samedi pour aimer ou être aimé, et sans doute les deux.
13: Gémeaux, faites preuve de patience, dans quelques jours vous passerez à l'action.
14: Cancer, ça se passe bien, même très bien, il est question de dépaysement.
15: Lion, voilà un week-end attractif. Vous investissez pour le bien-être de vous et des autres.
16: Vierge, vous serez sollicité de toutes parts ou pour une tâche particulière et ce sera très agréable.
17: Balance, vous serez introverti, en recul. Essayez de ne pas être trop mélancolique, trop nostalgique.
18: Scorpion, belle journée, studieuse et ça vous plaît parce que vous avancez.
19: Sagittaire, ça n'ira peut-être pas assez vite pour vous et pourtant, vous y serez contraint de ralentir.
20: Capricorne, une personne pourrait vous demander conseil. Les voyages sont aussi de circonstances.
21: Verseau, ce qu'il faut, c'est visualiser un avenir positif. Vous êtes soumis à beaucoup de pensées un peu sombres.
22: Poisson, il y aura du monde avec vous ou ce sera un rendez-vous clé noté sur votre agenda.
23: Et pour nous tous, aimer écrit en lettres majuscules.

0: Merci, ça fait du bien. C'est Duffy, ici Roussillon, bon réveil. On est samedi aujourd'hui, le 20 juin.
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0: Il est 9h, non waters. Locale, Rosalia MacArthur, c'est cette convention pour booster l'offre de soins dans les PO.
2: Elle a été signée hier entre l'hôpital de Perpignan et le CHU de Montpellier pour accélérer les échanges d'externes et de médecins spécialisés. L'objectif étant, un, de redonner envie, de donner envie aux futurs médecins de rester dans les PO, et deux, de réaliser le maximum de soins dans le département. Suzanne Chaudjahi.
3: L'hôpital de Perpignan accueille déjà des étudiants en médecine venus de Montpellier. L'idée, c'est d'en recevoir davantage, selon le directeur Barthélémy Mayol.
4: On accueille à peu près 25 externes, des jeunes étudiants en médecine. On accueille une soixantaine d'étudiants dans les médecines spécialisées. Et on va essayer de leur montrer, de faire en sorte que les gens voient qu'il y a un vrai territoire dans les PO, qu'il y a un lien avec l'université qu'ils pourront avoir avec Montpellier. Donc.
3: L'objectif, c'est aussi d'accélérer les échanges de praticiens enseignants, et ce, dans plusieurs spécialités. Explique.

0: besoin de se déplacer et on peut les suivre au plus près de leur résidence habituelle et mieux on les soigne.
1: Avec le projet aussi de développer la recherche entre les deux établissements.
2: Et l'hôpital de Perpignan n'a pas vocation pour le moment à devenir un CHU. Le compte à rebours est lancé pour l'arrivée du Tour de France dans les PO. Arrivée prévue aux Angles dans 2 semaines, le lundi 6 juillet. Et on sait déjà quelles routes vont fermer. La départementale entre les Angles et la station Laquiane à l'Ayagone sera bloquée tout le week-end dès le vendredi matin. Les autres axes fermeront lundi à partir de midi. On vous a mis tous les détails sur notre site ici.fr.
3: Ils avaient volé 20 000 euros de matériel et de recettes dans le club de foot du Boulou.
2: 4 personnes ont été interpellées. Le cambriolage s'était déroulé dans la nuit du 3 au 4 juin. Grâce aux images de vidéosurveillance, les gendarmes ont identifié 3 mineurs et un majeur placés en garde à vue. Une partie du butin a été retrouvée lors des perquisitions. Ces dernières semaines, les clubs de foot de Saleil et de la Tour de France ont aussi été visés par des cambriolages. Le risque incendie reste modéré dans les Pyrénées-Orientales aujourd'hui. Pas de vigilance canicule chez nous. Mais la chaleur s'étend ailleurs en France. 60 départements sont en vigilance orange avec des pointes à 39 degrés par endroit. Une canicule aussi longue et intense, c'est du jamais vu depuis celle historique de 2003 selon Météo France. Dans ce contexte, la climatisation revient aussi au cœur du débat politique. Marine Le Pen la défend très fermement.
4: L'absurdité, c'est de faire mourir les gens de chaleur, d'accord ? Ça, c'est l'absurdité. Donc, vous avez le droit d'avoir votre avis. Moi, j'ai le mien. Donc, je viens vous dire que si je suis élue présidente de la République, je mettrai en place un plan massif de climatisation, en commençant par les espaces où il y a les gens les plus vulnérables, les hôpitaux, les EHPAD, les écoles.
2: Marine Le Pen se trompe, répond Jean-Luc Mélenchon, pour qui c'est plutôt clim partout, lutte contre le climat nulle part.
5: Il ne faut surtout pas faire ça. Climatiser partout, ça veut dire augmenter les dégâts. Bon, il y a 1000 manières d'isoler un bâtiment. Ce qui est sûr, c'est qu'il y a 2 choses à ne pas faire. Laisser les choses dans l'état et deuxièmement, aggraver le mal en croyant soulager. Alors allez mettre de la clim partout, vous allez voir le résultat. Moi, je ne mets pas mon gosse ou ma petite fille ou mon arrière-petite fille là où c'est de la clim du matin au soir. Hein.
2: Et cette vague de chaleur qui continue d'étouffer le pays, on en reparle tout à l'heure dans Ma France à partir de 13h sur votre radio ici Roussillon. Émission spéciale avec vos appels concernant cette canicule. Manque de moyens, management toxique, le personnel de la direction insertion logement du département en grève cette semaine. Et ses agents en charge notamment des bénéficiaires du RSA et de l'accès au logement dénoncent une dégradation de leurs conditions de travail dans l'accueil du quartier Saint-Mathieu à Perpignan. 3 agents se retrouvent à gérer jusqu'à 15 000 dossiers chaque année. Témoignage à suivre dans les infos de 10h.
3: C'était le scénario redouté.
2: 3 semaines après la disparition de Liana, dont le corps avait été retrouvé quelques jours plus tard dans le Gers, on sait désormais que la collégienne a été violée. Des traces ADN du suspect Jérôme Barella, compatibles avec un viol, ont été retrouvées sur le corps de la petite fille de 11 ans. L'autopsie n'a en revanche pas permis de déterminer les cause exacte de la mort.
3: Les Dragons catalans veulent prendre leur revanche ce soir en Super League.
2: Match retour contre le promu Bradford à Gilbert Brutus. Les Anglais comptent 7 blessés, mais méfiance tout de même face à cette équipe surprenante. À l'aller, ils avaient joué un très mauvais tour aux Catalans, défaite 28-10. Le centre des Drax, Mathieu Laguerre, l'a encore en travers de la gorge. Il sera titulaire ce soir.
6: Dès la deuxième journée, on avait perdu chez eux. Donc là, on veut vraiment, chez nous, à domicile, montrer ce qu'on vaut. Et on veut enchaîner les victoires après la victoire de Castleford, enchaîner avec Bradford.
7: Cette notion de revanche, bon, on peut la sortir à chaque fois qu'il y a une défaite au match aller, mais vraiment ce match qui vous avait fait mal.
6: Ouais, ça nous avait vraiment coupé un peu dans notre lancée. On avait fait un bon début Je crois le premier match c'était Huddersfield. Et Bradford, c'est une équipe quand même compliquée à jouer. Donc n'importe quelle équipe ils vont aligner, nous on va avoir la même mentalité, quoi. On les a bien préparés. Je pense on va faire une belle performance à Medji. On a quand même pour objectif d'être dans le top 6 à la fin de saison. Donc il va nous falloir des points et ça passe par vouloir gagner le match.
2: Match à vivre ce soir dès 18h45 avec ici Roussillon. Ce sera Alain Bonneriez et le sélectionneur du 13 de France, Laurent Frécinous, au commentaire. Coup d'envoi à 19h. En top 14, hier, Toulouse a écrasé le Racing 92, 71-17. C'était la première demi-finale de top 14. Les Rouges et Noirs connaîtront le nom de leur adversaire pour la finale ce soir. Seconde demi-finale entre le Stade français et Montpellier. Coup d'envoi de la rencontre à

0: 21h05.
1: Et toujours du rugby, mais cette fois au féminin.
0: À Corneilla-la-Rivière, le club Força 15 organise aujourd'hui un tournoi de rugby à toucher 100% féminin. Il est ouvert à toutes, M15, M18 et seniors, y compris aux non-licenciés. Rendez-vous à partir de 16h au stade Jules Larère. La Coupe du monde de foot se poursuit cette nuit. Le Maroc s'est imposé face à l'Écosse 1-0. Le Brésil a dominé Haïti 3-0. Et le Paraguay a battu la Turquie 1-0. Plusieurs nations peuvent valider leur qualification aujourd'hui, dont l'Allemagne et la Côte d'Ivoire qui s'affrontent ce soir à 22h. À l'affiche aussi, un petit peu plus tôt, Pays-Bas, Suède, coup d'envoi à 19h.
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0: On va avoir très chaud encore aujourd'hui, Michel.
1: Oui, tous aux abris, restons à l'ombre tranquillement, n'allons pas narguer le soleil. C'est pas la canicule, parce que la nuit ça redescend bien, mais quand même il va faire 35 à Céré à l'ombre cet après-midi, donc protégez-vous. 32 degrés à Perpignan, 30 à Argelès ou Saint-Cyprien, 31 à Totavel, 32 à Prades. Un risque d'orage en montagne avec 27 degrés, vous serez également prudent. En Catalogne du Sud, il fera chaud aussi, 35 degrés à Barcelone ou Gérone avec un ciel voilé. Les PO sous la chaleur ce samedi, donc un peu dur pour les plantes. Émission Jardin à suivre, 9h-10h avec Jérôme Nollet. Préparez vos questions, il répond en direct. À tout à l'heure, 10h pour les infos.
0: À tout à l'heure.
1: Merci Rosalia.
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0: Jean-Jacques Goldman, il changeait la vie. Ici Roussillon, place au jardin.
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0: Je fais un petit clin d'œil aux auditeurs fidèles de cette émission qui adorent se marrer en écoutant Jérôme Nollet et Michel Pirard raconter de temps en temps des petites choses intéressantes et beaucoup de balivernes, n'est-ce pas Jérôme Nollet, jardinier de son métier.
3: Et bonjour Michel, bonjour à tous.
0: Ça fait plaisir de vous retrouver. Vous êtes à Villeneuve-de-la-Raho avec votre belle boutique Effleurez-moi, toujours champion de France des fleuristes à vie. Jérôme, ouais. il fait une chaleur, les plantes, mon Dieu, on parle des gens qui souffrent de la chaleur, mais parlons des plantes aussi et même du vivant.
3: C'est vrai qu'il fait chaud, mais comparé à d'autres régions, franchement...
0: On
3: peut se sentir bien, parce que la nuit a été fraîche.
0: Oui.
3: Normal, quoi, avait... bien, ouais. quoi. On était,
0: était
3: bien pour dormir, pas besoin de mettre
0: dehors.
3: La clim, pas de ventilo. Ouais, c'est ça, exactement.
0: À la belle étoile.
3: Donc, ça va peut-être pas durer, mais voilà. C'est vrai que l'après-midi, il fait quand même relativement lourd. Donc, et c'est vrai que les plantes, elles souffrent un peu, certaines.
0: Ça se voit.
3: Attention, ça se voit.
0: Il y a des, des coups de soleil sur les feuilles, là, elles deviennent un peu sèches et marron.
3: Ça brûle, ça sèche à une rapidité, mais c'est incroyable. T'arroses le matin, limite, faut réarroser le soir. Donc, attention, il faut surtout pas inonder les plantes en période de forte chaleur. Oui. Vous apportez juste ce qu'il faut. Sinon, le problème, c'est que ça va cuire dans le pot avec le soleil. Et là, ça va fermenter. Et la plante, elle va faire plouf.
0: Plouf.
3: Elle va avoir les feuilles qui tombent. Alors, on va se dire, tiens, il manque d'eau. On va rajouter. Et là, asphyxie totale. C'est pire.
0: C'est pire. Et pourtant, c'est ce qu'on a tendance à faire. Bonjour Michel, Amias, coucou.
4: Bonjour.
3: Bonjour Michel.
0: Merci d'arriver comme ça, bim, en début d'émission. Ça fait plaisir de vous avoir, Michel. Qu'est-ce qu'on peut faire pour vous aider, cher Michel?
4: Bonjour Jérôme.
3: Bonjour.
4: Je voulais vous demander qu'est-ce qu'on peut mettre pour traiter un largestronien qui a des nouvelles pousses couvertes de blancs.
0: L'agestromia, d'accord.
3: L'agestromia. Alors, d'après vous, c'est quoi? C'est la cochenille ou c'est l'oïdium?
4: Oh non, l'oïdium, c'est plutôt.
3: Ah, l'oïdium. Ouais, l'oïdium, aïe, aïe, aïe. Donc là, vous allez avoir les feuilles qui vont brûler, en plus avec la chaleur. Alors voilà, quand il est attaqué par l'oïdium, ce champignon, les feuilles brûlent par la suite. C'est souvent ce qui arrive. Alors, il ne faut pas forcément attendre que la plante soit malade. C'est bien de le faire en préventif. Et d'ailleurs, j'avais donné le conseil l'autre jour avec le lait anti qui fonctionne très très bien. Je ne sais pas si vous aviez écouté l'émission.
0: Il vaut mieux le rappeler.
3: Ouais, on le rappelle. Eh ben, vous prenez du lait entier, vous le mettez dans un petit pulvérisateur de maison. Vous savez, les petits pulvéraux où on fait les vitres. Voilà. S'il est vide, il faut bien le rincer quand même. Vous mettez 2/3 de lait et le reste en eau. Et ça fonctionne très, très bien pour l'oïdium et la rouille. Alors, on va dire en préventif quand même. Après, voilà. Appliquez-le maintenant. Surtout pas au soleil. Faites-le plutôt le soir que le matin. Parce que comme ça, ça peut agir toute la nuit. Et puis voilà, ça va disparaître au fur et à mesure. Quoi. Il est en fleur en ce moment ou pas?
4: Non, pas encore.
3: Ouais. Il est en bouton quand même.
4: Oui.
3: Voilà, ouais. Donc ça ne saurait tarder. Donc faites plusieurs pulvérisations. Vous en faites une, admettons, ce soir. Alors attention, parce que je crois que dans les jours qui arrivent, il va faire très très chaud. Voilà, faites une application ce soir et attendez peut-être fin de semaine prochaine avant d'en remettre un.
4: Bon. Ah oui, très bien.
3: Et si vous voulez le conserver, parce que vous n'allez pas utiliser tout le produit, vous le mettez dans le bas du frigo. Comme ça, il reste bien. Ça évite que ça fermente, que le lait caille.
0: Bah oui, parce qu'après c'est plus valable. Bon, est-ce qu'on vous a aidé, Michel?
4: Je voulais également vous demander si les rhizomes de cana sont comestibles, s'il vous plaît.
3: Alors, je pense pas, non.
4: Non.
3: Ça m'étonnerait même.
0: Pourquoi cette idée, vous avez envie de goûter?
4: Mais j'avais entendu dire que c'était comestible et je n'étais pas vraiment...
0: Okay, beaucoup de racines le sont, pourquoi pas.
3: Ça dépend de variété. Alors peut-être sous les tropiques, peut-être qu'ils consomment, mais là, il faut bien se renseigner quand même avant de les manger. Alors peut-être, là, vous me posez une colle. Moi, j'aurais dit non, mais bon, il n'y a rien qui me surprend. Donc,
0: on va s'en remettre aux auditeurs qui ont peut-être une réponse là-dessus.
3: On mange bien voilà, les tubercules d'Alocasia
0: dans
3: carottes,
0: les îles. Et des patates. Hein,
3: bon. Ouais, ça fait des patates, donc...
0: Pourquoi
3: donc,
0: pas,
3: ouais,
0: cette racine.
3: Bien se renseigner avant quand même. Hein.
0: Bon. Une autre question, Michel, ou c'est bon pour vous?
4: Et la même chose sur les belles de nuit. Il y a des belles racines qui sont comme des pivots, quoi.
3: Oui.
0: Et alors, vous voulez goûter les racines aussi des belles de nuit?
4: Ça savoir si c'est possible.
3: Alors, ben là, pareil, je ne pourrais pas vous répondre. Je ne vais pas trop m'avancer là-dessus. Ça, vous l'aviez lu quelque part, hein?
4: Oui, mais je ne sais plus où.
3: Ah. D'accord.
0: D'accord. Bon, bah, écoutez, je note et je fais mes recherches. D'accord.
3: Moi, je me renseignerai aussi.
0: Allez,
3: parce que là vous me posez une colle.
0: Peut-on manger les racines? Bon, ouais.
4: Merci beaucoup.
0: Bon, bah, c'est pas gratuit à la fin, hein, Michel.
3: Elle veut se mettre au vert, Michel.
0: Oui, j'ai l'impression que je. Oui. Bah, pourquoi pas? Elle a raison, c'est jamais. Bah,
3: après, c'est dommage parce que les belles de nuit, ça fleurit. Puis là, c'est la pleine période, c'est magnifique. Alors, c'est vrai que d'arracher les plantes, c'est un peu dommage, quoi. Mais ouais, bon, à moins d'en avoir une grosse quantité, mais.
0: On va tâcher de trouver une réponse à tout ça, Michel. Ouais. D'accord, on s'en occupe, ok?
4: D'accord.
0: On vous tient au courant. Merci, Michel. Au revoir.
4: Au revoir.
0: Au revoir.
3: Au revoir.
0: Oui, bah, on n'est pas à l'abri d'avoir des questions un peu surprenantes de temps en temps.
3: C'est surprenant, ouais. Mais exactement. Ça, c'est vrai que je ne l'ai jamais entendu et on ne m'a jamais posé la question non plus. Donc,
0: comme ça, c'est fait. Michel,
3: mais ça peut être intéressant de savoir si on peut les manger ou
0: exactement.
3: Pas.
0: Exactement. 04 68 35 5000, c'est le numéro pour faire quoi, Jérôme? Pour
3: nous appeler.
0: Voilà, poser des questions. Bravo, Jérôme. Jérôme Nollet en live. Exactement. Côté chanson, Nino Ferrer, La Maison près de la Fontaine. Bah, cette saison, une fontaine, on y va. La

0: C'est magnifique, c'est pour ça qu'on vous l'offre. C'est Nino Ferrer, la maison près de la fontaine. Pas de jingle, il est 9h21, le jardin se poursuit. Eh oui, Micheline nous rejoint, Jérôme Nollet est avec nous pour répondre à toutes vos questions comme tous les samedis. Bonjour Micheline, Inspira de la Gly.
1: Bonjour. Voilà.
2: Bonjour Micheline.
1: J'avais un jour pour mon poivrier, toutes ses feuilles.
0: Un poivrier ?
1: Poivrier, un faux poivrier.
2: Ah, d'accord. Ah, c'est vous qui nous avez appelé l'autre jour ?
1: Oui.
2: Oui, ok.
1: Et là, j'ai essayé
2: de prendre
1: des photos, de les envoyer et... J'y arrive pas.
2: À les envoyer ?
1: Oui.
0: Vous savez prendre une photo ? Vous l'envoyez sur le 04 68 35 5000 sur le WhatsApp de la radio. Tout simple. Vous arrivez à faire ça ?
1: Ah, d'accord.
0: Voilà.
2: Après, on peut lui donner mon numéro hors antenne, bien sûr.
0: Là, vous savez pas sur ta quel
2: comme ça,
0: terrain vous vous engagez,
2: directement.
0: Là.
2: Alors, c'est après, pour vous... Wayne, mais il n'y a pas de souci.
0: Après, on ira au mariage. Bah, en attendant que Micheline nous envoie les photos, on va accueillir Dany Duboulou, qui a aussi une question. Bonjour Dany, on revient vers vous, Micheline. Hein. Bonjour Dany.
3: Bonjour.
2: Bonjour Dany.
0: Ça va, Dany? Vous avez dormi combien d'heures cette nuit?
3: Oh ben, normalement 6 heures, avec un peu la clim.
0: Bon, avec un peu d'air. Dany, qu'est-ce qu'on peut faire pour vous aider aujourd'hui au jardin?
3: Écoutez, moi je vais vous dire, j'ai un solanum qui, depuis un peu les chaleurs, a perdu toutes ses feuilles et toutes ses fleurs.
2: Ah ben, décidément.
3: Alors, quoi faire?
2: Alors, solanum, c'est lequel que vous avez? Le solanum bleu ou le
3: violet,
2: pommier d'amour?
3: Il est violet.
2: Donc c'est le solanum, ouais, ok.
0: C'est une grande liane, ça, non? Ça grimpe, non?
2: Non, ça, oui, alors ça fait un buisson, oui. Ça fait des grandes tiges. Hein.
0: Grandes tiges.
3: Ça fait des grandes tiges.
2: Et il a perdu ses feuilles, alors là...
3: Il est comme en hiver, c'est-à-dire plus de feuilles, il n'y a plus que des branches.
2: Il est en pleine terre ou en pot?
3: Ah, il est en pleine terre.
2: Et il y a plusieurs années que vous l'avez?
3: Ça doit faire à peu près 3 ans qu'il a été planté.
0: Avant, il était beau, alors il a été beau.
3: Oui, c'est d'un seul coup, il a tout perdu. Alors, est-ce que je l'ai trop arrosé? Je me pose la question.
2: Alors, attention, ouais, parce que le solanum, en pleine terre, il demande quasiment, alors je vais dire quasiment pas d'eau, quoi.
0: Ah.
2: Il se débrouille tout seul.
3: Ah,
2: et vous l'arrosez quoi, tous les combien?
3: Ben, écoutez, je ne l'arrose plus. Si, ce matin, je lui ai donné un petit peu.
2: Ouais,
3: d'eau,
2: mais vous l'avez arrosé tous les combien? Dites la vérité.
0: Avouez.
2: Attention.
3: Tous les deux jours,
2: c'est beaucoup trop.
3: Oui.
0: C'est toujours la même question. Hein. On va arroser pour faire plaisir et puis on fait l'inverse de ce qu'il faut.
2: Ouais. Alors, il serait en pot, je vous dirais oui, pourquoi pas. Et encore, tous les deux jours, c'est beaucoup trop. Alors, en pleine terre, imaginons. Imaginez, c'est déjà beaucoup trop, quoi.
3: Ah bon, d'accord. Donc, il faut l'arroser tous les combien?
2: Vous habitez où? De quel côté?
3: Au boulou,
2: ouais. Votre terre, elle est comment? Elle est plutôt fraîche ou
3: plutôt argileuse?
2: Argileuse. Ouais. Mais je pense que si vous l'arrosez une fois par semaine, et encore, ça suffit largement. Et encore, parce que souvent, le solanum, ça se débrouille tout seul.
0: Ouais.
2: Des fois, on en voit de... Moi, je connais un endroit où c'est une maison abandonnée. Il se débrouille tout seul. Il n'y a personne qui l'arrose. L'herbe, elle est sèche autour. Ouais. Mais alors, lui, il est parfait.
0: Il s'est trouvé long. Bon. Voilà, Dany.
2: Mais attention, parce que ça fait quand même pas mal de racines. Donc, il n'y a pas besoin de l'arroser tous les deux jours. Hein. Ouais. Surtout pas.
3: D'accord.
2: Et ça revient un peu à ce que j'ai dit au début de l'émission. C'est vrai que quand il fait chaud comme ça, on a tendance à se dire on va arroser un peu plus parce que la terre, elle va être sèche.
3: Oui.
2: Mais suivant les plantes, il y a des plantes qui demandent beaucoup moins d'eau. Comme un bougainvillée, par exemple. On ne l'arrose surtout pas tous les deux jours, parce que là, vous perdrez les feuilles aussi, quoi.
3: Ah, d'accord.
0: Et ben, voilà, Dany.
3: J'ai mon bougainvillier, donc je ne l'arrose pas avant 2 jours, même avec la canicule.
2: Et s'il est en pleine terre? Ah oui, parce qu'après, bon, la terre va rester un petit peu fraîche en profondeur, et de toute façon, les plantes, elles sont intelligentes, elles vont faire leurs racines, elles vont plonger vers le bas pour essayer de trouver la fraîcheur, trouver la nourriture.
0: Oui.
2: Donc,
3: d'accord, donc, parce qu'il est quand même en plein soleil, ce bougainvillier.
2: Ouais, mais moi j'ai un toit terrasse et j'ai des bougainvillées, et si je les rose une fois tous les 10 jours, ils sont en pot. Hein, ils sont en plein soleil du matin au soir.
3: Non,
2: donc,
3: écoutez, je savais pas, moi je croyais qu'il fallait les arroser plutôt beaucoup. Bon, ben j'avais écouté
0: une
3: feuille alors.
0: Non, c'est des plantes des pays tropicaux, à Nouméa, ça fait son chemin tout seul. Hein.
2: Et ils les arrosent pas tous les jours non plus. Hein. Et en Espagne, c'est pareil, il y en a beaucoup, ils sont pas arrosés tous les jours.
3: Ah, bon, d'accord, écoutez, je vais écouter vos conseils.
0: Il y a intérêt, oui.
3: Solanum, là, est-ce que je dois le tailler ou j'attends?
2: Alors, du coup, oui, parce qu'il a les tiges qui sont un peu dénudées. Vous pouvez le tailler. Hein.
3: Ouais. Oui, je peux le tailler un petit peu.
2: Sans problème. Alors là, plus vous allez le tailler, vous allez voir. Bon, alors vous n'aurez pas forcément de fleurs aussitôt. Mais par contre, il va se reformer. Et surtout, il va y avoir beaucoup plus d'embranchements. Et ça vous fera vraiment une belle masse de feuillage et de fleurs par la suite.
3: D'accord.
2: Et souvent, ils se tiennent mieux quand c'est comme ça.
3: Mais l'arroser copieusement, quoi.
2: Comment ?
3: Là, j'arrête de l'arroser copieusement.
2: Oui, là, faites des économies d'eau. Il a plus de feuilles, donc comme il n'y a plus de feuilles, il n'y a pas d'assimilation. Donc alors là, vous allez asphyxier les racines.
3: Oui.
2: Donc, laissez-le repartir tranquillement. Après, c'est vrai que c'est quand même assez costaud, donc je pense pas qu'il meure, mais... voilà.
3: Bon, écoutez, on va voir.
2: Vous nous tiendrez informés.
3: Parce que je ne sais pas si on doit arroser tous les jours, pas tous les jours, toutes les plantes. Moi, j'ai beaucoup de laurier rose, enfin, j'ai toutes sortes de plantes. Et je me demande s'il faut arroser tous les jours en ce moment.
2: Ah non, laurier rose, c'est pareil. Hein. Moi, pour vous dire, devant la boutique, il y a toute une haie qui doit faire 50 mètres. Ils ne sont pas arrosés. Et ils sont
0: du
2: magnifiques.
0: Tout. Voilà.
3: Oui.
0: Ouais, d'accord.
3: Bah, les miens, c'est pareil. J'ai plusieurs haies qui font 5 mètres, qui sont 4 mètres de haut. Je ne les arrose pas.
0: Eh bien, continuez. C'est parfait. C'est ce qu'il faut faire.
3: Voilà,
0: impeccable. Vous êtes dans le bon.
3: Voilà. Est-ce qu'il faut laisser les feuilles qui tombent des lauriers en ce moment, les feuilles qui tombent par terre, est-ce qu'il faut plutôt les ramasser ou les laisser sur le sol ?
2: Ben, moi, je vous dirais de les laisser. Et d'ailleurs, pour toutes vos plantes que vous avez à l'extérieur, si vous avez moyen de faire un petit paillage, de protéger le sol, c'est mieux. Pourquoi ? Parce que quand le soleil, il tape fort donc sur la terre, ça sèche la terre en surface, ça croûte.
3: Oui.
2: Et c'est là où c'est pas bon, quoi. Donc, plus vous protégerez, mieux ça sera.
0: Comme en forêt, il y a des feuilles, personne ramasse. Et c'est très bien comme ça. Voilà.
3: Bon, ben c'est parfait, je ne ramasse pas les feuilles.
0: Non, ça fait moins de travail, moins d'arrosage, moins de ramassage. Bonne sieste. À bientôt, Dani.
3: Écoutez, je vous remercie.
0: Au revoir.
2: Bonne journée, merci.
0: Alors, je regarde le WhatsApp, je n'ai pas la photo de l'arbre ou de la plante de Micheline. On va lui donner hors antenne nos numéros de téléphone perso. On fait ça, on en est là. Hein. Voilà, et puis on revient vers elle dans un petit instant. Une petite pub et Charlotte Cardin nous rend visite avec The Way We Touch.
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0: The Way We Touch, Charlotte Cardin, ici Roussillon, 9h33.
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0: Vos bons plans sortis, les événements dans les Pyrénées-Orientales, c'est vous qui les organisez, alors c'est vous qui en parlez le mieux sur le WhatsApp de la radio, comme celui-ci, un concert solidaire en musique à Argelès.
2: Bonjour, je suis Samuel Besson, président de l'association Action Solidaire France à Argelès. Nous organisons avec tous les bénévoles de notre association Solidaire en musique le dimanche 21 juin sur l'esplanade Charles Trenet à Argelès-Plage, en partenariat avec l'association des commerçants du centre-plage d'Argelès. Un show avec les élèves de mes cours de hip-hop, avec un défilé à 18h et un show à 19h. Merci à vous, venez nombreux pour notre événement à Solidaire en musique le 21 juin à partir de 18h à Argelès-Plage.
0: Eh bien, vous faites comme Samuel, 04 68 35 5000 pour nous envoyer vocaux ou alors message écrit. Mais vocaux, c'est bien 20 secondes de vocal avec du peps, la bonne humeur, un message original et pourrait être ainsi diffusé à l'antenne d'ici Roussillon. Je rappelle que ce soir, tiens, j'annonce plutôt que l'association La Typique de théâtre d'improvisation à Perpignan organise un tournoi d'impro au Centro Espagnol à Perpignan. C'est rue Jeanne d'Arc, pas loin du Castillet, à 20h30 ce soir. Il y a une dizaine de joueurs sur scène qui s'affrontent sur des sujets divers et variés et surtout très drôles. Alors une soirée pleine d'humour, de surprises, c'est ouvert à tout le monde. 20h30 au Centro Espagnol, rue Jeanne d'Arc à Perpignan.
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0: Samedi 9h-10h, Jérôme Nollet, le champion de France des fleuristes, ici dans les PO, répond aux questions des auditeurs. Jérôme, vous avez du boulot avec Carmen qui a besoin de vos conseils. Vous êtes à Bâge, Carmen, bonjour.
4: Bonjour.
5: Bonjour Carmen. Bonjour Carmen, c'est chez moi.
0: Ah, c'est chez vous, Bâge,
5: okay. C'est chez moi.
4: Voilà, je vous appelais parce qu'on m'a offert beaucoup d'orchidées.
0: Oui.
4: Et on m'a dit, enfin, vous les avez dit qu'il fallait les arroser quand ils sont en fleurs chaque 15 jours.
5: Exactement.
4: Et quand ils sont plus en fleurs, les arroser 2 mois après.
0: Oui.
4: Alors,
0: oui.
4: Je voulais être sûre.
0: Ah, bien.
5: Alors, vous avez entièrement raison.
4: Oui.
5: Ouais. Alors, c'est vrai que les orchidées, quand elles sont en fleurs, quand on les achète, donc on va les arroser à peu près une fois tous les 15 jours, ça suffit largement. Et surtout, quand la floraison est terminée, ben forcément, quand il n'y a plus de fleurs, donc ça va demander beaucoup moins d'eau. Mais si vous voulez être sûr et certain, ben certaine de les faire refleurir sans aucun problème, eh ben on espace les arrosages, allez, 1 mois et demi, 2 mois maximum. Après, bien sûr, il faut observer la plante. Hein. Du moment où vous voyez que les feuilles commencent à ramollir un peu, eh ben là, vous lui mettez de l'eau carrément dans le cache-pot, vous la laissez tremper toute la nuit et le lendemain matin, vous enlevez l'excès d'eau. Et vous répétez l'opération jusqu'en fin d'année parce que les nouvelles pousses d'orchidées souvent apparaissent en décembre, janvier. C'est là où elles vont refaire leur nouvelle tige pour une floraison qui va durer à peu près 6 à 7 mois. Et voilà. Et ça fonctionne très très bien. Ce conseil, je le donne depuis X années et c'est vrai que tous ceux qui suivent ces conseils me disent mais mes orchidées refleurissent alors que ça faisait peut-être 2-3 ans qu'elles ne fleurissaient plus.
4: Oui, moi, franchement, quand ils ont fini de fleurir, je les garde quelques temps et après ils meurent. Alors, comme j'adore cette plante, c'est pour ça que les gens sont venus chez vous. Ils m'ont dit ça, mais bon, je voulais être sûre quand même.
5: Ouais, voilà. Non, alors je dis souvent des bêtises, mais là, c'est pas une bêtise, c'est pour de vrai.
0: Là, c'est bon, c'est du vérifié, c'est du bon, c'est du sûr. D'accord, Carmen.
5: Et moi, il y a un conseil que je peux donner aussi, également, c'est quand elles sont défleuries, alors si vous avez la chance d'avoir un extérieur et à l'ombre de préférence, sortez toutes vos orchidées, tous les phalaenopsis, à l'extérieur, sous un arbre, ou ça peut être sous une haie, mais à l'abri par contre du soleil, hein, surtout du soleil, parce que sinon vous allez les brûler, et vous allez voir, elles vont refaire des feuilles en pagaille, et surtout les feuilles seront beaucoup plus résistantes, et à partir de novembre, vous les rentrez à la maison.
4: Eh bien écoutez, je vous remercie beaucoup. Voilà, je vous souhaite de passer une bonne journée. Merci beaucoup.
5: Merci beaucoup.
0: Carmen. Allez, au revoir Carmen. René nous rejoint à Perpignan. Bonjour René.
6: Oui, bonjour. Alors,
5: bonjour,
6: moi,
5: René.
6: Bonjour à tous les deux. Alors moi, je vous avais téléphoné il n'y a pas très longtemps pour vous demander un conseil sur un kumquat qu'on m'avait offert. Et vous m'avez dit que je pouvais, à ce moment-là, le dépoter et le laisser au soleil. Et puis... donc, je l'ai laissé au soleil et je suis allée acheter le bon terreau,
5: Parfait. Jusque-là, tout va bien.
6: Tout va bien. Il y a 3 jours, je voulais dépoter mon kumquat. Toutes les feuilles sont tombées. Il ne reste plus rien.
5: Ah, ben c'est normal.
0: Ah, voilà.
5: C'est normal, c'est que ce n'est plus la période.
0: Ah. Il se dénude.
5: C'est plus la période de dépoter.
6: Ah.
5: Attention.
6: Ah, mais je l'ai pas fait.
5: Vous l'avez?
0: Perdu dans les abysses. Eh ben oui, ça arrive.
5: Elle est tombée comme les feuilles de son kumquat.
0: C'est la chute. Hein. René est carrément parti maintenant. Ben, elle va revenir, j'en suis persuadée. De même que Micheline, qu'on attend depuis un petit instant. Ce matin, on navigue un peu comme ça, vu. René, est-ce que vous êtes revenu? Vous êtes là?
6: Bon. Allô?
0: Oui, allô, on est là, on vous écoute.
6: Oui, alors je dois le laisser tranquille maintenant, jusqu'à la rentrée.
5: Ah ben, alors, donc la période quand on veut déplanter un kumquat, oui. Déjà, on le fait plutôt à l'automne ou alors juste après la... Comment dire, juste tout début de printemps, vraiment tout début de printemps, avant la floraison. Et ouais. Surtout, voilà, on évite de trop toucher les racines. On gratouille un peu légèrement la motte sur les extérieurs et sous le pot, hein, le cul de la plante. Oui. Hein, on va dire, voilà, c'est comme ça. et ce qui va être important, là, c'est de mettre un bon terreau. Donc ça, c'est ce que vous avez fait.
6: Oui,
5: et surtout
6: oui,
5: de bien tasser tout autour de la motte pour pas qu'il y ait d'air entre la motte et le terreau que vous avez mis. Et surtout un bon arrosage pour que la terre se tasse bien, quoi.
6: D'accord. Alors là, maintenant, je ne le touche pas jusqu'à la rentrée.
5: Eh bien là, vous ne touchez plus. Parce que le problème, c'est que quand on dépote, ben, surtout un agrume, là, en période de forte chaleur, ben là, c'est le stress complet de la plante. Hein.
6: Oui.
5: Elle stresse, donc elle est en stress. Donc, comme elle est en stress, bah, du coup, elle perd ses feuilles.
0: Voilà.
5: La plante perd ses feuilles.
6: Ah oui, elle est toute pelée, sauf le bout. Le bout, puisque c'est des feuilles tamées.
5: Ah bah, s'il n'y a que le bout qui n'est pas pelé, ça va alors.
0: Oh, mais Jérôme, tout de même, enfin. Oh, mais je crois qu'on a pensé à la même chose au même moment.
5: Ben voilà. Oh, mais moi, le petit conseil que je vous donnerais, c'est éviter de le mettre là en plein soleil. Essayez de le mettre plutôt à l'ombre, dans un endroit lumineux. Et l'habituer progressivement, parce que là, il risque de souffrir encore plus. Sachant qu'ils annoncent encore plus chaud dans les jours qui arrivent.
6: Laissez-le
5: tranquille.
6: Et l'arroser.
5: Ouais, mais l'arroser, mais pas trop, parce que toujours pareil. Hein, quand une plante, c'est comme le solanum de tout à l'heure, quand il n'y a plus de feuilles, il n'y a plus d'assimilation. Donc la plante demande beaucoup moins d'eau. Donc il faut lui laisser le temps qu'il fasse des nouvelles racines et que ça reparte en pousse. Après, vous avez moyen de couper un peu les extrémités des branches pour que ça le force un peu à drageonner, à faire des nouvelles pousses. Mm-hmm. Mais surtout, laissez-le tranquille, quoi.
0: Bon, d'accord, René.
6: Très bien.
0: On compte sur vous.
6: Je vous remercie.
0: Avec plaisir, René. Merci infiniment.
6: Bonne journée.
0: Bon week-end. Merci, René. Oh, on offre des fleurs pour la fête des pères. C'est demain, la fête des pères. Hein, c'est ça?
5: Oui, c'est demain.
0: Alors, on y pense. Voilà. Le tuto du jour, on ne l'a pas annoncé aujourd'hui. Il n'y en a pas? Il y en a un?
5: Oui, je vais parler des... si on a le temps, et j'espère qu'on
0: a
5: le temps, c'est de parler d'une plante que j'affectionne énormément, et c'est une plante d'actualité parce que elle aime la chaleur, c'est une plante qui nous vient du Sri Lanka et d'autres îles d'ailleurs, une plante qui aime le soleil, qui aime la chaleur, et plus il fait chaud, plus ça pousse et plus ça fleurit. C'est le crocandra.
0: Le crocandra, d'accord.
5: Ça fait des fleurs orange, mais orange intense, avec un feuillage hyper brillant, lumineux, comme si on avait mis du lustrant dessus, mais c'est naturel.
0: Mais d'accord.
5: Et ça fleurit tout l'été.
0: Très bien. Simone et Martine vont nous poser des questions dans un instant. Pour l'instant, côté chanson, Boulevard Désert avec Bruxelles. On se retrouve pour la suite.
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0: Bruxelles. C'est tout à fait Bruxelles, boulevard des Herbes. Exactement. Voilà comment on fait une phrase correcte.
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0: Bon, j'ai une excuse, hein, je suis partie de la team, 3 heures de dodo cette nuit, hein, alors j'ai quelques excuses quand même. Hein. Simone est avec nous pour poser une question à Jérôme Mollet, notre jardinier. C'est normal, c'est l'émission Jardin jusqu'à 10h, on a encore un petit quart d'heure devant nous. Bonjour Simone à Perpignan, comment ça va?
3: Bonjour
0: Simone.
4: Bonjour Simone.
3: Je me connais très bien.
0: Ah, tant mieux, à la bonne heure, c'est vrai?
4: Elle me connaît très bien.
3: Je suis allée il n'y a pas très longtemps, j'ai acheté un Stargazer.
0: Oui,
3: mais c'est pas pour ça que j'appelle.
0: Ah ben tant mieux. Alors si c'est pour autre chose, voilà. Dites-le pourquoi.
3: Non, il est très beau. Il a
4: pour m'inviter au restaurant. Non.
3: Bon, seulement j'ai un figuier que j'ai planté il y a 3 ans.
0: Un figuier
3: tout petit. Il est devenu magnifique. L'année dernière, sur les feuilles, ça a commencé comme des petits cocons que je ne sais pas ce qu'il y avait parce que j'ai eu beau regarder. Il n'y avait rien. Et là, cette année, de nouveau, bon, l'an dernier, il m'a fait que 2 figues. Hein. Mais là, cette année, il en est plein. C'est des figues noires.
4: Mmh. Oh, c'est la meilleure.
3: Savoir
4: la grosse, la juteuse.
3: Asperger ou quoi?
4: De quoi?
3: Si je dois asperger ce figuier ou...
4: Ah, ou l'asperger, c'est-à-dire le mouiller les feuilles?
0: Parce qu'elle a des petits cocons blancs dessus.
4: Comme alors non, surtout...
3: Comme de la soie, et puis il doit y avoir un verre, mais je ne le vois pas.
4: Eh bien, vous avez peut-être des verres à soie. Non, je plaisante.
0: Non, les verres
4: à soie, d'ailleurs, juste au passage, ça aime les feuilles du mûrier platane.
0: Voilà, c'est ça.
4: Ouais.
3: Non, mais là, c'est un figuier.
4: Mmh. Là, c'est un figuier.
0: Qu'est-ce
4: donc,
0: que ça peut être, alors, c'est...
4: Bah, à mon avis, de la cochenille, tout simplement, ouais.
0: Attendez, Simone, si vous parlez en même temps, on ne comprend rien. C'est comme dans les débats politiques.
4: Oh, voilà. On lève le doigt, c'est comme à l'école.
0: Exactement. Alors, donc, attendez, je vous redonne la parole après. Simone, qu'est-ce que vous disiez donc en réponse, Jérôme?
4: À mon avis, il doit y avoir de la cochenille. Alors surtout, voilà une plante qui a de la cochenille, on évite de brumiser, de passer le tuyau d'arrosage de 3.
0: Ah oui.
4: Je la refais.
3: Non, je
4: le tuyau d'arrosage dessus. Pourquoi? Parce que ça va être pire. Chaleur, humidité égale cochenille.
0: Voilà.
4: Et oïdium par la suite. Donc
0: elle veut faire pchit-pchit sur les feuilles avec de l'eau. Ça va. Est-ce que ça va faire quelque chose?
4: Non, parce que de toute façon, non. Alors moi, j'en connais qui font ça avec le tuyau d'arrosage avec un peu de pression, ouais. Mais je ne citerai pas de nom.
0: C'est
4: la personne se reconnaîtra, je pense. Et mais ça, c'est pas bon. D'accord. Parce que ça sert à rien. De toute façon, ça revient toujours.
0: Mais
4: donc,
0: qu'est-ce qu'elle peut faire, Simone? Alors elle est désespérée.
4: Sur un figuier, franchement, il y a pas grand-chose à faire, mais c'est quand même surprenant qu'il en ait. Il est pas un peu ombragé? Il y a pas un autre arbre dessus qui le...
3: Non, il est en plein soleil.
4: En plein soleil.
3: À 3 mètres, il y a un olivier.
4: Ah, ben voilà, ben cherchez pas.
0: Ah bon?
4: Cherchez pas. Ah ben oui, parce que l'olivier, lui, la cochenille, c'est terrible. Donc ça fait du coton. Donc c'est juste l'olivier qui a contaminé le figuier. Parce que sur les figuiers, c'est quand même assez rare, ça arrive. Mais je pense que c'est l'olivier qui a contaminé l'autre. Mais ne mettez pas de traitement.
3: J'ai un jardinier qui vient le couper parce que c'est un nuage. Il est très beau. La seule chose, c'est que ce figuier, les feuilles, elles sont magnifiques. Et puis quand elles attrapent ce truc, ça fait, elles se recroquevillent.
0: Et oui.
3: Elles sèchent.
0: Bon.
4: Ah oui, carrément, ouais. Carrément.
0: Alors, solution donc?
4: Eh bien, solution, un bon purin de prêle dessus. Mmh. Je pense que ça peut être pas mal, mais surtout pas, surtout pas d'aspersion. Hein. On évite. Hein.
3: Non.
0: D'accord, purin de prêle, et on voit ce que ça donne, d'accord, ouais. Simone?
3: D'accord.
0: Bon.
3: Je vais essayer.
0: Voilà. Vous saluerez votre jardinier pour nous. À bientôt, Simone.
3: Sinon,
0: au revoir.
3: Sinon, j'irai à la boutique
0: de Jérôme. Mais oui, il est magnifique. C'est un garçon qui demande à être vu. Mais oui, vous êtes d'accord.
3: Le problème, c'est que quand on va à la boutique, on laisse beaucoup de sous. Alors, c'est pas
0: C'est pas un problème, ça. C'est l'économie qui circule. C'est parfait. L'argent, c'est pas fait pour être gardé. Bon, enfin, bref, je sais pas pourquoi je dis ça. Bref. Alors, Simone, je vous embrasse bien fort. Faites au mieux avec le purin de prêle. À bientôt.
3: Je vais essayer.
0: Voilà. Merci beaucoup. Est-ce que Martine vous connaît? Je ne sais pas, on va voir, on va lui demander. Vous êtes à Perpignan, Martine. Non, vous connaissez pas l'individu, là, l'escogriffe?
5: Si, j'en ai beaucoup entendu parler.
0: Moi, je trouve qu'il y a beaucoup de femmes, quand même, qui vous tournent autour, Jérôme. Hein, c'est pas pour dire.
4: Alors, non, mais c'est rigolo, parce que là, ouais. Je reçois, en même temps que je fais l'émission, parce qu'on est en direct, hein, souvent, on pose la question, mais c'est enregistré? Je dis non, c'est
0: non,
4: en direct avec Michel.
0: Si c'était enregistré, on couperait tout.
4: Et je reçois des textos depuis tout à l'heure, de la part d'auditeurs, qui ont mon téléphone et de la part de clients. Et donc, je fais un petit coucou beaucoup à Carole Demier qui m'envoie un petit message et elle se régale en nous écoutant. Donc ça, c'est
0: quel
4: du bonheur. Merci.
0: Quel succès.
4: Merci d'être là.
0: Vous abusez. Martine, qu'est-ce qu'on peut faire pour vous aider, ma chère Martine?
5: Bonjour Michel. Alors, j'ai une question.
0: Oui. Oui.
5: J'ai semé il y a à peine un peu plus d'un mois du kikuyu sur ma pelouse et à Villeneuve. Ouais. Près de chez vous, Jérôme.
4: Ah.
5: Et ce kikuyu, je l'arrose donc trois fois par jour.
4: Trois fois par jour.
5: Et oui, parce qu'avec la chaleur, c'est argileux, j'ai sablé. Ce kikuyu ne sortait pas. Il me semble qu'il commence à sortir.
4: Ah, mais alors, parce que vous l'avez semé quand?
5: Il y a un mois.
4: Oui, ouais, c'est tout frais. Donc là, c'est normal. Oui, il faut l'arroser au début, forcément. Ouais.
0: C'est quoi le kikuyu?
4: Alors, le kikuyu, c'est un gazon. Bah, c'est le gazon de façon d'avenir. Maintenant, ça fait déjà quelques années qu'on en met ici dans la région. Oui. C'est des gazons qu'on trouve beaucoup dans les pays chauds, dans
0: très
4: les
0: bien.
4: Pays tropicaux.
0: Kikuyu pour tous, alors. On arrête avec le gazon.
4: Pourquoi des... Parce que c'est super costaud. Bon. Ça, c'est l'avantage. Et alors après, on aime ou on n'aime pas. Toujours pareil, parce que quand on marche dessus l'été, des fois, c'est un petit peu raide.
0: Mais pas en sucre.
5: Et c'est résistant.
4: Mais c'est super résistant, ça ne demande pas énormément d'eau.
0: C'est quoi votre question alors, Martine? J'ai pas compris la question.
5: Je dois continuer à l'arroser parce que j'ai l'impression qu'il est presque saturé en eau. Et là, il va faire 35 degrés.
4: Ouais.
5: Continuer matin, midi et soir.
4: Alors, trois fois par jour, ça fait quand même, c'est quand même énorme.
0: C'est une vraie piscine, cette histoire.
4: Pour moi, il faut le faire le soir.
5: L'argile est dessous, hein, puisque vous connaissez, vous êtes à côté.
4: Oui.
5: Cette argile-là, à Villeneuve, elle est terrible.
0: Bon, alors Martine, on écoute Jérôme.
4: Alors, quand on sème un gazon comme le kikuyu ou le dichondra, moi, je conseille toujours d'apporter un peu de comment dire, soit de terre végétale, parce que ici, la terre, elle est argileuse, soit de la terre végétale, ou apporter du compost bien décomposé pour assouplir la terre, et surtout que ça demande moins d'eau par la suite, et en plus, elle lui apporte de la nourriture au bon moment. Mais là, vous êtes obligé de l'arroser. Mais par contre, trois fois par jour, c'est trop. Donc là, ce que vous faites, vous mettez l'arrosage que le soir. Et comme ça, il y a une meilleure assimilation. Mais en pleine journée, c'est pas...
0: Non, c'est pas bon.
4: Il n'y a aucun intérêt. J'avais trois fois par jour, c'est trop.
5: Quand même un peu plus. J'avais mélangé au sable, hein, quand même.
4: Au sable?
5: Oui, sable. J'ai mélangé des graines avec du sable.
0: Ça, c'est bien, ça?
4: Ah, alors pour le semis, oui, souvent, on mélange les graines avec du sable. Ça, on le fait même pour le potager. C'est, c'est une très bonne technique.
0: Très
4: mais après, il ne faut pas apporter trop de sable, puisque vous avez déjà une terre qui est argileuse. Non. Donc, au contraire, il faut apporter. Il aurait fallu apporter un peu de compost ou terre végétale par-dessus. Mm. Pas sur une grosse épaisseur, mais. Une fois qu'il sera développé, le kikuyu, vous verrez, ça fera un gazon. Ça va tout recouvrir. C'est fantastique.
5: C'est magnifique, mais. Est-ce que c'était peut-être trop tard pour l'avoir semé?
4: Il aurait fallu le semer un peu plus tôt. On n'attend pas les fortes chaleurs pour le semer. Donc, que ce soit le kikuyu ou le dikundra, avril, dès que les températures, on va dire que la terre est à 15-18 degrés, c'est bon, on peut semer.
5: Bon, donc arrosage uniquement le soir?
0: Exactement, Martine.
4: Uniquement le soir, on n'arrose jamais en pleine journée, sinon l'eau s'évapore et ça risque de le cuire ou de le cramer. Hein, donc, c'est un peu dommage.
0: Ça marche?
4: Que le
5: merci
4: soir.
5: Merci beaucoup, Jérôme.
4: Bonne journée.
0: Merci Martine.
4: Merci beaucoup.
0: Oh, dites donc, quel succès, Jérôme. Là, vous faites des envieux. Quel est votre secret, j'ai envie de dire.
4: Le secret, la bonne humeur, le partage et le jardin, c'est ça. C'est l'amour du végétal.
0: Et une petite ressemblance avec Charles Bronson, évidemment, on ne le rappellera jamais assez. Merci. A-t-on le temps, sûrement, de faire un petit tuto dans un instant, rapido, vite fait. Pour l'instant, une chanson s'impose et pas n'importe laquelle. China Girl avec David Bowie, s'il vous plaît.
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0: China Girl, David Bowie, dans 3 minutes, l'info à 10h. Pour l'instant, on va se concentrer avec notre ami Jérôme Nollet sur la plante du jour, le Crossandra. Juste dire à Micheline, une auditrice qui nous a envoyé une photo tout à l'heure de sa plante, qui a l'air mal en point. Le conseil en 20 secondes, c'est de la tailler, c'est ça Jérôme hein?
1: Eh bien, alors je viens juste de lui envoyer un petit message, je vais la rappeler dès que j'ai 5 minutes et, je ne vais pas dire avoir trouvé la solution, mais...
0: Une piste en tout cas.
1: Une piste,
0: voilà, ouais. Peut-être dans la taille. Le tuto du jour, vous nous conseillez d'adopter le ou la Crossandra. La
1: Crossandra. Moi, je dis le Crossandra.
0: Le Crossandra, qui donne de belles fleurs lustrées.
1: Avec une floraison qui est spectaculaire dans les tons, c'est orange. Mmh. Alors, plus il va être au soleil, plus ça va, la couleur va être intense. Mmh. Et comme je disais, le feuillage est brillant naturellement.
0: C'est beau, ça.
1: Moi, je vous conseille plutôt de les mettre en pot qu'en pleine terre.
0: Oui.
1: Pourquoi? Parce que le fait de les mettre en pot, ils vont fleurir déjà jusqu'au mois de septembre, octobre. Et c'est une plante qu'on peut rentrer même à la maison et lui faire passer tout l'hiver derrière une fenêtre, derrière une baie vitrée. Et en fait, la plante ne perdra pas son feuillage. Si on les laisse dehors, ils vont perdre leur feuillage en novembre. Et après, il faut attendre l'année d'après pour que ça refleurisse. Mmh. Voilà.
0: D'accord.
1: Que dire de plus? C'est une plante qui n'est pas exigeante. Elle se débrouille un peu toute seule. On la plante dans un bon terreau horticole. Au niveau de l'arrosage, c'est pas exigeant non plus, mais surtout c'est cette floraison qui est intense. Au niveau de la floraison, ça va faire une fleur qui va monter à peu près à 12-15 cm comme un épi de blé, et la floraison va monter progressivement jusqu'en haut. Voilà.
0: Très bien.
1: On coupe les tiges qui sont sèches, les fleurs qui sont sèches, et ça repart dans la foulée.
0: Impeccable.
1: Il y a toujours des fleurs tout l'été, non-stop.
0: Vous avez 10 secondes pour répondre à Sylvie sur un WhatsApp de la radio. Elle me dit, j'ai 2 dipladés couvert de cochenille. Elle a passé de la bouillie bordelaise, c'est tout collant, ça fait rien. Qu'est-ce qu'elle peut mettre?
1: Eh ben, la bouillie bordelaise, c'est pas pour la cochenille.
0: D'accord,
1: déjà.
0: Okay.
1: C'est pour fortifier la plante et surtout, voilà, quand il y a des champignons dessus, donc là, il n'y a aucun intérêt de passer la bouillie. S'il n'est pas trop gros, on essaie d'essuyer un petit peu les feuilles.
0: Ouais.
1: Ou sinon, encore une fois de plus, un purin de fougère ou un purin de prêle.
0: Impeccable.
1: Très efficace.
0: Parfait, merci, c'est pour Sylvie. Merci beaucoup, cher Jérôme. On se retrouve tout
1: merci,
0: l'été,
1: Michel.
0: On le rappelle encore. Hein. Merci beaucoup, bon week-end.
1: Je serai là tout l'été.
0: Salut Jérôme, salut
1: bonne
0: Gégé
1: journée.
0: La Malice.
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0: Nous sommes samedi le 20 juin, il est 10h.
8: The Waters.
0: Rosalia MacArthur, aux Angles, on prépare déjà l'arrivée du Tour de France.
9: Oui, dans 2 semaines, le 6 juillet, le village station de 600 habitants accueillera l'arrivée du peloton. 3e étape entre Granollers en Catalogne et les PO. Avant l'arrivée des coureurs, plusieurs routes seront fermées à la circulation, notamment la départementale entre les Angles et la station Laquiane à la Yagone. On vous a mis tout ce qu'il faut savoir sur les routes fermées sur notre site ici.fr. La grève cette semaine dans le service insertion logement du département. Ces agences chargées d'accompagner les bénéficiaires du RSA et les personnes en difficulté pour se loger dénoncent leurs conditions de travail. À l'accueil du quartier Saint-Mathieu à Perpignan, 3 agents gèrent jusqu'à 15 000 dossiers par an. Ce manque d'effectifs dégrade l'accueil des usagers selon eux. La CGT réclame donc plus de moyens. Jean-François Lafont, secrétaire général du syndicat au conseil départemental.
10: Il n'y a pas assez d'effectifs. Les usagers viennent, trouvent porte fermée, ils arrivent, ils agressent les agents d'accueil. Des fois, c'est par téléphone se faire insulter, mais ces conditions de stress-là viennent impacter la santé, viennent impacter la vie familiale, et donc tout ça, on ne vient pas faire du service public pour se faire agresser. Donc il y a des moyens, effectivement, qui sont mis pour prévenir avec des boutons, pour...

0: pour le club de foot du Boulou après un cambriolage dans la nuit du 3 au 4 juin. Les caisses ont été vidées, du matériel et de la nourriture volée. 4 personnes, 3 mineurs et 1 majeur, ont été interpellées et placées en garde à vue. Une partie du butin a été retrouvée lors des perquisitions. D'autres clubs du département, à Saleil et la Tour de Carole, ont aussi été visés par des cambriolages ces dernières semaines. Une ministre dans les PO aujourd'hui, Monique Barbu, ministre de la Transition écologique, est à Argelès ce matin. Elle inaugure officiellement la station de réhute des eaux usées pour l'arrosage des cultures. Début de la visite en ce moment à Argelès. La canicule s'intensifie en France. Dans les PO, on est épargné, mais 60 départements sont en vigilance orange. Jusqu'à 39 degrés attendus par endroit. Cette canicule, elle pourrait durer toute la semaine prochaine et se montrer aussi sévère que la canicule historique de 2003 selon Météo France. Lundi pourrait même devenir l'une, voire la journée la plus chaude jamais enregistrée dans notre pays. Les Dragons veulent enchaîner les victoires après avoir battu Castelford. Ils reçoivent Bradford ce soir à Brutus avec un double objectif, rester dans la course aux phases finales et prendre leur revanche après leur défaite 28-10 au match aller. Match à vivre donc ce soir dès 18h45 avec Ici Roussillon. La météo, Michel, grand soleil.
1: Exactement, c'est ciel bleu avec un petit voile léger par moment, très chaud, très sec, un petit vent modéré, 15 km/h et parfois un peu plus, jusqu'à 50. Très chaud avec 35 à l'ombre pour Serré, qui gagne encore, qui remporte la partie. 32 à Perpignan, à l'ombre aussi, 30 à Saint-Cyprien, 31 à Totavel, 32 à Prades. À la montagne, ça monte aussi jusqu'à 27 degrés et du coup un risque d'orage sur les reliefs des Pyrénées-Orientales. À Figueres et Barcelone, 35 degrés avec un ciel un petit peu voilé. Côté route, je rappelle que Yves et d'autres personnes nous ont signalé plusieurs chèvres qui se promènent librement sur la route du Pertus à mi-chemin de la montée vers l'Espagne. Elles divaguent seules, alors ouvrez les yeux, soyez bien prudents. 10h04 jusqu'à 11h, le best-of, bienvenue chez vous, on en parle.
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Il n'y a pas de honte à aimer Michel Berger. Oui, je sais, on vous l'a déjà faite, mais pas grave, c'est Actu Local, musique et bonne humeur, c'est ici Roussillon. Bonjour à toutes et à tous, bienvenue pour les meilleurs témoignages de la semaine. On en parle chaque matin de 9h à 10h avec Loïc Escorihuela. Un sujet, des échanges avec vous, comme pour les vacances en montagne catalane. Tiens, pourquoi les passer en altitude? On va entendre José répondre à cette question. On va aussi écouter Pierre de Rivesaltes parler de sa consommation, lui, de produits locaux. Oui, ici, on parle d'ici, on chante aussi sur la première radio DPO avec Greg Kinband.

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2: Les vacances, ça vous dit quoi vous les vacances? Est-ce que vous êtes plutôt montagne, vous choisissez la montagne pour vos vacances d'été? Peut-être pour plus de fraîcheur, pour le charme de la nature, parce qu'il y a de plus en plus de choses aussi qui se passent dans nos stations. Est-ce récent? Est-ce dû peut-être aussi aux canicules? On a notre spécialiste ce matin avec nous, il s'appelle David Mias, il est responsable communication et tourisme également à la station des Angles. Bonjour David Mias.
3: Bonjour Loïc, bonjour tout le monde.
2: Fraîchement descendu.
3: Fraîchement descendu à l'instant, là il y a une petite demi-heure, le soleil, c'est de très bonne humeur et prêt pour cette petite heure de débrief.
2: Est-ce que vous vous ressentez, avant de rentrer dans le vif du sujet, qu'il y a de plus en plus de personnes qui viennent en été profiter des activités avec ces domaines qui deviennent de plus en plus 4 saisons aussi, hein?
3: Oui, il y a de plus en plus de personnes qui viennent l'été, de juin à septembre sur les massifs. Il y a toujours eu du monde chez nous l'été, malgré tout, parce qu'on a 1h30 de Perpignan et de la plage, mais c'est vrai qu'avec la diversification, les activités, et puis ça devient un refuge climatique aussi maintenant, avec les fortes chaleurs sur le littoral, beaucoup de personnes sont en attente de fraîcheur, donc oui, beaucoup de monde l'été.
2: Et José d'Amélie Desbains qui est avec nous, bonjour José.
4: Oui, bonjour tout le monde.
2: Bon, Amélie Desbains, on est un petit peu en montagne quand même.
4: Oui, disons que bon, nous on n'a pas non plus cette pression qu'ont les gens dans les villes, donc on n'a pas besoin d'aller dans la haute montagne comme aux Angles ou à Font-Romeu. Même si moi personnellement j'adore aller du côté de Font-Romeu, les Angles aussi parce qu'il y a beaucoup d'activités. Par contre, moi je suis plus un adepte de Font-Romeu, de tout ce secteur qui est côté Font-Romeu. Oh, c'est un concurrent, mais bon.
3: Non, pas du tout. Hein. Nous, les territoires de montagne, le plateau qui s'étend du Cadi jusqu'au Cap-Cyr, c'est des paysages différents et c'est très complémentaire. Donc, on n'est pas concurrent du tout avec Font-Romeu ni avec les autres communes de montagne.
2: Les confrères.
3: Et des confrères. Je dirais que c'est un quart d'heure de route. On a l'activité aux Angles, à Font-Romeu, à Portée, au Cambre, sur le plateau Cerdan.
4: Donc la différence, c'est que j'avais un point de chute sur Font-Romeu que je n'avais pas aux Angles, mais de temps en temps, on va aux Angles aussi faire des activités, surtout mon fils maintenant. Maintenant, c'est surtout mon fils parce que moi, maintenant, je deviens un peu plus mère. Pas en pleine saison, mais par exemple, au mois de mai-juin, j'aime bien aller à la mer. Après, je reste sur Amélie août et septembre et de temps en temps, je vais faire un tour à la montagne, mais pas longtemps, une semaine. Parce que les activités, ça me fatigue aussi maintenant.
3: Quoique vous pouvez vous baigner à la montagne aussi maintenant.
4: Oui, tout à fait. Oui, j'adore. Quoique hier, j'étais à la plage à Perpignan, à mon avis, c'est la même température qu'au Bouillouse, quelque chose près. Hein.
3: Ouais. Pas tout à fait quand même, mais il y a de la baignade surveillée aujourd'hui sur le lac de Matmal par exemple ou sur d'autres lacs avec des activités de voile, etc. Donc vous pouvez tout à fait faire du farniente en montagne aussi.
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2: On en parle ce matin de vos habitudes de consommation. Est-ce que vous consommez local? Est-ce que pour vous, faire plusieurs magasins pour essayer d'acheter que des produits producteurs, c'est trop compliqué? Est-ce que vous privilégiez des produits de notre département? On en parle avec vous. Et Karine Quintana, c'est notre invitée ce matin. Elle représente les Délices Paysans, 40 artisans réunis dans une seule et même boutique sur la zone Sainte-Eugénie au Soleil. Et là, on y trouve de tout, Karine.
3: Oui, oui, vous avez de tout. Ça va des fruits aux légumes de saison, du pain, des chocolats. On a même une productrice de mohair qui produit elle-même sa laine mohair. On a vraiment un peu de tout. Et là, on va faire même rentrer quelqu'un qui fait du CBD dans le département.
2: Ah oui, d'accord. Ok.
3: Il y aura vraiment de tout.
2: Il y en a pour tous les goûts, j'ai envie de vous dire. Si jamais on est un petit peu loin du Soleil, mais qu'on a quand même envie d'aller dans une boutique qui réunit des producteurs, est-ce qu'il y a un site internet? Est-ce qu'il y a un lieu où on peut trouver, un site en tous les cas, où on peut trouver des boutiques comme aux Délices Paysans, mais ailleurs dans le département?
3: Après, il suffit de taper sur internet, boutique de producteurs, ou alors la chambre d'agriculture peut vous renseigner, oui.
2: Bonjour Pierre.
4: Bonjour, bonjour ici Roussillon, bonjour les auditeurs.
2: Bonjour, vous êtes à Rivesaltes en ce qui vous concerne.
4: C'est ça.
2: À la retraite?
4: À la retraite depuis 2 ans, oui, effectivement.
2: C'est bien ça, hein.
4: Voilà, ça fait du bien, effectivement.
2: Qu'est-ce que je fais aujourd'hui? Rien. Voilà.
4: Non, alors malheureusement, ça c'est encore, enfin, pour mon cas, c'est encore faux, parce que je me demande, on a envie d'aller des endroits, mais on n'arrive
2: oui.
4: jamais le temps, parce qu'on court à gauche, on court à droite, voilà.
2: Et c'est ce qu'on disait.
4: Je suis un peu dans les milieux associatifs aussi, donc voilà.
2: Ouais, ça c'est chouette.
3: Ça souvent, oui.
2: Ce qu'on disait avec Martine voilà. Juste avant, on est à la retraite, on a encore moins de temps quand on bosse. Bon, vous, Pierre, c'est quoi vos habitudes de consommation? Dites-nous tout, on veut savoir.
4: Effectivement, avec mon épouse, on essaie, bien sûr, on va consommer dans les grandes surfaces un peu comme tout le monde, hein. Mais dès qu'on en a l'occasion, effectivement, nous, on s'attache à consommer local dans le sens où le petit marché, le petit producteur qui vient sur le marché, qui vient sur le dimanche matin sur la petite place à Rivesaltes, effectivement aussi les groupements de producteurs, et ça c'est très très bien que les agriculteurs arrivent à se regrouper pour proposer déjà une multitude de produits. Ça fait un peu le mini supermarché local et j'ai trouvé ces conceptions très très intéressantes. D'ailleurs, il y en a une sur Sayagouze aussi qui est très intéressante. Voilà.
3: Ah, celle-ci, je ne la connais pas, de Sayagouze, oui.
4: Oh, ouais. À la sortie de Sayagouze, en allant vers Bourg-Madame, il y en a une qui il y a un établissement qui s'est créé aussi avec des groupements de producteurs aussi. Voilà.
3: D'accord.
4: Surtout les fromages. Voilà. Donc oui, on essaie tant que faire se peut de faire travailler le marché local, parce que bon, le marché local, ben, c'est la vie du département aussi. Et donc même si en plus on peut dire des fois c'est plus cher, mais on mange pas la même chose. On mange pas la même chose.
2: Voilà. Ouais, vous sentez vraiment une différence, hein, quand vous achetez.
4: Oui, parce que automatiquement ça passe pas par les frigos, ça passe moins par les frigos. C'est cueilli plus à maturité et on mange pas du tout la même chose. Il y a pas photo.
3: Mais c'est ça, vous avez une garantie de fraîcheur que vous trouverez pas dans les grandes surfaces, parce que il n'y a pas de transport. C'est
4: exactement.
3: Directement du département.
4: Exactement. Et puis surtout dans ces parties de groupement de producteurs, ils cueillent ce qui va se vendre. C'est-à-dire qu'il n'y a pas de la surcueillette pour repartir dans les frigos, pour revenir le lendemain. Souvent, on trouve des produits très très frais. Et donc, c'est le gros avantage.
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0: Famille ou pas famille, c'est la question en chanson de Charles Doré et sur votre radio ici Roussillon. On vous a posé une autre question cette semaine. Où préférez-vous vous baigner sur le littoral catalan? Quelles sont vos habitudes? On en parle ensemble pour le best-of de Bienvenue chez vous avec Loïc Escoruella et Monique qui elle est à Argelès-sur-Mer pour la musique, ce Corgis ou encore Laurent Voulzy pour la suite.
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1: Direction la Cerdagne pour une grande fête. On en parle pour votre Ici Express, le rendez-vous de l'info locale pratique, celle qui vous sert au quotidien. Les Festifêtes 2026 qui arrivent à la Cabanas. Le comité des fêtes, la Cab en fête, vous donne d'ores et déjà rendez-vous pour un week-end exceptionnel du 7 au 9 août prochain. Deux concerts de folie au programme. Le vendredi 7 août, par exemple, on a carrément eu le message d'un de ceux qui seront sur scène.
2: Salut, c'est Mario d'Emile et Images. Retrouvez-moi le 7 août au Festifêtes à la Cabanas. En live avec mes musiciens. Soyez nombreux, nombreuses, on va faire la fête. Des bisous.
1: Mario, d'Emile et Images, s'il vous plaît. Merci pour cet audio WhatsApp au 04 68 35 5000. N'hésitez pas, vous aussi, envoyez vos bons plans. Notez que pour le dimanche 9 août, deux jours après Emile et Images à la Cabanas, il y aura Collectif Métissé. Là aussi, on va se régaler en Cerdagne. Attention, il faut réserver pour ces Festifêtes 2026 à la Cabanas.
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0: C'était cette semaine dans Bienvenue chez vous.
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2: Et si on parlait de vos habitudes de baignade encore avec Thierry Gorias qui est avec nous, c'est le capitaine du port de Collioure. Thierry, je ne vous ai pas demandé, vous, c'est quoi vos habitudes de baignade?
3: Alors moi, j'habite Canet-Roussillon.
2: Ah, mais je pensais que vous habitiez Collioure.
3: Non, je n'habite pas Collioure. je suis canetois. Et en fin de compte, j'habite pas très loin de la mer, je suis à 150 mètres de la mer. Donc bah, je vais me baigner...
2: À la mer.
3: Exactement.
2: Sur la côte sableuse, donc.
3: Exactement. Et bien sûr, ça m'arrive de me baigner de temps en temps sur Collioure aussi.
2: Bah, j'espère bien.
3: Bien sûr.
2: Vous digérez le port, quand même.
3: Oui, bien sûr.
2: Ça serait quand même dommage. Bonjour, Monique.
4: Oui, bonjour.
2: Ça va, Monique?
4: Oui.
2: Bon, vous êtes à Argelès?
4: Oui.
2: Vous êtes à la retraite?
4: Oh oui.
2: Oui, bah oui. Bah oui, je sens une voix tellement heureuse, ça sent la retraite à plein nez, ça.
4: Bah, ma foi.
2: Bah ouais, vous avez le temps d'aller vous baigner, j'imagine. C'est quoi vos habitudes?
4: Ah ben moi, habitude, moi c'est la mer, hein. Ça a toujours été.
2: Toujours.
4: Très jeune, oui, je préférais aller dans la mer. Hein. J'ai appris à nager moi-même, enfin j'essayais, dans la mer. Bon, là c'était dans l'Atlantique, mais enfin peu importe. Puis après, bah, un jour, nous sommes arrivés à Argelès, en vacances.
2: Et vous êtes tombée amoureuse de ce département, il y a combien de temps?
4: Oh, il y a longtemps, c'était en 70.
2: Ah oui,
3: oui.
2: Ah oui, c'est bon, vous êtes adoptée et réadoptée, ça, y a pas de souci. Donc vous baignez quoi, Argelès-sur-Mer, ou vous avez des petits coins comme ça que vous aimez?
4: Toujours.
2: Oh, Argelès.
4: Pour vous dire qu'on avait donc acheté un terrain et mon mari a fait la maison pendant plusieurs années. Donc vous voyez... On passait les vacances comme ça. Et donc, on allait quand même tous les jours à la mer, hein, bien sûr. Avec les enfants, bien sûr.
2: Ouais, c'est génial. Hein.
4: Et voilà.
2: C'est génial. C'est vrai que ce département, je pense quand on y goûte une ou deux fois, on a envie d'y revenir et de s'y installer.
4: Ce qui fait que, ben voilà, donc dans l'indépendant, il doit y avoir la référence parce que le jour où il y avait... Enfin, il y a eu pendant plusieurs jours, donc un dauphin qui était appelé Dolphy.
2: Ah, qui Thierry, allait oui.
3: Des oui, c'était sur Collioure.
4: Que ce soit vers Collioure et tout, et Argelès.
3: Et Argelès.
4: Voilà, oui. Jusqu'à un jour où, effectivement, j'étais dans l'eau, et j'ai vu toute une foule qui arrivait. Les gens couraient le long de la plage, ça venait vers moi. Donc j'ai compris que Dolphy était dans le coin, et il a bifurqué juste tout près de moi, et il est reparti dans la mer.
2: Ah, donc vous l'avez vu?
4: Ah oui, ça, je l'ai vu. Il ne pouvait pas être plus près, mais je ne l'ai pas touché.
2: Il vous a dit un mot? C'est des moments. Il y a combien de temps ça, Dolphy, Thierry?
4: Eh ben, je ne sais plus. C'est pour ça que je dis, dans l'indépendant, il doit y avoir la référence. Ah. Et là, on retrouverait l'année.
2: Oui, ou sur ici.fr aussi. On va aller chercher tout ça, l'info. Moi, je vous retrouverai l'info de Dolphy, Monique, vous allez voir. Écoutez, c'est chouette de savoir que vous êtes tombée comme ça amoureuse du département. Vous y êtes installée, vous avez fait votre petite vie. Vous allez vous baigner à Argelès. Pas de piscine?
4: Oh ben oui, maintenant, bientôt 85, elle a envoyé.
2: 85 ans?
4: Bientôt, ah ben oui.
2: Ah ouais?
3: Oui, non.
2: Oh ben vous avez l'air en forme. Franchement, on se le souhaite. Hein. Vous avez l'air d'avoir la patate. Oui. Monique, vous êtes fantastique. Merci de nous avoir rappelé des bons souvenirs.
4: Voilà, ah oui, vous allez retrouver cette histoire.
2: Ben on va la retrouver, promis. On va chercher tout ça avec Thierry. Allez, très belle journée, Monique.
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0: Shadé pour vous accompagner le samedi matin sur la première radio des PO. On en parle des valeurs que vous transmettez à vos enfants, à vos petits-enfants. Où on discutait héritage éducatif cette semaine entre 9h et 10h. On retrouve Loïc et ses invités psychologues et puis aussi notre auditrice Sandrine dans la suite de vos meilleurs témoignages de la semaine sur Ici Roussillon. Il y aura Pink aussi pour chanter. Belle journée.
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2: Qu'avez-vous prévu de transmettre à vos enfants? C'est le thème du jour. Est-ce que vous cherchez à donner à vos enfants ce que vous avez reçu? Au contraire, ce qui vous a parfois manqué? Est-ce que peut-être aussi on peut choisir vraiment ce qu'on transmet à des enfants? C'est la question que j'ai envie de poser à nos deux psychologues présentes en studio, Pauline Caron et Chloé Papguet. Est-ce qu'on peut choisir ce qu'on transmet?
3: Alors, je dirais oui et non, parce qu'il y a des choses qui sont transgénérationnelles aussi, je pense. Il y a des choses qu'on, des valeurs des fois, et pour rentrer dans un sujet un peu plus complexe, il y a aussi des traumatismes qui passent en famille, et c'est pas forcément choisi. Après, je pense que l'important des fois, c'est aussi d'en avoir conscience et de voir qu'on fait avec ça aussi. On peut pas, il y a pas de parents parfaits, il y a pas non plus d'enfants parfaits. Et je pense que ce qui est important, c'est de pouvoir en parler aussi.
2: Les enfants, ils apprennent comment? Plus par ce qu'on leur dit? Plus par ce qu'ils observent?
4: Les enfants nous prennent souvent, nous, parents, comme modèle.
2: Ouais.
4: Donc en fait, ils vont avoir tendance à reproduire ce qu'on leur a montré, ce qu'on leur a dit, les gestes du quotidien, les valeurs qu'on leur transmet. En fait, c'est vraiment des éponges.
2: Donc on rabâche aux enfants, on dit merci. On dit merci. On dit s'il te plaît.
4: On dit s'il te plaît, on dit merci, c'est important même pour les petits, on parlait des adolescents tout à l'heure, mais même pour les petits, de mettre un cadre, ça va être très important. Et par mimétisme, un peu, ils vont reproduire ce qu'ils ont eu depuis tout petit, ce qu'ils ont reçu.
2: On a Sandrine qui est avec nous. Bonjour Sandrine.
5: Et bonjour.
2: Bonjour Sandrine. Sandrine, qu'est-ce qui vous inspire dans le sujet du jour?
5: L'éducation qu'on porte aux enfants, parce que je pense que ça manque un peu. Le temps passe et les choses se divulguent pas forcément correctement, ce qui fait que l'éducation, c'est plus la même qu'avant. Je pense que les jeunes parents n'ont peut-être pas eu la même éducation que nous et ont peut-être un peu de mal à transmettre les vraies valeurs.
2: Parler de Montessori, ce genre de choses, peut-être, Sandrine?
5: Ah oui, alors Montessori, oui, l'enfant est livré à lui-même, il fait ce qu'il veut, l'enfant est roi, bon.
2: Je vois une moue côté de psycho.
5: Ouais, de toute façon, il y a du positif et du négatif partout, ça dépend à quel dosage ça se fait, quoi.
4: Alors effectivement, il y a l'éducation bienveillante qui est parfois confondue avec l'éducation plutôt permissive. Donc pour l'éducation plutôt Montessori, il y a de très bonnes choses. Mais effectivement, aujourd'hui, on a plutôt tendance à la confondre avec vraiment l'éducation permissive qui, elle, pose un peu défaut dans l'éducation et dans le cadre qu'on peut poser aux enfants. Et on sait d'ailleurs aujourd'hui que le cadre est vraiment très important pour l'éducation des enfants, autant que l'amour et que la joie qu'on peut découvrir dans une famille.
2: Est-ce qu'on peut avoir un exemple peut-être pour pas confondre le permissif et la bienveillance?
3: Alors moi, par exemple, en séance avec des enfants, pour éviter le cadre permissif, je vais souvent donner le conseil aux parents de valider l'émotion que ressent l'enfant. Donc par exemple, quand il y a une crise, ouais, quelque chose comme ça, on valide ce qu'il ressent, mais c'est pas pour autant qu'on tient pas le cadre derrière. Et en fait, ce qu'on oublie souvent, c'est que l'enfant ressent quelque chose et que souvent, quand il est en crise, en fait, c'est impossible de redescendre pour lui sur
2: d'accord.
3: le moment.
2: 21h30, il veut des bonbons. C'est non. Il fait une crise.
3: On
2: ne donne pas de bonbons.
3: Tout à fait. On maintient le cadre parce que c'est le parent aussi. Et on est là pour la sécurité de l'enfant, pour son bien-être, sa santé. Mais on peut quand même valider le fait que l'enfant, il a envie de prendre le bonbon et que comme c'est un enfant, voilà, qui a des émotions et que même nous, en tant qu'adultes, des fois,
2: on ne se gère
3: pas trop. Voilà.
2: Et on prend un Sandrine.
3: Mais je pense que c'est important de valider ce qu'il ressent, mais de lui dire, moi, je suis ta maman, je suis ton papa et je suis là pour maintenir aussi un cadre, faire en sorte que tu puisses avoir une bonne santé, une bonne hygiène. Donc le bonbon, tu le prendras après manger.
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0: cours tout seul. Moi, je chantais là plutôt tout seul dans le studio ici Roussillon avec William Scheller. Enfin non, pas vraiment tout seul, hein, parce que je suis sûr que vous aussi, vous fredonniez. Actu locale, musique, bonne humeur. Ici Roussillon vous accompagne jusqu'aux infos de 11h avec Donna Lewis dans un instant. Puis viendra le temps de votre jeu Ça Match pour gagner un magnifique pendentif Grenat de Perpignan, un pendentif homme à l'occasion de la fête des pères de ce dimanche. Très bon samedi.
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1: 11 horas. Il est 11 heures.
2: Actu dans les PO, avec vous Rosalia MacArthur, l'hôpital de Perpignan et le CHU de Montpellier resserrent leurs liens.
3: Oui, une convention a été signée hier pour accélérer les échanges de médecins et d'étudiants. L'idée, c'est de développer davantage de prise en charge dans le département, notamment pour certaines interventions aujourd'hui réalisées à Montpellier. Ça fera moins de kilomètres pour les patients des Pyrénées-Orientales. Le risque incendie reste modéré aujourd'hui dans le département. Pas de vigilance canicule chez nous, mais la chaleur s'étend ailleurs en France. 60 départements sont en vigilance orange, 41 millions de personnes concernées. Localement, des pointes jusqu'à 39 degrés sont attendues. Une canicule aussi longue et intense, c'est du jamais vu depuis la canicule historique de 2003. Les Dragons catalans veulent prendre leur revanche ce soir en Super League. Match retour contre le promu Bradford à Gilbert Brutus. Les Anglais comptent 7 blessés, mais méfiance tout de même face à cette équipe surprenante. À l'aller, ils avaient joué un très mauvais tour aux Dragons catalans, défaite 28 à 10. Match à vivre ce soir dès 18h45 avec ici Roussillon. Ce sera Alain Bonoriez et le sélectionneur du 13 de France, Laurent Frécinous, aux commentaires. Qui, du Stade français ou de Montpellier, rejoindra Toulouse en finale de Top 14 ce soir? Seconde demi-finale à 21h05 hier, les Rouges et Noirs ont écrasé le Racing 92, 71 à 17. Jamais un match de phase finale en championnat n'avait enregistré un tel écart. Et toujours du rugby, mais cette fois au féminin, à Corneilla-la-Rivière, le club Força 15 organise aujourd'hui un tournoi de rugby à toucher 100% féminin. Il est ouvert à toutes, M15, M18 et seniors, y compris aux non-licenciés. Rendez-vous à partir de 16h au stade Jules Larère. La Coupe du Monde de foot. Plusieurs nations peuvent valider leur qualification aujourd'hui, dont l'Allemagne et la Côte d'Ivoire qui s'affrontent ce soir à 22h. À l'affiche aussi un peu plus tôt, Pays-Bas, Suède, coup d'envoi à 19h.

0: 35 du côté de la Catalogne du Sud vers Figueres avec un ciel un peu voilé. Et attention, soyez prudents avec les risques d'incendie sur toutes les PO, même s'ils ne sont pas majeurs, il faut être prudent avec le feu. On se retrouve à midi pour les infos.
1: À tout à l'heure.
0: Merci Rosalia.
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0: Des grands classiques avec ici Roussillon, le Renault à l'instant avec Miss Maggie.
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0: Et mes invités pour jouer à sa match, et vous, vous qui êtes nos auditeurs et candidats en même temps pour ce jeu, vous allez emporter cette semaine un superbe cadeau pour la fête des pères. Il n'y a pas de raison, il n'y en a pas que pour les mamans, pour la fête des pères. On s'est dit qu'un beau bijou ferait l'affaire, un beau bijou de la bijouterie Lavieuse rue Foch à Perpignan.

0: qui vous offre l'une de ses créations emblématiques, un beau grenat de Perpignan, le pendentif Nostra Señora. C'est un bijou qui représente le savoir-faire de la confrérie du grenat de Perpignan et aussi de la bijouterie Laviose qui offre ce bijou, les couleurs du blason catalan. Le pendentif est en or jaune, donc jaune, 18 carats, et serti d'un grenat, donc rouge, rouge et or, grenat de Perpignan carré, et la valeur, 790 €. Voilà le cadeau qui vous attend si vous êtes le ou la meilleure. La règle du jeu, très simple, vous vous inscrivez, alors tout de suite si vous le souhaitez, n'hésitez pas, 04 68 35 5000, vous nous appelez, vous êtes à l'antenne sans aucune question de sélection, de casting. Ensuite, vous aurez des questions, je vous poserai des questions, vous aurez 25 secondes de chrono pour répondre. Dans l'espace de ces 25 secondes, vous donnerez plein de réponses, et à l'issue du match, du chrono, pardon, on verra combien de points, combien de réponses sont communes avec celles de mon invité. Et ça fera donc un point ou un match par réponse commune. Que le meilleur gagne. Il faut 3 matchs minimum pour continuer le parcours. En tête, c'est Dorian à 20 gros qui a 31 points. Et il continue de jouer avec nous aujourd'hui parce que hier, nous avons juste été interrompus par l'heure, par l'horaire.
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0: Dorian à 20 gros, nous l'accueillons dans un instant. J'accueille aussi mes invités. En l'occurrence, le Lions Club, Henri Gilabert du Lions Club. Bonjour Henri.
3: Oui, bonjour.
0: Pour un très beau projet que vous soutenez, un projet pour créer des chambres, pour aider les parents qui accompagnent leurs enfants malades, avec des maladies assez graves, sérieuses, voilà, et qui nécessitent que les parents soient présents. Oui. Évidemment, on sait qu'on manque de ça, et c'est pourquoi vous intervenez. Olivier Brunel, vous êtes président de l'association Alice et les Petits Guerriers. Bonjour Olivier.
4: Bonjour.
0: Alice, votre fille avait 7 ans quand le cancer l'a emporté, et depuis, vous œuvrez pour améliorer le quotidien des enfants qui se trouvent dans la même situation qu'elle à son moment. C'est-à-dire qu'il faut faire, vous essayez de faire en sorte de créer une maison pour des périodes transitoires. Alors, pas les maisons qui accueillent les parents pendant l'hospitalisation, ça existe déjà plus ou moins. Mais expliquez-nous quel est le projet.
4: Voilà, notre objectif, c'est de créer une maison d'accueil pour les gamins qui sont soit entre deux cures de chimio, et ils seraient accompagnés par leur famille, ou sinon on accueillerait des gamins après leur maladie, en rémission donc, toujours avec leur famille, et ces séjours leur permettraient de refaire un peu le noyau familial qui est mis à rude épreuve pendant l'hospitalisation. Bien. Voilà, c'est ce qui diffère des maisons des parents, qui accueillent uniquement les parents, généralement, pendant que le gamin est hospitalisé.
0: Entre un très beau projet, on souhaite que le message passe et que un maximum de fonds soit récolté. Le Lions Club est évidemment une association caritative qui s'associe à ce genre de beau projet humain.
3: Tout à fait.
0: Et alors Henri, vous allez être questionné, vous avez été questionné par moi-même et vous avez répondu à toutes les questions que j'ai posées maintenant aux auditeurs.
3: Absolument.
0: Ça a été, c'était facile ? Dites oui.
3: Certains ont demandé un peu de réflexion, mais c'était pas trop dur.
0: Facile. Bon, merci d'être avec nous en tout cas, Olivier et Henri. Vous êtes prêts pour accueillir Dorian qui est avec nous. Bonjour Dorian.
5: Répondez.
6: Bonjour.
5: Ça match.
0: Alors Dorian, vous êtes un sacré candidat parce que vous avez déjà 31 points. Vous êtes à 20 gros. Où il fait quoi comme température là à peu près ce matin ?
6: Ce matin je suis à Collioure, mais il fait très beau.
0: D'accord. Qu'est-ce que vous faites à Collioure, Dorian ?
6: Je me balade avec ma compagne.
0: Oh, c'est bien, c'est en balade comme ça. Vous êtes en vacances en fait ?
6: Oui.
0: En vacances de quoi ? Quel métier ?
6: Je suis manager dans un magasin de vêtements.
0: D'accord. Et votre épouse aussi ?
6: Non, du tout, elle est juriste.
0: Ah d'accord, vous entendez bien tous les deux, c'est parfait. Donc la balade à Collioure ce matin, 31 points, bravo déjà. On va voir si vous allez plus loin pour un petit peu assurer votre une belle avance par rapport aux candidats qui arriveront encore aujourd'hui et demain. Vous êtes prêts pour les questions, Dorian ?
6: Je suis prêt.
0: Henri est là, Olivier vous dit bonjour aussi. Dorian. Les présentations sont
3: bonjour. Oui. Voilà.
0: Allez, on y va pour vous, concentration et surtout, on y va.
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0: Des questions qui sont parfois en lien avec l'univers du sujet d'aujourd'hui, peut-être les hôpitaux, peut-être les enfants, puisque c'est un petit peu le sujet. La première question concerne l'hôpital. Alors vous connaissez, on connaît l'hôpital. Donnez-moi des choses que l'on trouve dans une chambre d'hôpital, tout simplement. Je vous écoute, à vous.
6: Un lit, un brancard, un stéthoscope, des coussins, des seringues, du désinfectant, des poches d'eau, des perfusions, des draps, des oreillers, des tables de chevet, des chaises, des fauteuils, des télévisions, des télécommandes, des rideaux, des boissons, des repas, des infirmières.
0: C'est la fin du chrono. Terminato, le chronato. Il est fini ce chrono. Combien de matchs j'en ai compté ? Vous en avez compté combien, Henri ?
3: Deux.
0: Deux. Moi, j'en ai compté trois. Ah bah attendez, on va se remettre d'accord.
5: Trois matchs.
0: Allez, on dit trois matchs. Ouais. On voit ce qu'il en est. Alors, ça a matché sur le lit. On est d'accord.
3: Oui,
0: hein.
3: On est d'accord.
0: J'ai entendu la table de chevet, non?
3: Oui, oui.
0: Ça, c'est ok. Et le fauteuil, vous l'avez pas entendu, Henri?
7: Ah, je l'avais pas entendu.
0: Ah bah non, mais s'il va tellement vite. Vous allez vite, Dorian. On n'a pas le temps de tout pointer. Ensuite, il nous manque. Donc les trois matchs sont là. Il nous manquait quoi encore? Qu'est-ce qu'il y avait d'autre dans votre liste?
3: Il nous manquait l'espèce de plateau à roulettes qui est utilisé pour les plateaux repas.
0: Ah oui, c'est charmant. Ça. On se régale avec ça. Et ensuite?
3: Et puis ce qu'on trouve dans toutes les chambres au-dessus des lits, c'est une rampe avec tous les branchements d'oxygène et autres.
0: Ouais, je sais même pas comment ça s'appelle, la rampe.
3: La rampe.
0: Bon, allez, 3 points de plus, 31 et 3 qui nous font 4. On est d'accord, Olivier?
4: Tout à fait.
0: Vous n'êtes pas comptable de métier, non?
4: Non,
0: ça pourrait arranger.
4: Hein,
0: voilà. 34 points pour l'instant. On continue avec une question suivante.
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0: On se lance sur les associations caritatives. Vous me donnez un maximum de grandes associations caritatives connues. Allez, je vous souhaite bonne chance. À tout de suite. Allez-y.
6: UNICEF, les Restos du Cœur, les banques alimentaires, Croix-Rouge, UNICEF, Action contre la faim, Secours populaire, Secours catholique, les Restos du Cœur, l'Emmaüs, Sidaction, Téléthon.
0: Combien de matchs?
5: Un match.
0: Ah bah tiens, ça alors, hein, vous êtes étonné vous-même parce que vous en avez donné beaucoup. 35 points, c'est votre score final et définitif. C'est déjà très bien.
6: C'est déjà pas mal.
0: Plutôt au ciel qu'il reste, qu'il demeure ainsi. On verra bien. Ça vous fait rire l'expression, Henri? Oui, de temps en temps, il faut faire un peu son crâneur en radio ou sa crâneuse, genre celle qui a du vocab, hein, qui a étudié le Becherel.
3: C'est du logage, je crois.
0: Exactement. Alors, vous savez, matcher où pour Dorian?
3: Le match, c'était Croix-Rouge.
0: La Croix-Rouge, c'est OK. Il nous manquait quoi? Alors là, il nous manquait.
3: Le Lions Club, évidemment.
0: Le Lions Club, que représente Henri.
3: Voilà. Et son frère, le Rotary.
0: Exactement.
3: Absolument.
0: J'ai jamais bien compris la différence, mais un jour, on expliquera peut-être. Ensuite, ses frères.
3: Ils sont très comparables.
0: Ses cousins.
3: Ils sont très comparables.
0: Il nous manquait.
3: Une association à laquelle moi je tiens beaucoup, qui s'appelle SOS Amitié. C'est de l'écoute. Voilà, donc SOS Amitié. Et puis, on a dit la Croix-Rouge, mais il y a le Croissant Vert.
0: Pour quel pays?
3: Qui est pour les pays de religion musulmane.
0: Ah voilà, très bien. Eh bien écoutez, on a tout là, voilà, tout est là, ça c'est fait. Écoutez, nous refermons provisoirement le dossier d'Orient, en sachant que vous avez 35 points, vous serez le potentiel gagnant, peut-être, si personne ne vous passe devant. D'accord?
6: Très bien, très bien.
0: Dites donc, vous avez de la chance d'aller à Collioure en balade, là. Vous mangez sur le port devant la plage?
6: Tout à l'heure, on vient d'arriver, donc on se balade à la plage.
0: Vous avez prévu un pique-nique ou un resto ou quoi?
6: Ah oui, on a pris la gamelle avec des petits sandwichs.
0: Ah, c'est pas mal. Bon, un, ça coûte moins cher. Deux, ça coûte moins cher. Voilà, allez, hop. Merci beaucoup, Dorian. À bientôt.
6: Merci à vous, à bientôt.
0: Au revoir. Bah oui, c'est un resto à deux, ça va vite, hein, Henri?
3: Absolument.
0: Ah, Olivier?
4: Tout à fait.
0: C'est pas marqué Crésus, là aussi.
3: Tout
0: donc,
3: à fait.
0: Bon. Alors, la suite, c'est vous qui la faites et c'est Alphonse qui nous appelle de Saint-Laurent-de-Cerdan. Lui dit bonjour et puis on écoutera une chanson pour jouer avec lui. Bonjour, Alphonse.
8: Bonjour, comment allez-vous?
0: Ça va très bien, j'adore votre prénom. Alphonse, c'est rare maintenant. Hein. Des bébés Alphonse, vous en connaissez des bébés Alphonse aujourd'hui?
8: Des Alphonse, j'en connais qu'un, moi.
0: C'est vous le bébé Alphonse alors? Il fait bon à Saint-Laurent-de-Cerdan, le bébé Alphonse?
8: Il fait beau, il y a quelques nuages, mais il fait super beau.
0: Bon, bébé est content alors. Hein.
8: Et il fait pas trop chaud.
0: Bébé est content. Alors Alphonse, on vous garde sous le coude et puis on écoute une chanson et on joue ensemble ensuite, d'accord? Avec nos amis Henri et Olivier, ok?
8: Ça marche.
0: Ces Asies avec Peu importe sont tout nouveaux titres.

0: finalement une chanson qui invite à la relativisation des choses dans la vie, et peut-être que c'est une bonne philosophie. C'est Zazie avec son titre Peu importe.
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0: Notre jeu pour vous offrir un très beau cadeau à l'occasion de la fête des pères. On a pensé à vous, vous méritez un cadeau et pourquoi pas un bijou après tout. Henri, qu'est-ce que vous en pensez?
3: Pourquoi pas?
0: Ça se porte un bijou, oui. Je n'en vois pas sur vous, à part si ben, un collier justement, un collier avec,
3: chaîne,
0: avec un petit quelque chose de marqué dessus, je ne sais pas ce que c'est.
3: Initiale, tout simplement.
0: Voilà, et vous Olivier?
4: Dépouillé à part l'alliance.
0: Il est dépouillé à part l'alliance, l'essentiel. Ben, parfait. Moi, Alphonse, vous portez des bijoux déjà ou pas vous?
5: Oui, j'ai deux chaînes.
0: Ah, et qu'est-ce qu'il y a dessus? C'est important. Si on met des bijoux, c'est pas pour rien, c'est qu'il y a un sens.
5: Une, c'est ma fiancée qui me l'a offert, et le deuxième, c'est les enfants.
0: Ah, bah oui, ça compte alors. Bon, alors, on veut le...
5: Je t'aime.
0: Oh, je t'aime, c'est bien ça. Ah, oh, bah oui, on l'aime son bébé, Alphonse. Comment elle vous appelle dans l'intimité? Bébé?
5: Papou.
0: Ah, Papou, d'accord.
5: Papou et Nanou.
0: Bah, attendez, non, ça c'est vos petits-enfants, c'est pas votre chérie quand même.
5: Ah, ma chérie m'appelle mon chéri.
0: Ah bon, chéri. Avec la cerise dedans. Alors Alphonse, Renaud, franchement, ne riez pas, ne m'encouragez pas sur ce terrain. Alphonse, on a des questions, vous êtes prêts?
5: Allez, on y va.
0: Allez, on y va, on essaye de marquer un maximum.
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0: Allez, on continue dans l'ordre des questions que j'ai posées à Henri, donc du Lions Club, qui soutient le projet d'Olivier, mon deuxième invité, pour aider les parents qui accompagnent leurs enfants qui ont des longues et difficiles maladies. Vous me donnez des grandes spécialisations en 25 secondes. Je veux des grandes spécialités médicales qui existent. Alors, il y en a beaucoup, c'est vrai, mais allez-y, lancez-vous. Allez, des spécialités médicales.
5: Chirurgien, ophtalmologue, cardiologue... rhumatologue, docteur, qu'est-ce qu'il y a comme spécialité?
0: Pensez par organe, ça va vous faciliter. Non?
5: Ben, je suis perdu.
0: Les enfants, peut-être.
5: Podologue.
0: Alors, les podologues pour l'enfant, ben, exactement. S'il a les pieds de travers, ça peut convenir. Combien de matchs pour vous, Alphonse?
2: Un match.
0: Oh, mon Alphonse à moi, je le perds.
5: Oui, je le perds. Ouais,
0: on perd mon chéri.
5: J'y étais pas.
0: Ah ben non. Mais vous alliez y être quand Henri va vous dire où vous avez matché.
5: Je sais bien.
0: Sur
3: cardiologue.
0: Le cardiologue, ça c'est bon. La suite, alors pour le kiki de tous les kiki, on a quoi? L'urologue.
3: L'urologue.
0: Voilà.
5: L'urologue.
0: Les reins, c'est quoi Alphonse, les reins? Néphrologue.
5: Oui.
0: Les enfants, c'est pas le podologue, enfin voyons Alphonse.
5: Oui,
0: c'est l'émotion. Oui. Le pédi.
5: Pas
0: le pédiluve, le pédiatre. Ensuite, on a pour les poumons, on a quoi?
3: Pneumologue.
0: Voilà, ça c'était dans la liste d'Henri. Et pour finir, Henri?
3: Neurologue.
0: Le neurologue.
5: Oh,
0: bon alors, Alphonse. Bon, écoutez, j'espère vous revoir. Peut-être demain, après tout, pourquoi pas. C'est autorisé par la faculté. À bientôt, cher Alphonse. C'est un plaisir.
5: Merci beaucoup.
0: Embrassez votre chérie et vos enfants, Papou.
5: Merci
0: à bientôt.
5: Beaucoup.
0: Au revoir.
5: À bientôt.
0: Ils sont sympas, nos auditeurs, Henri.
3: Oui,
0: hein.
3: Tout à fait.
0: On a un métier difficile, là, Olivier.
4: C'est l'horreur.
0: C'est affreux hein, c'est de supporter tout ça tous les jours. Je ne sais pas comment on fait. Bon, alors, 35 points toujours à battre. 04 68 35 5000. On reste bien concentrés. Je rappelle qu'il y a un beau bijou Grenat à gagner cette semaine à l'occasion de la fête des pères. 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
3: Exactement.
0: On accueille Enzo dans un petit instant et on écoute une chanson. Laquelle, me direz-vous? Eh bien, Billy Paul, vous répondrai-je, avec Your Song.

0: Billy Paul, ici Roussillon, avec les belles chansons pour vous accompagner. Et c'est Your Song à 11h28.
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0: Un bijou magnifique fait par des artisans ici dans une petite bijouterie qui s'appelle Laviose. Et c'est un bijou pour la fête des pères que nous vous offrons cette semaine. Si vous êtes le ou la meilleure, une création emblématique, c'est le pendentif Nostre Seigneur. J'espère, je prends meilleur accent catalan. C'est un bijou qui représente le savoir-faire de la confrérie, qui est aux couleurs catalanes aussi, avec l'or jaune 18 carats et le certi grenat, donc rouge, grenat de Perpignan de forme carrée, la valeur 790 euros. Peut-être pour vous, Enzo Argelès. Sur mer. Bonjour Enzo.
10: Bonjour.
0: Enzo, Patricia est dans les parages, on a des chances de l'entendre rire à un moment donné, c'est votre maman qui rit sans arrêt, paraît-il. C'est ce que vous m'avez dit Enzo, c'est vrai?
10: Oui, elle arrête jamais.
0: Elle a le rire facile, ça c'est une bonne nature, hein?
10: Elle est bon public.
0: Ah ouais, c'est chouette. Oui. Elle aime. Alors vous, du coup, vous vous exercez pour votre futur one man show peut-être, Enzo, sur elle?
10: Quand même pas. Oh, bah, vous l'avez perdu déjà.
0: Ah, c'est un bonheur, hein. Franchement, on va en profiter. Enzo, on a un beau cadeau à vous offrir. Il faut toutefois bosser un petit peu. Il faut retroussar las manchas, en espagnol, retrousser les manches, d'accord?
10: Allez.
0: Question, 25 secondes de chrono, réponse, on libère tout, on réfléchit pas trop, on y va, Enzo, c'est pour vous.
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0: Moi, j'y crois. Allez, on part sur les instruments à musique avec Henri et Olivier, nos invités, à qui je donnerai la parole longuement dans un quart d'heure. Je veux, s'il te plaît, Enzo, des instruments à cordes. Allez, j'en veux plein. C'est parti.
10: La guitare, le violoncelle, le violon, la contrebasse, le piano, la basse.
11: La guitare.
10: Non, déjà dit.
11: Le
10: ukulélé, la harpe.
11: Le banjo.
10: Là, ça commence à être chaud. Je suis pas mal.
0: Oh, j'en ai un sixième, moi, dans ma tête qui me vient. C'est la fin du chrono. Vous l'avez pas dit, moi je l'aime, c'est pas grave, comme ça je fais ma maline encore un petit. Je fais beaucoup ma maline aujourd'hui. C'est le oud, une belle guitare orientale. Ça vous dit ça, Henri?
12: Non, ça me dit rien.
0: Ça vous dit rien? C'est un très beau son. O-U-D, le oud. C'est un très joli son oriental. D'accord. C'est une belle guitare orientale, on va dire ça comme ça. Combien de matchs, on l'a dit?
12: Cinq.
0: Cinq matchs! Bravo, félicitations. Bravo Enzo, Patricia. Et même j'entends papa peut-être, hein?
10: Il y a papa qui est derrière, qui est au fond, qui supporte, et puis il y a un moment, c'est un peu dur de la calmer, quoi.
0: Voilà, c'est en plusieurs couches, il y a plusieurs épaisseurs. Il y a papa au fond, Patricia un peu plus près, et Enzo dans le combiné. 5 points, ça a matché sur quoi? Alors allez-y, Henri, dites-nous.
12: Alors ça a matché sur violon, guitare, violoncelle, harpe, et contrebasse.
0: 5 matchs, voilà, ils sont là, parfait. Voilà, et j'en ai pas vu. Enfin, il doit y en avoir d'autres, mais ça m'est pas venu. Oui. Vous avez quoi d'autre en magasin, Henri? Rien, hein. Donnez là. Hein. L'alto, ah oui, l'alto, bravo. Et oui, c'est un petit type de violon, mais c'est un alto.
13: Alors, Henri.
0: Bravo. Eh ben alors, Henri. Oh ben, dites donc, Patricia.
13: Ah ouais, elle est supportable.
0: Question suivante, animal.
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0: Alors, animal, on est mal. Tiens, on pense à Sorède, où il y a la vallée des tortues. Je ne sais pas si elles ont chaud, les tortues, sûrement. Elles sont à l'abri de leur petite carapace. Donnez-moi des caractéristiques de la tortue. Quel est cet animal, quand on le voit, on peut se dire, tiens, il a ça, il a ci, il fait ça. Je vous écoute.
10: Il est lent, il a une grosse carapace, donc il est solide, il est tranquille, il y a une longue prospérité, c'est un animal qui vit très longtemps, il a des écailles, la queue, il pond des œufs, après il y a quoi? Il mange de la salade, ça hiberne des fois.
0: Combien de matchs à la fin du chrono, Enzo ?
4: Trois matchs.
0: On a trois matchs, on est d'accord avec Henri. Ça a matché sur quoi, Henri ?
12: Sur salade herbivore.
0: Ouais.
12: Très bien. Longévité importante, ça fait très vieux.
0: J'aime bien allumer la prospérité, mon.
12: Oui, voilà.
0: Très prospère.
12: Vous l'avez traduit. Hein. Et puis, possède une carapace, évidemment.
0: Exactement. Vous êtes passé à côté de deux autres réponses possibles. Il y avait quoi d'autre ?
12: Ben, la première qui est une évidence, hein, c'est un animal.
0: Ouais.
12: Hein, et puis la deuxième, il peut y avoir des tortues marines ou terrestres.
0: Exactement, voilà. Bon, marines ou terrestres. Elle a un bec aussi, non ? C'est un bec, hein ?
12: Oui, c'est un animal qui a
0: un bec.
12: Ouais.
0: Qu'est-ce qu'elle a, Patricia ?
13: Non, mais c'est une enfant, il faut la surveiller.
0: Mettez-lui des huiles essentielles, voilà. Hop là, sacrée Patricia. On est à 8 points, on fait une pause et on se retrouve avec nos invités et avec vous, Enzo, et avec toute la familia. Vous êtes où à Argelès-sur-Mer, exactement à la plage ou à la maison ?
13: Alors, moi, quand je vous ai appelé hier, j'étais à Argelès parce que je suis au travail, mais sinon j'habite à Bagnouls.
0: Ah, Bagnouls, d'accord. L'air est frais, l'air est bon ?
13: L'air est frais, il y a un petit marin qui rentre, ça fait du bien.
0: C'est bien. Vous êtes déjà baigné dans la mer, là, en cette saison ?
13: Ah oui, je suis chasseur sous-marin, donc j'y vais à peu près 3 fois par semaine.
0: Chasseur sous-marin, ça veut dire que vous chassez avec un harpon ?
13: C'est ça, tout à fait.
0: Qu'est-ce que vous prenez ? Qu'est-ce que vous avez le droit de prendre ?
13: Ça dépend des périodes, mais souvent du loup, de la dorade royale, du rouget.
0: Mais qu'est-ce que vous faites au téléphone là ? Il faut aller chasser le repas de midi là ? Qu'est-ce que vous faites là ?
13: Ah,
0: Patricia, il faut le
13: très tard, l'idéal.
0: Et on va rien manger sinon. À bientôt, Enzo, c'est-à-dire dans 3 minutes après les Rita Mitsuko. Andy, avec Ici Roussillon.

0: avec Rita Mitsouko, ici Roussillon.
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0: Des bons plans dans les PO et notez bien cette date dimanche prochain, pas celui-là de demain, celui de dimanche 28 juin. Ecosonia célèbre son 5e anniversaire. C'est un grand partenaire ici Roussillon pour vos sorties d'été. Ecosonia, depuis 2021, le parc conserve des espèces menacées et sensibilise à la biodiversité. Alors aujourd'hui, on y trouve plus de 100 animaux, plus de 20 espèces de prédateurs. Une grande partie participe à un programme de conservation européen. C'est vraiment du sérieux et en plus, c'est spectaculaire. Ecosonia est labellisé qualité tourisme. Donc vous allez dans un endroit vraiment professionnel et s'engage en faveur du bien-être animal. Pour l'occasion, dimanche prochain, vous allez en famille à Ecosonia. Il y aura des jeux gonflables, des jeux en bois géant, de la barbe à papa, des ateliers maquillage, de la distribution de goodies, de souvenirs, des stands sur la conservation des espèces menacées. Et aussi, ça vous intéresse, une grande tombola d'anniversaire où vous pourrez peut-être en remporter une nuit en lodge au cœur d'Ecosonia pour vivre une expérience unique tout près des prédateurs en toute sécurité, évidemment. Et tous les bénéfices de cette journée seront reversés à des associations de conservation. Alors il y a la petite chose mignonne en plus, c'est que si vous venez avec un imprimé animal dans votre tenue vestimentaire, vous bénéficiez d'une réduction en plus sur le jour de l'événement. Donc c'est le 28 juin, Ecosonia, la montagne des prédateurs, c'est à Cazes-de-Peine.
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0: Enzo, notre candidat de Bagnouls, est à 8 points pour l'instant. Il espère détrôner Dorian, qui a 35 points, un beau score. Y arrivera-t-il? Nous le saurons peut-être aujourd'hui ou demain. Ça dépend de son parcours. Enzo, des questions vont arriver. Je les ai posées initialement à Henri, mon invité, à qui je donne la parole dans 5 minutes, à propos de ce beau projet pour l'association Alice et les Petits Guerriers. Henri, vous êtes la voix du Lions Club aujourd'hui.
3: Oui,
0: et
3: tout à fait.
0: Tous les membres qui œuvrent comme ça pour le caritatif. 8 points, cher Enzo, vous êtes prêt pour la suite?
4: Je suis prêt.
0: Avec Patricia et papa, la famille au complet, allez.
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0: 8 points, c'est pas mal. On a eu un 5 points tout à l'heure, Enzo, ensemble, à la première question. Vous me donnez maintenant, et j'espère que ça va matcher autant, des pays autour de la Méditerranée. Quels sont-ils, ces pays du tour de la Méditerranée? Je vous écoute.
4: Grèce, Espagne, Portugal, Italie, France, Chypre, Slovénie, Croatie, Monténégro, Albanie, Maroc, Tunisie, Sardaigne, Syrie, Liban, Israël, Égypte, Maroc, Algérie, Sardaigne.
0: C'est la fin du chrono, terminé. Combien de matchs?
2: 5 matchs.
0: 5 matchs, ça s'applaudit. 8 et 5 qui nous font. Olivier, attention, c'est le moment de briller.
5: 13,
0: bravo. C'est parfait. Comme ça m'évite de faire des boulettes. C'est la faute des invités. Comme ça, c'est faux, vous voyez. On trouve des parades. 13 points, ça a matché sur plein de choses. Alors, Henri, allez-y.
5: La France, ouais. L'Italie, la Tunisie, l'Algérie, ouais. Et le Maroc.
0: Alors, quand vous avez dit Croatie-Monténégro, je me suis dit, tiens, j'ai tilté. C'est pas la Méditerranée, hein,
5: c'est l'Adriatique.
0: Je suis un peu macraneuse parce que j'ai eu l'occasion d'aller là-bas une fois, donc j'ai retenu.
4: C'est tout ce que j'avais en stock.
0: Mais c'est déjà très bien, vous avez été brillant en donnant plein de choses. Vous vouliez ajouter quelque chose, Olivier?
5: Non, pas du tout.
0: Parce que je voyais que vous touchiez le col. Ça peut être un signe, c'est pas le cas. Question suivante, question animale. Quels sont les animaux, écoutez-moi bien, que l'on range dans la catégorie gibier? Qu'est-ce qu'on a comme gibier animal? Je vous écoute, allez-y.
4: Faisan, lièvre, lapin, perdrix, caille, bécasse, canard, sanglier, cerf, chevreuil, daim, mouflon, chamois.
2: Grive.
4: Et la grive, pardon, maman. canard et je dirais l'oie aussi, peut-être. Je crois pigeon.
0: En tout, je sais pas, mais déjà beaucoup en tout cas. Combien de matchs?
2: 5 matchs.
0: On est dedans, on a failli assister à un clash familial là. Comment vous lui parlez à votre maman là?
4: Je vous dis, c'est dangereux de vivre chez moi.
0: Ah oui, dites donc. Oh, y a de la connivence. Il y a de la connivence entre vous deux. Il y a de la complicité.
4: Oui.
0: Voilà, c'est ça. Donc 18 points, hein, c'est ça, hein, 13 et 5. Henri, vous confirmez?
5: Oui, je
0: vous
5: confirme,
0: qui êtes l'intellectuel de ce studio, c'est parfait. 18 points. Ça a matché sur
5: faisan, lièvre, caille, canard Et sanglier.
0: Exactement. Après, on n'a pas cité le cerf, le daim, vous l'avez dit,
5: le cerf, le daim, la grue.
0: Il y a plein, l'ours à la limite aussi, je ne sais pas si c'est un gibier, je ne sais pas. Bon, bref, ne mentir pas là-dessus, on laisse ça tranquille. Allez, 18 points, c'est parfait. Quelle heure est-il, Madame Persil? Il est midi moins le quart. Je vais donner la parole à Henri dans un tout petit instant. Je vous garde sous mon petit coude et on continue de jouer ensemble, Enzo. Ça vous va comme ça?
4: Avec plaisir.
0: Qu'est-ce qu'elle fait, Patricia, pendant ce temps-là? Elle vous écoute, elle vous admire ou elle fait quelque chose d'autre?
4: Je dois chercher un objet à me lancer.
0: Ah, d'accord, eh ben, ça se précise, maintenant passe au stade violence, donc merci. À tout à l'heure, restez sage. Hein. À tout à l'heure. Chanson s'il vous plaît, c'est Barbara Streisand avec Woman in Love.
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0: Merci ma chérie.
1: Merci, mais oui. Allez, je vais dire merci ma chérie à Barbara Streisand, Woman in Love. Il est midi moins 10. Très prochainement, c'est le 28 juin, se déroule un très bel événement. Le Brass Band de Toulouse vient jouer à Saint-Estève et les bénéfices aideront les parents qui ont des enfants malades et qui ont besoin d'être maintenus auprès des enfants et de bien des choses encore. Olivier Brunel, l'association Alice et les Petits Guerriers et avec le Lions Club Henri. Vous êtes ensemble pour mettre ça en place. Qui s'occupe de quoi dans ce bel événement qui est déjà bouclé, hein, évidemment?
2: Oui, alors écoutez, c'est le Lions Club Albert Vallespir, auquel j'appartiens, hein, qui a organisé l'événement en collaboration avec Olivier, bien évidemment, hein, puisque c'est au bénéfice de son association. Hein. Et le Brass Band de Toulouse est un orchestre tout à fait remarquable, déjà par sa composition, puisqu'il n'est composé que de cuivre et de percussion, oui. Et ce qui lui donne une sonorité unique, hein, je crois qu'il faut le dire. Hein. Et puis le chanteur Omar Hassan, qui est un remarquable baryton.
1: Personnage qu'on écoute, tout simplement, on va l'écouter maintenant, un extrait. Bessa.

0: Voilà, tout petit extrait. On rappelle que cet homme-là était rugbyman, qu'il est chanteur avec la voix qu'on entend. Cette chanson-là, on l'entendra donc au concert de dimanche. C'est dimanche, hein, le 28
1: prochain. Absolument, c'est dimanche prochain, pas celui-ci.
0: Au théâtre de l'Étang. Oui. Donc on l'entendra, de même qu'on entendra alors plein un répertoire très varié, de choses variées. Donc des reprises de Nougaro, par exemple, des choses.
1: Tout à fait. Et de Becco.
0: De classique aussi, de musique classique.
1: De musique classique, et puis compte tenu des origines argentines d'Omar Hassan, des chansons comme celles qu'on vient d'entendre. Donc très très très latine, ok, et qui sont pleines de chaleur et qui met vraiment en valeur avec sa puissante voix de baryton.
0: Le concert est parrainé par Alain Brazo, l'ex rugbyman de l'USAP, l'USAP au grand cœur, toujours
1: tout à fait
0: présent.
1: Tout à fait, il a de manière fort gentille et spontanée d'ailleurs accepté d'être le parrain de cet événement, hein. Et nous le remercions vraiment vivement, parce que c'est un personnage qui a une image locale et nous comptons beaucoup sur lui et ses admirateurs pour venir à notre concert.
0: Olivier Brunel, Alice et les Petits Guerriers, votre association depuis 4 ans, depuis que Alice a rejoint les étoiles, comme on dit. Cette association vise à améliorer le bien-être des enfants malades au moment où ils sont malades et de leurs parents, mais aussi après ou à des périodes bien spécifiques.
2: Surtout, comme on dit souvent, on prend le relais de l'hôpital, en fait. Mmh. Une fois que le gamin est sorti, ben, on peut assurer un soutien moral, un soutien financier, et on met en place des actions qui visent à ressouder le noyau familial, surtout qui est fortement impacté par plusieurs mois d'hospitalisation.
0: L'aspect financier, parce que les familles viennent de loin, donc il faut payer l'essence, de l'hébergement, etc.
2: C'est surtout, on prend en charge des nuitées en maison des parents, lorsque le gamin est hospitalisé, puisqu'en fait, il faut savoir que quand un gamin rentre à l'hôpital, on ne sait pas trop quand il va ressortir. Il y a un des parents qui lève le pied sur le travail, et résultat, les revenus baissent, donc on a vu des familles dormir sur le parking quand même.
0: C'est terrible. Ouais.
2: Donc dans leur voiture. Donc là, on est en lien avec les maisons des parents de Toulouse, Montpellier, Nice, entre autres, pour prendre en charge à hauteur de X centaines d'euros des nuitées qui permettent aux parents de rester très près de l'hôpital et de leurs gamins.
0: Et le conseil aussi, l'accompagnement psychologique, parce que vous disiez que c'est un moment effectivement qui est à risque dans le couple, la famille. On peut voir des familles un peu exploser à cause de
2: événement ça arrive comme ça. Souvent.
0: Oui, souvent.
2: Donc le soutien psychologique passe par les services d'une sophrologue qui est à Rivesaltes, Sandra Arquet, et donc elle assure soit en visio, soit en présentiel, et ensuite on met en place des groupes de parole trimestriels pour les parents et les enfants à partir de 12 ans.
0: Oui. Pourquoi c'est un tel problème? Ma question peut paraître stupide, mais pourquoi c'est un tel problème? C'est parce qu'il y a tellement de fatigue et d'épuisement qu'on ne se supporte plus rien et on se crie dessus, on ne supporte plus.
2: Dès que... on est touché par la maladie d'un enfant, la vision du monde change, les priorités changent. Et il y a un gros problème de recalage dans la vie quotidienne, en fait.
0: Ouais.
2: Voilà.
0: Ouais.
2: Et même au-delà du couple, dans le travail, enfin, on a une autre vision. L'essentiel n'est plus là, forcément. Et donc, ce soutien moral s'adresse aussi bien aux parents qu'aux frères et sœurs.
0: D'accord.
2: On raisonne toujours dans la globalité de la famille, parce que même si un gamin est malade, c'est toute la famille qui est touchée, en fait.
0: Ça, c'est sûr. C'est tout le monde est embarqué dans cette mauvaise aventure. Exactement. Merci Olivier de faire ça pour les autres, parce que peut-être que ça vous a manqué à vous, je ne sais pas. Vous l'avez eu quand c'était
2: franchement, oui. Après, on reprend le dessus. Il faut avancer, il n'y a pas le choix.
0: Notre candidat Enzo est avec nous à Bagnouls-sur-Mer. Il viendra peut-être donc voir le Brass Band de Toulouse. On réserve, j'imagine, pour ce concert, c'est mieux.
1: Oui, absolument. Voilà. Il y a un site web qui est billetweb.fr/Alice3.
0: D'accord.
1: Et donc, ils peuvent réserver là. Ou d'ailleurs, ils peuvent prendre leur place directement en allant au théâtre
0: de l'Étang, Saint-Estève.
1: Il n'y a pas de problème.
0: Très bien. Merci infiniment. Enzo, vous êtes toujours avec nous. 18 points, c'est votre score pour l'instant. D'accord?
3: Tout à fait.
0: Ça va, Enzo? Alors, ce que je vais faire, c'est que, vu l'heure qu'il est, je vais vous donner rendez-vous demain. J'espère que vous êtes là demain dimanche. Vous ne travaillez pas, Enzo, le dimanche matin?
3: Non, c'est repas de famille.
0: Bah, super. Eh ben, je vous reprends demain, à partir de 11h, et on continue le parcours ensemble. 18 points pour aller le plus loin possible, d'accord?
3: Avec plaisir, je vous dis à demain.
0: Ah ben à demain, au revoir Enzo, il est cool ce Enzo, hein, il assure. Hein. Quel âge avez-vous, où es-tu, je ne sais pas.
3: J'ai 26 ans.
0: Ah ouais, ouais, donc vous assurez, je trouve. Hein, ouais. Ah ouais.
3: Ouais, merci, merci.
0: Impeccable. Patricia, papa, tout le monde, à demain. Au revoir les amis. À demain. Bon, on poursuivra demain pour tenter de faire gagner le ou la meilleure de candidate de la semaine. Olivier Brunel, merci infiniment. Est-ce qu'on peut aider d'une autre manière l'association? Alors, beaucoup d'argent pour payer les nuitées, ça on a compris. Très
2: oui,
0: important.
2: Après, surtout si les personnes veulent en savoir plus sur l'association, il y a le site www.aelpg.com. .fr ou la page Facebook qui est réactualisée tous les jours, Association Alice et les Petits Guerriers.
0: Merci Olivier. Henri, le Lions Club, c'est donc ce concert-là, évidemment, dans une semaine, et c'est bien d'autres choses en cours. Vous avez toujours plein de tiroirs avec plein de dossiers.
1: Absolument. Le Lions Club, au niveau international, est une des premières associations humanitaires caritatives. Et puis, en France, c'est quand même 25 000 membres. Oui. Et dans les Pyrénées-Orientales, nous sommes une dizaine de clubs Lyons qui représentent environ 150 membres. Oui. Et nous faisons tout un tas d'actions. D'ailleurs, notre propre club avait participé suite à l'incendie de Saint-André. Oui. Et on avait récolté des fonds et distribué un motoculteur, un groupe électrogène à un certain nombre de sinistrés. Nous avons aussi organisé l'an dernier, le 28 juin d'ailleurs, une grande opération de dépistage du diabète à Céré.
0: Oui.
1: Nous avons quand même dépisté plus de 270 personnes.
0: Très bien.
1: Ok. Et sur ces 270 personnes, il y en a une vingtaine qui se sont révélées
0: malades,
1: hors normes, et qui l'ignoraient.
0: Ce
1: qui est le but de ce genre d'opération. Les opérations auxquelles participe le Lions Club sont aussi nombreuses que variées, dans l'humanitaire comme dans le culturel.
0: Et le bénévolat, évidemment, on le rappelle.
1: Le bénévolat.
0: Qu'est-ce qu'on ferait sans ça, on se le demande. Merci beaucoup, Henri. Merci beaucoup, Olivier, d'avoir participé à cette émission qui passe trop vite. À une prochaine fois. Au revoir.
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0: Merci d'écouter ici Roussillon. Faites un saut aujourd'hui sur un lieu d'exception à Bagnouls. Une soirée exceptionnelle dans un lieu d'exception sur le parvis de la petite église de la Salette, avec une belle vue plongeante sur la Méditerranée et la baie de Bagnouls. Vous allez écouter des beaux textes d'Ernest Hemingway sur fond de musique d'intermède musicaux au violoncelle. Évidemment, les textes du vieil homme et la mer. Vous amenez un plaid s'il y a du vent, éventuellement, parce qu'il peut faire frais dans la soirée. Avec l'association Les Veillées d'Antan que s'est organisée. Le covoiturage est possible depuis la ville et surtout, c'est intéressant à savoir, la participation est libre mais nécessaire. Donc, ça s'appelle Hemingway et violoncelle à Salette à Bagnouls. Il est midi.
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0: Toute l'info avec Rosalia MacArthur. Midi. Rosalia, un coup de feu tiré devant un bar de Canet-en-Roussillon.
9: Oui, ça s'est passé hier soir, selon les informations d'Actu Perpignan, confirmées par ici Roussillon. Vers 22h, une embrouille éclate entre plusieurs personnes devant la brasserie L'Écurie. Le ton monte. Un homme de 59 ans rentre chez lui et revient armé d'un fusil avec deux canons juxtaposés. L'homme tire en l'air à l'extérieur du bar, immédiatement alerté. La police municipale l'interpelle. Il est ensuite placé en garde à vue par les gendarmes. Une femme homme de 74 ans est décédé ce matin après une noyade. Ça s'est passé vers 11h à Argelès-sur-Mer, au nord de la plage de la Méranda, secteur de la Ribérette. Elle a été sortie de l'eau par un passant présent sur place, malgré l'intervention des pompiers et l'envoi d'un hélicoptère du SAMU. La victime n'a pas pu être ranimée.
0: Aux Angles, on prépare déjà l'arrivée du Tour de France.
9: Dans deux semaines, le 6 juillet, le village station de 600 habitants accueillera l'arrivée du peloton. Troisième étape entre Granollers en Catalogne et les PO. Avant l'arrivée des coureurs, plusieurs routes seront fermées à la circulation. Le département a dévoilé la carte hier, Suzanne Chaudjay.
10: La route qui restera fermée tout le week-end, c'est la départementale entre Les Angles et la station de la Quillane à l'Ayagone. Cette route sera inaccessible du vendredi 3 juillet à 8h le matin jusqu'au lundi 6 juillet 20h. Les autres axes concernés par le Tour de France fermeront seulement le lundi à partir de midi. C'est le cas de la route qui part des Angles, qui bifurque vers Matmal, longe le lac avant de redescendre vers Mont-Louis. Cette portion sera fermée jusqu'à 20h. Quant à la départementale 618 entre Mont-Louis et Ure, la route qui passe par Font-Romeu et Targazonne et qui se prolonge jusqu'à Bourg-Madame via la Nationale 20, eh bien cet axe d'une trentaine de kilomètres sera fermé le lundi entre midi et 18h. Cette route a d'ailleurs bénéficié de travaux ces derniers mois pour combler les nids de poules, refaire le goudron, sécuriser les fossés et puis le jour de l'étape, vous verrez des bottes de paille le long des routes de Cerdagne-Cap-Cire. Elles sécurisent les lieux un peu délicats, les virages serrés, les panneaux ou les ouvrages d'art.
9: Et le 6 juillet, il y aura aussi des animations dans plusieurs communes traversées par les coureurs. Tous les détails sont sur notre site ici.fr. Le risque incendie reste modéré dans les Pyrénées-Orientales aujourd'hui. Pas de vigilance canicule chez nous, mais la chaleur s'étend ailleurs en France. 60 départements sont en vigilance orange. Localement, des pointes jusqu'à 39 degrés sont attendues. Une canicule aussi longue et intense, c'est du jamais vu depuis celle historique de 2003.
0: Les Dragons veulent enchaîner les victoires.
9: Après avoir battu Castelford, ils reçoivent Bradford ce soir à Brutus avec un double objectif, rester dans la course aux phases finales et prendre leur revanche après la défaite du match aller. Face à une équipe de Bradford diminuée mais surprenante, les Catalans comptent aussi

0: connaître un peu tout le monde et savoir pourquoi on joue aussi et pour qui surtout. Donc c'est très bien aussi, je pense que voilà, c'est un groupe qui vit bien, qui grandit bien.
1: Dragon catalan Bradford, match à vivre dès 18h45 avec ici Roussillon. Ce sera Alain Bonneriez et le sélectionneur du 13 de France, Laurent Frayssinous, au commentaire. Coup d'envoi à 19h. Qui du Stade français ou de Montpellier rejoindra Toulouse en finale de top 14 ce soir? Seconde demi-finale à 21h05. Hier, les Rouges et Noirs ont écrasé le Racing 92. 71-17, jamais un match de phase finale en championnat n'avait enregistré un tel écart. Et toujours en rugby, mais cette fois au féminin, à Corneilla-la-Rivière, le club Force à 15 organise aujourd'hui un tournoi de rugby à toucher 100% féminin. Rendez-vous à partir de 16h au stade Jules Larrère.
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1: La météo, Michel ?
3: Très chaud, c'est sec, on a un petit vent modéré, autour de 15-20 km par heure, parfois une petite pointe à 50. On a peur, on n'est pas en alerte jaune pour les incendies, mais on sera très prudent quand même sur l'ensemble des PO, avec les départs de feu possibles hein, quand même. Il fait très chaud, 35 attendu cet après-midi à Céré à l'ombre, 32 à Perpignan, 30 sur le bord de mer, 27 à la montagne. Passez un très bon week-end, il est 12h05 ici au Sillon.
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7: Bonjour, merci d'avoir choisi votre radio ici. C'est Willy vient déjeuner chez vous, numéro 1063.
8: Ça filoche,
7: mes amis. Bonjour la tribu.
9: Bonjour.
7: Alors, qui est là aujourd'hui? Nicolas Malabeuf. Bonjour mon bon Nicolas.
10: Bonjour Willy, bonjour tout le monde.
7: Et Fabien Aymon, notre geek. Bonjour mon Fabineux.
11: Bonjour Willy, bonjour à tous.
7: Et bienvenue à tous, mes amis. J'espère que vous avez passé une bonne semaine.
11: Excellent.
7: Il a fait beau, ça y est, on est en été. C'est ma saison préférée. C'est la saison du soleil, des godivots et des amours sans lendemain.
11: Oh, mais ça, c'est le meilleur.
10: C'est pour vous.
7: On se rappelle à la rentrée, ouais, bien sûr. Voilà, dans tous les cas, à consommer avec modération. Et aujourd'hui, mes amis, comme cette saison me met en joie, on va vous proposer jusqu'à 13h une émission différente, une émission pas pareille. On va vous proposer une spéciale. Il nous manque à la télé. Pourquoi? Eh bien, parce que je suis le patron et que je fais ce que je veux. J'avais envie aujourd'hui de réunir deux grandes figures du PAF. Ils nous ont divertis, informés, amusés, émus. Ils sont deux, il y a un homme, il y a une femme. On fera donc Shabadabada jusqu'à 13h. Je vous les présente dans une minute. Mais d'abord, évidemment, mes amis, vous savez, vous faites l'émission avec nous. D'abord sur le groupe Facebook, mon Fabinho.
11: Si vous voulez réagir sur Facebook, vous tapez Youpi la vie avec Willy Rovelli. Bim, on vous lit. Il y a Bernadette qui nous a laissé un message cette semaine. Elle a fait un tour au Futuroscope. Elle a posté une photo sur le groupe. Donc merci Bernadette, vous pouvez faire comme elle. Sur Facebook, c'est gratuit. Vous tapez Youpi la vie avec Willy Rovelli.
7: Merci beaucoup. Et appelez-nous à 0810 055 056. Vous allez reconnaître les voix de nos deux invités dans un petit instant. Si vous avez envie de les appeler pour leur dire allô, je vous aime. Ou allô, je ne peux pas vous blairer.
11: Appelez-nous quand même.
7: On prend tout le monde. 0810 055 056 et vous repartez avec quoi?
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7: 100 euros.
11: Et le tirage au sort, c'est demain.
7: Eh ben voilà. Est-ce qu'on a tout dit?
11: On a tout dit.
7: Allez.
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7: Allez, ouvrons cette spéciale, il nous manque à la télé. Bonjour Mireille Dumas.
12: Bonjour.
7: Et bonjour Philippe
12: Rizzo. Youpi la vie.
13: Oui. Bonjour.
7: Bonjour, ça va Philippe?
13: En pleine forme.
7: En pleine forme, ça va Mireille?
12: Très bien.
7: Bon, je suis très très heureux de vous voir, vraiment. D'abord, est-ce que vous connaissiez tous les deux?
13: Oui.
7: Oui, vous étiez déjà croisés.
12: Et
7: sur
12: je l'ai interviewé, Philippe.
7: Ah, oui. Justement, c'est la question que j'allais vous poser après.
12: Oui,
7: tiens,
12: oui.
7: Très très bien.
12: Il y a longtemps.
7: On va prendre le temps comme ça de parler un petit peu de votre parcours. Je suis très contente de vous revoir parce que vous m'avez élevé mal sans doute. Mais vous m'avez élevé, vous avez été un petit peu ma maman et mon papa. Parce que moi, je suis comme Nicolas, un vrai, et comme Fabien d'ailleurs, un vrai vrai enfant de la télé. Tiens, je vais vous poser la même question à tous les deux. Est-ce que des gens dans la rue en ce moment vous disent « Bah alors Mireille, qu'est-ce que vous devenez ?» Parce que quand on fait plus de télé, on a l'impression qu'on fait plus rien.
12: Mais c'est toujours adorable, c'est toujours très très sympathique, bienveillant, des petits selfies, des petits et puis avec c'est vrai que le fait de faire la chaîne YouTube en plus ça remet un peu.
7: Exactement.
12: Avec les plus jeunes, ce qui est sympa.
7: C'est pas mal,
12: ça donne à plus de jeunes.

0: une discrétion médiatique, mais pas un retrait, parce que vous faites entre autres des documentaires,
1: oui,
0: tout
1: bien
0: ça.
1: Sûr, voilà. Bien sûr,
0: et puis, ah bah oui, je suis très active. Très active. Et Philippe, alors vous revenez avec un livre qui s'appelle Jamais trop tard, on va en parler dans un petit instant. Dans la rue, les gens vous disent quoi, Philippe, quand ils vous croisent?
2: Ah bah, ils me saluent, ils me disent que je ressemble beaucoup à Philippe Risoli.
0: Ouais. Alors c'est, pas faux. C'est pas faux, il y a un petit air. Jamais, vous a dit que vous ressembliez à Mireille Dumas.
2: Bah, pas encore, mais ça va peut-être arriver.
1: On n'a pas été mariés, encore. Sauf par vous.
2: Oui. Mais ce qui est amusant, c'est que je fais également du théâtre et que lorsque vous allez faire des selfies, parce qu'on ne fait plus ni autographe, ni carte, ni rien, c'est des selfies maintenant.
0: Bah ouais.
2: Quand on fait des selfies, ils me disent, mais alors sinon, vous faites quoi?
0: Je fais du théâtre, je viens de jouer. Voilà. Je viens de jouer devant vous à l'instant. Mireille, mais vous, pourquoi vous n'avez plus envie de faire les émissions que vous faisiez comme avant,
1: mais parce
0: par exemple.
1: Que j'ai commencé par faire du documentaire, par être réalisatrice de documentaire. J'adore ça, filmer, interviewer, parce qu'un documentaire, vous faites. Je fais aussi mon métier de journaliste, et c'est une passion pour moi d'être réalisatrice de documentaire. Ouais. Donc j'ai toujours dit qu'après l'antenne, parce que quand ça s'est arrêté une fois, deux fois, et puis après vous avez envie d'être un peu maîtresse de votre destin. Et comme j'ai ma propre société de production et maintenant la chaîne YouTube, eh bien je me suis dit à moi la liberté.
0: Ouais.
1: À moi aussi les documentaires et ne plus dépendre de l'audience et de la régularité, etc. Et je suis vraiment, je suis très très très heureuse, sereine, enfin, tout le temps.
0: Philippe, vous faisiez, puisqu'on parlait d'audience, c'était hallucinant. Ah
2: bah oui. Pour une finale du Juste Prix, le dimanche par exemple, on pouvait, alors il y a eu une époque où on dépassait les 10 millions de...
0: Tu te rends compte,
3: wow, 10 millions
2: le dimanche midi. Hein.
0: Tu te rends compte.
2: Mais disons qu'au moment où moi j'ai quitté, c'était encore largement au-dessus des 6-7 millions. Quoi.
0: Ouais.
2: Donc, donc c'était pas mal.
0: Ouais, c'était pas mal. C'était Mireille, là, vous disiez tout à l'heure, j'ai déjà interviewé Philippe, parce qu'évidemment on vous connaît beaucoup avec Ballet Masque, avec Vie Privée, Vie Publique, donc des émissions de confidence. C'était nouveau ça à l'époque, les émissions de confidence comme ça?
1: Oui, c'était très nouveau, surtout de donner la parole à des anonymes.
0: Ouais.
1: Et parce que c'était aussi ça le plus important, c'était d'aborder des sujets dont on ne parlait pas, sujets tabous.
0: Tous les sujets.
1: Tous les sujets. Je crois que la première émission de Ballet Masque, c'était sur l'homosexualité, mais on a abordé les violences faites aux femmes, aux enfants, le harcèlement, tous les sujets dont on parle. Moi, ça... Toujours, je suis stupéfaite quand j'entends aujourd'hui, enfin, on en parle, se libère. Mais non,
3: la parole
1: c'est toujours libérée. Les victimes de violences, que ce soit des enfants, des femmes et d'autres, et des gars, et des hommes, des victimes d'autres hommes, témoigner, mais on ne les entendait pas. Il n'y avait pas cette chose absolument extraordinaire qui existe aujourd'hui, de réseaux sociaux, qui, pour le meilleur comme pour le pire, mais qui est une caisse de résonance aussi.
0: Philippe, justement, vous qui avez, Mireille faisait accoucher des personnes connues ou pas d'ailleurs, Philippe, vous qui avez été accouché par Mireille, alors.
3: Qu'est-ce que ça fait?
1: Il n'y avait pas des anonymes, pas des personnes qui étaient violentées.
0: Vous racontiez, vous aviez tout dit, comment on se sentait quand
2: On ne dit jamais tout.
0: Ah, on dit jamais tout.
2: Jamais.
0: Mais en tout cas, vous étiez senti tranquille, rassuré,
2: confiance. L'important dans ce genre d'exercice, c'est effectivement d'être en confiance.
0: Ouais, voilà.
2: Si tu n'as pas confiance, tu mens.
0: Bah oui.
1: c'est ça.
2: Donc, il faut y aller, puis il faut savoir ce que tu veux dire, parce qu'on a toujours plus ou moins quand même un message à faire passer.
0: Ouais.
2: C'est rare qu'on vienne gratuitement déculoter sa pensée sans fausse pudeur, si j'ose dire, tu vois. Mais bon, Mireille est évidemment une grande professionnelle. Là, je parle sur le plan technique de la radio et de la télévision. Et ensuite, elle a le background pour t'interviewer. Parce que le problème, moi, je le vois, tu vois, quand on parle du livre, quand je vais dans certaines interviews, quand j'ai en face de moi des gens qui n'ont pas le répondant, si tu veux, nécessaire. Non pas que je me place au-dessus d'eux, mais je trouve que ce qu'on voit aujourd'hui dans les médias n'est plus tout à fait à la hauteur de ce qui était avant.
0: Exactement. Vous allez nous dire dans un instant, Mireille, si vous aviez pourquoi vous avez ce pouvoir où on vous dit tout. Il vient d'où ce pouvoir? On va en parler dans un petit instant, Mireille. Je vous laisse le temps de la réflexion de cette
1: question. Dites tout.
0: On va parler de quoi dans un instant, mon Fabinho, avec toi?
3: Dans un instant, ActuWeb, on va se replonger dans les jeux télé des années 90.
0: Ah, alors restez avec nous, mes amis. Mais d'abord, tiens, on va écouter Michel Jonas.

0: Michel Jonas, bien évidemment.
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0: Philippe Rizzoli est émerveillé par ce talent d'animation que j'ai. Hein. Depuis tout à l'heure, il me regarde.
3: Je regarde, bien sûr.
0: Qu'est-ce que c'est que ce truc?
4: Il comprend pas.
3: Je vois le moindre détail.
5: Il apprend.
0: Il apprend le métier. Philippe Rizzoli et Mireille Dumas sont avec nous. Allons les applaudir. Moi, je les aime. Je suis tellement contente de vous voir. Vous pouvez pas savoir, ça me fait trop plaisir que vous soyez avec nous. On fait une spéciale télé. Il nous manque à la télé, juste pour le plaisir, parce que j'avais envie de les voir. Je sais que ça vous fait plaisir à la maison. Lui, moins. C'est pas bien le mot. Mais je suis obligé de le passer,
4: merci.
0: C'est contractuel.
4: Voilà. Et ça m'arrange. Il est l'heure de la mise à jour. Alors, mise à jour un peu particulière aujourd'hui. Nous avons la chance d'avoir Mireille Dumas et Philippe Rizzoli. On va se replonger dans les années 90, que certains internautes sont nostalgiques de ces années-là, car à cette époque, il y avait pas mal de jeux télé qui sont devenus cultes aujourd'hui. Sur YouTube, j'ai trouvé un quiz spécial jeux télé. On va le tester ensemble. Saurez-vous reconnaître ce premier générique de l'époque?
0: C'était les amours, le premier
4: générique des amours présenté à l'époque. Avec Jean-Luc Reichmann. Amours, jeux télévisés où des couples devaient répondre à des questions sur leur vie commune pour tester leur connaissance mutuelle. Les candidats n'hésitaient pas à se livrer comme cette dame qui raconte un rêve un peu coquin.
6: On dormait tous les deux, dans notre lit, et puis je rêvais en train de passer mes vitesses sur mon permis poids lourd, mais avec le sexe de mon mari. Je faisais première, deuxième, troisième. Et je l'ai eu, mon permis.
4: Et elle a eu son permis, voilà, belle anecdote. Autre générique, autre jeu télé. Motus, bravo, présenté par
7: Thierry Beccaro.
4: Voilà, Motus, jeu télévisé de mots où les candidats devaient donc deviner un mot mystère en plusieurs essais avec des indices donnés par les lettres bien placées. Alors pour obtenir ces indices, il fallait remuer, vous savez, les boules de Motus.
8: Ah oui.
4: D'ailleurs, certains candidats avaient un peu de mal avec cette règle.
9: Vraiment, je vous demande instamment de m'écouter attentivement et de remuer les boules. Jean-Jacques, vous êtes d'accord avec moi?
10: Non, entièrement.
9: Hein, il faut... Non. Vous devez brasser les boules.
10: Ça fait 30 ans que je lui dis.
5: C'est un petit peu orienté.
4: Toujours. Nous sommes toujours dans les années 90 avec un autre jeu culte. Sur France 2. Patrice Lafont.
0: Pyramide.
4: Le but était de faire deviner des mots ayant un rapport avec le thème donné en utilisant au maximum, vous savez, 8 briques. Ouais. Après, chaque candidat choisissait de faire deviner le mot avec une brique, deux briques, trois. Voilà, on comprend toujours rien. Bref, tout dépend de la personne qui joue avec vous. Écoutez, là, le candidat va tenter de faire deviner en 3 briques. Il regarde son partenaire et là, il sent que ça ne va pas le faire.
11: En 3. Oh. En. Je sais pas.
12: J'ai l'air si con que ça.
4: Oui, voilà. On n'osait pas le dire. Allez, passons sur TF1 avec ce générique. Famille en or. Dans ce jeu, deux familles devaient deviner les réponses les plus fréquemment données par un panel de personnes à des questions du quotidien. Écoutez cet extrait, on sent qu'on est dans les années 90 car ce genre de réponse, ça ne passe plus maintenant.
13: Et vous gardez la main, attention, que va me proposer la famille Martin? Lorsque vous êtes en colère, vous tapez sur quoi? Joël.
14: Les enfants.
13: Vous tapez sur les enfants, c'est bien content. Sur le chien, après ça marche pas, paf, c'est les enfants qui prennent.
4: Avec la voix bien sûr de Patrick Roy. Et on termine avec le meilleur générique du monde.
0: Les souvenirs.
4: Là, j'ai 8 ans, là. Le juste prix, les candidats devaient donner donc le juste prix à différents produits du quotidien. Écoutez, j'ai retrouvé quelques pépites niveau candidat, Philippe.
15: Qui c'est qui?
16: Ma femme est là dans le public.
15: Ah, votre femme est là.
16: Oui.
15: Elle se prénomme votre femme.
16: Christine. Eve.
15: Ah. Mais d'où vous faites
0: quoi? C'est plus le nom de sa femme.
17: En Eure-et-Loir, je te donne.
15: Je sais pas.
17: Oui. Comment?
15: J'ai rien compris à ce que vous m'avez dit. J'ai compris d'Eure-et-Loir, je fais du boudin, mais ça doit pas être ça. Dites-moi d'où vous venez, ce que vous faites dans la vie.
18: Je viens de Pamiers, dans
15: le micro. Parlez plus fort, Annick, dans le micro.
18: De Pamiers, dans l'Eure-et-Loir.
4: Voilà, pour résumer, voilà, pour faire un bon jeu, il faut de bons candidats et surtout un bon animateur. Pendant des années, Philippe Rizzoli, vous avez animé le juste prix, mais aujourd'hui, vous recevoir ici, ça n'a pas de prix.
0: Ah, c'est gentil, ça dit donc. C'est la première fois qu'il dit une gentillesse.
4: Ah oui,
19: Estimez-vous heureux, hein, parce que là,
0: c'est exceptionnel.
4: Mais non, mais ce qui est dingue, c'est votre voix, en fait. Elle n'a pas changé. Là, on ferme les yeux, j'ai 8 ans.
0: Et Mireille, pareil. Hein.
4: Ouais, pareil. Non, mais c'est vrai.
0: Tous les deux. On ferme les yeux, on sait qui vous êtes.
4: C'est dingue.
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0: Vous en parlez très bien dans le livre, les hauts, les bas, il y a tout dans Jamais trop tard. On sent en lisant le livre et là en vous écoutant là dans les extraits que vient de dire Fabien, l'amour que vous aviez pour les candidats.
7: Des gens,
4: mais oui.
0: Franchement, là, on peut pas mentir là-dessus. Quand on entend ça, on ment pas.
8: Non, mais je pense que j'ai, enfin, une de mes forces, c'est que j'ai jamais joué un jeu à la télévision. C'est-à-dire que j'étais moi-même. C'est-à-dire que je plaisantais avec les candidats. J'allais parfois un petit peu loin, ce qui fait qu'on a pu me le reprocher en me disant tu t'es moqué. Ah. Mais j'avais toujours derrière quelque chose de gentil pour rattraper ce que ma première phrase, peut-être encore plus vrai au millionnaire où là l'animé était encore bien plus difficile de présenter le juste prix.
0: Là c'était des vrais numéros que vous faisiez. Là vous étiez puis des duos, c'est-à-dire le candidat, vous, avec des cadeaux, tous les cadeaux qu'on vous a emmenés. Vous les avez gardés, toutes ces choses.
8: Alors ils sont restés. Alors j'en ai quelques-uns. J'ai une canne épée notamment gravée. Oui, une canne épée qui s'appelle. Et je le raconte dans le livre. Ça s'appelle un maquila.
0: Vous, Mireille, on vous a moins fait de cadeaux.
5: Ah non, j'ai eu énormément de cadeaux.
0: Des boîtes d'antidépresseurs.
5: Alors, non. J'ai reçu des bouteilles. Vous savez, une bouteille à la mer avec des messages à l'intérieur que j'avais du mal à enlever. J'ai reçu des pierres, des beaucoup de dessins, beaucoup de lettres évidemment. Et puis des tricots, des chandails.
4: Vous pouvez faire un vide-grenier là avec ça.
5: Mais beaucoup de petits cadeaux qui étaient très touchants.
0: Bon, on va continuer à parler de tout ça dans un instant. Nicolas, tu as préparer une surprise pour
4: Kila. Je vais retracer la belle carrière de Mireille Dumas.
0: Toi, tu y passeras aussi, Philippe. Après, ça sera avant Mireille, une autre star. C'est Mylène Farmer avec C'est à qui le tour ? C'est que je suis un grand fan de Mylène Farmer.
4: Ah oui. Vous l'avez vu plusieurs fois en concert.
0: 150 fois, elle ne m'a jamais vu.
8: On est tous fans de Mylène Farmer.
0: On est tous fans de Mylène Farmer.

0: c'est Mylène Farmer, bien évidemment. C'est à qui le tour?
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0: Maintenant, c'est à toi le tour, ma chère Mireille. Mon cher Philippe, je vous présente Nicolas Malabeuf. C'est, quel âge tu as, mon Nico?
4: J'ai 25 ans.
0: 25 ans,
4: en
0: Nico.
4: 2000.
0: C'est un vrai fan de télé. Il connaît tout, mais depuis la naissance de la télé. Et là, tu vas rendre hommage à Mireille.
5: Avec les génériques, tout à l'heure. Tout. Alors, il y a une méga révision.
0: Non, il sait tout. Mireille, d'abord, c'est vous qui passez à la casserole, en plus. Après, ça sera Philippe.
4: Et oui, aujourd'hui, on a le bonheur de recevoir Mireille Dumas. Mireille, vous débutez dans l'émission Sexy Folie, la première émission où on évoquait ouvertement la sexualité à la télé. C'était en deuxième partie de soirée sur Antenne 2. Et en 86, Michel Blanc vous fait de drôles de confidences.
6: Fétichiste, je crois que si, tout fétichiste, c'est quoi? Par exemple, de porter le pull d'une femme qu'on aime. C'est par exemple. Vous savez, je me parfume avec une autre toilette de femme qui est l'autre toilette d'une femme que j'ai beaucoup aimée. Ça va faire prétentieux si je dis que je suis une bombe sexuelle, non?
7: Je crois que c'est une petite bombe.
4: Une petite bombe.
6: C'est péjoratif.
4: Et oui, Mireille, vous en avez même profité grâce à Sexy Folie pour aller dans une boîte de striptease. Vous vous faisiez plaisir à l'époque. Et alors, vous êtes la meilleure des confidentes, on a envie de tout vous dire. Catherine Lara vous a même avoué une relation avec Georges Moustaki et c'était très chaud.
8: Vous racontez aussi avoir eu une aventure, hein,
6: oui,
8: avec notre fameux pâtre grec, Georges Moustaki.
6: Et oui, le pâtre grec. Le beau pâtre grec, parce qu'il est magnifique, Georges.
9: Oui.
6: C'était surtout une histoire d'amitié. Un soir, à force de me faire la cour, il m'a fait le jardin également.
4: Oh là là. Et alors, un jour, vous allez chez Léon Zitrone pour l'interviewer, mais alors ça se passe pas comme prévu. Il voulait avoir les questions en avance. Il vous engueule et demande à ce que vous écrivez les questions en amont. Ouais. Et je crois même qu'il vous séquestre.
8: Oui.
4: C'est assez fou.
8: Exactement. C'était complètement dingue. Premier entretien. Moi, j'avais une admiration. On était tous comme ça devant Zitrone à l'époque. Et effectivement, il m'a enfermé avec le cadreur et le preneur de son. J'étais là comme une petite fille à écrire mes questions, que j'ai dû passer sous la porte. Quand je l'ai passé sous la porte, il a ouvert. Donc il a lu, il m'a dit « Ok, on y va ». On a fini l'entretien, il m'a dit « Mademoiselle, vous ne serez jamais journaliste, je m'oppose à votre, de toute façon, à la diffusion de...
0: Oh »
8: Voilà, vous n'avez pas joué le jeu, vous avez posé des questions qui n'étaient pas écrites.
0: Oh, bravo,
8: c'était monstrueux.
4: Il avait une drôle de réputation. Et alors, Mireille, vous échangez aussi bien avec les stars que les anonymes, mais aussi les petits bouts de chou. Il y a tout pile 40 ans, vous les interrogez sur leur rapport à la politique.
10: Et toi, est-ce que t'as une opinion, toi?
11: Je sais pas de quelle partie je serai, moi. Parce qu'il y en a qui disent la vérité dans la gauche et d'autres dans la droite. Il y en a qui disent les mensonges. On sait pas les départager.
12: La gauche, je crois que c'est les communistes, ou le contraire, et la droite, c'est les socialistes.
4: C'était mignon, presque ça.
0: Ouais.
4: Et alors Mireille, j'ai un peu peur quand même pour l'état de notre studio. Un jour, vous inaugurez le plateau de Vie privée, vie publique avec Pierre Palmade et le plafond n'a pas tenu.
13: C'est vrai que je me suis dit, c'est vrai.
14: Du tonnerre.
13: C'est vrai? C'est ça?
14: Je sais pas.
15: On l'entend, nous, je sais pas ce que c'est.
13: C'est effrayant.
14: Ça fait peur.
8: C'est quoi?
15: On est en train de chercher, mais...
13: C'est la guerre?
8: On peut continuer.
15: La troisième guerre.
8: On continue à tourner,
0: Oh là. Ça c'est le plateau.
4: Oui,
8: c'est carrément le plafond qui s'est effondré. Mais c'était, on aurait pu être vraiment. Heureusement qu'il y avait, vous savez, les barres de
0: qui tenaient de sécurité
8: hyper dures et tout. Et moi, c'est vrai que je ne suis pas vraiment stressée. Vous voyez, j'étais la dernière à quitter le plateau.
4: On continue.
8: Allez, on y va. Voilà.
4: Et alors, Mireille, vous avez aussi commenté l'Eurovision. C'était avec Cyril Ferraud au début des années 2010. Et alors, je ne sais pas ce que vous aviez bu avant l'émission, mais c'était du lourd.
16: Arrive Togi. Je ne sais pas comment on prononce Togi. Il a été mannequin et je tiens à dire qu'il aurait dû le rester.
4: Ah oui.
16: Il s'est lancé dans la chanson par hasard en remplaçant un ami, c'est ce qu'on nous a dit.
4: Et il n'aurait pas dû le faire.
16: Il n'aurait pas dû. Énorme morceau avec l'Irlande. Ce sont les frères Bogdanov.
4: Non, pas du tout.
16: Si, je vous jure.
4: Elle a bu.
8: Cyril me disait de me calmer, c'était tellement drôle. Parce que l'Eurovision, ce qui est marrant quand même, c'est de.
0: Il faut se lâcher un peu.
8: Bah oui, sinon vous en souhaitez, non?
4: Second
8: pour
4: degré.
8: Le téléspectateur.
4: Ouais. Et alors, j'ai un potin sur vous, Mireille Dumas. Vous êtes un petit peu pyromane. Vous avez tous les talents. Vous aviez failli mettre le feu à votre collège. Vous étiez caché sous un bureau pour fumer un cigare piqué à votre frère. Et il y avait des nuages autour du collège.
8: Non, c'est pas ça. C'est que pour faire grande à l'époque, je devais être en troisième et tout. J'avais piqué effectivement un cigare qu'on fumait entre nanas, des adolescentes sous le bureau. parce que j'étais interne. Donc voilà, et la fumée sortait de dessous le bureau. Du coup, une pionne, comme on appelait ça à l'époque, est venue. Et puis on s'est retrouvés collés pendant 15 jours, 3 semaines, interdiction de quitter le lycée. Voilà.
0: Je vous laisse le temps de fumer tranquillement votre cigare. Parce qu'on va faire une petite pause. Et puis après, il y aura justement, évidemment, les infos pratiques près de chez vous avec le Ici Express.
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20: Ah bon, je savais pas. C'est ce que vous vous dites quand on vous donne des bons plans sur Ici Roussillon pour le Ici Express. C'est ce que dit aussi Pilule à André dans les spectacles de ce duo mythique du spectacle catalan pour enfants. Pilule et André nous ont laissé une idée de sortie pour la fête de la musique demain.
21: Pilule, on va démarrer la fête de la musique à Perpignan.
22: Mais oui, André, dimanche 21 juin à 17h aux Allées Mayol.
21: On va chanter et jouer avec des instruments bizarres.
22: Les cloches, le kazoo, le ukulélé et la casserole.
21: Mais non, le steel drum.
22: Ah bon, je savais pas.
20: Et vraiment merci à Pilule et André d'investir de manière originale comme ça. Notre WhatsApp ici Roussillon, n'hésitez pas à faire comme eux en envoyant votre info locale pratique en audio WhatsApp de 20 secondes au 04 68 35 5000. Le Ici Express, c'est toutes les heures à l'admi de 9h30 à 19h30.
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0: Partons gaiement vers la deuxième demi-heure de votre talk show du samedi. Alors ici, c'est comme le talk show de Léa Salamé qu'à l'époque.
23: Mais en pas pareil.
0: Sinon, c'est la même chose. Hein. Jusqu'à 13h, nos invités sont toujours Mireille et Philippe Risoli. Pourquoi ils sont là? Parce que
23: on les aime.
0: Et puis je sais que vous les aimez, vous êtes contents de les entendre. Moi, en tout cas, j'avais envie de les revoir. Et ils restent encore avec nous pendant une petite demi-heure avec votre tribu, notre enfant de la télé, Nicolas Malabeuf. Il est chez lui, là.
23: Ah oui, là, il est bien, là. C'est l'émission de mes rêves.
24: Il drague Mireille depuis tout à l'heure pendant les 10.
0: Fabien Emo drague Philippe.
24: Philippe, il y a un bon feeling.
0: Belle émission, on casse tout le monde. Bien sûr, vous le savez, vous faites cette émission avec nous, mes amis. Vous êtes chez vous ici. C'est la plus grande émission de radio du monde. Vous êtes tous des chroniqueurs, tous. D'abord, vous réagissez sur le groupe Facebook.
24: Oui, Youpi la vie avec Willy Revelli. Nous avons un message de Carole. Merci pour votre bonne humeur. Cela fait chaud au cœur. Ah bah donc, merci et continuez à réagir sur l'émission du jour. C'est complètement gratuit. Vous allez sur Facebook et vous tapez Youpi la vie avec Willy Revelli.
0: Merci. Appelez-nous. Tiens, 0810 055 056. C'est la libre antenne du week-end. Vous passez à tout instant. Vous pouvez papoter avec nos invités. Vous repartez aujourd'hui.
24: Alors, pas comme dans le millionnaire. Il n'y a pas de roue à tourner. Il faut juste nous appeler.
0: Il n'y a pas de million.
24: Alors, elle ne vaut pas un million parce qu'après, il faudrait qu'on ferme. Elle vaut 100 euros et on vous l'offre en fin d'émission.
0: Les gens
24: demain.
0: Qui connaissent la maison savent qu'il n'y a pas un million. Donc voilà, 0,8.
24: Vous prenez tout en même temps.
0: Je peux rien, donc je vous laisse que ça. Une petite carte, c'est déjà pas mal. Merci beaucoup. Mais d'abord, si vous n'avez pas suivi l'actu, pas de problème. L'actu vous suit. Il est temps pour moi de mettre
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0: Et comme aujourd'hui, nos invités sont Mireille Dumas et Philippe Risoli. On commence ces actus télé avec ce tremblement de terre. Michael Goldman et Marlène Schaaf quittent la Star Academy.
24: Oh là là.
0: Je sais, c'est terrible. Je sais pas comment on va se remettre de tous ces départs. Allez, courage. Allez. Hein. Marlène est partie parce que pareil qu'avec le reste des profs, ils s'entendaient comme chien et chaff. Michael Goldman qui quitte la Starac. Jean-Jacques Goldman qui a écrit Danson pour Céline Dion. Mais qui est-ce qui arrive à cette famille là? Philippe Risoli est redevenu hype avec la reprise de Cuitas les bananas par Julien Doré. J'espère que ça ne va pas donner des mauvaises idées à d'autres, parce que je ne suis pas sûre de survivre à la reprise de Beau le lavabo par Kenji Girac et de Jolie poupée par Vianney. Mireille Dumas intente un procès contre TF1 pour plagiat. En tout cas, elle devrait. Elle a raison. Masque Singer, c'est bas les masques. Merde, c'est la même chose. La roue de la fortune, Secret Story, le juste prix. En fait, la TV d'avant, ben, c'est la TV de maintenant. France 2 annonce l'arrêt de l'émission Bel et Bien. Pour les animateurs, c'est moche et mal. France 2 arrête également les maternelles. Ça lui fait un point commun avec Jean-Luc Lahaye.
24: Oh,
0: France 2 arrête aussi Interville. Pour Nagui, c'est stop à la vachette. France 3 arrête l'émission Duel en famille. Là, ça lui fait un point commun avec Anthony Delon. À France Télévisions, ils font tellement de coupes, c'est plus une chaîne de télé, hein, c'est un rabbin. Patrick Poivre-d'Arvor, PPDA, visé par 3 nouvelles plaintes. Bah, il allait quand même pas se laisser piquer la vedette par Patrick Bruel. Hein. PPDA, plainte pour dégoûtant animateur. PPDA, bien sûr, le célèbre présentateur du Juté de 20h.
24: Oh,
0: selon Paris Match, l'avenir d'Anne-Elisabeth Lemoine semble compromis à la présentation de C'est à vous. Va être sympa le rendez-vous à la DRH. Bon bah, Anne-Elisabeth, c'est à vous. Bah, c'est plus à vous. Allez, tu dégages, merci. Un ex-candidat de Top Chef sur M6, accusé par 10 employés de harcèlement, qu'on est donc déjà son prochain menu, entrée, plat, pervers. Enfin, la question du jour. Est-ce que la série télé préférée des chouettes, c'est Alerte au mal hibou? Eh ben, vous avez 2 heures. Allez, heureusement, dans 194 jours, c'est fini 2026.
24: Bravo.
0: Voilà. Bon, c'était un rapide coup d'œil sur la télé. Vous la regardez encore, la télé, Philippe? Oui.
1: Moi, je suis un enfant encore de la télé, je la regarde encore et toujours.
0: Et la radio aussi, vous l'écoutez beaucoup.
1: Et j'écoute la radio.
0: Parce que vous avez fait les matinales dans une autre radio qui s'appelle... On ne peut pas dire le nom sur cette antenne.
1: Oui.
0: Et là, je sais que c'était l'un de vos moments préférés dans votre carrière aussi, hein, que d'animer une matinale radio.
1: Alors, l'animer, c'était bien. Mais
0: c'était se lever. En fait, vous voulez faire une matinale, mais en soirée.
1: Voilà. C'est exactement ça, en fait.
0: Mireille, vous regardez aussi la télé, vous êtes aussi fan de télé. Vous regardez
8: encore un
0: petit peu.
8: Je ne suis pas une enfant de la télé, bizarrement. Vous savez que vous parlez d'émissions que vous connaissez et que moi, je n'ai pas vues à l'époque, mais que j'ai regardé quand je faisais mes.
4: Sur le tard.
8: Des documentaires, voyez, en regardant des archives, et tout à coup, je découvrais. Je découvrais ce que j'aurais dû voir à l'époque. Voilà. Mais je regarde un petit peu la télé. Ouais.
0: Eh bien, dans un instant, on va continuer ce petit moment qu'on a ensemble, juste pour le plaisir, avec Mireille Dumas et Philippe Risoli. Mais là, si vous avez un petit coup de mou, je parle pas pour vous, mais je sais que vous avez un petit coup de mou. On a la solution pour vous. Dès que je vais vous dire à vous, vous allez me faire palabapapala, et je peux te dire que là, ça va aller beaucoup mieux. Regarde,
24: là, ça va pas bien.
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0: À vous.
24: Palabapapala. Et voilà, ça va mieux.
0: Ça va pas mieux, Philippe?
1: Je me sens revigoré.
4: Ça va là.
1: Non, mais une question, les deux, là.
0: Je t'en prie.
1: T'as mis combien de temps à les dresser?
0: Ouais, mais ça le sent.
4: C'est pas fini encore.
0: T'as vu, ils répondent aux doigts.
8: C'est un entraînement.
0: Ils ont peur de moi. Ils sont tétanisés par moi.
4: C'est l'argent.
0: Parce que Ricky est pas réveillé tout de suite.

0: pas perdu la main.
1: Ouais, mais alors, Sarah Roselli
2: vient déjeuner chez vous.
1: C'est vrai, c'est vrai que Philippe, je suis un peu déçu.
3: Parce que moi, je suis un parigo.
1: Isolé d'origine.
4: Isolé.
1: Alors,
3: Sarah Roselli.
1: Bravo. Mireille Dumas et Philippe Risoli sont toujours avec nous. Merci de partager ce déjeuner avec tout. Mireille, tiens, tout à l'heure, vous nous disiez un petit peu tous les sujets que vous abordiez à l'époque dans Vie privée, Vie publique ou Bas les masques. Est-ce qu'une fois, il y a une chaîne qui vous a dit non, pas ça, on parle pas de ça, Mireille? Ou est-ce qu'on vous laissait tout faire?
4: Alors, on me laissait tout faire, mais une fois, c'est vrai qu'il y a une émission qui était préparée avec la direction, d'ailleurs, avec l'accord évidemment de la chaîne, qui était sur la transsexualité. Enfin, maintenant, on dit transgenre, on dit pas transsexualité, et qui était diffusée en prime. Et il y a eu la direction a eu peur. Il y a eu campagne un peu de presse sans avoir vu, en estimant que finalement, c'était pas possible de donner la parole à des personnes qui ne savaient pas exactement quel genre choisir. Vous vous rendez compte, on en parlait comme ça à l'époque. On s'est retrouvés déprogrammés. On est passé en deuxième partie de soirée. Et l'histoire fait qu'on a fait en S2 autant d'audience qu'en prime. Et l'émission qui était l'émission littéraire qui passait en prime.
1: Vous avez peut-être fait des sujets sur le droit à mourir, Mireille.
4: Vous savez pourquoi j'en parle. Bien sûr. Voilà. J'ai fait beaucoup de déjà dans les années 90, j'ai le droit de choisir ma mort. On parlait de ça. Vous rendez compte tous ces sujets-là quand j'y pense. Et aujourd'hui, on en est encore à se poser des.
3: À légiférer,
4: à ne pas savoir, longuement. Etc. Ouais. Et moi, j'ai été très jeune, confrontée à des témoignages de cette sorte de personnes qui disaient c'est mon ultime droit, j'ai le droit de choisir. Et moi, je me suis engagée. Je suis devenue adhérente de l'association pour le droit de mourir dans la dignité parce que je trouve qu'en 2026, c'est comme le droit à l'avortement. Je trouve que c'est un droit personnel et qui n'engage pas les autres.
1: Exactement.
4: Donc on devrait l'avoir.
1: Philippe, vous avez une opinion là-dessus ou vous voulez qu'on passe à autre chose?
3: On va peut-être passer à autre chose.
1: On passe à autre chose, il n'y a aucun souci, on peut passer à autre chose. Dans votre livre, vous racontez tout, donc Jamais trop tard, mes années télé et les autres à l'archipel. À un moment donné, vous évoquez le malentendu qu'il y a eu avec Cuitas les bananas. Vous pouvez nous dire un petit peu, parce que c'était pas, normalement ça devait pas être cette chanson un petit peu festive.
3: C'est un titre que j'ai écrit le soir de l'arrêt du millionnaire dont on parlait.
1: Donc expliquez-nous, donc on vous dit Philippe, on arrête le millionnaire.
3: Donc je suis rentré chez moi, je me suis mis à écrire comme je le fais souvent d'ailleurs. Ouais. Et j'ai écrit, il y a des jours tu sais pas pourquoi ça devrait marcher, ça marche pas, il y a des jours tu sais pas pourquoi tu devrais dormir mais tu dors pas. Donc là c'est pas on n'est pas écroulé de rire là. Et donc je cherchais un mot et puis j'avais en tête, tu sais, le film de Woody Allen qui s'appelait Bananas. Ouais. Et j'ai voulu faire une rêve, je dis elles sont cuitasses les bananas, et comme les inconnus avaient fait les 100 patates, j'ai dit coupé en dos les patatos. Bon, il n'y a pas de frites. Et puis, en fait, ça a été un peu dénaturé. Je ne veux pas rentrer dans le détail, parce que l'histoire est longue. Et c'est devenu, effectivement, une chanson totalement festive qui ne correspondait pas du tout à l'univers de ce que j'écris normalement. Donc, ça m'a un petit peu peiné, on va dire. Ça, c'est...
1: Ça vous ennuie de reprendre, allez, vraiment, pas plus d'une minute, Philippe, pour nous raconter, parce que vous le racontez très bien dans le livre. Le jour où, à TF1, on vous a dit, on arrête. Parce que c'est vraiment, faut vous dire mes amis que Philippe Risoli là, pour les plus jeunes, c'était pas une star. Le mot existe même pas pour le qualifier. Les audiences que vous faisiez tous les jours sur TF1, la première chaîne à l'époque, encore plus qu'aujourd'hui. Et alors, ça s'arrête en 3 minutes.
3: Oui, alors que le juste prix s'arrête, c'est normal, on est en 2001, 2002, c'est l'arrivée de l'euro. Un jeu axé sur les prix, ça n'a plus de sens parce qu'on comprend plus rien à rien. Donc tout ça, c'était prévu. En revanche, moi, je devais rebondir soit avec une variété, donc en prime time, soit avec une émission caritative, justement, le dimanche après-midi. Et un jour, au mois de juillet 2001, je reçois un coup de téléphone de feu Étienne Mougeot, qui était le patron et qui m'a baladé pendant 10 minutes. Comment tu vas, grand? Ça va, grand?
1: Grand, il disait toujours grand.
3: Il disait toujours grand. Comment ça va? Ça fait combien de temps qu'on est ensemble, etc. Puis t'es à l'antenne tous les jours. Ça fait 14 ans que t'es à l'antenne tous les jours. Je me disais, est-ce que ce serait peut-être pas mal que tu laisses reposer ton image. Alors, je lui dis, non, Étienne, moi, je suis en pleine forme, ça marche bien, le public est là. Je n'ai aucune envie de laisser reposer mon image. Oui, voilà. Alors, il a changé de sujet. Il est parti sur la Starac sans me la proposer, mais en me demandant ce que je pensais jeune Nikos Aliagas qui arrivait donc sur l'antenne de TF1. Bon, parce que je vais lui confier la Star Academy, donc voilà.
1: Donc toi, tu es
3: au téléphone, tu sens quand même là le boulet va, tu vois. Ouais. Tu t'es dit, mais qu'est-ce qui va ça et il a eu cette phrase qui a failli être le titre de mon livre, mais je me suis dit, je veux pas avoir un titre négatif. C'est dans l'immédiat, je n'ai pas de projet pour toi. Bon, et donc voilà, ma collaboration s'est arrêtée là.
1: La suite est dans le livre grand.
3: Oui.
1: Jamais trop tard, mes années télé et les autres, c'est aux éditions L'Archipel. On va continuer à en parler dans un instant. Nicolas Malabeuf revient dans un instant. On va s'occuper de notre ami Philippe Risoli en archive. Mais d'abord, on va écouter Slimane et Claudio Capeo avec Chez toi. Chez toi, non. Mais

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3: Ah oui, j'ai la chance et le bonheur d'être à côté de Philippe Rizzoli. Philippe, vous avez commencé en ces murs, vos débuts à France Inter en tant que reporter dans l'émission Adrénaline de Jacques Pradel.
4: Exact.
3: Et vous aviez fait un sujet sur Gilbert Montagnier intitulé « Les non-voyants sont-ils aveugles ?»
4: Exact.
3: C'était pas mal. Et alors, Philippe, j'aurais pu dire même Jean-Patrick, puisque à la radio, au début des années 80, on vous demande de changer de prénom puisqu'il y a déjà un Jean-Patrick, il y a déjà un autre Philippe, pardon, ouais. Et il y a cette musique qui passe. Jean-Patrick Capdevielle, et donc vous vous appelez Jean-Patrick Rizzoli à ce moment-là.
2: Si ça était chez là, on aurait eu
3: Sheila
2: Rizzoli. C'est le dernier qui passait.
4: Tu sais, j'ai souvent fait pile ou face, moi, dans ma vie.
3: Et alors, fin des années 80, vous arrivez sur TF1, vous animez Jeopardy. Et alors, c'était pas toujours évident.
4: J'ai eu d'autres
3: avec les
4: émissions
3: candidats
4: avant, hein, mais oui. Jeopardy, on va dire oui.
5: Et pour mener rondement ce Jeopardy, voici Philippe Rizzoli.
6: Colette, on commence avec vous, Colette. Colette, vous venez d'où, vous, Colette?
7: De Maison Lafitte.
6: Oui, vous faites quoi, Maison Lafitte?
7: Rien.
6: C'est déjà bien, Colette.
3: Et alors, dans les années 90, vous êtes à la tête du millionnaire. Il fallait avoir les fameuses 3 télés pour tenter de remporter le million. Explosion de joie.
8: Le premier millionnaire du mois de juillet 1995, c'est vous. Vous êtes millionnaire.
3: Je change de femme à partir de soir, il avait dit le candidat. Et alors Philippe, c'était très sérieux, je crois que vous n'aviez même pas le droit de toucher la roue, il y avait un huissier de justice, etc. Et alors, autre jeu culte pendant 10 ans, le juste prix, un 1er avril, vous parlez avec une candidate pendant 10 minutes au téléphone, et en fait c'était votre maman, mais vous ne l'aviez même pas reconnue à ce moment-là.
4: Non.
3: Et alors, un autre jour, un candidat que vous aviez déjà croisé, on a frôlé la cata, il avait failli révéler votre adresse à l'antenne.
9: Je suis ravi.
10: Je vous connais parce que j'ai relevé les compteurs chez vous.
9: C'est pas vrai.
3: 20 rues.
9: Ah non, je le crois pas. Il dit qu'il est à l'EDFDF et qu'il est venu relever les compteurs chez moi. En plus. Ah bah, allez, là, je suis clair.
11: Moi qui n'avais pas de home jacking.
3: Il s'en est passé des choses sur le plateau du Juste Prix. Un autre jour, vous rangez votre cigarette dans votre poche de pantalon.
4: Oui.
3: Sauf que sans vous en rendre compte, la cigarette crame le pantalon. Votre cuisse est brûlée et vous hurlez à l'antenne. Et enfin, le petit potin, l'acteur Jean Marais était fan du Juste Prix.
4: Bah,
3: il vous a même offert une jolie sculpture.
4: Ouais. Oui, alors j'ai reçu un petit mot, c'est surtout le mot « j'ai la sculpture ». Effectivement, j'ai reçu un mot. « Cher Philippe, je vous regarde chaque jour avec joie
3: ».
4: Signé Jean Marais. Avec une sculpture, mais je ne l'ai jamais rencontré. En revanche, celui qui était aussi malade du Juste Prix que lui, je l'ai rencontré. On a fait des interviews croisées, je suis allé sur son plateau. Il voulait même écrire un rôle pour moi au cinéma, c'était Claude Chabrol.
2: Ah oui.
4: Qui arrêtait les tournages et tout pour.
2: Pour regarder le Juste Prix. Trop bizarre qu'il était en tournage, il arrêtait pendant une demi-heure,
4: Il arrêtait, regardait.
2: Incroyable.
4: C'est assez étonnant.
2: Vous êtes très bien grand.
3: Vous allez les enfants.
2: Vous êtes un bon invité, grand. Donc restez.
12: Ça, c'est vous. Ça, on ne peut pas vous le dire, vous, grand.
3: Non, petit.
2: Grand, jamais on me le dit. C'est quand même incroyable. Mes amis, dans un instant, on va terminer cette émission. Mais je sais que vous aimez la publicité, c'est une espèce de.
3: On adore.
2: C'est un bonheur.
4: On adore.
2: Comme
4: pour
2: comment,
4: ça.
2: Quand on s'appelle Philippe Rizzoli, comment est-ce qu'on lance la pub? On dit quoi? On dit.
4: On dit.
2: Ah oui, là, effectivement, vous avez perdu la main.
4: Attends. On se retrouve un peu de pub, on se retrouve dans 30 secondes.
3: On
2: est un peu aimable.
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2: De retour. retour ici, c'est Willy vient déjeuner chez vous. On passe à table tous ensemble le samedi et le dimanche entre midi et 13h. Mais vite, ce sont les 5 dernières minutes. Si, il faut qu'on se dépêche. Alors vite, vite, terminons, passons au dessert avec nos deux invités du jour de cette spéciale. Il nous manque à la télé, Mireille Dumas.
4: Ces émissions en public, ça
7: va. On fait tout.
2: Ça va, Philippe, depuis tout à l'heure?
4: Ah, je suis en pleine forme.
2: Oui, ça se voit, ça se voit.
4: Là, ça y est, je commençais, nous, on est des diesels. Donc, voilà. On rentre dans le.
2: Dans 3 minutes, on part. Donc, Philippe se réveille. Ça fait plaisir. Mireille. Alors, Mireille, je l'ai dit en débutant l'émission, vous n'êtes pas à la retraite, bien au contraire. Déjà, vous êtes extrêmement présente sur les réseaux sociaux, sur YouTube, par exemple. C'est quoi cette chaîne? Alors, on peut y retrouver quoi?
11: Eh oui, c'est une chaîne où je publie au moins trois archives d'entretiens déjà qui ont eu lieu dans les années passées, on va dire, et puis une intégrale chaque week-end maintenant, et chaque mois je retrouve, et c'est ce que j'aime beaucoup faire, une personne, un invité que j'ai eu
3: des anciens témoins
11: 30 ou 40 ans auparavant, et c'est génial parce qu'on voit non seulement l'évolution de la personne, mais en même temps l'évolution de la société. Ouais. Puisque moi, ce qui m'a toujours intéressé quand même, en dehors de parler d'intimité, c'est aussi ce qui se passe dans la société.
2: Il y en a qui, je sais pas, parmi tous vos invités, qui vous ont dit, je pensais pas que j'allais dire tout ça, tu m'as fait dire de ces choses, Mireille.
11: Ah, bah, beaucoup, souvent. Bon, bah oui, souvent ça, parce qu'on est dans quelque chose de. Et moi, je fais attention, justement. Ouais. Je fais toujours attention, parce que quand on est dans la confiance, parfois, on oublie aussi qu'il y a les caméras, où maintenant, vraiment, ça n'a plus rien à voir avec les années passées, avec il y a, on veut dire avant les réseaux, c'est-à-dire avant 2000. C'est-à-dire que maintenant, vous le buzz, vous dites une phrase, elle est reprise en boucle, elle circule, etc. Donc, quand même, je suis assez. Je dis toujours de penser, qu'on se confie, mais que pour autant, il va y avoir. La diffusion. Donc, je monte. Donc, j'arrive, je fais du montage.
2: Attention.
11: Parce que je veux pas que vous êtes tellement. Ça va être repris, évidemment. Ça va buzzer grave. Ça va buzzer grave. Attention, je vous ai à l'œil. Si vous coupez.
4: Je monte.
11: Non, mais le montage est essentiel pour ce genre de confidence.
2: Comment s'appelle la chaîne YouTube, alors, Mireille?
11: Elle s'appelle Mireille. Enfin, il suffit de. Non, c'est. Vous tapez Mireille Dumas, vous allez sur la. Vous tombez sur la chaîne. Voilà. Et effectivement, je la fais en partenariat avec Lina. Et ce qui marche très bien, je tiens à vous le dire, c'est Facebook.
2: Oui.
11: Facebook, on a beaucoup.
3: 400 000 abonnés.
2: Bientôt, et bien là, vous allez avoir fait ces 400 000. Il y a tous les abonnés de Youpi Lévy avec Willy Rovelli qui vont venir chez vous. Ça vous fera encore plus de monde. Philippe, vous, c'est le théâtre depuis quelques années. Là, de toute façon, quand on réécoute tous les extraits du millionnaire du Juste Prix, on voyait le comédien. Enfin, pardon. C'était plus comédien qu'animateur déjà.
4: J'espère les deux, mais j'adore être sur scène, j'adore le contact avec le public. Curieusement, il y a pas mal d'auteurs qui m'envoient des pièces à lire.
2: Pourquoi curieusement? Arrêtez de vous rabaisser.
4: J'ai un petit peu de tout. Et là, il y en a une qui retient mon attention et que je vais essayer de monter. Deux hommes qui se retrouvent dans un appartement. Oui. C'est une pièce à deux.
2: Oui, ce sont deux hommes.
4: Dans un appartement.
2: Et tac-tac les deux,
4: tac-tac les deux, mais sauf que les deux pensent être dans leur appartement et pensent y retrouver leur femme, mais qui est la même personne.
2: C'est pas mal, ça.
4: Et donc, ça va être toute une discussion entre les deux mecs.
2: Ah, j'aime bien ça. C'est un projet
4: C'est un projet, oui, j'espère qu'il va pas trop tarder à arriver. C'est une pièce qui a été écrite par Jérôme de Verdière, vous savez.
2: Très bien, oui, qu'on voit beaucoup.
3: Sur Paris Première.
4: Qui me l'a écrit un peu sur mesure.
2: Ouais, ouais. Ah, ça va être super. Ça va
11: cartonner. Et on lui souhaite de pouvoir la monter.
3: Voilà.
11: Merci. C'était pour vous faire plaisir,
4: appel à Mireille Dumas, puisqu'elle monte.
11: Bien sûr.
2: Mireille.
11: On se croirait aux grosses têtes. De concurrence.
2: Ma chère Mireille, là, il nous reste une petite minute. Là. C'est combien? Une minute qu'il nous reste? Deux minutes. Il nous reste deux minutes.
4: Deux minutes.
2: Mireille, vous interviewez Philippe. Si vous aviez une question à poser à Philippe, et Philippe, vous répondez. Vous défilez pas. Allez, débrouillez-vous. À part quelle heure il est, s'il vous plaît. Creusez-vous un peu la tête.
11: Non, mais je voudrais savoir.
4: Qui êtes-vous?
11: Philippe, oui. Qui êtes-vous? Où allez-vous? Que pensez-vous?
4: Et Dieu dans tout ça.
11: Exactement. Non, mais aujourd'hui, vous êtes plutôt apaisé. Vous êtes en manque, vous êtes, alors, je sais pas.
4: Suis-je un homme heureux, comme disait William Scheller? Oui, je pense être un homme heureux. Je suis comblé. J'aime...
11: Pas aigri.
4: Ah, pas du tout.
14: Non, on le voit dans le livre. Dans le livre, c'est très clair qu'il n'y a absolument pas d'aigreur.
4: Pas du tout. J'espère faire encore un peu de théâtre, être invité de temps en temps par Willy Revelli et d'autres, ou vous. Voilà. Et donc, ça m'amuse.
11: On va se faire un retour.
4: Et je regarde toujours la télévision avec autant de plaisir, les petits nouveaux qui arrivent.
3: Votre programme préféré?
4: Je vois leurs forces, je vois leurs défauts. Là, pour l'été?
3: Oui, pour l'été ou en général, oui, ce que vous aimez regarder chez vous?
4: Eh bien, tiens, je vais regarder Fort Boyard cette année.
14: Pourquoi il va regarder Fort Boyard? Pourquoi?
4: Parce que d'abord, je veux voir la nouvelle mouture avec Cyril Ferraud.
14: Et pourquoi
4: ça,
14: aussi?
4: Ça me fera plaisir, parce que je veux voir quelles sont les personnes qui s'en frottent.
14: Parce qu'il est venu. On vous en dira pas plus. Mais vous allez voir Philippe Risoli comme vous ne l'avez jamais vu. Mireille, on vous attend à Fort Boyard. Elle n'a pas envie de venir.
3: En tout cas, l'interview de Mireille en une minute, c'était beaucoup mieux que vous.
14: Oui. C'est moi, ouais.
3: En une minute, elle a fait mieux.
11: Pas Mazo pour aller à Fort Boyard.
14: Merci infiniment. Merci mille fois. Mireille Dumas.
4: Bravo.
14: Sur YouTube, vous tapez Mireille Dumas, vous tomberez sur la chaîne YouTube de Mireille Dumas ainsi que sur la page Facebook. Et Philippe Risoli, le livre s'appelle Jamais trop tard, mes années télé et les autres chez l'Archipel. Et donc très bientôt au théâtre. Voilà. On a fait cette émission juste pour vous dire qu'on vous aimait.
3: On vous aime.
4: Et on
3: vous
4: aime aussi.
14: Très, très, très heureux de vous voir.
11: Youpi la vie.
4: Bravo, bravo.
11: Voilà, on aime la vie tous.
14: Mais voilà, youpi la vie et puis c'est tout.
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14: Et ben voilà, c'est fini.
3: La barbe, c'est pas possible.
14: Passez une belle journée dans un instant. Ma France week-end version économie. Et nous, on se retrouve demain. Il est 13h.
19: Bonjour à toutes et tous, bienvenue dans Ma France Weekend. Le samedi, l'équipe de Paris-Cy, les économies, est mobilisée pour votre pouvoir d'achat. Alors dans 5 minutes, on va s'occuper de nos enfants ou petits-enfants pendant les vacances. Aide, activité, culture, centre de loisirs ou stage, on va tout vous dire. Mais d'abord, l'actu de ce samedi. Bonjour Cyril Ardo.
20: Bonjour Valère, bonjour à tous. 13h et il est donc l'heure de ne pas sortir de chez soi. La France a très chaud ce week-end. 60 départements en vigilance orange, près de 41 millions de personnes concernés par la canicule. Un épisode étendu, durable et intense. 39 degrés attendus localement aujourd'hui, jusqu'à 41 degrés demain. Météo France envisage de déclencher l'alerte rouge, le plus haut niveau pour certains départements. Et Guillaume Fariol, ça ne se fera pas au hasard, il y a en fait de nombreux critères.
21: D'abord les températures maximales et minimales, la durée de la canicule, l'humidité aussi, des seuils propres à chaque département. Ils sont fixés en fonction des canicules passées et du niveau d'acclimatation du territoire, c'est-à-dire s'il est plus ou moins habitué à connaître des épisodes de chaleur. Le Nord, par exemple, passera plus facilement en rouge que les Pyrénées-Orientales. D'autres critères entrent en jeu, les passages aux urgences, les consultations chez SOS Médecins ces derniers jours, notamment la décision finale est prise en concertation entre Météo France, les autorités sanitaires et les préfectures. Un passage en vigilance rouge, c'est le signe d'une canicule extrême, explique Météo France, exceptionnel par son intensité, par sa durée et par son impact sanitaire sur l'ensemble de la population. Les risques concernent aussi les personnes en bonne santé.
20: Explication de Guillaume Fariol. Et c'est dans ce contexte que le Premier ministre a convoqué une partie de son gouvernement. Réunion de crise toujours en cours à 7h. Et face à cette chaleur, de nombreux événements sont interdits un peu partout en France. À l'image du marathon du Vignoble dans le Bas-Rhin, de toutes les manifestations sportives dans le Lot-et-Garonne et à Mont-de-Marsan dans les Landes. Concernant la fête de la musique demain, la ministre de la Culture Catherine Pégard appelle à une extrême vigilance tout en laissant la main aux préfectures et aux mairies. Dans ce contexte, 10 départements sont placés cet après-midi en vigilance orange pour un risque d'orage. L'Aisne, les Ardennes, l'Aube, la Côte d'Or, la Marne, la Haute-Marne, la Meuse, la Nièvre, la Seine-et-Marne et l'Yonne sont concernés. Seule l'Aisne n'est pas touchée par la double vigilance orange aux orages et à la canicule. Et hier soir, deux hommes ont été légèrement blessés à Fampoux, près d'Arras, dans le Pas-de-Calais, après avoir été frappés par la foudre. Et puis, 3 départements présentent un risque élevé de feu de forêt selon Météo France. Il s'agit du Var, du Vaucluse et de l'Allier. Les conditions météo aggravent significativement le risque de départ et de propagation. Demain, l'Allier repassera en risque modéré. Dossier complet sur cet épisode caniculaire à retrouver sur notre site et sur notre application ici.fr. Près de 3 ans après le début du scandale et 75 ans après les premiers faits, une étape importante dans l'affaire Betaram. La commission d'enquête indépendante sur les violences commises dans cet établissement catholique des Pyrénées-Atlantiques vient de remettre son rapport. 12 mois d'enquête, plus de 130 personnes auditionnées, 37 auteurs identifiés et un constat de violence systémique d'une exceptionnelle gravité selon le président de la commission Jean-Pierre Mathias.
1: Je pèse les mots que j'emploie. Nous sommes dans cette commission un certain nombre à avoir travaillé sur des violences de masse. Certaines violences qui ont été perpétuées dans ces murs sont des violences qu'on peut assimiler à du sadisme ou de la torture. Les violences qui se sont passées

0: ont étendu des victimes à leurs entourages, à leurs familles, à leurs enfants. C'est une sorte de bombe à fragmentation.
1: Et la commission va remettre à l'Assemblée nationale début juillet des recommandations. La commission qui recommande à la congrégation de prendre en charge le suivi psychologique et d'accorder des réparations financières aux victimes de violences physiques et pas seulement aux victimes de violences sexuelles comme c'est le cas aujourd'hui. On passe au rugby avec la demi-finale du championnat de France ce soir. Qui du Stade français ou de Montpellier rejoindra Toulouse en finale? Match à guichet fermé entre deux formations qui se sont fait peur. Se maintenant de justesse au sein de l'élite la saison passée. Le centre montpelliérain Arthur Vincent estime que son équipe a un avantage après avoir terminé deuxième de la saison régulière.
2: L'objectif, c'était de se qualifier directement en demi-finale, puis couper en famille jusqu'au jeudi. Donc ça a été, le mot d'ordre, ça a été ça. D'abord de couper, de souffler physiquement, mentalement, et de faire un maximum de fraîcheur et après arriver avec beaucoup d'appétit. Tous très, très excités, très, très impatients pour cette demi-finale.
1: Et Montpellier, Stade français, le coup d'envoi, c'est donc ce soir à 21h05.
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1: Et la suite pour vous cet après-midi, c'est Valère Courrère, par ici, les économies.
5: Bonjour et bienvenue dans votre magazine Ma France, par ici, les économies. Vous connaissez désormais notre objectif. Chaque semaine, vous redonnez du pouvoir d'achat. Et aujourd'hui, on va s'occuper de nos enfants ou de nos petits-enfants pendant les vacances, les aides, les activités, les sujets culturels, les centres de loisirs, les stages. On va tout vous dire avec notre invité. Bonjour Catherine Acouboisise.
6: Bonjour Valère.
5: Vous êtes responsable du service société pour le magazine Parents. Je vous propose pour commencer de répondre à cette première question. C'est Marcel qui m'a écrit sur mon mail, paricideseconomies@radiofrance.com. Je le lis. Vous organisez une émission pour occuper nos vacances pendant l'été, plutôt celle de nos enfants. J'imagine quand on part pas ou trop peu. Est-ce que ce n'est pas toujours pareil, des idées au rabais pour les moins bien lotis? Voilà la question de Marcel. Moi, je l'ai retenue parce que je trouve qu'elle a le mérite d'être cash tout de suite. Qu'est-ce que vous lui répondez?
6: On rentre dans le sujet tout de suite. Alors, c'est vrai qu'il y a beaucoup de parents qui culpabilisent de pas pouvoir forcément payer des super vacances à leurs enfants. Toute notre communauté chez Parents voit passer sur Instagram des mamans globetrotteuses qui vont aux quatre coins du monde. En vérité, quand on s'intéresse un peu plus en détail à leurs témoignages, on se rend compte que les enfants, même si on les amène à la muraille de Chine, ils vont fixer sur une colonie de fourmis. Et finalement, le plus simple, c'est parfois le mieux. Donc, pas de culpabilité par rapport à ça. Et non, c'est pas forcément au rabais, c'est simplement des choses peut-être plus simples, mais qui finalement font très très plaisir aux enfants.
5: Ce que vous nous dites, et ça c'est un bon point côté pouvoir d'achat, c'est que finalement, pour nous, adultes, parents, grands-parents, on peut avoir un regard différent sur les vacances idéales. Ce ne sont pas les mêmes vacances, des vacances idéales pour des parents ou des enfants.
6: Exactement, je crois qu'il faut se mettre à hauteur d'enfant sur ce sujet. Ça va permettre de décompresser déjà pas mal et se rendre compte que vraiment, le plus simple, c'est vraiment parfois le mieux. Et voilà, pas de culpabilité, on peut aller dans des choses très très simples.
5: Notre experte aujourd'hui, donc Catherine Acouboisise, responsable du service société pour le magazine Parents. Dans cette émission, on va essayer donc de vous aider, hein, vous qui allez peut-être devoir gérer pas mal de temps à la maison avec vos enfants, travaillant aussi parfois. Bref, on va essayer de tenir pendant ces deux mois de vacances scolaires. C'est quand même assez long. Catherine, beaucoup de parents ont le sentiment qu'il faut donc partir loin pour que les enfants passent de bonnes vacances. Vous nous dites, c'est pas forcément le cas. Mais alors, à contrario, est-ce qu'on peut vraiment passer des super vacances en restant deux mois à la maison?
6: Alors, je pense que c'est vraiment une question d'ambiance là à mettre avec les enfants et okay. qu'on peut leur faire construire des souvenirs très très beaux tout en restant à la maison du moment qu'il y a une bonne ambiance.
5: Alors, une ambiance, ça veut dire qu'il faut s'investir.
6: Il faut s'investir. Ouais. Alors le il faut, c'est pas un mot qu'on utilise beaucoup chez parents et en général ça heurte un petit peu les parents quand ils entendent ça. Mais disons que il faut vraiment, je le redis, j'arrive pas à dire autrement, mais
5: enfin, c'est mieux d'eux
6: voilà, essayer d'être détendu, essayer de ne pas se stresser avec ça et de faire simple. Donc il y a des activités à faire près de chez soi facilement. On peut aller à la piscine.
5: Ouais, j'allais dire quoi par exemple?
6: Voilà, ouais. C'est ça. On peut faire très simple. Donc la piscine municipale, si elle est en extérieur, c'est encore mieux avec des toboggans. Le parc, ça peut être tout simplement faire une balade à vélo. Si fait très très chaud, que c'est la canicule, pourquoi pas aller au cinéma? Voilà, sur deux mois, ça paraît comme ça très court, mais si on construit bien son petit planning, on peut arriver à faire quelque chose de très sympa.
5: Alors, c'est exactement ce qu'on va essayer de faire, c'est de vous donner, à vous qui nous écoutez, des idées, des astuces pour réussir ces vacances, même si vous ne partez pas, ou si vous ne partez pas deux mois, ce qui est quand même le cas de la plupart des gens, on va dire.
6: Et oui, deux mois de vacances, c'est assez rare. Alors, sauf quand on est enseignant, il y a toujours...

0: l'exception des enseignants, mais même eux, ils ont du travail et puis ils ont besoin de souffler.
1: Bien sûr.
0: Donc même eux, ils ont besoin de ces conseils-là. Il y a un vrai gap entre les calendriers là.
1: Vous parliez de planning. Est-ce que vous recommandez, disons, est-ce que vous conseillez d'organiser les choses? C'est-à-dire si on passe vraiment nos 3 semaines de vacances communes avec les enfants à la maison parce que le budget est trop serré, qu'on partira pas cette année, ça concerne du monde et encore cette année, notamment avec l'augmentation des coûts de la vie, etc. Est-ce que vous conseillez de faire un planning, d'organiser, parce que ce cadre aussi, ça aide les enfants à se situer?
0: Oui, je crois que c'est important, surtout pour les plus petits, qui n'ont pas forcément une vision du temps encore très structurée, donc ça peut aussi leur provoquer un peu d'angoisse, et ça peut faire monter assez vite la pression à la maison, donc pourquoi pas faire un planning, l'afficher un peu comme dans un centre de loisirs, en fait, hein, et vraiment essayer d'organiser tout ça au mieux, en demandant de l'aide, enfin je pense qu'on va en parler aussi, mais en trouvant des relais, et en organisant au mieux les choses. Oui, je pense que c'est une très bonne idée de faire un planning et de l'afficher, d'en faire quelque chose de ludique en fait.
1: Il y a aussi les solutions de garde, hein, bien sûr, c'est-à-dire on n'est pas forcément obligé, tenu ou en tout cas en capacité aussi de garder les enfants à la maison pendant ces 2 mois. Là, il y a différentes solutions, notamment les centres de loisirs.
0: Oui,
1: il y en a à peu près partout en France.
0: Oui, je crois que c'est crucial qu'on parle des centres de loisirs. Ouais. Il y en a partout en France. Donc, soit c'est la municipalité qui gère, soit ce sont de grandes associations comme Famille Rurale, par exemple. Et c'est vrai que les centres de loisirs, eux, ils ont à cœur de vraiment divertir les enfants. Ça ressemble à des vacances. Souvent, il y a des thématiques sur la semaine, il y a des veillées, il peut y avoir une journée de fête, des sorties un peu plus loin. Donc, je crois qu'il faut pas négliger les centres de loisirs parce qu'on n'y pense pas forcément. On peut aussi s'adresser au centre de loisirs, par exemple, de la commune des grands-parents. Si on a la chance d'avoir des grands-parents qui se portent volontaires pour garder les enfants, ça peut les changer un peu de centre de loisirs. Je pense aux enfants qui y vont déjà toute l'année.
1: Ah oui, pas mal.
0: Pour leur changer un peu de cadre, en fait, pourquoi pas. Ou si on a la chance de télétravailler à la campagne ou ailleurs, à une autre adresse. Du moment qu'on a une adresse, on peut aller vers ce centre de loisirs. Alors, le tarif va peut-être être un petit peu différent parce qu'on n'est pas résident à l'année, mais ça peut rester intéressant d'aller voir ces centres-là aussi.
1: Centre de loisirs, c'est vraiment une option. Pour le coup, côté budget, en général, c'est accessible. C'est indexé aussi souvent sur les revenus.
0: Oui, c'est indexé sur le quotient familial. Donc là, c'est vraiment la CAF qui vous dira. Mais ça reste le plus avantageux. C'est parfois, en fonction des endroits, il y a vraiment de belles sorties organisées. Je précise aussi, parce qu'on le sait peu, mais que les collégiens peuvent être accueillis en centre de loisirs jusqu'à 12-13 ans. Ça dépend des communes. Là aussi, il faut se renseigner. Parce que c'est encore un âge entre 10 et 13 ans, on a du mal à les laisser en autonomie. Et même s'ils ne sont plus à l'école primaire, ils peuvent se diriger vers les centres de loisirs.
1: Bon, là, il est encore temps. Enfin, il est déjà un peu tard, mais on peut taper à la porte si on n'y avait pas pensé.
0: Oui, je crois. C'est vraiment à voir en fonction de chaque situation. Mais normalement, on peut encore inscrire les enfants. Il y a aussi des dispositifs de vacances apprenantes dans certains établissements scolaires. Donc, école, collège, lycée. Là aussi, il faut se renseigner un petit peu sur sa zone.
1: Bon, la commune, le moteur de recherche, appelé à droite, à gauche, on parlait à l'école, enfin, il faut y aller à fond.
0: À fond, service jeunesse de la ville, c'est vraiment un bon contact pour trouver tout ce qui peut se faire autour de nous.
1: Là, il est encore temps. On va parler aussi des stages d'été, parce que beaucoup d'associations, des entreprises proposent aussi des stages avec des tarifs plus ou moins accessibles. Avant ça, il existe des aides aussi pour occuper les enfants, pour les faire garder. Vous pouvez faire le point
0: dessus. Alors, en fait, il y a 2 aides qui existent. Donc, il y a l'aide aux vacances enfants, l'AVE, et l'aide aux vacances famille, l'AVF. Okay. Et donc, ça, normalement, les parents qui y ont droit sont directement informés via leur espace CAF.
1: Okay.
0: Et ça permet parfois d'aller jusqu'à prendre en charge 70% du coût du séjour. Donc c'est quand même important pour les parents qui voudraient envoyer leur enfant en colo. Mais ça concerne ceux qui ont un quotient familial inférieur ou égal à 800 euros. Donc c'est une partie des gens. Il y a aussi un autre dispositif qui existe. Alors j'ai pas noté la date, mais qui existe depuis quelques années, qui s'appelle le pass colo. Donc c'est pour les enfants de 11 ans. Là c'est très précis. Donc là il s'agit cette année des enfants qui sont nés en 2015. Et là aussi il y a des critères d'éligibilité en fonction du quotient familial. Et on reçoit normalement une notification dans son espace CAF. Donc vérifiez bien ces infos-là sur vos espaces.
1: Vérifiez bien. Et puis c'est des sujets dont j'ai eu l'occasion de parler dans ma chronique Par ici les économies sur ici.fr. Vous avez toutes ces infos, tous les liens. Il faut vraiment pas hésiter parce qu'il y a beaucoup de Français qui passent à côté des aides auxquelles ils ont droit. Au niveau des stages organisés par le privé, associations, entreprises, il y a à peu près toutes les disciplines qui sont concernées, culturelles, artistiques, sportives. Est-ce qu'il y a certains stages qui coûtent moins cher que d'autres? Est-ce qu'il y a des bons plans?
0: C'est difficile de répondre comme ça, mais ce que je vois en faisant des recherches, et ce qu'on a fait sur parents en faisant des recherches sur ces sujets, c'est que, en général, les associations sportives ou culturelles de la commune sont quand même moins chères que les structures privées, donc c'est pas une surprise. Donc c'est pas mal d'avoir le réflexe d'aller vers les clubs sportifs que les enfants fréquentent déjà l'année, qui organisent parfois des stages d'été, en fait, sur un sport ou de découverte d'autres sports, et c'est un bon moyen de tester une activité aussi ludique qui sera peut-être récurrente l'année d'après. Donc je crois qu'on voilà, il faut aller taper de ce côté-là. Il y a aussi, je pense, au pass culture qu'on n'a pas évoqué pour les plus grands, parce que les ados aussi ont envie de sortir, même s'ils sont tout seuls. Donc ça, c'est aussi important d'aller revoir ces offres-là. À partir de 15 ans, il y a des offres gratuites de spectacles. Voilà.
1: Et beaucoup de spectacles aussi, en tout cas de spectacles parfois l'été, des activités culturelles, je pense au théâtre, des concerts de plein air, du cinéma de plein air, des musées aussi.
0: Oui,
1: il y a toute une offre culturelle pour les jeunes.
0: Je crois qu'il faut un peu se transformer en touriste, un peu de sa région, de son quartier même, et ne pas hésiter à lire la presse locale, et puis aller se renseigner en mairie et aller regarder un petit peu partout tout ce qui se fait. Avec les réseaux sociaux, on trouve les informations aussi facilement. Mais c'est vrai qu'il y a beaucoup de choses, donc on prend le sac à dos, on prend le guide du coin, et puis on se lance.
1: Et puis il y a tout ce qu'on peut faire à la maison, notamment quand il fait très chaud, on a envie de rester plutôt à la maison au frais le plus clair de la journée. On n'est pas obligé non plus tout le temps de barouder, parce que c'est aussi fatigant, notamment quand on est chez les grands-parents. Qu'est-ce que vous conseillez, ou quelles idées d'activités à la maison vous pouvez nous donner pour nous inspirer là? On est en train de préparer les plannings, ça y est.
0: D'accord. Alors je crois qu'il faut faire assez simple. Encore une fois, on n'a pas tous vocation à se transformer en animateur de centre de loisirs, donc le mieux c'est peut-être d'associer les enfants, surtout si on a soi-même encore du travail à faire, ou si on est un peu dans une phase entre deux, en tout cas. Donc les associer à de la cuisine, les associer à du jardinage, pour ne pas avoir tout le temps à être animateur, mais plus à les associer. Moi je trouve qu'une bonne idée aussi, c'est d'essayer, comme je disais un petit peu tout à l'heure, de mettre une thématique sur la semaine, de se dire cette semaine, je sais pas, on va travailler entre guillemets, on va parler des oiseaux par exemple, on va faire quelque chose sur les oiseaux, donc on va les observer, on va les dessiner, on va en bricoler un, on va regarder un documentaire sur les oiseaux. Enfin, donner une thématique, ça peut donner quelque chose de sympa. Et puis après, on peut revenir à des choses que nous on faisait en tant qu'enfant dans les années 80, faire des gâteaux, les vendre dans le pâté de maison, des petits bouquets de fleurs. Je crois qu'il faut pas hésiter, et les enfants sont friands de ces idées-là. Faire des cabanes, être vraiment dans une optique, se mettre à hauteur d'enfant. Donc ça peut être aussi leur suggérer d'organiser un spectacle. Ça peut leur prendre toute une semaine, de faire des costumes, des décos, et de dire le vendredi soir, on viendra tous regarder, par exemple, ou faire une expo avec des dessins, avec du bricolage. Enfin, il faut faire très simple. Souvent, quand les enfants s'ennuient, simplement leur demander qu'est-ce que tu aimerais inventer. C'est juste cette petite phrase-là qui est très bonne, que les psys nous donnent souvent chez parents. Elle déclenche, en fait, la créativité. Et puis, voilà. Et puis, pas hésiter non plus à les laisser s'ennuyer, parce que c'est important de s'ennuyer pendant les vacances, de chiller, comme on dit.
1: Absolument. Et puis, parmi les bons plans, il y a aussi des associations qui proposent des lieux d'échange, de partage. Bonjour, Vanessa Botella.
2: Bonjour.
1: Vous êtes coordinatrice du Café des Familles à Bordeaux, dans le quartier du Bacalan, c'est ça?
2: Oui, tout à fait.
1: Qu'est-ce que c'est un Café des Familles?
2: Alors, nous, on est un café, avant tout, et on est un lieu de vie où les parents peuvent venir avec leurs enfants, boire un café, manger une petite crêpe, et notre espace, il est dédié aux enfants. C'est-à-dire que les espaces sont définis pour que les enfants puissent évoluer en toute liberté, jouer, et voilà.
1: C'est kids friendly, comme on dit, donc c'est-à-dire les enfants sont les bienvenus, et c'est pensé autour d'eux. Et d'ailleurs, il y a tout un programme d'activités dans ce Café des Familles, Vanessa.
2: Oui, tout à fait. On a un programme mensuel où chaque jour, on propose des animations le matin, l'après-midi. Ça peut être de l'éveil artistique, ça peut être de l'éveil pour les tout petits de 0 à 3 ans, avec des intervenants comme du massage bébé, de la psychomotricité, des choses comme ça.
1: Et est-ce que ça coûte cher de venir boire un café chez vous? Est-ce qu'il faut être adhérent? Comment ça marche?
2: Alors, pour venir juste boire un café, non, c'est gratuit. On est ouvert à tous, sans distinction. Et si les gens veulent participer à un atelier, il faut devenir adhérent. Et pour l'adhésion, c'est 28 euros sur une année entière. Donc non, c'est pas très cher.
1: Voilà, encore une fois, le secteur associatif qui a plein de, à la fois d'audace, de solidarité et de bon sens. Donc là, un Café des Familles à Bordeaux, et vous êtes ouvert pendant l'été?
2: Oui, on est ouvert tout le mois de juillet.
1: Eh ben voilà, on sait donc quoi faire si on est dans le coin. Et puis sinon, on peut chercher. Il y en a d'autres sans doute en France qui proposent ce type d'activité. Ça s'appelle d'ailleurs Café des Familles ou autrement, mais ça vaut le coup de se renseigner. Hein.
2: Exactement.
1: Merci beaucoup Vanessa Botella, vous êtes coordinatrice donc de ce Café des Familles à Bordeaux dans le quartier Bacalan. Et puis dans un instant, on va recevoir Anne Pémira, elle est experte en parentalité. Elle a écrit notamment le livre Wonder Parents. Elle va nous donner quelques conseils pour gérer la place des écrans pendant les vacances.

0: Weekend de Mechanics Over My Shoulder sur votre radio locale ici.
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0: En version magazine, le thème aujourd'hui, on voit comment occuper nos enfants, nos petits-enfants pendant les vacances, hein, même si on ne part pas. Je suis avec Catherine Acouboisiz, responsable du service société pour le magazine Parents, et Anne Pémira vient de nous rejoindre. Bonjour Anne.
3: Bonjour Valère.
0: Bienvenue sur votre radio locale ici. Vous êtes experte en parentalité, autrice notamment de Wonder Parents, c'est sorti chez Payot. Qu'est-ce qu'on fait alors pendant les vacances selon vous? Est-ce qu'on bannit les écrans pour éviter de se faire piéger?
3: Alors les écrans, c'est pas un problème en soi en fait. Le problème, c'est quand ça devient l'activité par défaut de toutes les vacances. Et moi, ce que je constate avec les parents, c'est que finalement, ils ont peur de laisser les enfants s'ennuyer. Et donc, c'est pour ça qu'ils proposent des écrans, en général, pour pas qu'ils s'ennuient. Or, moi, ce que j'aime bien rappeler aux parents, c'est que finalement, un enfant n'a pas besoin d'être occupé en permanence. Il peut s'ennuyer et ça ne devient pas un problème qui est un problème à résoudre pour le parent. Au contraire, même ce que j'aime rappeler, c'est que l'ennui, c'est la porte ouverte vers la créativité, vers l'imagination. Et donc, au contraire, c'est plutôt profitable pour les enfants d'avoir ces temps un peu en creux pendant les vacances où justement, il n'y a pas d'écran et on peut faire autre chose.
0: C'est entendu, Anne Pémira. Petite question de parent avisé que je suis avec mes trois têtes blondes. Très bien, c'est noté, mais comment on résiste à la pression de l'ennui? Parce que des enfants qui s'ennuient, ça vous met une pression monstrueuse.
3: Et oui, exactement, parce que finalement, on a l'impression que c'est notre rôle de parents de combler tous ces un peu vides. Et puis les enfants, il faut le dire, ils sont doués aussi hein, pour nous amener vers ce qu'ils ont envie de faire. Ça, c'est vrai. Ils nous mettent beaucoup de pression. Donc déjà, je pense que c'est important que quand même les écrans n'occupent pas toute la journée, parce que ce qu'on aime quand on est en vacances avec nos enfants, c'est aussi d'avoir des moments de discussion avec eux, d'avoir des temps de jeu, etc. Et pour ça, moi, ce que je propose aux parents, c'est de poser un cadre clair sur les moments où il peut y avoir des écrans et le moment où il n'y en a pas.
0: Okay.
3: Et ce qui est important, c'est qu'il y ait justement des moments sans et que ce soit plutôt régulier pour que ce soit plus facile à tenir. Parce que, comme vous l'avez rappelé, les enfants, sinon, vont être très bons pour venir négocier. Donc, par exemple, on peut très bien dire, mais pendant les vacances, l'écran, ça commence pas avant 15 heures. Et toute la matinée, début d'après-midi, ce sera pour autre chose. Et là, on peut prévoir une activité si on veut. Puis le reste du temps, ben, les enfants peuvent aussi trouver leurs propres activités.
0: Et on fixe évidemment une limite de temps. C'est-à-dire, il y a des créneaux, des fenêtres de tir. On leur donne la règle. On leur dit, ben voilà, sur cette période-là, c'est tant de temps. Comme ça, c'est clair pour eux. Ils ont besoin de cette clarté.
3: Alors, c'est sûr que c'est important d'avoir un cadre qui est à la fois clair et qui est cohérent dans la durée. Après, sur le temps, ça dépend un peu des enfants. C'est-à-dire que si vous avez des enfants qui, globalement, dorment bien, mangent bien, jouent, font les sorties avec vous sans difficulté, là, la limite n'est pas vraiment un problème. L'enfant la trouve finalement un peu par lui-même. Pour les enfants qui auraient tendance, justement, à chercher toujours plus d'écran, dans ce cas, oui, c'est bien, effectivement, de proposer, enfin de mettre ce cadre en disant ben, les écrans, ce sera entre telle heure et telle heure, par exemple, et de ne pas déroger à ça, parce que, non pas que ce soit un problème de déroger ou d'être flexible, mais c'est souvent que pour les enfants, c'est plus facile de retenir une règle qui est à peu près la même tous les jours, plutôt que d'avoir des règles un peu changeantes où finalement, ils vont plus souvent venir vous voir en demandant, en disant « je m'ennuie, je ne sais pas quoi faire », et là, on aura un peu tendance à craquer. Donc, ma préconisation, c'est effectivement des moments sans écran clair et peut-être même à appliquer à soi-même. C'est pas mal aussi pendant les vacances, si,
0: ça,
3: on, peut, si on a le courage. Parce que ça crée ces temps où, voilà, qu'il y ait des activités prévues ou pas, on n'a pas besoin d'être les gentils organisateurs des vacances de nos enfants. Mais en tout cas, il y a des moments qui seront propices à d'autres jeux, à des temps de lecture, des temps un petit peu en creux pour faire autre chose.
0: Eh bien, merci en tout cas pour ces conseils avisés, Anne Pémira. Vous êtes experte en parentalité et je renvoie notamment à cet ouvrage, mais enfin, il y en a d'autres, Wonder Parents, c'est sorti chez Payot. Merci beaucoup, Anne.
3: Merci à vous.
0: Je suis avec Catherine Acouboisiz. Catherine, c'est l'heure de notre quiz, hein, le vrai-faux, pour essayer d'avoir les idées claires sur ce sujet. Donc, disons, du temps partagé avec nos enfants cet été, qu'on parte ou pas, qu'on travaille ou non. Quelques questions pour y voir clair si jamais on rattrape l'émission là en cours de route ou si on va avoir les idées claires sur le sujet. Alors d'abord, première question, vrai ou faux, les enfants ont besoin de partir loin pour passer de bonnes vacances?
4: Alors faux, sans hésitation. Je crois que l'important, c'est que les habitudes soient différentes et et qu'on casse le rythme du reste de l'année. Comme je le disais tout à l'heure, qu'on fasse vraiment tout pour qu'il y ait une bonne ambiance. Ça peut être tout simple, aller prendre le petit déj dehors. Ça peut être faire une boum dans la chambre le soir. Mais vraiment que ça ressemble pas au reste de l'année. C'est ça les vacances.
0: On casse le rythme. Vrai ou faux, les centres de loisirs peuvent être financés en partie par la CAF?
4: Oui, vrai. En fonction de votre quotient familial, vous aurez une partie qui sera financée par la CAF.
0: Vrai ou faux, les musées nationaux sont gratuits pour tous les enfants de moins de 18 ans?
4: Oui, c'est vrai, on l'a pas dit.
0: Ah, c'est bien, ça.
4: Et ça, c'est vraiment important. C'est des endroits en plus qui sont climatisés en général, donc ça peut être une bonne option aussi pour les occuper.
0: Vrai ou faux, certaines communes organisent des activités gratuites pour les enfants pendant l'été?
4: Vrai, il faut se renseigner dans votre service jeunesse pour connaître tout ce qui se passe autour de vous. Il y a des festivals, il y a des stages. En général, il y a pléthore d'événements. Et il faut vraiment pas hésiter à aller voir de ce côté-là.
0: Vrai ou faux, les échanges de garde, la solidarité entre parents, ça peut permettre de réduire les frais de vacances?
4: Alors oui, c'est une tendance très forte qu'on observe chez parents, mais même toute l'année, hein, il y a de plus en plus d'échanges. Les gens ont compris, je crois, que pour élever un enfant, il faut tout un village. Pendant les vacances, encore plus. Et donc, c'est important. On peut partager une babysitter, par exemple, avec plusieurs couples d'amis. On peut louer une maison, pendant les vacances avec des copains aussi, même en télétravaillant, et partager vraiment cette charge mentale.
0: Merci beaucoup, Catherine Acouboisiz, responsable service société pour le magazine Parents. Merci pour vos éclairages. Cette émission et toutes les autres, vous les retrouvez sur ici.fr. La semaine prochaine, on va prendre un cours non magistral de gestion du budget. Vos questions par ici leséconomies@radiofrance.com. À suivre, des infos près de chez vous et votre après-midi en musique sur votre radio locale ici.
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6: Direction la Cerdagne pour une grande fête. On en parle pour votre Ici Express, le rendez-vous de l'info locale pratique, celle qui vous sert au quotidien. Les Festifêtes 2026 qui arrivent à la Cabanas. Le comité des fêtes, la Caban Fête, vous donne d'ores et déjà rendez-vous pour un week-end exceptionnel du 7 au 9 août prochain. Deux concerts de folie au programme. Le vendredi 7 août, par exemple, on a carrément eu le message d'un de ceux qui seront sur scène.
7: Salut, c'est Mario d'Emile et Images. 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
6: Mario, Démile et Images, s'il vous plaît. 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N'hésitez pas, vous aussi, envoyez vos bons plans. Notez que pour le dimanche 9 août, deux jours après Émile et Images à la Cabanas, il y aura Collectif Métissé. Là aussi, on va se régaler en Cerdagne. Attention, il faut réserver pour ces Festifêtes 2026 à la Cabanas.
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ce n'est rien, juste une mélodie qui fait fredonner, juste une chanson que vous appréciez, une radio qui partage, assure l'harmonie de votre après-midi. Julien Clerc, ce n'est rien, mais c'est déjà beaucoup parce que la musique, elle nous accompagne, elle nous rappelle des souvenirs et elle nous détend le samedi après-midi alors qu'il faut faire les courses. Conduire sur des avenues très fréquentées comme l'avenue d'Espagne à Perpignan ou l'accès à la zone commerciale Clerc-Rivesaltes et au Polygone Nord aussi dans la capitale du Roussillon. Alors, on reste avec vous les amis de Prades Argelès aussi. Bonjour, bonne tarde, Sébastien Giraud, je vous accompagne aujourd'hui jusqu'à quasiment 19h, jusqu'à l'avant-match de Dragon Catalan en Bradford. Le match est à 19h, l'avant-match un petit peu avant, avec Alain Bonheuriez. Amir à l'imparfaite, ou quand le quotidien d'un couple devient ce qu'il fait avancer aussi. On écoute, ici aussi on le samedi après-midi, vos chansons préférées.

0: L'artiste californien Chris Isaak avec Blue Hotel. La musique dépayse, la musique fait voyager, la musique nous transporte avec comme tremplin le pays catalan, le Fenouillet. On reste ensemble les amis. L'été arrive officiellement demain, alors direction la plage. Enfin, nous sommes à Saint-Cyprien, entre plage et village bien sûr, avec les reportages dans ma rue de Virginie Sinclair. La semaine prochaine, 8h20, dans Ici Matin, et puis à la carte sur votre site ici.fr et votre appli ici. Un avant-goût en ce samedi après-midi d'un de ces reportages. On a rendez-vous au restaurant à Saint-Cyprien plage.
1: J'ai une cuisine qui est vue sur mer. Je pense qu'il y a beaucoup de restaurateurs qui se diraient qu'avoir la vue qu'on a quand on cuisine à la tour, c'est vraiment super.
2: Le restaurant La Tour, ici à Saint-Cyprien plage. Faïza, vous êtes la chef du resto?
1: Oui, alors je suis chef de cuisine avec Gilles. Gilles qui travaille avec moi, deux chefs en cuisine. On s'est installé ici avec Monsieur Litté, Isidore, Zizi, que tout le monde connaît à Saint-Cyprien, qui a tenu le Bilbo pendant plus de 30 ans et qui a décidé un jour de se dire eh ben, on va aller s'installer à la tour qui s'appelait La Terrasse. Et en hommage à la famille Sanchez, qu'il appelait à l'époque la Tour Vermeille, Monsieur Litté a décidé de l'appeler la Tour. Et on est là depuis.
2: 365 jours par an.
1: Voilà, on travaille 100 jours de fermeture. On a fait toute l'année, on est là depuis le 2 avril 2025. Toute l'année, tous les jours.
2: Ça veut dire qu'on est accueilli tout le temps ici à Saint-Cyprien. Alors, comment vous organisez? Quel type de cuisine vous proposez?
1: C'est vraiment une brasserie. Ici, on a une spécialité qui est la brochette. Dès qu'on est arrivé, le plat où on s'est dit, voilà, on va commencer par des brochettes et puis on va faire des accompagnements. Puis à côté, bien sûr, on a gardé le classique, ce qu'on sait faire, des écrasés de pommes de terre maison, des bavettes avec nos sauces maison. Ensuite, il y a une tradition. Tous les mercredis, il y a le couscous royal qui était fait pendant tout cet hiver. Là, on va le stopper parce que l'été, comme on reçoit une clientèle différente, donc on le stoppe. Mais sinon, nos locaux, ils ont pu tous les mercredis manger le couscous royal.
2: Dylan, il y a quoi au menu aujourd'hui?
3: Oui, alors au menu aujourd'hui, une suggestion du jour, on vous propose un steak de thon à la plancha. C'est servi avec de la ratatouille maison et servi avec sa sauce aioli maison.
2: Faïza, je vais vous sortir de votre cuisine pour aller en terrasse parce qu'il y a la salle de restaurant, mais il y a aussi une très très belle terrasse qui donne sur le port.
1: Oui, vous voyez là où on est toutes les deux. Regardez la vue que vous avez là.
2: Faïza, c'est un endroit ici à la tour un peu incroyable parce que vous ouvrez dès le matin pour les petits déjeuners.
1: À 6h45, la tour vous accueille. Le café, le petit déjeuner, l'ambiance, parce qu'il y a une très belle ambiance le matin avec les locaux, avec les pêcheurs, avec les gens qui viennent prendre le café.
2: Oui, vous avez les petits métiers qui ne sont pas loin.
1: Mais tout à fait. Et puis vous avez une catégorie de personnes qui vient et qui refait le monde. Ensuite, vous avez l'apéro, puis ensuite, vous avez les gens du midi, et puis ensuite, vous avez les crêpes, les glaces. Là-dessus, va s'enchaîner de nouveau l'apéro du soir, et puis vous allez vous retrouver encore une fois avec moi le soir. Et puis, vous allez avoir les cocktails, et puis, ben, il sera 23h, et on vous dira au revoir, et à demain, et on sera de nouveau là.
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0: Santa avec Recommence-moi. Quel artiste hein, que vous avez peut-être connu il y a une dizaine d'années avec le groupe iPhone. Lionel Richie, Emmanuel Moir, la musique avant 14h avec Ici Roussillon. Et ce soir en vie, le match Dragon Catalan Bradford à la radio avec Ici Roussillon. Coup d'envoi 19h. En attendant, je vous accompagne avec vos chansons préférées. Et j'ai toujours une pensée pour vous qui vous sentez seul parfois le week-end. C'est un peu compliqué. Alors on a des idées de sorties comme par exemple la fête de la musique. Et oui, demain à Perpignan, vous avez le programme complet avec notre article sur votre site ici.fr et sur votre appli ici. Vous connaissez Julio León, vous l'entendez dans Ici Matin, en semaine à la radio avec son blind test en catalan. Julio León qui nous donne rendez-vous pour un concept plutôt particulier, très électro. Ça se passe demain soir pour la fête de la musique à Font-Romeu en Cerdagne. J'aurai l'occasion de vous en reparler. D'ailleurs, je vous propose une spéciale fête de la musique demain après-midi entre 16h et 19h avec Ici Roussillon. Dans un instant à 14h, l'actualité en 90 secondes avec Ici Roussillon.
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2: Près de 41 millions de personnes sous la canicule, 60 départements en vigilance orange, 39 degrés attendus localement aujourd'hui, jusqu'à 41 degrés demain. Météo France envisage de déclencher l'alerte rouge, le plus haut niveau pour certains départements. L'organisme météo prévoit un plateau de chaleur entre lundi et jeudi avec des températures extrêmement élevées avant une baisse des températures vendredi. C'est face à cette situation que le Premier ministre a convoqué plusieurs ministres pour une réunion de crise ce matin. C'était en présence notamment de ceux de l'intérieur, de l'éducation, de la santé, des transports ou encore de l'agriculture et de la culture. Aucun membre du gouvernement n'a fait de déclaration à la sortie. Est-ce prudent de maintenir la fête de la musique demain? Sur ce point, la ministre de la Culture, Catherine Pégard, appelle à une extrême vigilance tout en laissant la main aux préfectures et aux villes. D'autres événements, notamment sportifs, ont eux été annulés un peu partout en France. Dans ce contexte, l'Aisne, les Ardennes, l'Aube, la Côte d'Or, la Marne, la Haute-Marne, la Meuse, la Nièvre, la Seine-et-Marne et Lyon passeront dès 16h en vigilance orange aux orages. Tous, sauf l'Aisne, sont déjà concernés par l'alerte canicule. La commission d'enquête indépendante sur les violences commises à Bétaram vient de remettre son rapport à la congrégation religieuse. Après 12 mois d'investigation, elle parle notamment de crimes de masse, de sadisme ou de torture. 37 auteurs sont identifiés. Et puis du rugby ce soir, Stade Français contre Montpellier en demi-finale du championnat de France. Coup d'envoi à 21h05. Le vainqueur sera opposé en finale à Toulouse qui a battu le Racing 92 hier soir.
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1: Maintenant, on parle météo dans les PO avec vous, Michel Pirard.
4: Un temps très chaud ce samedi sur les Pyrénées-Orientales, accompagné d'un petit vent modéré, entre 15 et 50 km par heure. Il fait très chaud, soyez prudents, à rester à l'ombre. 35 à Céré cet après-midi, 32 à Perpignan, 30 à Banyuls, 31 à Totavel, 32 à Prades. Si vous faites un saut en montagne, vous gagnerez quelques degrés en moins. 27 degrés avec un risque d'orage. 35 à Figueres avec un ciel voilé également en Catalogne du Sud pour cet après-midi.
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0: La musique avec Ici Roussy, on partage des émotions avec vos chansons préférées. Sébastien Giraud, je vous accompagne en ce samedi après-midi, Actu Locale Musique et Bonne Humeur. À 14h30, vos infos de proximité, ici Express avec Jeanne Bourgeois. Avant 14h30, trois chansons françaises à la suite. On écoute Alain Souchon, Foule Sentimentale, Pascal Obispo et Francis Cabrel. Il faudrait que pleuve l'amour et Jane Birkin, ex-fan des 60s. Mardi, c'est la Saint-Jean. Animation un peu partout en pays catalan. Arrivée de la flamme régénérée au Canigou, soirée à Perpignan et on célèbre aussi la fête de la Saint-Jean à Argelès et je vous retrouve en direct de l'événement ce mardi entre 17h et 19h à Argelès avec Ici Roussillon. En attendant, article sur votre site ici.fr et sur votre appli Ici.
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0: Musique avec ici Roussillon, celle qui vous fait fredonner, celle qui rappelle des souvenirs des années 60. Eh oui, les années 60, avec cette voix inoubliable, Jane Birkin, ex-fan des 60s, donc des années 60. Voilà, mais c'est ça. La prochaine chanson avec ici Roussillon, Étienne Daou, Weekend à Rome, et ensuite Lewis Capaldi, Wish You the Best, un petit peu de douceur en ce samedi après-midi. L'été. L'été, c'est demain dimanche, le 21 juin. L'été, on aime lire sur la plage, oui, ou à la maison. Ouais, si on a la clim en plus à la maison, c'est parfait. Hélène Legré raconte des histoires inouïes du pays catalan. C'est un livre coup de cœur ici Roussillon. Et pour en savoir plus, vous avez notre article sur votre site ici.fr et sur votre appli ici. Maintenant, votre actu local pratique, ici Express avec vous, John Bourgeois.
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2: L'actu local pratique en pays catalan, c'est le Ici Express et c'est la musique ce week-end. Demain, vous le savez, c'est la fête de la musique. Il y a une flopée de concerts dans les PO demain et une flopée rien qu'à Perpignan. Dans la cité catalane, ça commence dès 11h, de 11h à 13h avec des déambulations musicales. Puis de 17h à minuit, les rues, places, patios du cœur de ville se transforment en scènes musicales à ciel ouvert. Place par exemple à la culture musicale des années 70 à 90 pour le concert Boule à Facettes demain soir 20h, place de la Victoire. Et puis à place Gambetta, plus de la dizaine de musiciens sous la direction de Daniel Tosi pour un concert classique. Oui, il y en a pour tous les goûts. Il y a aussi par exemple la scène électro sur l'avenue de la radio, l'avenue Maréchal Leclerc. La fête de la musique, c'est demain. J'espère que vous allez tous vous régaler. On a également plein d'autres bons plans à vous donner toute la journée à la demi. Pour le Ici Express, c'est sur la première radio des PO, ici Roussillon.
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0: Des chansons pour fredonner dans la voiture sur la D900, direction Perpignan sur la D66 entre Prades et Montlouis et sur la D914 d'Argelès à Elne. Ici Roussillon dans votre autoradio avec Catherine Ringer et Marc Lavoine. Qu'est-ce que t'es belle, Catherine Ringer, d'Erita Mitsouko, bien sûr, hein, on ne l'oublie pas. Artiste exceptionnel de la chanson. Et à la maison, on peut rester ensemble aussi. Ça vous dit? Mais oui. Alors, il faut trouver un poste. Vous avez ça, une chaîne IFI, comme ça vous aurez un son au top, hein. Une chaîne IFI qui sert peu, hein, peut-être. Et vous avez aussi et surtout votre smartphone avec l'appli ici, avec le haut-parleur pour rester avec nous chez vous. C'est très pratique. Chico Buarque, Samosata Diferente, M. Pokora quand même, Eric Clapton, Laila. Vos chansons préférées avant 15h. À 15h, l'actualité en 90 secondes. 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
4: Il va faire chaud cette semaine. Météo France prévoit un plateau de chaleur entre lundi et jeudi avec des températures extrêmement élevées. Avant une baisse vendredi, l'organisme météo envisage de déclencher l'alerte rouge, le plus haut niveau pour certains départements. 60 départements sont actuellement en vigilance orange. Ça concerne près de 41 millions de personnes. Dans ce contexte, des événements annulés un peu partout en France, à l'image du marathon du Vignoble dans le Bas-Rhin, de toutes les manifestations sportives dans le Lot-et-Garonne et à Mont-de-Marsan dans les Landes. Pour la fête de la musique demain, la ministre de la Culture appelle à une extrême vigilance tout en laissant la main aux préfectures et aux villes. Détail à lire sur ici.fr. Trois départements présentent un risque élevé de feux de forêt selon Météo France. Il s'agit du Var, du Vaucluse et de l'Allier. Demain, l'Allier repassera en risque modéré. Crimes de masse, sadisme ou torture. Les conclusions gravissimes de la commission d'enquête indépendante sur les violences commises à Bétarham. Elle vient de rendre son rapport à la congrégation religieuse après 12 mois d'investigation. Elle doit remettre aussi début juillet des recommandations à l'Assemblée nationale. La chanteuse Véronique Sanson reporte un concert prévu vendredi à Haute-Rive dans la Drôme pour des raisons de santé. L'artiste de 77 ans a été hospitalisé fin mai pour une infection respiratoire aiguë. Le spectacle se déroulera le 7 juillet. Les billets reste valable. Et puis, du rugby ce soir, demi-finale de Top 14. Stade français contre Montpellier. Le coup d'envoi, c'est à 21h05. Le vainqueur affrontera Toulouse en finale.
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2: La tendance météo dans les PO avec vous, Michel Pirard.
5: Un temps très chaud ce samedi sur les Pyrénées-Orientales, accompagné d'un petit vent modéré, entre 15 et 50 km par heure. Il fait très chaud, soyez prudents, restez à l'ombre. 35 à Céret cet après-midi, 32 à Perpignan, 30 à Banyuls, 31 à Totavel, 32 à Prades. Si vous faites un saut en montagne, vous gagnerez quelques degrés en moins. 27 degrés avec un risque d'orage. 35 à Figueras avec un ciel voilé également en Catalogne du Sud pour cet après-midi.
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0: Queen. Queen avec A Kind of Magic et la voix exceptionnelle de Freddie Mercury. Parfois, il y a des choses magiques quand même dans la vie, hein. Vous trouvez vous aussi? Quelqu'un qui vous tend la main quand ça ne va pas. Eh ouais, c'est ça l'amitié aussi et surtout, ça fait chaud au cœur. Et puis un paysage qui vous rappelle un souvenir, une chanson qui passe à la radio et qui épaule une émotion. Des petites choses mais qui rendent la vie un peu meilleure quand même. Et pour accompagner tout ça, il y a la présence discrète mais sincère de la radio. Vous réglez vous-même le volume sonore et nous on reste là et surtout ici avec vous dans les Pyrénées-Orientales un petit peu tout le temps, hein, ici au Sillon, votre radio locale. Sébastien Giraud, je vous accompagne en ce samedi après-midi. Trois chansons françaises à la suite avec Nino Ferrer Le Sud, Maxime Le Forestier quelque part et l'une de mes chansons coup de cœur en ce moment, Manon Lisa, Le Petit Pêcheur de Font-Romeu à Perpignan, de Prince de Moyaux à Saint-Cyprien. Le samedi après-midi aussi, vous écoutez ici Roussillon.
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0: Il y a des mélodies, des textes de chansons avec ici Roussillon, des époques différentes avec vous et vous qui fredonnez à suivre R.E.M. Everybody Hurts et Benabar, quoi qu'on dise. Et là, vous avez forcément reconnu Maxime Le Forestier, né quelque part la radio, l'après-midi, ça fait passer le temps et puis on est ensemble et on parle du pays catalan. C'est ça une radio locale, son nom ici Roussillon. C'est quand la fête des pères, c'est demain, mais oui, le jour aussi de l'été, de la fête de la musique. Demain le 21 juin, l'été s'installe et on va se régaler ensemble à la mer, de la côte radieuse, à la côte vermeille, en montagne, du Cap-Cyr à la Cerdagne, en passant par le Haut-Conflent, et dans tous les cas, avec ici Roussillon. Et puis en parlant de la fête de la musique, je vous propose une spéciale fête de la musique, demain avec des idées sorties. Fête de la musique, demain entre 16h et 19h, demain après-midi, dimanche, avec votre radio locale ici Roussillon. Tout de suite, en ce samedi après-midi, vos infos de proximité, notre actu local pratique avec vous, John Bourgeois.
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2: On fête la musique demain partout dans les PO, le ICI Express, pour vous dire ce qu'il y a de prévu à cette occasion ce dimanche. Oui, c'est normal, c'est votre rendez-vous du bon plan, de l'info qui vous sert dans le département. À Perpignan, il y a plein de concerts demain, mais il y en a aussi bien d'autres dans les communes des PO. Tiens, à Toreil, là, par exemple, c'est ce que nous dit Patrice.
3: Le dimanche 21 juin, au cœur du parc du jumelage, la ville de Toreil lance l'été avec la fête de la musique. À partir de 19h, c'est le duo pop électro Panda Bandit qui lancera les festivités, suivi du groupe de rock blues Rockback. Le comité des œuvres sociales des agents de la ville tiendra une buvette et une petite restauration. On vous attend nombreux.
2: Merci Patrice pour cette info fête de la musique à Toreil. Merci d'être passé par le 04 68 35 5000, notre numéro WhatsApp. Vous l'investissez pour les bons plans sortis. Un message audio souriant, original. Vous faites 20 secondes environ et on se charge de le passer dans vos rendez-vous. ICI Express à la demi.
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0: Kylie Minogue, The Locomotion, cette chanson nous rappelle que nous sommes samedi soir et que la fête c'est ce soir avec ici Roussillon à la radio dès 23h ici 100% disco funk pour se régaler ensemble avec des chansons positives. Et juste avant il y a votre 100% chanson française. La soirée c'est avec la musique, c'est avec la radio et c'est avec votre radio locale ici Roussillon dans les Pyrénées-Orientales. Et dédicace à vous qui nous écoutez ailleurs, chez les voisins, en Catalogne du Sud, dans l'Aude aussi. Et puis plus loin, vous qui restez connectés avec votre pays catalan grâce à ici Roussillon. À Paris, par exemple, à Paris, il y a ici aussi, bien sûr, une radio locale, ici Paris-Île-de-France, elle s'appelle Ainsi, mais vous pouvez également nous écouter, vous qui souhaitez rester un petit peu connecté, voire même beaucoup avec le pays catalan, un peu partout en France, et on pense à vous, on est avec vous. La musique, Alex Warren, William Scheller et Axel Bauer. Axel Bauer qui est en concert cet été, mardi 28 juillet, au Festival Music Sun and Sea à Calais, à 16h, l'actualité en 90 secondes. Vous écoutez ici Roussillon.
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3: La fête de la musique sera par endroits bien silencieuse. Des événements annulés un peu partout en France, près de Paris, à Argenteuil ou à Nanterre, à Bayonne, entre 13h et 19h, ou encore en Isère, à Bourgoin-Jallieu. La ministre de la Culture appelle à une extrême vigilance, tout en laissant la main aux préfectures et aux villes. Combien de temps cette vague de chaleur va-t-elle durer? Plusieurs jours, répond Météo France, qui prévoit un plateau jusqu'à jeudi, avant une baisse vendredi. 60 départements sont actuellement en vigilance orange. L'organisme prévoit par endroit de déclencher l'alerte rouge. Prudence dans l'est et le nord du pays. À la chaleur s'ajoutent les orages. Vigilance orange qui débute à l'instant dans l'Aisne, les Ardennes, l'Aube, la Côte d'Or, la Marne, la Haute-Marne, la Meuse, la Nièvre, la Seine-et-Marne et Lyon. Il avait cofondé le géant du jeu vidéo Ubisoft avec ses quatre frères. Claude Guillemot est mort hier dans le crash d'un avion de tourisme à La Baule en Loire-Atlantique. Une autre personne a perdu la vie dans l'accident. Un temps d'hommage est prévu aujourd'hui à l'aérodrome où s'est écrasé l'appareil. 37 auteurs identifiés, plus de 130 personnes auditionnées, 12 mois d'investigation. La commission d'enquête indépendante sur les violences commises à Bétaram vient de remettre son rapport à la congrégation religieuse. Elle parle notamment de crimes de masse, de sadisme ou de torture. 37 auteurs sont donc identifiés. Et puis, qui rejoindra Toulouse en finale de top 14 du rugby? Réponse dès 21h05 ce soir avec la demi-finale entre le Stade Français et Montpellier. Match qui se dispute à guichet fermé.
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2: Quel temps, la météo avec vous dans les PO, Michel Pierrard.
5: Un temps très chaud ce samedi sur les Pyrénées-Orientales, accompagné d'un petit vent modéré, entre 15 et 50 km par heure. Il fait très chaud, soyez prudents, restez à l'ombre. 35 à Céret cet après-midi, 32 à Perpignan, 30 à Banyuls, 31 à Totavel, 32 à Prades. Si vous faites un saut en montagne, vous gagnerez quelques degrés en moins. 27 degrés avec un risque d'orage. 35 à Figueras avec un ciel voilé également en Catalogne du Sud pour cet après-midi.
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vos années 80 avec Ici Roussillon Indochine. Tes yeux noirs, c'est le 16-19 Ici Roussillon qui vous accompagne jusqu'au match. Au programme le rugby à 13, à Perpignan avec le match Dragon Catalan Bradford. Coup d'envoi 19h, avant match, un petit peu avant, et c'est à vivre avec votre radio locale Ici Roussillon et les commentaires d'Alain Bonneriez. Demain, c'est la fête de la musique. Vous avez le programme de celle de Perpignan sur votre site ici.fr et sur votre application Ici. Il y a plein d'événements et je vous propose d'ailleurs une spéciale fête de la musique demain dans un 16-19 spécial entre 16h et 19h demain dimanche sur votre radio locale Ici Roussillon. Sébastien Giraud, je vous accompagne ce samedi après-midi avec Ici Roussillon, du soleil à l'Ayagone, d'Amélie Desbains à Saint-Laurent-de-la-Salanque. La musique, nouveauté, on écoute Vita avec Ça fait mal.

0: Michael Jackson, Bad. Cassette ou vinyle à l'époque? Les deux, oui. Et 33 tours ou 45 tours? Les deux aussi. Et aujourd'hui, comme à l'époque, vous l'écoutez à la radio, cette chanson. Parce que la radio s'occupe de diffuser des chansons que vous appréciez. On gère. Comme ça, au moins, vous n'avez pas à gérer vous-même. On s'occupe de tout et on vous parle de la vie des PO. C'est tout ça, ici, Roussillon. C'est bien quand même. Et puis, c'est humain. On est là ensemble, reliés par les ondes, par les données numériques aussi, bien sûr, aujourd'hui. Je reste avec vous dans votre radio ou sur votre smartphone à la maison. Ça fait aussi poste de radio et c'est très pratique de nous écouter chez vous grâce à votre smartphone avec l'appli ici en mode haut-parleur. On parle sport également bien sûr avec ici Roussillon. Le paintball est un sport à part entière et le club catalan Los Calamales Paintball vient de performer au dernier championnat de France. Bouger deux minutes avec les sports dans les PO par Pierre Vergès. Rencontre avec Julien Alias qui cumule les fonctions de président coach et joueur. Parlons paintball sportif, Pierre.
1: Julien, le paintball, c'est bien plus qu'un loisir en famille.
2: Oui, tout à fait. C'est vraiment un sport. Ça fait 8 ans qu'on développe le côté sportif avec les jeunes. On a 86 licenciés divisés sur 4 catégories, U12, U16, U19 et adultes.
1: Décrivez-nous un match.
2: Alors un match, c'est sur un terrain totalement symétrique en mode miroir qui fait 50 sur 40 avec 52 obstacles gonflables. Ça se joue soit en 3v3, soit en 5 contre 5. L'objectif est d'aller toucher la base adverse des adversaires. L'équipe est composée donc en 5 joueurs, 2 attaquants, 2 inserts, donc des milieux et un arrière. Et l'objectif est de bloquer les lignes adverses et, comme un jeu d'échecs, gagner du terrain.
1: Ah oui, carrément, c'est attaque-défense et on ne parle pas d'armes.
2: Jamais. On n'a aucune connotation ni militaire, ni arme à feu. C'est vraiment le côté sportif. Nos habits sont très colorés, très sportifs.
1: Bravo pour les championnats de France en parlant de sport.
2: Merci Pierre. Oui, on revient de Dreux, donc c'était ce week-end. On avait 2 équipes engagées donc en catégorie U16 et elles finissent respectivement à la 3e place, donc sur le podium, et à la 5e place.
1: Et vous avez même des internationaux.
2: Oui, j'ai ma fille, Shana, ça fait 3 ans qu'elle est en équipe de France féminine et double vice-championne du monde, équipe de France, et moi-même qui suis assistant coach de l'équipe de France féminine. Et j'ai aussi Ethan Salah qui vient d'être sélectionné en U19 équipe de France.
1: Est-ce qu'il y a une passerelle entre la pratique loisir en famille et la compétition?
2: Oui, c'est la porte d'entrée, le loisir. Généralement, les enfants, les jeunes vont faire un anniversaire ou les ados faire un enterrement de vie de garçon. Et ça leur plaît. Et ils viennent du côté sportif pour justement le côté stratégique, adrénaline et cohésion.
1: Et un beau projet de stade de paintball à Bagnoul-des-Aspres.
2: Oui, je remercie le maire de Bagnoul-des-Aspres qui nous accompagne dans ce projet. Ouverture du terrain de paintball sportif à Bagnoles-des-Aspres au 1er septembre.
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0: encore, oui, encore. C'est la toute nouvelle chanson de Cali que vous découvrez peut-être ce samedi après-midi. Et c'est évidemment sur votre radio locale ici, Roussillon. Cali qui nous prépare un excellent nouvel album pour septembre à suivre. En attendant, on écoute régulièrement encore sa nouvelle chanson à Cali avec ici, Roussillon, votre radio locale dans les Pyrénées-Orientales. Cali, artiste de Vernet-les-Bains.
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0: Cette chanson nous fait fredonner. C'est l'effet ici aussi en notre signature. Toutes les chansons que nous diffusons, elles font fredonner. Michel Berger avec les Princes des Villes. Charlotte Cardin pour continuer. Vous l'avez connue en français. On écoute en anglais la nouvelle chanson de Charlotte Cardin, The Way We Touch. Charlotte Cardin est une artiste de Montréal. Ici Roussillon, le samedi après-midi avec vous, de Perpignan à Porta, de Bagnols-sur-Mer à Font, Pédrouze, de Kéraminy à Courcavie, ici Roussillon, votre radio locale dans les Pyrénées-Orientales. Et puis, une pensée pour vous, hein, qui avait vraiment chaud. Bah oui, il fait chaud, hein. C'est demain officiellement l'été, remarquez, vous allez me dire, mais quand même, il fait chaud pour ce mois de juin, alors on pense à se protéger comme on peut de ces fortes chaleurs en ce moment. Et vous nous retrouvez aussi, tiens, sur les réseaux sociaux, oui, Facebook et Instagram, ici Roussillon, votre radio locale, est en numérique, évidemment.
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0: Alain Bachung, Vertige de l'amour, vous aimez le sport, vous avez choisi la radio idéale, pourquoi? Parce que, eh ben oui, il y a la rencontre à Perpignan Dragon Catalan Bradford, en rugby à 13 à vivre tout à l'heure. Bradford est une ville située près de Leeds et pas trop loin de Manchester, comme ça on se situe un petit peu géographiquement en Angleterre. Match à 19h à vivre à Perpignan, au stade de Gilbert Wottus et à la radio avec ici Roussillon et les commentaires d'Alain Bonnoriez, qu'on envoie à 19h avant match, un petit peu avant. Et puis il y a le mondial, mais oui, avec la coupe du monde de football et le match France-Irak ce lundi soir 23h. Là aussi à vivre avec votre radio ici en intégralité et avant match 22h30 donc ce lundi soir. Tout de suite, votre actu locale pratique ici Express avec ici Roussillon, John Bourgeois.
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2: Direction la Cerdagne pour une grande fête. On en parle pour votre Ici Express, le rendez-vous de l'info locale pratique, celle qui vous sert au quotidien. Les Festifêtes 2026 qui arrivent à la Cabanas. Le comité des fêtes, la Cab en fête, vous donne d'ores et déjà rendez-vous pour un week-end exceptionnel du 7 au 9 août prochain. Deux concerts de folie au programme. Le vendredi 7 août, par exemple, on a carrément eu le message d'un de ceux qui seront sur scène.
3: Salut, c'est Mario des Mille et Images. Retrouvez-moi le 7 août au Festifêtes à la Cabanas. En live avec mes musiciens. Soyez nombreux, nombreuses, on va faire la fête. Des bisous.
2: Mario, des mille images, s'il vous plaît. Merci pour cet audio WhatsApp au 04 68 35 5000. N'hésitez pas, vous aussi, envoyez vos bons plans. Notez que pour le dimanche 9 août, deux jours après Émile et Images à la Cabanas, il y aura Collectif Métissé. Là aussi, on va se régaler en Cerdagne. Attention, il faut réserver pour ces Festifêtes 2026 à la Cabanas.
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1: Ici Roussillon, Actu Local, musique et bonne humeur, et on est ensemble des Angles à Collioure, de Villefranche-de-Conflans à Saint-Laurent-de-Cerdan. Zaz, mon sourire, sourire avec la sélection de sketchs par Fred Ballard. Dans l'humour en tube, ce samedi, des chansons comiques. Demain, c'est la fête de la musique. On commence avec Old Laf.

0: oui, on l'utilise trop peu souvent dans les chansons d'amour, mais c'est vrai que se prendre pour époux rime avec voir le loup. Et forcément, on a hâte de connaître la suite.
1: Alors je fais glisser vos bas contre vos jambes longues. 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
2: Ah, vous vous coupez pas les ongles ?

0: faut faire un effort.
1: Ah, ça c'est une ode à la femme, comme on n'en fait plus. Et heureusement, hein, heureusement qu'avec un peu d'humour et beaucoup de Christelle Cholet, on se libère de certaines rimes. Si la musique est bonne, le rire est salvateur.
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0: Midnight Oil avec Beds Are Burning. Un peu de rock en ce samedi après-midi avec ce groupe qui nous vient d'Australie. Charles Doré, famille ou pas famille, Ed Esri. Life, c'est la musique avant 17h. À 17h, l'actualité. Et demain, c'est la fête de la musique. C'est l'été et c'est aussi la fête des paires de mains. Et ouais! Alors on vit tout ça avec ici Roussillon, demain mardi, alors il y a aussi la fête de la Saint-Jean, oui mardi qui se célèbre un peu partout en pays catalan, à Perpignan, à Argelès aussi, d'ailleurs on est en direct d'Argelès à cette occasion, je vous donne rendez-vous en direct d'Argelès ce mardi entre 17h et 19h avec votre radio locale ici Roussillon. Article sur votre site ici.fr et sur votre application ici.
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2: 26 millions de personnes concernées dès demain par l'alerte rouge canicule. Elle sera déclenchée par Météo France à partir de midi. 35 départements touchés de l'ouest et du centre du pays. C'est la première fois qu'une si grande partie du territoire est au plus haut niveau de vigilance. 45 autres départements seront eux en vigilance orange canicule. Prudence actuellement, particulièrement si vous êtes dans l'est et le nord du pays. À la chaleur s'ajoutent les orages. Vigilance orange dans l'Aisne, les Ardennes, l'Aube, la Côte d'Or, la Marne, la Haute-Marne, la Meuse, la Nièvre, la Seine-et-Marne et Lyon. Dans ce contexte, la fête de la musique doit-elle se tenir demain? Le gouvernement interdit l'alcool à cette occasion dans les départements qui sont en vigilance rouge. L'événement est par ailleurs annulé dans plusieurs endroits en France, à Argenteuil ou à Nanterre près de Paris, à Bourgoin-Jallieu en Isère ou encore à Bayonne jusqu'à 19h. Dossier complet sur la canicule à retrouver sur l'appli ICI et sur notre site ici.fr. Et dans le reste de l'actualité, ce samedi, la commission d'enquête indépendante sur les violences commises à Bétarham vient de rendre son rapport à la congrégation religieuse après 12 mois d'investigation et plus de 137 personnes auditionnées. 3 ans après le début de la polémique, 75 ans après les premiers faits, ce sont 37 auteurs qui sont identifiés. Et dans leur rapport, les auteurs parlent de crimes de masse, de sadisme et de torture. Le monde du jeu vidéo français perd l'un de ses pionniers, dit la ministre du numérique après la mort de l'un des cofondateurs d'Ubisoft, Claude Guillemot, à l'âge de 69 ans, dans le crash d'un avion de tourisme hier à La Baule en Loire-Atlantique. Un temps d'hommage est prévu aujourd'hui à l'aérodrome où s'est écrasé l'appareil. Les funérailles de l'artiste britannique David Hockney, célébrées aujourd'hui à Londres. Le célèbre peintre qui a vécu en Normandie plusieurs années a été inhumé dans la plus stricte intimité familiale. Des cérémonies en hommage à son œuvre sont prévues tout autour du monde et notamment à Paris l'an prochain.
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1: Tout de suite, on parle météo dans les Pyrénées-Orientales avec vous, Michel Pirard.
4: La soirée sera calme dans les Pyrénées-Orientales. Cette nuit, 20 degrés en plaine à Perpignan, 13 en montagne. Demain dimanche, soleil sur les Pyrénées-Orientales et risque d'orage vers Céré et Prades. 35 degrés attendus encore à Céré. Ce dimanche après-midi, 30 à Perpignan, 32 à la plage, 34 à Tautavel. Un petit vent marin entre 15 et 40 km par heure. Lundi, ça continue, 32 à Perpignan, 35 à Céré, c'est toujours très chaud, 30 à la montagne, avec des risques d'orages sur les hauteurs du pays catalan.
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du festival Pellicou Live à Tuir, jeudi 3 septembre. Article sur votre site ici.fr et votre appli ici. On écoute avec ici Roussillon, tout de suite, Christophe Maé, La Lune.

0: Et Paolo Conte, Via Con B, musique tranquille, cool, en ce samedi après-midi avec ici Roussillon, l'idéal en voiture, entre la Cerdagne et Perpignan, entre le Barcarès et Argelès, ou sur le chemin du retour des courses, et oui, dans la voiture avec ici Roussillon. À la maison, ici Roussillon avec votre poste de radio, pourquoi pas votre smartphone aussi à la maison, l'appli ici, et le haut-parleur de votre téléphone portable, c'est pratique pour vous rester avec nous. À la maison, des réussites à saluer avec ici Roussillon, c'est le principe de ce rendez-vous qui s'appelle ici Ça marche, et c'est avec vous John Bourgeois et Régis Leroy.
1: Un poisson d'avril qui se transforme en véritable succès commercial. C'est l'histoire que vous allez nous raconter ce matin, John Bourgeois, pour Ici ça marche. C'est le rendez-vous des réussites, des fiertés locales. Et en voici une nouvelle avec la rouski glacée de la confiserie du Tech.
2: Oui, et je l'ai dans les mains, cette rouski glacée pour les amis du canal 3 de la TNT. Vous la voyez pour ceux à la radio. C'est une glace donc en forme de rouski avec une belle bande sans quai or tenue par un bâtonnet d'Esquimaux. Et ce produit, Régis, il n'aurait jamais dû exister. Pourquoi ? Parce qu'à la base, c'était un simple poisson d'avril publié sur Facebook, une photomontage d'une rouski sur un bâtonnet qui vient des équipes du magasin de la confiserie du Tech à Cabestany, dont Paul Guillemet, le chef pâtissier.
3: Bah alors cette publication, c'est une idée de ma responsable magasin, Madame Christine Segui, qui chaque année fait un 1er avril avec différents produits imaginaires. L'année dernière, c'était la rouski à l'anchois, si je me souviens bien. Et cette année, c'était la rouski glacée. Et sortie au 1er avril, on a des clients qui sont venus en magasin nous demander, elles sont où les rouski glacées?
2: Et il leur a répondu, bah non, elles sont pas là, c'était un poisson d'avril. Sauf que les vues se multiplient sur Facebook, plus de 100 000. Les clients affluent en nombre, en magasin, parfois même depuis serré, ils m'ont-ils dit. Tous veulent une rouski glacée. Donc l'équipe passe de la blague, finalement, à l'action, fabrique réellement ces rouski glacées. C'est un carton, ce qui surprend encore aujourd'hui le pâtissier et son patron.
3: Je suis le premier surpris à devoir produire autant de rouski glacés d'un seul coup. Là, je m'y attendais pas du tout. Quand j'ai créé le produit, je me suis dit, bon, ça peut peut-être marcher, ça va être l'été, ça va être sympa. Mais est-ce que s'il y a un tel engouement? Non, j'ai été un peu dépassé, ouais.
4: Bah moi, je fais pas partie de la génération des Instagrammeurs et tout ça. Donc, quand on m'a dit 100 000 vues, je dis, mais c'est quoi? Qu'est-ce qui se passe? Donc, connectez-moi Instagram pour que j'en sache un peu plus.
2: Vous entendez Xavier Danjou, le président de la confiserie du Tech, qui a donc tout mis en œuvre pour fabriquer ces glaces en forme de rouski avec le trou au milieu. Ça n'a pas été simple, mais le résultat est là. Et en plus d'être beau, c'est bon.
3: Alors, on va garder quand même une certaine part de secret professionnel. Je ne peux pas tout dévoiler. Tout ce que je peux vous dire, voilà, c'est que c'est une base de crème glacée. Et dedans, j'y rajoute nos rouskis qui sont séchés, qu'on ne peut plus vendre pour un souci de qualité. Et la crème glacée va leur permettre de reprendre de l'humidité et de faire ressortir cette puissance de la rouski dans la glace.
2: Des rouskis séchés, invendables, finalement glacés. Et le carton devient en plus éco-responsable, puisqu'elle n'était pas utilisable. De quoi rendre fier le président de la confiserie du Tech.
4: Et l'autre valeur qui est sublimée ici, c'est que c'est le travail d'une équipe, quoi. L'entreprise et la confiserie du Tech, c'est une entreprise familiale, mais au-delà de la famille, c'est une équipe, des gens motivés. Paul, avec son équipe, ils ont relevé un défi, ils se sont adaptés, ils ont trouvé des idées, et très rapidement, ils ont su développer un concept. Et je suis fier de mes équipes, et je suis fier que notre produit soit reconnu, et je peux même annoncer déjà que sur cette base, il y a eu des réflexions encore nouvelles et des propositions qui m'ont été faites. Et dans pas longtemps, on va avoir un macaron à la rouski qui va sortir, et c'est encore quelque chose d'exceptionnel.
2: Un macaron à la rouski, annonce exclusive, s'il vous plaît, puisque la confiserie du Tech, avec sa rouski glacée, ce poisson d'avril qui devient la nouvelle attraction de l'été.
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0: Une chanson d'amour sur une relation qui veut repartir. C'est parfois comme ça dans la vie. On pense que c'est fini, que l'amour s'en est allé. Et puis, il y a cette deuxième chance qui arrive pour encore continuer ensemble le chemin de la vie. Jack et Carla, la recette. On écoute des chansons, on reste ensemble avec Ici Roussillon, ça vous dit? Oui, alors continuons avec vos chansons préférées de Thuir à Toreille, de Perpignan à Vernet-les-Bains, de Clara à Sardinia, à suivre The Rolling Stones, Start Me Up. Vous écoutez Ici Roussillon ce samedi après-midi. Et puis, si vous pouvez, écoutez-nous demain aussi, parce que demain, entre 16h et 19h, je vous propose une spéciale fête de la musique, puisque demain c'est le 21 juin, avec des événements un petit peu partout dans les Pyrénées-Orientales. Demain, dans le 16-19, ici au Roussillon.
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1: Chanson avec beaucoup d'émotion, Louane, conduire. À suivre Laurent Voulzy, le cœur grenadine. Demain, c'est la fête de la musique à Perpignan. Quel programme au pied du Castillet, sur les allées Mailleul, les places de la République? Vous avez le programme sur votre site ici.fr et sur notre appli ici, rubrique sortie, fête de la musique un petit peu partout dans les PO. Également à Font-Romeu, en Cerdagne, avec Julio León, hein, que vous écoutez peut-être, je l'espère, en tout cas je le souhaite, dans la matinale ici aussi, en semaine ici matin, avec son blind test et la chanson traduite en catalan. Julio avec un concept un petit peu particulier pour demain, un concept électro, mais oui, pour Font-Romeu demain pour la fête de la musique. De toute manière, je vous en reparle, hein, bien sûr, de ces événements fête de la musique. J'ai une sélection à vous proposer demain dans notre spécial fête de la musique entre 16h et 19h. Demain dimanche, parlons de vos infos de proximité maintenant avec John Bourgeois. C'est votre rendez-vous ici Express.
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3: L'actu locale pratique en pays catalan, c'est le Ici Express et c'est la musique ce week-end. Demain, vous le savez, c'est la fête de la musique. Il y a une flopée de concerts dans les PO demain et une flopée rien qu'à Perpignan. Dans la cité catalane, ça commence dès 11h, de 11h à 13h avec des déambulations musicales. Puis de 17h à minuit, les rues, places, patios du cœur de ville se transforment en scènes musicales à ciel ouvert. Place par exemple à la culture musicale des années 70 à 90 pour le concert Boule à Facettes demain soir 20h, place de la Victoire. Et puis à place Gambetta, plus de la dizaine de musiciens sous la direction de Daniel Tosi pour un concert classique. Oui, il y en a pour tous les goûts. Il y a aussi par exemple la scène électro sur l'avenue de la radio, l'avenue Maréchal Leclerc. La fête de la musique, c'est demain. J'espère que vous allez tous vous régaler. On a également plein d'autres bons plans à vous donner toute la journée à la demi. Pour le Ici Express, c'est sur la première radio des PO, ici Roussillon.
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0: En pleine du Roussillon, en Cap-Cyr, en Conflans, Vallespir, dans le Fenouillet et sur la côte, vous écoutez ici Roussillon avec pour vous accompagner la musique Shakira avec Zou, Cap sur le Moyen-Âge. On voyage dans le passé, dans le temps avec Stéphane Bern sur votre radio locale ici Roussillon en semaine, dans Ici Matin avant l'actu locale de 8h et le week-end aussi l'après-midi. Et ce samedi, on voyage au temps des bonnes ou moins bonnes haleines moyenâgeuses, Stéphane.
1: Au 15e siècle, la Chine invente la brosse à dents et l'Europe les caries. Chacun son domaine. En matière d'hygiène bucco-dentaire, l'Occident a eu un petit train de retard, voire un gros TGV. Au 15e siècle, on se contente d'un cure-dent ou d'un linge humide pour se frotter les dents. Difficile de dire ce qui était le plus sale, le torchon ou les dents. Le duc et la duchesse d'Orléans, eux, utilisaient une sorte de fil dentaire du nom d'esguillette, un cordon de soie utilisé pour se nettoyer les dents. Mais c'est tout. Bref, à une époque où l'on se balade à cheval, les Européens ont souvent une haleine de poney. Alors qu'en Chine, au même moment, on manie déjà la brosse à dents. Elles sont fabriquées à partir d'un manche en bambou garni de poils de sanglier et permettent de se débarrasser des bactéries sans abîmer les gencives. Sauf qu'à l'époque, le Made in China restait en Chine. Pas d'import-export et encore moins de livraison en 24 heures.
2: Tiens, voilà le facteur.
1: Il a fallu attendre le 18e siècle pour que l'Europe se dote à son tour de cet instrument qui préserve haleine fraîche et dentition. On doit son invention, version européenne, à un Anglais dénommé William Addis. Mis en prison, la légende raconte que c'est en observant un gardien en train de passer le balai qu'il aurait eu l'idée de sa nouvelle invention, la brosse à dents. Il perfectionne l'instrument à sa sortie de prison et 240 ans plus tard, l'entreprise qu'il a fondée continue d'en vendre par millions en Grande-Bretagne.
3: Ça chasse les bactéries et mes gencives.
1: La prochaine fois que vos enfants ont la flemme de se brosser les dents, proposez-leur le torchon sale.

0: les valses deviennent cultes, cette chanson. François Fellman, les valses deviennent. Oniria, l'aquarium de Canet, les orgues sur tête, la vallée des tortues de Sorède, le train rouge du Fenouillade et du pays Qatar, des idées de sortie pour cet été. Et ça commence avec nos articles sur votre site ici.fr et votre appli ici. Ici aussi, on la radio connectée à la ville été dans les Pyrénées-Orientales. Et l'été, ça commence officiellement demain, dimanche 21 juin. La musique, vos chansons préférées avec ici Roussillon avant 18h. À 18h, l'actualité. Et avant 18h, on écoute Youssou N'Dour et Néné Cherry. 7 Seconds, c'est la nouvelle chanson de Zazie, peu importe. Zazie qui est en concert, pas loin des PO, à Béziers, au Zinga Zanga, le 22 mai 2027. Réservation ouverte.
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1: On termine la journée ensemble. Vous écoutez ici Roussillon, 18h. 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
2: Il n'y avait jamais eu autant de départements en vigilance rouge en même temps. 35 départements de l'ouest et du centre du pays concernés demain par cette alerte. La plus élevée qui soit, à partir de midi, 26 millions de personnes seront touchées. 45 autres départements seront eux en vigilance orange canicule. Des vigilances orange au feu de forêt demain pour le Var, les Bouches-du-Rhône, le Vaucluse et le Gard selon Météo France. Le Var et le Vaucluse sont déjà concernés par cette alerte aujourd'hui. À quoi ressemblera la fête de la musique sous une chape de plomb? Le gouvernement en tout cas interdit l'alcool à cette occasion dans les départements en vigilance rouge. Plusieurs communes ont décidé d'annuler les festivités. C'est le cas par exemple à Argenteuil ou à Nanterre près de Paris, à Bourgoin-Jallieu en Isère ou encore à Bayonne jusqu'à 19h. Dossier complet sur la canicule à retrouver sur l'appli ICI et notre site ICI.fr. Après 12 mois d'investigation et 75 ans après les premiers faits, la commission d'enquête indépendante sur les violences commises à Bétarame vient de rendre son rapport à la congrégation religieuse. Dans son rapport, les auteurs parlent de crimes de masse, de sadisme et de torture. Ils doivent remettre début juillet des recommandations à l'Assemblée nationale. Un enfant de 2 ans et demi en urgence, il était dans sa poussette et s'est retrouvé coincé entre deux voitures à Lorient dans le Morbihan. Les secours ont également pris en charge les témoins en état de choc. La chanteuse Véronique Sanson reporte un concert prévu vendredi à Haute-Rive dans la Drôme pour des raisons de santé. L'artiste de 77 ans a été hospitalisé fin mai pour une infection respiratoire aiguë. Le spectacle se déroulera le 7 juillet. Les billets restent valables. Il est également possible de demander un remboursement. Et puis du rugby à suivre ce soir, demi-finale de Top 14. Stade français contre Montpellier à partir de 21h05. Le vainqueur affrontera Toulouse en finale. Le match de finale se disputera samedi prochain.
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1: Maintenant, on parle météo dans les PO avec vous, Michel Pirard.
4: La soirée sera calme dans les Pyrénées-Orientales. Cette nuit, 20 degrés en plaine à Perpignan, 13 en montagne. Demain dimanche, soleil sur les Pyrénées-Orientales et risque d'orage vers Céré et Prades. 35 degrés attendus encore à Céré. Ce dimanche après-midi, 30 à Perpignan, 32 à la plage, 34 à Tautavel. Un petit vent marin entre 15 et 40 km par heure. Lundi, ça continue. 32 à Perpignan, 35 à Céré. C'est toujours très chaud. 30 à la montagne avec des risque d'orage sur les hauteurs du pays catalan.
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0: Est-ce que comme moi vous l'aimez cette chanson? Oui, c'est Baker Street par Jerry Rafferty et Raphaël Ravenscroft au saxophone. Son jeu est assez extraordinaire. Ici Roussillon avec vos chansons préférées tous les jours, tout le temps. Et demain dimanche aussi, il y a de la musique. L'après-midi à la radio avec Sophie Nolveau. Demain dès 13h30. Et moi je vous retrouve demain pour le 16-19 ici Roussillon, spécial le fête de la musique. Demain dimanche, en fin de journée, le 21 juin. Et demain c'est aussi la fête des pères et c'est aussi l'été. Direction la plage maintenant. Reportage ici Roussillon dans ma rue par Virginie Sinclair à Saint-Cyprien. Histoire de vie, de cuisine, de talent, de saveur. On est au restaurant dans une ambiance brasserie.
1: J'ai une cuisine qui est vue sur mer. Je pense qu'il y a beaucoup, beaucoup de restaurateurs qui se diraient qu'avoir la vue qu'on a quand on cuisine à la tour, c'est vraiment super.
2: Le restaurant La Tour ici à Saint-Cyprien, plage. Faïza, vous, vous êtes la chef du resto ?
1: Oui, alors je suis chef de cuisine avec Gilles. Gilles qui travaille avec moi, deux chefs en cuisine. On s'est installé ici avec Monsieur Litté, Isidore, Zizi, que tout le monde connaît à Saint-Cyprien, qui a tenu le Bilbo pendant plus de 30 ans et qui a décidé un jour de se dire eh ben, on va aller s'installer à la tour qui s'appelait La Terrasse. Et en hommage à la famille Sanchez, qu'il appelait à l'époque la Tour Vermeille, Monsieur Litté a décidé de l'appeler la Tour. Et on est là depuis.
2: 365 jours par an ?
1: 365 jours par an. Voilà, on travaille 100 jours de fermeture. On a fait toute l'année, on est là depuis le 2 avril 2025. Toute l'année, tous les jours.
2: Ça veut dire qu'on est accueilli tout le temps ici à Saint-Cyprien. Alors, comment vous organisez ? Quel type de cuisine vous proposez ?
1: C'est vraiment une brasserie. Ici, on a une spécialité qui est la brochette. Dès qu'on est arrivé, le plat où on s'est dit, voilà, on va commencer par des brochettes et puis on va faire des accompagnements. Puis à côté, bien sûr, on a gardé le classique, ce qu'on sait faire, des écrasés de pommes de terre maison, des bavettes avec nos sauces maison. Ensuite, il y a une tradition. Tout les mercredis, il y a le couscous royal qui était fait pendant tout cet hiver. Là, on va le stopper parce que l'été, comme on reçoit une clientèle différente, donc on le stoppe. Mais sinon, nos locaux, ils ont pu tous les mercredis manger le couscous royal.
2: Dylan, il y a quoi au menu aujourd'hui ?
3: Oui, alors au menu aujourd'hui, une suggestion du jour, on vous propose un steak de thon à la plancha. C'est servi avec de la ratatouille maison et servi avec sa sauce aioli maison.
2: Faïza, je vais vous sortir de votre cuisine pour aller en terrasse parce qu'il y a la salle de restaurant, mais il y a aussi une très très belle terrasse qui donne sur le port.
1: Oui, vous, là, vous voyez là où on est toutes les deux. Regardez la vue que vous avez là.
2: Faïza, c'est un endroit ici à la tour un peu incroyable parce que vous ouvrez dès le matin pour les petits déjeuners.
1: À 6h45, la tour vous accueille. Le café, le petit déjeuner, l'ambiance, parce qu'il y a une très belle ambiance le matin avec les locaux, avec les pêcheurs, avec les gens qui viennent prendre le café.
2: Oui, vous avez les petits métiers qui ne sont pas loin.
1: Mais tout à fait. Et puis, vous avez une catégorie de personnes qui vient, qui refait le monde. Ensuite, vous avez l'apéro. Puis ensuite, vous avez les gens du midi. Et puis ensuite, vous avez les crêpes, les glaces. Là-dessus, va s'enchaîner de nouveau l'apéro du soir. Et puis, vous allez vous retrouver encore une fois avec moi le soir. Et puis, vous allez avoir les cocktails. Et puis, ben, il sera 23h. Et on vous dira au revoir et à demain. Et on sera de nouveau là.
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0: Julien Lib, autrement, on fredonne avec la radio. Et ce soir, il y a, comme chaque soir ici, aussi en 100% chanson française de 21h à 23h. À partir de 23h, 100% disco funk, de la musique positive rythmée en cette fin de journée. Scorpion, Wind of Change, là on est dans la douceur avec la prochaine chanson sur votre radio locale ici au Roussillon. On varie les rythmes, les époques pour notre voyage musical à la fin de votre journée, en fin d'après-midi avec ici au Roussillon. 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

0: Pokora quand même, chanson et émotion avec Ici Roussillon. Parlez de nous à vos amis, vous écoutez Ici Roussillon depuis combien de temps? Longtemps, oui, ou pas, hein. Je pense à vous qui venez de nous découvrir, ou de nous redécouvrir, je pense à vous qui nous écoutez aussi hein, depuis des années, 1986, la naissance de votre radio locale, sous le nom de Radio France Roussillon exactement, ça fait 40 ans déjà cette année. Et puis France Bleu Roussillon, et puis aujourd'hui Ici Roussillon, c'est la même radio, on a juste simplifié le nom, et puis quand on écoute ici, on sait que c'est une radio locale dans les Pyrénées-Orientales, ici Roussillon. L'actu locale pratique avec vous, Jeanne Bourgeois, ici Express.
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2: On fête la musique demain partout dans les PO, le Ici Express pour vous dire ce qu'il y a de prévu à cette occasion ce dimanche. Oui, c'est normal, c'est votre rendez-vous du bon plan, de l'info qui vous sert dans le département. À Perpignan, il y a plein de concerts demain, mais il y en a aussi bien d'autres dans les communes des PO. Tiens, à Toreil, là par exemple, c'est ce que nous dit Patrice.
3: Le dimanche 21 juin, au cœur du parc du jumelage, la ville de Toreil lance l'été avec la fête de la musique. À partir de 19h, c'est le duo pop électro Panda Bandit qui lancera les festivités, suivi du groupe de rock blues Rockback. Le comité des œuvres sociales des agents de la ville tiendra une buvette et une petite restauration. On vous attend nombreux.
2: Merci Patrice pour cette info. Fête de la musique à Toreil. Merci d'être passé par le 04 68 35 5000. Notre numéro WhatsApp. Vous l'investissez pour les bons plans sortis. Un message audio souriant, original. Vous faites 20 secondes environ et on se charge de le passer dans vos rendez-vous. Ici Express à la demi.
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0: Véronique, sans besoin de personne, besoin d'un petit peu de compagnie. Il y a la radio ici Roussillon, la télé aussi en soirée. On célèbre la musique à la télévision avec ici Roussillon Patrice Gascoin et ses coulisses TV. Aujourd'hui, Patrice, vous êtes avec nous un petit peu partout dans les PO, en Conflans, en plaine du Roussillon, en Cerdagne et sur la côte, dans la radio. Et aujourd'hui, vous nous donnez envie, ce soir à la maison, d'être devant la fête de la musique sur France 2. Et vous avez des anecdotes qui concernent les personnalités qui vont chanter ce soir, Patrice.
1: Il fut une époque où, pour parler de la fête de la musique, je laissais Garou poser des questions à Laurie Tillman.
2: Dans la fête de la musique, il y a
3: musique, forcément.
2: Justement.
1: Alors ce soir sur France 2, pour une fête de la musique proposée en direct du mythique théâtre antique d'Orange, il reste la musique, mais maintenant il n'y a plus de Garou. Laurie Tillman a mérité ses galons d'animatrice solo de ce grand show devant plus de 7000 spectateurs. Dans cette immense scène à ciel ouvert, l'affiche des artistes qui vont se produire devant vous est alléchante. Cela va de la gagnante de la Star Academy, Marine, à notre représentante à l'Eurovision, Monroe, en passant par Magic System, Claudio Capeo, Faudel, Sheila, Taïk, Elodie Frégé, Christophe Willem. Mais figurez-vous qu'en regardant ce casting, j'ai remarqué que la plupart ne portent pas leur vrai nom. Ils ont adopté un pseudo d'artiste. Taïk, il s'appelle en vrai Julien Boidji. Claudio Capeo, son vrai nom, c'est Claudio Rucolo. Et on parle de Christophe Willem, dont le patronyme est en fait Christophe Durier. Et si on demandait au chanteur révélé en 2006 par l'émission de M6, à la recherche de la nouvelle star, et si on lui demandait comment était né ce nom de scène, Christophe Willem?
4: Alors Willem, parce que c'était un prénom que mes parents avaient voulu me donner. Donc je me suis dit, tiens, il y a quand même un lien, c'est un pseudo, mais ça reste un lien avec quelque chose. Que mon deuxième prénom, c'est Frédéric. Donc Christophe Frédéric, c'était quand même compliqué comme pseudo. Et puis non, le jour où j'ai pris ce pseudo, c'est quand j'avais fait le film live. J'avais fait un film live et j'étais à la fac à ce moment-là et je voulais pas du tout que ce soit connecté à moi ou quoi que ce soit. Et donc j'ai pris ce pseudo bien avant de faire La Nouvelle Star en fait. Et du coup, quand j'ai fait La Nouvelle Star, ça a été la continuité. J'ai dit bon, je vais garder le pseudo que j'ai pris, voilà.
1: Donc c'est un bon choix finalement.
4: Oui, c'est pas mal. Regardez, je suis là. Il m'a porté bonheur quand même ce choix.
1: Et voilà, vous saurez ce soir en regardant la fête de la musique comment Christophe Durier est devenu Christophe Willem. Christophe Willem qui sera sur scène pas très loin de Annie Chancel. Tout le monde sait qui est Annie Chancel? Mais si, je suis sûr que vous la connaissez, voire même pour certains d'entre vous, vous avez déjà fredonné ses tubes. Donne-moi

0: L'école est finie, enfin pas tout à fait, hein, mais en tout cas les coulisses télé du jour sont finies. Rendez-vous ce soir sur France 2 devant la fête de la musique avec Laurie Tillman. Quant à nous, on se retrouve demain avec l'authentique Patrice Gascoigne, enfin moi quoi, via sans pseudo, mais avec quand même de nouvelles coulisses télé.
1: Merci, à demain Patrice. Sébastien, moi aussi, je vous retrouve demain à partir de 16h, demain pour un 16-19 spécial fête de la musique, demain sur votre radio locale ici, Roussillon. Demain, dimanche 21 juin, dans un instant, l'avant-match rugby à 13 avec la rencontre Dragon Catalan Bradford depuis le stade Gilbert Boutus à Perpignan avec Alain Bonneriez. Bonne soirée avec nous.
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5: Bonjour à toutes et bonjour à tous. Bienvenue au stade Gilbert Brutus de Perpignan. C'est la 15e journée de Super League ce soir. Les Dragons catalans vont affronter les Bulls de Bradford, promus cette saison en Super League. Ils évoluent l'an dernier en Championship, soit la seconde division anglaise. Et pour suivre ce match à mes côtés, eh bien, Laurent Frécinous, le sélectionneur du 13 de France. Salut Laurent.
6: Bonsoir Alain.
5: Bon, eh bien écoutez Laurent, coup d'envoi d'ici un petit quart d'heure. Alors, on imagine que sur le papier, au regard du classement, les Dragons sont 8e, les Bulls sont 10e. On se dit que les Catalans seraient, on met ça au conditionnel, légèrement favoris. Mais est-ce que c'est aussi votre avis ?
6: Oui, ils le sont. Oui. Ils le sont clairement. Quand on voit les deux compositions d'équipe, ils le sont clairement. Il y a beaucoup plus de qualité individuelle, intrinsèque côté Dragon Catalan. Ceci dit, il y a un paramètre à prendre en compte, c'est la chaleur. Et lorsqu'il fait chaud et lorsqu'on complète pas ses chaînes et qu'on passe son temps à défendre, voilà, on craque. Donc à nos joueurs Dragon de bien compléter leurs chaînes, de jouer les moments forts comme il faut, mais surtout ne pas tomber de ballon. C'est important avec ces conditions météo.
5: Ouais, des Dragons qui, rappelons-le, le week-end dernier, c'était au même endroit, à la même heure, c'était samedi dernier, face aux Tigers de Castleford. Des Dragons qui se sont imposés sur le score de 34-28. Il fallait rebondir après la désillusion de Paris à Jambouin contre les Wigan Warriors, 46-10 au score final. Et puis alors on a été rassurés parce que les Catalans, eh bien, ont remporté ces deux points qui étaient nécessaires au classement. Ils ont inscrit 6 essais, ils en ont concédé 5. Donc Laurent, finalement, le rendu était un peu mitigé, je sais, au niveau du staff.
6: Oui, bon, j'imagine, c'est surtout comme vous dites Alain, c'est le côté défensif à améliorer. Ils étaient, il me semble, à plus 20 à un moment donné, à 20 minutes de la fin, 20 points d'avance. Encore une fois, c'est comment on gère ces temps forts et ces temps faibles et ce scénario d'être à plus 20 à 20 minutes de la fin et de ne pas encaisser de points, justement de continuer à bosser pour engranger de la confiance le week-end qui suit. Et au lieu de ça, on a des doutes justement quant à la défense qui a pris des essais voilà, on va dire un peu casquette et un peu on va dire en termes d'attitude, on les a laissés un petit peu faire parce qu'on savait que le score était acquis. Donc ça, c'est des signes qu'il faut régler dès ce soir.
5: Ouais, comme quoi en rugby à 13, rien n'est jamais terminé. Il faut toujours se méfier de l'animal blessé. En l'occurrence, c'était le tigre. Ce soir, c'est le taureau, le boule de Bradford qui va dérouler sur la pelouse. Un véritable green de Brutus. Alors Laurent, on a un petit peu le temps devant nous. On va évoquer ce qui vous attend pour le mois d'octobre prochain, c'est-à-dire la Coupe du Monde en Australie avec l'équipe de France, où en tant que sélectionneur, forcément, vous aurez un regard très avisé sur le comportement des joueurs français ce soir.
6: Oui, oui, bien sûr. Tous les joueurs sélectionnables qui potentiellement peuvent porter le maillot bleu, que ce soit au Dragon, que ce soit au Théo, que ce soit en Super 13. Voilà, on a depuis octobre dernier la qualification face à la Jamaïque. On est en discussion permanente, en relation permanente. Et bien sûr, les performances sur le terrain, mais aussi le comportement en dehors, seront des facteurs de sélection pour la Coupe du Monde en octobre.
5: Alors malheureusement, le 13 de France se réunit peu, hein, puisque les joueurs sont en compétition, vous le savez. Pour la majorité, évidemment, ils portent le maillot des Dragons et de Toulouse. Certains évoluent aussi de l'autre côté de la Manche en Angleterre. Et puis, pourquoi pas, quelques joueurs aussi de Super 13, Laurent. Ce manque de rencontres préparatoires, c'est un handicap, on imagine, pour vous, forcément.
6: C'est handicapant. C'est handicapant de ne pas se voir suffisamment pendant l'année. Donc on essaie, à travers des contacts visio, à travers des coups de fil, des textos, de garder ce contact. Ce qui est handicapant, c'est que l'International Board ne met une fenêtre internationale qu'au mois d'octobre. Et puis ce qui est aussi handicapant, c'est que la RFL, et donc la Super League, a décidé de ne mettre aucun week-end de repos pour les matchs internationaux pendant la saison. Donc voilà, c'est compliqué de préparer une telle échéance, une échéance tellement importante, mais voilà, nous de nous adapter, de trouver des solutions à ces problématiques.
5: Alors malgré tout, le contact régulier, permanent avec les joueurs de près ou de loin, oui. Comment ça se ressent quand on est sélectionneur? Est-ce que vous sentez une émulation, une impatience de rejoindre le pays des kangourous?
6: Une réelle excitation, et c'est je veux dire, à mettre au crédit de tout le staff de la fédération. On sent des joueurs en comparaison à il y a presque 5 ans de ça, quand j'ai pris ce poste de sélectionneur. Là, ils ont une réelle envie de porter le maillot bleu, et encore plus de se confronter au meilleur pendant une compétition aussi belle.
5: On imagine que le match final, donc la finale du championnat de France entre Carcassonne et Pia, vous a ravi par rapport au niveau de jeu. Alors justement, est-ce que dans votre esprit, déjà, on imagine que il y a quelques noms qui sont couchés forcément sur les tablettes, mais est-ce qu'il y a éventuellement des surprises qui pourraient arriver au moment de sélectionner ces 23 garçons? Question piège, Laurent.
6: Non, je ne sais pas si on peut parler de surprise. Moi, je suis très clair. Les garçons sont très clairs à chaque poste, à chaque position. Ils savent ce que j'attends d'eux. Et puis c'est ce que je leur dis. C'est à eux de jouer sur le terrain. Moi, en dehors, je communique suffisamment avec eux, avec leurs entraîneurs, pour savoir quel est le comportement qu'ils adoptent en dehors du terrain. Mais après, c'est à eux de jouer sur le terrain. Après, est-ce qu'il y aura des surprises? Je ne sais pas, peut-être pour certains, mais en tout cas pas pour moi.
5: Bon, voilà, on est plus ou moins fixé le coup d'envoi de cette Coupe du Monde, et donc pour le mois d'octobre prochain, avec un 13 de France que l'on espère conquérant, parce que la poule va être sacrément relevée. Laurent, avec un premier match d'entrée de jeu qui va donner le là. Hein.
6: Oui, le 16 octobre au Parramatta Stadium, Combank contre le Samoa. Les Samoa qui font d'ailleurs partie des favoris pour la compétition, avec sur les deux dernières années une bonne dizaine de joueurs qui ont participé au State of Origin, donc vous imaginez le niveau, ouais. et puis ils ont été finalistes de la dernière Coupe du Monde, premier match contre les Samoa, suivi d'une semaine plus tard contre l'Angleterre à Perth. Il faut savoir qu'à Perth aussi c'est 5 heures d'avion et 3 heures de décalage horaire dans le même pays, donc ça complexifie aussi la préparation et la récupération, et puis avant de revenir sur Sydney jouer le Liban.
5: Allez, pour le 13 de France, c'est dans un futur proche, et le présent c'est ce soir, les Dragons face à cette formation de Bradford, des Catalans, qui ont annoncé, vous le savez très certainement, l'arrivée pour la saison prochaine d'un certain Jess Hartas, joueur des Brisbane Broncos, 27 ans, qui joue au centre de l'attaque, mais qui peut également évoluer à l'aile comme à l'arrière, un joueur polyvalent, explosif. Et puis les Catalans ont aussi récupéré, il y a de cela 10 jours, le Carcassonnais, le néo-zélandais de Carcassonne, Eden Roger Smith, mais malheureusement pour lui, il est suspendu pendant 2 matchs après la finale contre Pia, donc il est obligé d'attendre le feu vert de la commission de discipline pour pouvoir réinvestir, ou du moins investir les rangs des Sankeor. On va marquer une courte page depuis Laurent Frécinous, et puis on va bien sûr communiquer sur la composition de l'équipe des Sankeor. À tout de suite.
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5: Pardon ?
11: T'es tout seul ou t'as...
5: Coup d'envoi imminent à Gilbert Brutus entre les Dragons catalans et les Bulls de Bradford. On va vous donner la compo des Sanquéor avec à l'arrière l'indéboulonnable Charlie Staines, aux ailes Tommy Mackinson et Nick Kotrick, la paire de centres Guillermo Spiro Bichet, Solomona Fata, Pella charnière Toby Sexton, Lewis Dodd, première ligne Josh Allen, Chris Leeming, Romain Navarrete au poste de pilier, deuxième ligne Franck Maria et Zach Lipovic, Julien Bousquet sera troisième ligne. Du côté du banc des remplaçants, on va retrouver Chris Sataé, Ben Condon, Harvey Wilson et Mathieu Laguerre. C'est quasiment ou complètement la même compo que contre Castleford. Laurent, on a besoin de se rassurer, j'imagine, du côté catalan.
6: Oui, il faut retrouver les connexions. On parlait de la défense, il faut retrouver ces connexions en défense et c'est important d'enchaîner les matchs, de voir les erreurs qu'on a fait et surtout de ne plus les commettre. Donc oui, c'est le copier-coller du week-end dernier.
5: Alors du côté des Bradford, il y a 6 joueurs cadres qui sont absents pour cause de blessure, mais il y a des joueurs de renom et notamment un certain Jaiden Nikorima qui va évoluer à l'ouverture ce soir, ancien joueur des Dragons. Il avait fait une courte apparition avant que le club le libère pour rejoindre justement l'équipe de Salford, et puis il est à Bradford depuis quelques mois. C'est un joueur explosif à la charnière, on imagine que forcément il aura envie de montrer à son ancien club que c'est un garçon de qualité et qu'il aurait pu tout aussi bien faire l'affaire cette saison. Et il y a aussi du côté de Bradford, Laurent, des joueurs fortement expérimentés. On pense à, bien sûr, à Andy Akers, à Kayeb Atkin. Il y a aussi l'ancien Toulousain Guy Hermitage et Waka Blake au centre aussi. Donc
6: avec qui j'ai travaillé, pardon, Alain, à cette lens.
5: Et oui,
6: Waka Blake. Voilà, il faut pas lui laisser d'espace, ça c'est sûr. À un contre un, il est très très performant. Voilà, il y a aussi le troisième ligne Joe Mellor qui est un ancien demi, mais qui est reconverti à merveille dans ce poste de troisième ligne qui alterne à un moment donné le créer l'espace et le jouer dans l'espace. Donc il y a des joueurs de qualité. Après, ceci dit, moi à mon avis, il y a quand même sur le papier beaucoup plus de qualité côté Dragon. Mais voilà, il faudra avoir un 8 ou un 9 sur 10 pour chaque joueur pour remporter les deux points ce soir. C'est important.
5: À vous, Laurent, qui avez été coach de Saint-Hélène, forcément le Bradford, ça vous parle évidemment.
6: Ouais,
5: c'est un club mythique, hein, de la Super League, et il y a une véritable âme guerrière, ouais, du côté de Bradford dans le Hotsal Stadium qui était une ancienne mine de charbon. Alors imaginez-vous, hein, symboliquement, ouais, et très concrètement, on imagine que les garçons ont bien pour aller à la mine, pas besoin de leur montrer comment ça se passe. Et puis alors je me suis renseigné un petit peu sur l'état d'esprit justement de cette ville qui est non loin de Leeds. On est souvent aussi les bras distants, est-ce que vous le saviez?
6: Non. Pourquoi?
5: Alors pourquoi les bras distants? Alors les bras distants, c'est un mélange de Bradford et de Pakistan, parce qu'il y a une forte communauté pakistanaise du côté de Bradford, mais aussi de l'Asie du Sud-Est. Donc c'est très multiculturel, Bradford, on le sait, et ça transpire bien sûr le rugby à 13.
6: Alors, je vais vous raconter une anecdote. Elliot Whitehead est natif de Bradford.
5: Oui, absolument.
6: Et la première fois que j'ai conversé avec lui, je n'ai pas compris. Et voilà. Et donc, les Australiens m'ont rassuré en disant ne t'inquiète pas, nous non plus, on ne comprend pas. Et c'est vrai qu'ils ont un accent particulier, les personnes de Bradford.
11: Ah oui, c'est le nord de l'Angleterre, hein, évidemment. Elliot Whitehead, l'ancien seconde ligne des Dragons catalans. Il faut aussi savoir que Bradford, eh bien, c'est aussi la Wool City, la ville de la laine, puisque au 19e siècle, eh bien, c'était dans la Grande-Bretagne, c'était la plus grosse production de laine. Voilà, on vous donne quelques notions un petit peu. Du côté du nord de l'Angleterre, Bradford avec des légendes, Laurent, qui ont évolué à la belle époque, et notamment quand les Dragons, eh bien, en 2006, ont intégré la Super League. On se rappelle évidemment de nombreux joueurs.
6: Jamie Peacock, Robbie Paul, McDermott, donc l'actuel sélectionneur de l'Angleterre. Voilà, c'était moi, pour avoir joué, la chance d'avoir évolué contre Bradford à Bradford avec stade plein, c'était très compliqué sur le terrain, mais un immense souvenir.
11: On se rappelle aussi des Robbie Paul, de Leslie Vanicolo, c'était des monstres sacrés du rugby. Ouais. Il valait mieux jouer avec eux que contre, ça c'est une évidence. Laurent, il les a côtoyés, ça a dû piquer pendant quelques saisons, Laurent.
6: Ah, c'est ça, et puis l'année où on débute avec les Dragons en 2006, il faut savoir qu'on fait un camp d'entraînement à Manchester et on va voir le match Bradford contre West Tigers, le World Club Challenge. Et Bradford est champion du monde des clubs en battant les West Tigers haut la main. Et on savait que quelques semaines après, on allait jouer contre eux. Donc c'était un beau souvenir, mais peut-être pas autant sur le terrain.
11: Ouais. That's a long time ago. Il y a un petit moment de ça déjà. Et puisque les Bulls sont de retour en Super League depuis cette année, ils avaient quitté le haut niveau européen pour rallier le championship pendant 12 ans. Donc voilà, on les retrouve sur le devant de la scène à la 10e place, ce qui est, ma foi, plutôt honorable du côté des plaques de Bradford. Sachez qu'à l'occasion de cette 15e journée, eh bien, ça a débuté jeudi avec une victoire de Leeds à Warrington, 34-6. LFC a perdu chez lui face à Wakefield, 36-10. Hull KR a pris le meilleur sur Lee, 22-8. Et aujourd'hui, eh bien, Wigan a atomisé York sur sa pelouse, 72-20. Et puis, dans 2 heures, il y aura un certain Castleford contre Toulouse. Et demain, les Saints contre Huddersfield. Voilà pour cette 15e journée. C'est parti ici à Brutus. Les Catalans qui ont donné le coup d'envoi. Et bien entendu, les Bulls sont sommés, et bien de s'approcher au mieux de la ligne médiane. Ils ont la possession du ballon, cette première série de tenues, avec des avants qui se mettent évidemment en évidence, avec Eribe Toro, l'ancien pilier de Hull KR en 2025. Dernier tenue à venir pour les visiteurs, légèrement dans leur camp. Le jeu au pied est en préparation. Voilà qui est fait. Un long coup de pompe là-bas. Charlie Staines à la réception. Alors, la bonne nouvelle, c'est que le soleil s'est un petit peu caché derrière les nuages et il y a la tramontane qui s'est levée. Donc voilà, c'est beaucoup plus acceptable pour jouer au rugby que le week-end dernier contre Castleford. Il va faire chaud, on imagine, sur la pelouse de Brutus. Second ballon à négocier pour les Catalans. À l'orée des 50 mètres avec, il a failli passer. Chris Lemming, il porte le jeu à 45 mètres des poteaux opposés. Mousquet dans un rôle de pivot pour son pilier. Romain Navarrete dans l'axe des poteaux.
6: Ils sont en train de gagner les territoires, les Catalans. Ils ont fait une très très bonne chaîne défensive. Ils leur ont permis de récupérer le ballon très haut. Et là, ils investissent le camp des Bulls.
11: Avec Lewis Dodd qui essaie de se faufiler, il tergiverse un petit peu. Il est bloqué sur un dernier tenu. Le jeu au pied pour Sexton sous pression. Allez, un long coup de pompe là-bas. À la réception, il y a la bataille aérienne. Et celui qui va s'en emparer, c'est Connor Wine, l'ailier droit de cette équipe de Bradford. Laurent, on peut se rassurer d'un côté comme de l'autre. Les chaînes tactiques sont réalisées jusqu'au terme. Ouais. Et ça, d'entrée de jeu, c'est plutôt positif.
6: Non, on sent les Dragons bien mieux dans le match. Ils ont une très très bonne vitesse de ligne sur les premiers tenues défensivement. Ils gagnent leur contact. C'est Bradford qui a du mal à sortir de son camp. Et il faut compléter les chaînes, comme on avait dit avant match, à cause de la chaleur. Ça, c'est important. Mais surtout, mettre la pression défensivement et gagner le territoire.
11: Dragon 0, Bulls Bradford 0. Et on joue depuis exactement 3 minutes ici à Brutus.
5: dans ce match à suivre, bien sûr, sur les ondes d'ici Roussillon. Le jeu va se déployer vers le milieu, un long coup de pied là-bas, et Charlie Sainz à la relance. Voilà le, ces ballons qu'il affectionne en arrière, sans Kéor, ballon sorti, un bel offload pour son compère Solomona Fatap et les Catalans dans leur 40, côté gauche Lewis Dodd, encore Steins qui est un appétit hein, dans ce début de match, l'arrière virevoltant des Drax, derrière le tenu Dodd avec Mackinson, très incisif contre Castelford. Oui, plaquage haut, mais enfin bon, avec des avantages pour les Catalans qui, sur 5 portées de balle, eh bien, ont gagné 40 mètres. On les retrouve désormais à 30 mètres seulement des poteaux. Sexton.
6: Ils ont surtout du mal à se replacer, les Bulls, dû au fait que les Dragons gagnent les tenues, jouent les tenues rapidement.
5: Allez, Dodd, le coup de batte là-bas dans les airs. Et sans trop de pression, hein, malheureusement.
6: C'est un peu dommage, ouais.
5: Pour Connor Wine, sans difficulté, qui a pu capter le ballon sans se faire bousculer. Il est à 3 mètres de ses poteaux.
6: Allez, c'est bien à ce qu'ils font. Une bonne vitesse de ligne encore, deux tenues. Ils ont gagné uniquement 5 mètres à 5 mètres de la ligne d'essai.
5: Allez, Bradford qui va repartir à l'assaut du camp hein, perpignanais, mais il y a encore 90 mètres à parcourir, un ballon perdu au contact. Qu'a dit monsieur l'arbitre? Ah oui, en avant commis par les Bulls. Alors là, pour eux, c'est pas forcément une bonne nouvelle, puisque l'en avant est exactement situé à 10 mètres face au poteau.
6: Ils vont le challenger.
5: Et ils vont demander, les Bulls, un captain challenge. Laurent, ce serait bien de rappeler peut-être la règle à nos auditeurs qui ne le savent pas.
6: Alors, chaque équipe a droit à un challenge du capitaine s'il n'est pas d'accord avec la décision arbitrale. Et ils gardent ce challenge tant qu'ils ont raison, tant que le résultat est positif en leur faveur. À l'inverse, si par exemple Bradford, là, le challenge n'a pas de succès, donc n'est pas positif, ils perdent le challenge jusqu'à la fin du match. Donc il faut savoir l'utiliser au bon moment, bon escient, et vraiment être sûr que l'arbitre a fait une erreur.
5: Alors on voit ça en ralenti sur le grand écran de Brutus. Il y a trois adversaires, deux Catalans sur le porteur de balle, et moi j'ai la vague impression qu'il perd le contrôle du ballon au moment des joueurs sont tenus. Alors voyons, il y a un, deux, trois plaqueurs exactement Catalans. Ah oui, c'est perte de balle ça.
6: Ouais.
5: Alors on voit ça sous plusieurs angles. Que va dire Jack Smith, qui aujourd'hui à l'arbitrage vidéo. Allez, verdict d'ici quelques secondes, c'est à 10 mètres des poteaux. Ce serait intéressant pour les Catalans de remettre la main sur le ballon. Ah ouais, challenge non concluant. Donc voilà, ballon remis aux Catalans à 10 mètres des poteaux. Et alors, pourquoi
6: donc,
5: pas
6: donc, pardon Alain, ils gardent le bénéfice de leur challenge parce que l'arbitre vidéo n'a pas eu suffisamment d'images qui expliquaient que c'était en leur faveur ou défaveur.
5: Allez, Dragons 0, Bulls de Bradford 0, et cette mêlée à venir à 10 mètres des poteaux, on va la refaire parce qu'a priori elle n'a pas été réalisée correctement. Voilà ce qu'a dit monsieur Matty Lynn, le directeur de jeu. On va se repositionner dans le sens de la marche. Introduction

0: Le jeu va s'inverser côté gauche là-bas avec Sexton pour Romain Navarrete, dernier tenu certainement. Oui, c'est ce qu'indique Monsieur Lynn. Ils vont jouer à gauche avec Sexton pour Dodd. Passe à l'estimation de Bruyne. Oui, la prise d'intervalle du deuxième ligne catalan. Lipovic qui vient de surprendre tout le monde, et eh bien on appelle ça un caviar offert par la charnière au profit du second ligne catalan.
1: Tout à fait, ils ont exploité, ils ont joué à la main ce cinquième et dernier tenu plutôt que de le jouer au pied. Et la très très belle course de Lipovic sur l'épaule intérieure de, il me semble que c'est le demi.
0: Je crois que c'est Dodd.
1: C'est Lewis Dodd qui lui donne, mais sur l'épaule intérieure, sur le défenseur, le demi adverse. De Bradford qui lui avait anticipé le jeu au pied. C'est confirmé, c'est très très bien joué de la part des Dragons. Ils ne se sont pas affolés, ils sont restés dans le camp de Bradford. Et ce qu'on disait encore une fois, Alain, ces erreurs, ces portées de balles, ces chaînes non complétées vont faire la différence ce soir. Pour l'instant, la faveur des Dragons, parce que Bradford a perdu ce ballon dans ses 10 mètres et sanction immédiate.
0: Allez, ça commence fort pour la bande à jaune. Cartwright qui mène 4-0 après désormais 7 minutes de jeu dans ce premier acte. Et bien sûr, Lipovic a inscrit l'essai au plus près des poteaux ici. Pardon, rapproché au plus près des quilles des Bulls pour favoriser la tentative de transformation de Guillermo Spiro Bichet, pile poil dans l'axe des poteaux. Et l'excellent buteur qu'il est confirme que ça passe, ça fait du 2 points de plus, 6 pour les Dragons, 0 pour les Bulls. On sent une équipe des Sang et Or, eh bien, qui est rentrée dans son match avec beaucoup d'intention et puis qui propose un jeu assez diversifié. Et Laurent, on est plutôt satisfait.
1: Très satisfait de ce début de match. Ils ont créé cette pression, ils ont gagné le droit d'avoir l'opportunité de jouer dans le camp de Bradford grâce à leur défense. Et puis ils enfoncent quand il faut. Donc voilà, le temps fort est très très bien géré.
0: Coup de renvoi de la part des Anglais. Allez, le premier qui vient sonner la charge, c'est le pilier de cette équipe Sankeor, Josh Allen. Dans la foulée, il emboîte le pas, le marqueur d'essai, le seul marqueur d'essai catalan pour l'instant, Zach Lipovic, dans ses 30 mètres, Romain Navarrete. Vous entendez sûrement le public qui pousse aux fesses de ces joueurs, les Catalans de leur 40. Franck Maria, allez, qui gagne ses duels. Il est bloqué par un de trois défenseurs. Le jeu va s'inverser en avant commis par le Villeneuvois d'origine, alors qu'il y a un petit accrochage là-bas avec l'ailier Ethan Ryan entre Franck Maria et l'ailier des Bulls qui l'a provoqué, je crois, un petit peu sur le plaquage. Regardez ça au ralenti. Ah non, c'est pas Ryan, c'est Wack Blake.
1: Wack Blake qui au sol fait tomber le ballon des mains de Franck Maria et une opportunité maintenant pour les...
0: Oh, il n'y a pas d'arrachage sur le coup là.
1: C'est dommage de ne pas avoir utilisé justement le captain challenge.
0: Oui. Donc en avant commis a priori par les Catalans. Mais l'introduction en Bradford dans les 35 mètres sans Kéor. Et donc 6 munitions à venir pour les garçons du coach Kurt Hagerty. Premier tenu pour les visiteurs dans l'axe des poteaux. Allez, tenu rapidement joué autour du talonneur Andy Eckers. Deuxième possession. Il s'approche lentement mais sûrement des poteaux perpignanais. C'est bien joué. Cette passe à destination de Eribe Doro, le pilier, qui est bloqué par Lipovic et par Bousquet.
1: Ça fait une bonne impression, hein, ce début de match, Doro.
0: Nico Rima avec le soutien, cette fois-ci, de Guy Armitage, l'ancien Toulousain, qui est bloqué à 3 mètres de la butte sans Kéor. Ils vont essayer d'égaliser évidemment les Anglais. C'est bien joué la prise d'intervalle. Attention! Eh oui, ça pourrait aller où? Belle possession de la part des Anglais. Et à la sortie, bien comme les Catalans. Une très belle passe. Un joueur dans l'intervalle, Laurent. Et puis quand on est un petit peu passif en défense, voilà comment ça se matérialise.
1: Passif et surtout, il y a un des principes défensifs à haut niveau. On dit toujours de protéger son épaule intérieure. Donc en l'occurrence, là, c'est Toby Sexton. Il sait qu'il a la course de Ryan Sutton sur lui. Il doit protéger son épaule intérieure. Il doit être prêt à le défendre et après repartir et aider son centre et ailier. Mais pas avant d'avoir.

0: d'avoir fait tout ce qu'il faut. Et là, il est voilà, dans sa technique de plaquage, il n'est pas prêt à faire le contact qu'il faut sur Sutton à 10 mètres de la ligne et se fait emporter.
1: La belle passe de Jaden Nikorima au bon endroit, au bon moment, bien ciblé au niveau des pectoraux, prise de balle impeccable du joueur anglais. Et la sortie, eh bien, ça fait de 6 à 4 pour les Catalans qui ont débuté fort. Après l'essai inscrit par Lipovic, eh bien, comme quoi ces garçons de Bradford ont du tempérament, suivi par à peu près 300 supporters qui sont arrivés jeudi soir et qui ont investi les rues de Perpignan. On les a vus, ils sont bruyants, ils sont pas très nombreux, Laurent, mais comme à l'accoutumée, on sait qu'ils sont là.
0: Hein. Oui, ça c'est les Anglais du Nord, on sait qu'ils sont là. Mais Alain, on revient encore une fois sur la genèse de ces deux essais. Une erreur. Sanction immédiate côté Bradford, côté Dragon. Donc important de compléter les chaînes. Et même si voilà, c'était Wang and Blake à mon avis qui avait triché un petit peu sur la portée de balle de Frank Maria, il faut être vraiment faire l'effort de bien protéger son ballon et de ne pas faire de faute.
1: Score de parité ici à Brutus après désormais 12 minutes de jeu. Un essai d'un côté comme de l'autre qui ont été transformés. Ça fait donc du 6 à 6 entre les deux formations. Et Guillermo Spirobichet qui va taper très loin là-bas en fond de cours pour essayer de contenir les assauts des Bulls à 10 mètres de leur poteau. Allez, il va falloir resserrer les clavicules au côté catalan. Voilà qui est fait avec ce gros plaquage asséné entre Navarrete et Josh Allen sur Doro. Oh, ballon perdu au contact, oui, ballon perdu, les Catalans qui le récupèrent, et pourquoi pas. Un contre, assassin, à venir, les Catalans qui ont une série de tenues à négocier à 15 mètres des poteaux adverses. Après ce ballon vomi au second, tenu par les Blacks. Troisième portée de balle pour les Catalans. Derrière le tenu, on va retrouver bien sûr Sexton, ah oui, qui a été bloqué. Un plaquage offensif réalisé par Nikorima. Les Catalans pour l'instant qui ont du mal à trouver des opportunités dans le cœur de la défense adverse. Josh Allen. Oula ! Tu as vu le Castilla à l'envers là sur le coup.
0: C'est Julien. Ah ouais. Julien Bousquet.
1: Ou Bousquet plutôt, oui.
0: Les bonnes là.
1: Sexton avec Dodd, retour intérieur. Fatah Apé qui brise la défense. Il est bloqué à 8 mètres des poteaux. Encore un ballon, on négocie à la main. Josh Allen. Ah, il ne s'en sortira pas.
0: Allez, cinquième.
1: Ils sont très costaud en défense, les Bulls, le jeu au pied, eh, ça suffira pas. Non, effectivement, sur un plan stratégique, Liming avait fait ce qu'il fallait, Laurent, mais ça manquait de concrétisation, peut-être de réalisme aussi.
0: Je sais pas si c'était la bonne option pour les Dragons, ce jeu au pied de Cruz Liming, là, ce coup de pied rasant sur la ligne d'essai. Ah oui, il récupère le ballon, donc c'est un en avant de côté Bradford, tant mieux, à 10 mètres de la ligne d'essai.
1: Ce sera donc la seconde série de tenues consécutives à venir pour la bande à John Cartwright. Donc pour les Catalans bien sûr, et ça se situe dans l'axe des poteaux et très exactement à 10 petits mètres seulement. Donc encore une opportunité pour repasser devant au score. Allez, ballon sorti pour Dodd avec Staines. Il est tombé sur Hermitage. On appelle ça un arrêt buffet. Ballon de relance pour Fatah Apé, Lipovic. Qui cherchait l'interstice, ça s'est bloqué sur lui, ça s'est refermé. Liming, passe longue à destination de Sexton et un six again. Les Catalans qui vont pouvoir bénéficier encore de plusieurs options de jeu offensivement avec Liming derrière le tenu. Josh Allen, ouais, il est passé en puissance. Ça s'est ouvert un petit peu devant lui, et bien avec beaucoup d'appétit, il a réussi à déposer le ballon au bon endroit, le pilier australien des Drax. Josh Allen. Laurent, mais on peut appeler ça une opération bien menée.
0: Opération bien menée, une erreur, un ballon tombé du côté de Bradford, un six again encaissé. Donc à la sortie, ça fait beaucoup de plaquage à faire près de sa ligne d'essai. Et puis les Dragons qui l'ont juste patiemment, qui ont. Voilà, qui sont restés autour du tenu, qui ont testé, qui ont challengé le ras du tenu, et puis la passe de Cruz Liming qui trouve Josh Allen, alors que côté Bradford on avait anticipé pour défendre sur les extérieurs, et donc à 1 contre 1 à 1 mètre de la ligne, Josh Allen trop puissant pour la défense de Bradford.
1: Ouais, Josh Allen chaud comme une plancha sur cette action. Il est arrivé à 200 à l'heure, il avait vu qu'il y avait une opportunité, et bien il l'a saisi, puis après avec ses longs segments, il n'avait plus qu'à déposer le ballon au-delà de la ligne d'en but. Et puis comme c'est un garçon intelligent, en plus il a inscrit au pied des poteaux, ça permettra à Guillermo Spirobichet très certainement d'ajouter le point de plus. Pour l'instant, les Catalans mènent 10-6 face à Bradford, et ça passe désormais à 12-6. Alors Laurent, j'ai la vague impression après un quart d'heure de jeu finalement que ce score reflète parfaitement ce que l'on a vu.
0: Oui, les Dragons sont mieux, beaucoup mieux en place que les Bulls, beaucoup plus disciplinés. Pour l'instant, ils n'ont tombé qu'un seul ballon, même s'ils ont, ils l'ont payé cash en suivant. Défensivement, c'est la même chose, ils sont en place. Donc voilà, il faut retenir la leçon d'il y a 5 ou 6 minutes. Après avoir marqué un essai, il faut surtout compléter la chaîne et aller jouer chez l'adversaire.
1: Un quart d'heure de jeu ici à Brutus pour cette rencontre, comptant pour la 15e journée de Super League des Catalans, qui mène 12-6 face au promu Bradford. Mais c'est un véritable bras de fer qui est sous nos yeux. Il y a beaucoup d'engagement de part et d'autre. Liming dans ses 30 mètres avec Romain Navarrete qui arrive lui aussi plein d'énergie sur cette troisième portée de balle. Les Catalans de leur 40. Sexton, la feinte, le passe. Ça ne suffira pas pour tromper la vigilance de Doro. Les Catalans qui vont certainement inverser le jeu. Non, Liming qui vient provoquer les chasseurs. Il a passé la ligne médiane. Liming, l'ancien talonneur de Leeds. Ballon sorti pour Sexton. Coup de pied là-bas à droite. Et pas assez de pression sur les liens de cette équipe de Bradford.
0: C'était plus un jeu au pied d'occupation pour gagner le territoire, plus que d'être compétitif dans les airs. Et très très bonne chaîne de la part des Dragons. Ils ont gagné quasiment 80 mètres.
1: Il faut se rassurer sur ce match-là après le succès face à Castleford, 24-18 le week-end dernier, ou plutôt 34-28, autant pour moi, de victoire de Rennes serait le bienvenu. Troisième tenue pour les garçons du coach Kurt Haggerty. Ça défend bien du côté des Catalans, ça communique beaucoup. Allez, Nico Rima, il est puissant, il est passé, il a cassé la ligne. On le retrouve à 10 mètres des poteaux catalans, le crochet extérieur. Oh,
0: bon retour de Lewis Dodd.
1: Le retour de Dodd, parce que un deuxième essai bien était en train de se dessiner pour les Bulls. Le jeu va se déployer à gauche, il y a un surnombre, Hermitage à destination de son ailier. Etienne Ryan qui vient pointer au bon endroit. Est-ce que l'essai sera validé ou pas? Oui, il est validé par monsieur Matty Lynn. Eh bien, cette action est née d'une fulgurance, Laurent, de Jaiden Nikorima.
0: Oui, qui passe au milieu au ras du tenu. Donc, contre les plus gros, les plus costauds, lui qui n'est pas le plus gros, le plus costaud,
1: exactement.
0: Par contre, qui est très très puissant. Il casse deux plaquages. Donc Steins et Dodd qui fait un très très bon retour, qui justement empêche l'essai. Mais cinquième et dernier, ils écartent le ballon. Il y a ce décalage, surtout de Wang and Blake, qui sert son ailier. Et qui, donc est-ce que l'essai est confirmé? Parce qu'il me semble qu'il est près de la ligne de touche quand même. Donc la prise de décision défensive.
1: Ah oui, il plonge comme un funambule, totalement en boue là-bas, mais l'essai a été validé, je crois. Il est confirmé, absolument. Voilà, ce qui fait que.
0: Très très bel effort de Ethan Ryan pour marquer cet essai 3 mètres avant la ligne d'essai en l'air. Voilà, que les essais qu'on aime bien voir en Super League et en NRL.
1: Et les Catalans qui étaient confiants après le second essai inscrit par Josh Allen, et puis le score se réduit. Après donc cette réalisation signée Ethan Ryan. Totalement en bout de ligne. 12 pour les Catalans, 10 pour cette formation des Bulls, qui le rend Fresinus, qui est particulièrement entreprenante.
0: Oui, qui est entreprenante offensivement, défensivement, qui a quelques soucis quand même, parce que deux essais pris en 19 minutes, deux essais encaissés, mais c'est valable pour les deux équipes. Donc on sent qu'il va y avoir beaucoup de points scorés, mais aussi beaucoup de points encaissés. Donc j'espère que ça va pencher du bon côté.
1: Ah oui, 4 essais inscrits en l'espace de 20 minutes, 2 côté catalan, 2 du côté de Bradford. Mais au niveau offensif, on est plutôt ravis de ce qui est présenté ce soir. 12 à 10, puisque la formation est passée légèrement à gauche des poteaux. Coup de pied de renvoi donné par les Catalans. Allez, le travail de Kwan à la part des... Ouf! Des avant des Bulls avec un gros carreau là de Romain Navarrete sur le pilier Hervé Doro. Ah, il est bienvenu dans l'espace récréatif de Gilbert Boutuz, monsieur Doro. Navarrete est passé par là. On appelle ça un plaquage offensif, Laurent.
0: Oui, alors j'espère que justement Romain n'est pas rentré en contact avec la tête de Doro, mais ça semblait bon hein, comme ça en direct. Visiblement, ça va être repris un petit peu par l'arbitre vidéo, mais ça fait deux fois que Romain le prend à Doro, parce qu'il fait un très très bon début de match, ce jeune pilier anglais. Et Romain a voulu lui montrer qui était le patron en Brutus, mais j'espère que c'est resté dans la règle.
1: Ouais, le pilier de cette équipe de Bradford, Hervé Doro. Remarquez quand on s'appelle Doro, qu'on joue chez les Bulls, Laurent, rien de plus naturel. Hein. Allez, pour l'instant, le jeu est interrompu. Le joueur va certainement passer par le protocole commotion ou pas, aller savoir. Et non, j'ai l'impression que l'éponge magique a fait son effet. Il devrait jouer son tenu. Romain Navarrete qui est arrivé, il avait anticipé, je crois, cette course. Il s'est dit, toi, si tu peux te choper mon coco, bien voilà. Nice. Gros plaquage de Romain Navarrete qui va rester aussi sur la pelouse, j'ai l'impression. Il n'y a pas de sanction contre les piliers catalans et on va repartir sur une tenue.
0: C'est après l'explication de l'arbitre. Et oui, carton vert, c'est ce que j'allais dire. Soit il y aura pénalité ou carton jaune contre Romain, c'est pas le cas. Il a voulu tricher, il sortira pendant 2 minutes pour un carton vert.
1: Et le carton vert, il faut bien le préciser parce que c'est un phénomène quasiment rare hein, oui. En Super League.
0: Bon,
1: c'est 2 minutes.
0: C'est hein. Contre les joueurs qui essaient d'attendrir l'arbitre et de faire appel à la vidéo. Et nous, on veut que, enfin, dans le rugby à 13, on veut que le jeu ne soit pas haché, ne soit pas coupé. Donc, contre les tricheurs. Et lorsqu'on triche, on sort 2 minutes.
1: Allez, Doro qui va être prié de rejoindre le banc des remplaçants. Toujours ce score porté à 12 à 10 pour les Dragons. On joue depuis désormais 21 minutes. C'est un jeu très équilibré, très aéré auquel on a droit ce soir. Et attention de ne pas se laisser surprendre là sur la ligne défensive les Catalans. Et Nico Rima qui se fait plaisir ce soir.
0: Hein. Nico Rima et Kin, ils ont une charnière. Fait cette épine dorsale également avec Joe Mellor. Ils ont ce 1, 7, 6, 9, 13 qui fait pour l'instant beaucoup de mal à la défense des Dragons. Ils arrivent à gagner des impacts, ils arrivent à poser de belles questions avec le ballon et nous, il faut qu'on arrive à justement les presser un peu plus, les laisser un peu moins jouer.
1: Allez, l'objectif majeur maintenant, c'est de sortir de la zone de marque pour les Catalans avec un ailier sans Keor, en l'occurrence. Tommy Mackinson qui a été flamboyant le week-end dernier et j'ai l'impression qu'il a retrouvé ses guibolles de 20 ans. Hein. Troisième tenue pour les Drax, à hauteur de la ligne médiane. Le jeu va se développer à gauche avec Bousquet qui part au charbon. Il est bloqué par la défense des Blacks.
0: Allez, bon, 4 contre 3, petit côté.
1: Pourquoi pas, Lipovic qui cherchait l'intervalle et ça a se retourné. Un plaquage un petit peu haut, l'arbitre laisse filer. Dernier tenue, Sexton sous pression qui dégage la balle. Un cierge dans le ciel de Brutus. Allez. Et j'ai l'impression que la pression est passée importante sur l'arrière. Kalebatkin.
0: On aurait pu justement être un peu plus compétitif sur cette chandelle de ouais, Sexton à 1 contre 1. Il faut savoir qu'à NRL et Super League, il y a 30% des essais qui sont marqués au 5e et dernier tenu, soit à la main, soit avec un jeu au pied, parce que tout peut arriver au 5e et dernier tenu. Donc ouais, ça vaudrait le coup d'être un peu plus compétitif dans les airs.
1: Allez, restez connectés avec nous sur ici Roussillon, car cette première mi-temps est menée tambour battant. C'est un vrai match de gladiateurs auquel on assiste entre les Bulls et les Sankeor. 12 pour les Catalans, 10 pour Bradford, alors qu'il y a un joueur blessé dans les rangs perpignanais, oula, qui reste au sol. Ballon perdu de Mackinson sous la chandelle, en avant commis par l'ancien ailier de Saint-Hélène. Le jeu va s'arrêter parce qu'il y a un joueur catalan qui vraiment a pris un gros coup, je crois, de l'autre côté du terrain là-bas.
0: Liming, ouais. Il me semble que c'est Liming.
1: On va voir ça en ralenti sur le grand écran de Brutus.
0: Ouais.
1: Ah, c'est Chris Lemming. Il a pris un coup sur la carafe, je crois, le talonneur catalan. Il va y avoir donc un arrêt de jeu. Et étonnamment, Mackinson sous la chandelle, pas de pression, hein, et qui manque la réception du ballon. Alors on a vanté son appétit offensif à Mackinson. Bien là, il s'est troué étonnamment sous la chandelle.
0: Et par chance, c'est Doro qui venait de rentrer de ses deux minutes de suspension, qui récupère le ballon et fait un en avant. Donc le ballon sera pour les Dragons, par chance, mais c'est vrai qu'ils auraient pu se retrouver sous pression très rapidement.
1: Donc mêlé à venir pour les Bulls après l'en avant commis par Mackinson, mais étonnamment c'est
0: Doro qui a fait l'en avant.
1: C'est Doro qui a fait l'en avant,
0: en plongeant sur le ballon.
1: Donc mêlé à venir pour les Catalans à 30 mètres de leur poteau. Alors pas de frayeur du côté de Chris Lemming, il va pouvoir reprendre son poste et intégrer cette mêlée. Pour l'instant, aucun joueur n'est rentré du côté du banc, ni Satay, ni Condon, ni Wilson, ni Laguerre. Donc on préserve au mieux ces joueurs-là pour qu'ils apportent le plus escompté, certainement.
0: Alors après il fait chaud, Alain, mais il y a quand même pas mal de jeux hachés entre les quatre essais marqués. Il y a eu deux appels à la vidéo, un captain challenge. Donc voilà, pour l'instant, il n'y a pas eu ce bras de fer.
1: C'est vrai. Allez, Romain Navarrete qui ne frappe pas la porte avant d'entrer, c'est tout droit, ça avance, ça progresse, les Catalans dans les 40 avec Yermoz puis Robichet, oui, placage haut, monsieur l'arbitre, il faut peut-être sanctionner à un certain moment, ça fait 3-4 fois que le public est furax sur Espiro Bichet. Allez, Kotrick qui vient repilonner vers le milieu de manière à ouvrir deux options pour les Catalans, ballon sorti après contact de l'ailier catalan pour Josh Allen qui avance le 10 bons mètres, dernier tenu pour les Perpignanais. Le jeu à gauche, la patte là-bas de Dodd dans la boîte et idéalement placé.
0: Pénalité.
1: C'est Connor Wine qui prend le ballon.
0: Il y aura une pénalité contre Charlie Staines. Fait pour Charlie Staines, pardon. Pour Charlie parce qu'il n'a pas pu être compétitif sur ce jeu au Pierre-Azan de Dodd. Il y avait ce que les anglo-saxons appellent, ils ont fait une escorte. Ils ont escorté le ballon, mais pas dans les règles.
1: Ah, c'est joli, Mandy, tiens. Ouais. Ah, une escorte, ok, on en apprend tous les jours. Merci Laurent Fressinos pour ses précisions. Eh bien, ils ont voulu escorter le ballon. Ça n'a pas été forcément la bonne option, puisqu'il y a une pénalité qui est située à 10 mètres des poteaux. Et les Catalans donc qui ont 5 opportunités à la main pour essayer d'inscrire un nouvel essai. On vous rappelle ce score, Dragons 12, Bulls de Bradford 10. On joue exactement depuis 24 minutes alors que Chris Satae et certainement Ben Condon devraient rentrer rapidement sur le terrain. Alors qu'est-ce qu'ils vont décider les Catalans? Il y a beaucoup de monde vers le large.
0: Voilà, jouer.
1: Bien sûr à la main, ça s'impose avec Chris Lemming en... qui va donner le là à cette nouvelle série de tenues. Bousquet est en alerte, Navarrete aussi. L'arbitre demande aux joueurs de se mettre sur la ligne parce qu'ils sont sur leur but. Ils sont acculés, les Blacks de Bradford avec Romain Navarrete. Allez, qui bloque 1, 2, 3 défenseurs. Il faut jouer le tenue rapidement. Voilà qui est fait. Lemming derrière avec Bousquet. Il est bloqué à 3 mètres des poteaux. Le Lézignané. Lemming en profondeur avec Dodd qui va inverser le cours du jeu à droite pour Sexton. Staines qui navigue un petit peu. Il y a un 2 contre 1 avec Maria, retour intérieur pour Nick Kotrick. Allez, qui arrive à effacer un adversaire, à le mettre sur les fesses. Il est bloqué à 10 mètres des poteaux. Allez, ça pourrait faire mouche avec Staines qui cherche du soutien. Il a trouvé Lemming, mais pour l'instant, pas de solution vraiment. Concrètement, les Catalans bloqués à 10 mètres des poteaux. À droite, Lemming avec Sexton, Josh Allen, dernier tenu. Et position de hors-jeu, c'est ça Laurent ?
0: Pénalité, position de hors-jeu. Et alors je regardais, ils sont quasiment hors-jeu toute la chaîne. Donc c'est en fin de chaîne qu'il sanctionne, monsieur l'arbitre.
1: Allez, ils sont en train de défendre là, à bras le corps, les garçons de Kurt Hagerty à 10 mètres de leur poteau. Et ce serait intéressant de marquer un troisième essai pour les Dragons, c'est prendre un peu le large au tableau d'affichage. Ils sont à 3 mètres des poteaux. Lemming en profondeur pour Sexton. Staines passe vite, c'est magnifique. Maria à droite pour Nick Kotrick. Bonne défense de la part des Bulls qui ne lâchent rien pour l'instant, mais ils sont évidemment sous pression. Sexton à gauche Liming en profondeur avec Dodd, il y a du monde, il y a Lipovic qui vient se proposer, il est bloqué. Lucien y met des poteaux, ils sont en train de les balloter à gauche, à droite, mais ça ne suffit pas. Josh Allen bloqué à 3 mètres du bonheur. Liming pour Bousquet, oui. Julien Bousquet porté à hauteur du talonneur Sankeor pour marquer un troisième essai. Un gros travail de sape, un gros travail d'usure, Laurent, et la sortie, eh bien c'est payant.
0: Encore une fois, aura du tenu cette magnifique passe de Cruz Liming pour Bousquet. Tout à l'heure c'était Josh Allen, là il y a des courses autour de Cruz Liming qui sont très très intéressantes, et surtout ce qui est intéressant, c'est sur les deux dernières chaînes, ils gagnent leur tenue, ils gagnent les collisions, ils avancent, ils empêchent justement Bradford de se restructurer. Ils sont en sous-nombre souvent les Bulls, donc il faut que les Dragons gardent ce tempo offensif, parce qu'il y a de très très bonnes choses et règle les petits détails défensifs pour les 13 dernières minutes.
1: Ah ouais, c'est un jeu imbibé de bon goût qui est proposé par les garçons de John Cartwright qui mène désormais sur ce score de 16-10. C'est un troisième essai inscrit au plus près des poteaux. Ça permettra très certainement à Guillermo Spirobichet bien de rester sur un 100% de réussite, légèrement à gauche, mais alors vraiment très légèrement. Il va viser le poteau virtuel du milieu, le trois quarts centre international français, et ça passe bien sûr comme à la parade. 18 pour les Dragons, 10 pour les Bulls de Bradford. Un véritable plaisir à suivre ce match, Laurent, tellement les joueurs proposent un jeu diversifié.
0: Et offensivement, c'est très très agréable. Il y a une très très bonne question posée avec le ballon des deux côtés. Par contre, défensivement, voilà, ça contrôle un peu moins les tenues. De ce fait, les conséquences, eh bien, on est en sous-nombre, on voyage un petit peu moins sur les petits côtés. Et les deux équipes, s'en cachent pas et l'utilisent à bon escient.
1: Un coup de pied de renvoi de la part de Bradford dans les mètres perpignanais avec Chris Sataye qui arrive lancé, là lui aussi comme un boulet de canon dans la défense adverse. Deuxième tenue pour les Catalans. Restez connectés sur Ici Roussillon parce que ce match entre les Bulls et les Dragons, eh bien, tient toutes ses promesses. Les Perpignanais dans leur 40, le jeu va s'inverser. Liming qui navigue un peu au soutien, c'est Bousquet qui s'y colle, l'auteur du troisième essai perpignanais, tient sur les cannes Bousquet.
0: Tenue gagnée.
1: Ils sont gênés sur le tenu, monsieur l'arbitre. Il n'y a pas une petite sanction qui pourrait tomber là? Non, bon, étonnamment. Ben Condon qui vient de rentrer lui aussi pour une troisième possession, légèrement dans son camp. C'est une cinquième, alors c'est Liming qui dégage. Et à la réception, l'arrière Caleb Ekin qui va chercher à relancer les siens. Allez, plaquage offensif réalisé par les Catalans qui montent très vite sur leurs adversaires. Deuxième tenue.
0: Il faut absolument rester discipliné côté catalan. Ils ont une bonne vitesse de ligne, ils contrôlent le tenu, contrôlent les collisions, pas prendre de pénalité.
1: Les Bulls qui cherchent à sortir de leur zone de 40. Ça défend fort avec sur le coup là, à nouveau Liming, Sataye et Frank Maria. Dernière possession et le jeu au pied sur une dernière tenue. Allez, Staines à la relance dans ses 40.
0: Bien placé, Charlie Staines.
1: Ah oui, oui, il est vif. Ouais. Il est même électrique, ce garçon, sur chaque intervention. Tony Mackinson. Ah oui, le public est en train de crier au scandale là, parce qu'il y a des positions de hors-jeu manifestes et visiblement, M. Lynn n'ouvre pas les yeux à chaque fois. Les Catalans qui ont passé la ligne médiane. Nick Kotrick, il gagne ses duels, oui, ballon sorti après contact, belle offload de l'ailier Sankeor, donne à gauche pour Lipovic qui prend le trou au soutien. Ah, dommage. Il y avait l'intention, Laurent Fraissinous, mais pas la réalisation.
0: Ouais, pas l'exécution. Il aurait dû rester patient parce que la passe qu'il tente, l'offload qu'il tente, pardon, est trop complexe. Et par contre, il a une très très bonne course et la combinaison avec d'autres, ça fait deux fois, il était à deux doigts de casser la ligne, il se fait prendre juste aux chevilles. Ça aurait été intéressant justement d'enchaîner, d'avoir une tenue rapide et de continuer dans le même sens petit côté. Cette patience qui a manqué à Lipovic.
1: Exactement, des Catalans qui séjournaient dans les 40 mètres de l'opposant et à la sortie, bien cette faute d'appréciation, on dira, de Lipovic, qui permet aux Bulls de se relancer, du moins ils essaient de se relancer parce que ça défend vraiment avec beaucoup, beaucoup de férocité côté catalan, un petit peu trop, c'est ce qu'a dit monsieur Lynn, Espi Robichet, qui a été pénalisé. Et les Blacks qui vont sortir de leur zone des 40 très modestement, petit coup de pied trouvé par les Anglais.
0: J'ai du mal à voir dans quel sens va le vent.
1: Un peu tourbillonnant.
0: Voilà, parce que là le coup de pied il est plutôt pauvre.
1: Ah, ballon perdu au contact.
0: Bon, ça repart à zéro.
1: Alors a priori il n'y a pas en avant, ça repartira à zéro pour les Bulls qui ont franchi la ligne médiane. Derrière le tenu, l'ancien Toulousain Guy Armitage. Et le jeu va se déployer côté gauche vers le grand large là-bas. C'est bien joué avec Ekin. Attention parce qu'il y a des guibolles celui-là. Bon plaquage de Guillermo Spiro-Bichien, flexible en défense sur ce match-là, comme souvent d'ailleurs. Bonne anticipation défensive de Lipovic.
0: Bien pris, ça voyage bien.
1: Les Catalans un peu sur le reculoir de leurs 30 mètres. Nico Rima qui confond vitesse et précipitation. L'ancien joueur des Dragons et puis de Salford.
0: Heureusement, parce qu'il avait cassé la ligne encore une fois. Nico Rima, très dangereux sur chaque ballon.
1: On vous rappelle ce score, Dragon 18, Bulls de Bradford 10. Il reste encore 10 minutes à jouer dans cette première période, non pas copieusement dominée par les 5 et or, mais ils sont quand même pour l'instant dominateurs territorialement, ça c'est sûr. Liming qui a cassé la ligne, qui cherche du soutien, ballon sorti un petit peu à la sauvette pour l'arrière Charlie Steins. Les Catalans à 35 mètres de la but opposée. Passe pour Lewis Dodd, l'ancien joueur de Saint-Hélène, bloqué sur un dernier tenu. Sexton pour Liming, qui botte là-bas. C'est plutôt pas trop mal dosé ça dans la but adverse, mais sans difficulté pour Connor Wilde qui va relancer les siens à hauteur de ses 20 mètres.
0: C'est plutôt mal dosé parce que
1: oui,
0: ça va donner.
1: Finalement non.
0: Allez, ça va donner cette tenue au Bulls de Bradford là, pour réinvestir le camp des Dragons. C'est dommage.
1: Ah, par contre, ils sont fébriles, les Bulls.
0: Non, mais ça fait deux fois.
1: Encore un ballon perdu au contact. Et la vitre, étonnamment, Laurent, sanctionne les Catalans.
0: Oui, à juste titre, ça fait deux fois. Et Chris Liming qui va au contact. Et on voit cette petite main juste après le contact qui arrache le ballon. Alors, ce qui va challenger, ça va être intéressant.
1: Vous croyez qu'il y a un arrachage, vous,
0: oui,
1: sur le coup, là?
0: Oui.
1: D'accord.
0: C'était la même chose le coup d'avant où l'arbitre dit que c'était, ça repartait à zéro et c'était encore Cruz Liming, l'expérimenté.
1: Donc il est
0: Cruz Liming.
1: Il est récidiviste donc Cruz Liming.
0: Et il a cette image dans la compétition par rapport à sa technique de plaquage. Donc,
1: il faudrait qu'il la gomme, qu'il rectifie le tir. On va savoir l'antivoyant. Le plaquage asséné. Ouais, c'est limite. Hein. Oh là là, c'est limite. On va voir ça au ralenti.
0: À vitesse réelle, ça sera impossible à voir.
1: Exactement.
0: Et s'il n'y a pas un autre angle de caméra.
1: Alors si le directeur de jeu Mathiline indique que la faute elle est réellement. Hey, challenge rejeté Laurent. Ah vous voyez, j'étais un petit peu suspicieux.
0: Challenge rejeté, donc c'était c'est en l'occurrence pour Bradford. Parce que c'est Cruz Liming qui avait challengé la pénalité contre lui.
1: Exactement, donc vous avez bien raison. Voilà. Alors quand l'arbitre valide et que Laurent Fraissinou, sélectionneur du 13 de France, valide, on sautait et puis voilà.
0: Mais non, même pas, alors je comprends plus rien.
1: Alors attendez, c'est un petit peu la foire à la saucisse là sur le coup, qu'est-ce qui se passe? Il va y avoir une mêlée, introduction. Ah, donc j'avais.
0: Donc
1: pas
0: le challenge est validé alors.
1: Et alors pourquoi il marquait challenge rejeté? Ah oui, c'est un imbroglio là, oui, ce qui se passe. Quoi qu'il en soit, allez, on va vous resituer la situation. Resituer l'action plutôt. Eh bien, il y avait un en avant commis par un joueur des Bulls et donc mêlée introduction. Dragon, voilà, repartons de cette action-là avec Chris Sataé en chef de file.
0: Allez, ça serait bien d'enfoncer le clou pour
1: pourquoi
0: les Dragons.
1: Pas. Liming, Ou Sexton en profondeur, Dodd retour intérieur avec le puissant Solomona Fatahape qui avance, sabre au clair. Hervé Wilson qui est rentré, qui libère le ballon après contact à 10 mètres des poteaux. Allez, Condon qui assure la continuité de ce mouvement. Liming, oui, un 6 secondes pour les Catalans, donc pas d'affolement. Prenons le temps de construire le jeu, prenons le temps de poser les fondations à 5 mètres des poteaux du côté catalan. Hervé Wilson, ça sent laisser à plein nez Laurent, mais on va pas vendre la peau du boule avant de l'avoir tué.
0: Restez patient, mais il va y avoir des
1: Liming
0: opportunités.
1: Liming à gauche pour Condon. Oui, il passe les bras ou pas. Et il lui a manqué un demi-centimètre à Ben Condon pour marquer un quatrième essai.
0: Comment il ne marque pas?
1: Et il y a un bras qui est passé par là au dernier moment, je crois. Regardez, il essaie de libérer le ballon. Est-ce qu'il ne commet pas un en avant?
0: Je pense qu'il commet un en avant, oui. Parce que...
1: Alors, on voit ça au ralenti. Alors, Condon lancé. Il libère le bras et il perd le contrôle du ballon. Il perd le contrôle du ballon au moment d'aplatir le deuxième ligne australien des Drax. Sursis pour les Bulls. Les Catalans qui mènent toujours 18 à 10. Il reste exactement 5 minutes à jouer dans cette première mi-temps. Très enlevé d'un côté comme de l'autre. Une production de jeu maximale dans les rangs des Bulls comme dans les rangs sans Cléor. Et Bradford qui va chercher à sortir au plus vite de son camp, mais
0: qui
1: perd le ballon après contact. Ils sont plutôt gauche, hein, souvent sur les carambolages, les garçons de Kurt Hagerty, les Catalans, allez, qui auraient l'opportunité de marquer un quatrième essai, pourquoi pas avant la mi-temps. Harvey Wilson, l'ancien joueur de Salford, qui part au charbon. Il est pris à 15 mètres des poteaux adverses. Liming qui regarde à gauche, qui regarde à droite, il va choisir l'option côté gauche avec Ben Condon. Pas forcément le lancer, qui a gagné 5 mètres mais qui les repère aussitôt. Alors il va falloir arriver un peu trempé, garçon, sinon ça servira pas à grand chose. Sexton, sa taille lui aussi qui avance pas vraiment. Allez, maintenant, pourquoi pas, troisième tenue pour les Catalans à 8 mètres des poteaux. Liming à gauche avec Condon qui sert de leurre, le jeu au pied là-bas dans la boîte. Oui, pour Solomon Fatahape pour un quatrième essai. Toute la clairvoyance de Lewis Dodd sur ce coup de pied, ce petit rasant, et puis lancé comme un frelon dans l'intervalle. Et bien, Solomon Fatahape pour un quatrième essai, Laurent, magnifiquement construit.
0: Oui, c'est une des qualités. Alors, il y en a beaucoup, hein, mais c'est une des qualités. Le jeu au pied court, le jeu au pied rasant de Lewis Dodd, son pied gauche, il le fait à merveille. Et lorsqu'on a les connexions et les combinaisons avec justement son seconde ligne, son centre, Fatahape, qui arrive justement en hauteur, ça fait mouche parce que dans l'exécution et dans l'appel de la consigne, on voit que l'arrière Atkins, qui est de l'autre côté du tenu, se raccourt sur le jeu au pied. Il faut juste bien l'exécuter et c'est fait magnifiquement de la part de Dodd et Fatahape.
1: Cet essai, rappelez-vous, Laurent Frécinou, c'est un copier-coller de l'essai inscrit par les Catalans contre les Wigan Warriors à Jambouin.
0: Oui.
1: Vous vous rappelez?
0: Oui.
1: Ce coup de pied magnifiquement dosé à la perfection, chirurgical, et puis le plus prompt à se saisir du ballon, c'est le puissant Solomon Fatahape. C'est certainement, Laurent, des schémas répétés inlassablement aux entraînements. Hein.
0: Oui, des discussions, des répétitions.
1: C'est pas plus spontané. Hein.
0: Non, il faut savoir aussi justement manager tout ça côté staff des Dragons pour retirer les qualités et le meilleur de chacun. Et là, c'était très bien fait.
1: Allez, ça fait du 22 à 10 pour les Dragons et ça passera à gauche pour notre ami Guillermo Espiro Bichet, les Catalans qui produisent un rugby de grande qualité ce soir. Face au promu Bradford. Il reste exactement à jouer 2 minutes et 20 secondes.
0: Ils sont au-dessus, les Dragons, et le score en témoigne. Pas mal d'indiscipline côté Bulls, cet offload dans leur camp, encore une fois mal réalisé. Et à la sortie, ils prennent 6 points. Donc ça manque de patience côté Bulls et les Dragons chaque fois qu'ils en fassent le coup.
1: Ah oui, le but c'est de réduire la capacité respiratoire des Bulls avant la mi-temps. Et bien pour l'instant, c'est gagné du côté des Catalans. du moins sur ce plan-là, 22 pour les Drax, 10 pour Bradford. Hervé Wilson, là, très actif depuis qu'il est rentré au sein du pack catalan.
0: Allez, 3 contre 2.
1: Il est à gauche avec Sterling dans ses 40. Westens qui a failli casser la ligne. Il est rentré avec beaucoup de détermination sur les épaules adverses. Il y a un six again pour les Catalans et pourquoi pas un cinquième essai. Allez savoir. Juste avant la pause, à 1 minute 30 exactement de la fin des hostilités dans cette première mi-temps. Allez, Condon, allez, prenons le temps de construire ce schéma.
0: Allez, il y a moyen de tuer le match là dans la prochaine minute.
1: Condon, il a failli passer côté droit. Franck Maria, il a été bloqué à 10 mètres des poteaux.
0: Six Seguin encore.
1: Six Seguin là, pourquoi il joue au pied? Mais pourquoi Charlie Stenz? Alors là, il a vu rouge, l'ami Charlie. Il a joué au pied alors qu'il y avait encore un Six Seguin, soit 5 ballons à négocier à la main. Eh bien, il a tapé au pied injustement. On appelle ça du gâchis, Laurent.
0: Ah oui, du gâchis, oui. Ils auraient pu justement enfoncer le clou et sortir, partir à la mi-temps. Dans les vestiaires avec plus 18 et là non, ce sera pas le cas, c'est dommage, ils avaient une belle opportunité.
1: Ce sont les 40 dernières secondes dans ce premier acte et les Bulls qui sont dans l'obligation de réinvestir le camp adverse. Et quand on voit l'organisation défensive des Drax, on se dit que l'opération va être compliquée. Troisième possession pour les visiteurs qui n'ont pas encore passé les 50 mètres. Allez, 15 secondes encore à négocier. Attention, ne pas se laisser surprendre aussi par ce jeu vers les extérieurs là-bas avec ballon sorti par Blake et ballon contré par les Catalans.
0: Allez, sort là. Oh, dommage.
1: Et c'est un dernier tenu et très certainement la sirène qui va retentir. Voilà, ça y est, c'est fait. Ici, à Brutus, c'est bel et bien la pause avec ce score créditeur pour les Catalans qui mènent 22 à 10, Laurent. 40 minutes, rondement mené.
0: Rondement mené, très très efficace en attaque. Chaque fois, ils ont fait payer cash les erreurs côté Bradford. Et voilà, écoute, c'était bien. Il faut juste régler défensivement. Il y a 2-3 détails à régler défensivement, notamment près de la ligne d'essai. Mais c'était.
1: Mais qui grimaçait, il m'a regardé et m'a dit où on n'est pas bon. Je sais pas, c'est Bernard, vous me direz.
0: Oui, c'est Bernard. Il demande énormément, Bernard, et c'est normal, mais voilà, il est 22 points. C'est vrai que sur la dernière minute, on aurait pu prendre 6 points
1: six de plus.
0: Plus
1: oui.
0: Ouais, être à plus 18, ça aurait été, on aurait été plus tranquille. Mais une différence flagrante entre les deux équipes, beaucoup plus de discipline hein, côté Dragon que chez les Bulls. Et donc à la sortie, c'est normal qu'il soit devant et gère bien cette première mi-temps.
1: Allez, 4 essais inscrits du côté des Drax par Lipovic, par Allen, par Bousquet et précédemment par Fatah Appé. Bravo les 5 et or. Il y a encore 40 minutes à jouer, évidemment on n'est pas encore sorti d'affaire, mais il semblerait que les 5 et or sont sur la bonne voie. On vous donne rendez-vous d'ici un petit quart d'heure pour suivre ce match après une longue page de pub. À tout à l'heure.
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3: It's raining again, de Supertramp. On est loin de la pluie torrentielle et habituelle du nord de l'Angleterre, Laurent. Oui. À Brutus, il fait très beau entre les Dragons et les Bulls et c'est reparti dans cette seconde période. On vous rappelle ce score, si vous prenez en cours ce match, les Drax qui mènent 22-10, 4 essais inscrits, 2 essais concédés. Pour l'instant, tout roule pour les garçons de John Cartwright qui ont la possession du ballon dans leurs 30 mètres par l'intermédiaire de Condon. Allez, Maria qui a rajouté une couche au ras du tenu pour défier les chasseurs adverses des Catalans dans leur 40. Le jeu au pied de Liming, il va chercher peut-être une 40-20. Non, ça n'aboutira pas. Et sur sa route, il a trouvé un certain Caleb Ekin, l'arrière de cette équipe des Bulls. Des Bulls qui, rappelons-le, lors du week-end précédent, eh bien, ils ont mangé chaud sur leur pelouse face à l'équipe de Lee. 38-22. Ils sont en difficulté sur les 9 derniers matchs. Eh bien, 7 défaites. Ils ont débuté fort. Et là, je crois qu'ils sont en train de payer un peu le prix de leurs efforts. Ouais, on retrouve Bradford à l'assaut du camp perpignanais.
4: En difficulté, notamment dans le bloc milieu. Hein,
3: oui.
4: Ils sont, j'imagine, un problème de profondeur d'effectif, tout simplement. Et dès qu'il y a des blessés, alors qu'ils avaient fait un très très bon début de saison, et un petit peu de blessés, et beaucoup plus de difficultés à gérer les performances.
3: Dernier tenu pour les Bulls, long coup de pied là-bas, Charlie Stein sous pression, il a été bloqué bien comme il faut par son vis-à-vis direct à distance, Caleb et Kim. Les Catalans dans leur camp, deuxième tenue. Allez, il va falloir sortir de cette zone plus vite. Solomon Lafatap est auteur du quatrième essai sans Kéor, qui s'y file comme un grand garçon au ras des chasseurs. Mackinson, et toute la vitesse et la détermination sur cette prise de balle de Tommy Mackinson, 34 ans. Et encore, bon pied, bon oeil, le coup de pied là-bas, très lointain de Sexton. Il n'y a pas dommage. Le 40-20 non plus.
4: Dommage.
3: Et Tan Ryan qui va relancer les siens.
4: Mais Alain, c'est pas très grave. Hein. C'est, sur cette 40-20, on voit le bloc milieu de Bradford qui a du mal à se replacer. Il faut remettre la pression. Il faut surtout bien défendre, être discipliné. Rester dans ce bras de fer en début de deuxième mi-temps et puis tuer le match. J'imagine que ça a été les consignes données pour les Dragons parce qu'ils sont au-dessus, être disciplinés.

0: spectateur sur le coup.
1: La tête de Mackinson, ouais. Alors une chandelle entre Mackinson et Charlie Staines. Et le ballon qui rebondit au sol, qui rebondit sur la tête de Mackinson. Et c'est Connor Wynn qui en profite. Alors est-ce qu'il a, parce qu'il a aplati dans un angle quand même.
2: Ah ouais, tout à fait restreint. Alors je ne sais pas si la vidéo était demandée. Non, on l'a laissé valider. Hein.
1: Ouais, enfin, ça, il le vérifie à chaque fois, Alain. Donc.
2: C'est Connor Wynn qui a écrit cet essai casquette parce que c'est réellement le mot, hein, puisque le ballon a rebondi sur la tête de Mackinson, mais des Catalans plutôt spectateurs qu'acteurs sur le jeu aérien.
1: Oui, c'est ça. Oui. Et c'est une très belle chandelle, c'est-à-dire qu'il manque de communication entre le back 3, l'arrière et les deux ailiers des Dragons, et puis un ballon qui. Une chandelle qui trouve l'espace justement entre le bas 3, entre chaque joueur, et puis ouais, de l'attentisme. Et ça part de la communication. C'est important de savoir qui l'a, qui fait l'escorte.
2: Exact, qui fait. Alors à propos d'escorte et le bac 3, alors soyez un peu pédagogue, Laurent. Qu'est-ce que le bac 3?
1: Le bac 3, c'est l'arrière et les deux ailiers.
2: Exactement.
1: Le bac 5, c'est. On rajoute les deux centres, et le bac 7, on rajoute les deux demi.
2: Concrètement, tous les trois quarts, en fait. Voilà. Du 1 au 7.
1: C'est ça.
2: Voilà, merci pour cette précision. Laurent Frayssinous, c'est inscrit donc par l'ailier Connor Wynn. Et attention, 22-14, on parlait de tuer ce match, mais ouais. Il faut déjà le remporter et ne pas se laisser surprendre comme ça, ne pas être attentiste parce que les choses pourraient se compliquer. Transformation qui n'a pas été réalisée puisque le ballon vient de mourir sur le montant gauche des Catalans. Et 22-14, ça fait seulement, mathématiquement, je n'ai pas été très doué quand j'étais enfant, mais c'est 8 points, donc on est à l'abri de les transformer, mais. Oui, vigilance hein. Jusqu'au bout.
1: Oui, il va falloir rester vigilant. Après, on n'est pas inquiet parce qu'on sent les Dragons quand même au-dessus de leurs adversaires du soir. Mais quand on voit ce qui peut arriver juste sur le dernier essai, un ballon mal contrôlé sur une chandelle, et ouais, ça peut aller vite.
2: Allez, l'objectif des Dragons, ce sera de maintenir au plus près les Blacks vers leur ligne des 10 mètres. Et ballon perdu sur le tenu.
1: Tenu 1.
2: Ah oui, et donc ça permettra aux 5 et hors de pouvoir attaquer à 15 mètres des poteaux après une mêlée. Et ça, c'est très intéressant. Et si par malheur, eh bien, les Bulls étaient contraints de filer sous leur poteau, ce qui permettrait aux Dragons de se relancer après cet essai inscrit par l'ailier Connor Wynn. Allez, croisons les doigts, il faudrait réagir et répondre promptement. Mêlée sortie pour Charlie Sten, sa première assaillant, avec Espiro Bichet comme un pilier qui avance. Il est bloqué à 10 mètres des poteaux. Encore 4 munitions à venir pour les Perpignanais. Ben Condon dans l'axe qui rebondit sur la défense. Ouh, il joue le déménageur. Condon, il s'en sort plutôt pas mal. Abattu à 3 mètres de la ligne. Liming pour Sexton, pour Dodd. Ouais, retour intérieur pour Staines.
1: Bon schéma de jeu, ça, belle question. Bon schéma de jeu. Parce que Staines, dans ses courses, c'est là où il est dangereux.
2: Il met des poteaux. Harvey Wilson plaqué pour une dernière fois dans cette série de tenues. Allez, Liming qui cherche du monde autour de lui. Chris Sataé qui vient se porter à hauteur. Oui, ballon libéré pour Liming qui vient inscrire donc un cinquième essai pour ses couleurs. Un gros travail de sape des avant et à la sortie, une libération parfaite de Sataé pour son talonneur, Laurent. Eh bien, on voit la connivence de la première ligne et on se sent rassuré.
1: On se sent rassuré, mais c'est un petit peu un copier-coller hein, de l'essai de Josh Allen, de l'essai de Julien Bousquet. Là, c'est Sataé qui, dans la même configuration, réussit à sortir le ballon, fait un offload et Liming en bon talonneur qui aime le soutien se retrouve derrière et marque. J'imagine qu'il y avait un plan de jeu bien identifié côté Dragon avec quelques faiblesses et quelques largesses défensives autour du tenu côté Bulls.
2: Allez, Chris Liming qui vient donc matérialiser la domination des siens. Ça fait désormais du 26 à 14 pour les Catalans, 12 points d'écart entre les deux formations, et pour peu que eh bien...

0: Guillermo Spirou-Bichet, la passe, cette transformation, elle est située à mi-chemin entre la touche et les poteaux de Bradford, donc dans le domaine du réalisable pour le trois quarts centre français. Dans un silence, non pas de cathédrale, parce qu'il y a des supporters des Bulls qui font beaucoup de bruit. Évidemment, du côté de Brutus, les fans ont les regards rivés vers les poteaux. Allez, coup de pied qui semble bien dosé de la part de Spirou-Bichet et qui passe en plein milieu du H. 28 pour les Catalans, 14 pour les Bulls. Alors, c'est pas un effet à semoir, Laurent, pour l'instant, mais on peut dire que c'est un effet qui fait du bien, c'est sûr.
1: Oui, notamment après le contexte et l'essai encaissé juste avant. On a forcé une erreur, on récupère le ballon, on marque. Ça, c'est voilà, pour la confiance, c'est excellent.
0: Coup de pied de renvoi qui est botté par Chris Atkin. Allez, Chris Sataé. Ouf, qui va s'échouer, on va dire ça comme ça, sur Blake.
1: La pénalité. Il a gagné son contact, Sataé, il a laissé Waka Blake au sol qui empêche de jouer, le tenu correctement, donc une pénalité sanctionnée.
0: Waka Blake qui n'a pas l'air tout à fait d'accord avec le directeur de jeu.
1: Si.
0: Quoi qu'il en soit, celui qui est décisionnaire, c'est pas Blake, c'est bien Monsieur Lynn. Et touche trouvée par les Catalans, légèrement dans leur camp, toujours 28 à 14 pour les Sankeor, qui ferait bien de réinvestir la zone rouge adverse avec Liming à gauche, avec Condon plaqué par un de trois défenseurs, mais ils sont tenus rapidement jouer. Le jeu va se déployer côté gauche avec droite pour Steins, bien joué pour Mackinson, la position de débordement. Mackinson qui cherchait à revenir par du jeu au pied intérieur, il a été contre au moment de réaliser ça.
1: Il y a les pénalités,
0: cette action-là.
1: On va revenir sur l'action, il me semble que c'est Fata AP qui est pris à vide sans ballon par Connor Wynn. C'est bon retour de Nico Rima sur Mackinson.
0: Le jeu est arrêté, mais les Catalans vont bénéficier à nouveau de ballon d'attaque et celui-là il est largement exploitable car situé à très précisément 23 mètres et 47 cm des poteaux adverses, ou pas loin. On n'est pas loin du but. Recherché, Chris Sataé, un chef de file au charbon qui est bloqué. Ballon sorti pour Sexton, Condon. Bon plaquage, bonne anticipation de la part de Phoenix Steinveid, le second de ligne. Condon, tenu joué à 10 mètres des poteaux. Liming avec Steins, passe longue à destination, heureusement, pour Nick Kotrick.
2: Ouais.
0: Il y a un avant qui est commis par un joueur des Bulls, je crois que c'est Chris Atkin qui est commis en avant et qui vient annihiler cette action, mais le ballon sera rendu aux Catalans.
1: C'est ce qu'on a envie de voir de la part de Charlie Steins, parce qu'on sait ses qualités de course, il court, il est très puissant, très rapide, mais de jouer un peu plus avec le ballon. Alors c'est vrai que l'exécution elle était moyenne, mais il y a sur 4 contre 4 et cette passe laser, il a failli avoir essai.
0: Les Catalans entre mettre des poteaux avec Liming à gauche, avec Sexton, avec Dodd, il y a du monde, il y a du soutien, il y a du retour intérieur, il y a notamment Solomon Afatape qui est bloqué à 5 mètres des poteaux. C'est pas terminé, ça va très vite. Hervé Wilson lancé comme un obus à quelques centimètres seulement des poteaux. Pourquoi pas le côté droit exploité, il y a un surnombre, il y a du la profondeur, Liming, le jeu au pied dans la boîte là-bas, c'est bien joué, non. Et malheureusement, il y avait Ethan Ryan qui avait anticipé. Il y avait sûrement mieux à faire, Laurent Frécius, mais bon, des tribunes, c'est facile de voir un petit peu comment les joueurs sont positionnés sur le terrain.
1: C'est le jeu du chat et la souris. On a vu qu'ils étaient en sous-nombre côté Bradford, mais ils sont montés très très vite. Pour justement empêcher l'attaque de s'effectuer, et Chris Liming qui a voulu justement taper derrière la défense et la montée excessive des Bulls, mais sans succès.
0: On appelle ça une très bonne lecture de jeu de la part des Anglais, qui se relancent dans leur 40, toujours ce score porté à 26 à 14 pour les Catalans, et un six again au profit des visiteurs qui commettent en avant. Ils sont par moments ils sont vraiment vraiment maladroits, beaucoup de fautes de fébrilité, je crois, avec cette volonté de jouer trop vite, peut-être, Laurent, non?
1: Oui, des impressions qu'ils sont pas, ils manquent un peu de connexion, ils perdent les contacts, ils perdent les Et
0: surtout que là, il y avait le temps de construire le schéma.
1: Un six again. Alors, il y a une vraie discussion des joueurs des Dragons avec l'arbitre. Et on revient sur je ne sais pas si c'est notre interprétation. Parce qu'ils demandent un challenge, mais je pense qu'ils n'ont plus le challenge.
0: Et
1: c'est
0: non,
1: ce que disaient les joueurs des
0: oui,
1: Dragons.
0: Oui, exactement.
1: Voilà. Donc, moi, je suis un peu perdu.
0: Pour l'instant, le jeu est arrêté. On vous rappelle ce score en faveur des Dragons catalans face à Bradford Bulls, 26-28-14. Le score était à 22-10 à la mi-temps. Il y a 5 essais côté catalan, 3 du côté du promu. Les résidents du fameux Hostel Stadium de Bradford, l'ancienne mine. C'est un terrain totalement atypique et tellement charmant. Mais là, Brutus, ce soir, eh bien, est en train d'ouvrir les portes à la victoire des Dragons, Laurent, parce que, allez, hormis un cataclysme, sincèrement, je vois mal les Catalans se laisser surprendre en fin de match.
1: Il faut qu'il reste un minimum sérieux, on va dire. Hein. Un minimum sérieux. Et ils ont trop d'atouts pour ne pas gagner ce match ce soir.
0: Allez, monsieur l'arbitre est en train d'expliquer de façon très professorale aux joueurs le pourquoi du comment, pourquoi le jeu est arrêté.
1: Non, voilà, c'est un avant.
0: Le ballon sera rendu au Bulls. À qui d'ailleurs ? Au Bulls. Très exactement sous la ligne de 50 mètres. Ah, il prend son temps, hein, monsieur Lynn. Allez, mêlée.
1: Ouais.
0: Introduction Bradford.
1: Donc, il y a beaucoup d'arrêts entre les challenges.
0: Alors que Mathieu Laguerre risque de faire son entrée sur le terrain assez rapidement, il est en train de s'échauffer. Au même titre que le 18e ce soir, Hugo Tison d'ailleurs. Allez, mais l'introduction Bradford sur la ligne médiane. Et avec les trois quarts en profondeur autour de la charnière Atkin et Nico Rima.
1: Attention, hein, les Dragons qui étaient montés très très très très vite et il y a eu un bon un contre, heureusement que c'est Harvey Wilson qui a pris Aitken aux chevilles.
0: Et bon secours, le pilier qui a été bloqué avec un six again au profit des Bulls qui sont désormais à 30 mètres des poteaux perpignanais vers le côté gauche. Allez, on combine autour de Joe Mellor. Et pour l'instant, les Catalans font bonne garde.
1: Attention, Hackers.
0: Nico Rima, la passe à destination de Hermitage qui se bat comme un beau diable là-bas et qui cherche à mettre à mal les défenseurs catalans qui sont acculés à mettre des poteaux.
1: Il faut se replacer côté catalan.
0: Bel sursaut d'orgueil de la part des visiteurs. Mellor qui alerte les trois quarts derrière là-bas. Il y a un 3 contre 2, ça risque d'aller au bout. Ballon en assignation de l'ailier.
1: Oh,
0: Ethan Ryan qui repique vers le milieu avec son centre. Finalement, le jeu se poursuit côté droit.
1: Oh, il donne le pas, heureusement.
0: Continuité de la part des Bulls, mais sans conclure pour l'instant. Ils sont à 3 mètres des poteaux. Les Catalans en difficulté, le jeu pile là-bas dans la boîte. Oh. Et Nick Kotrick, tel un volleyeur qui envoie le ballon hors de l'aire de jeu. Laurent, on a eu chaud, mais finalement, les Catalans ont tenu bon.
1: On a eu chaud sur deux actions. Ils avaient créé ce décalage, les Bulls. Et défensivement, on est bien revenu le côté droit. Guillermo Esperobichet, Nick Kotrick qui reviennent sur Ethan Ryan. Et puis sur ce dernier jeu au pied qui, à un contre un, Nick Kotrick était court et a sorti le ballon hors de la délimite.
0: 28 pour les Dragons, 14 pour les Bulls de Bradford. Les Catalans contraints de se dégager sous leur poteau par un coup de pied, évidemment, de renvoi. Voilà qui est fait. On joue très court finalement. À la réception, eh bien, ce sera les Anglais, in extremis. Et notamment le pilier Ryan Sutton. Attention, il est puissant. Il a sollicité Hermitage côté droit qui déboule là-bas. Au tour intérieur pour un essai signé Jaiden Nico Rima. Et oui, la connexion parfaite entre Hermitage et Nico Rima vers l'intérieur. 28-18. Désormais, plus que 10 points d'avance pour les Catalans. On ne sera jamais tranquille, Laurent, finalement.
1: Non. Non, non, mais encore une fois, dans la structure, ce renvoi en drop court Il faut que
0: c'est
1: tout
0: pas le bon choix. Hein.
1: Et alors, c'est pas la question. C'est si on fait un renvoi court, il faut être derrière défensivement en place. Là, il y a eu ce renvoi court, un ballon volé par Joe Mellor et puis Fata Apé qui sort de la ligne. Du coup, son côté gauche est bien sous nombre et devinez où vont les Bulls dans le sous nombre et sur le côté gauche où il manquait Fata Apé. Donc, c'est là où Hermitage casse la ligne et. Ouais, c'est des structures par moment, c'est un peu bizarre. Alors qu'on va revoir
0: la passe, en touche. La passe d'Hermitage au profit de Nico Rima, retour intérieur. Alors la passe, il n'y a pas d'en avant, hein. Là on en est quasiment convaincu. Est-ce qu'il n'a pas mis le pied en touche, Hermitage, au moment d'armer sa passe? La question est là, le doute subsiste, on va être fixé. D'ici quelques secondes, quelques secondes, voire une minute ou deux, parce que on regarde ce qui a été fait jusqu'à présent, on a longtemps entendu sur pas mal de décisions. Et écoutez, si toutefois ça vire en faveur des 5 heures, Laurent, on vient attendre quelques temps. Hein. Alors voilà, on voit Guy Hermitage qui déborde à droite, le retour défensif, désespéré, je crois que de Nick Kotrick ou de Espiro Bichet. Et là, il est à quelques centimètres du poteau de touche.
1: Alors, est-ce qu'il a le pied en touche?
0: Je ne pense pas. Non, je ne pense pas non plus.
1: Oh.
0: Le ballon est libéré en plein vol.
1: Visiblement, oui.
0: On voit ça, voyons, sous un angle différent. Alors, Hermitage qui déboule comme un voleur à l'étalage, là, le long de la touche. Il est là. Expulsé hors de l'air de jeu. Il a les appuis en l'air et finalement non. Donc l'essai sera sûrement invalidé.
1: Ouais.
0: Le public évidemment siffle pour faire pencher la décision dans le bon sens, dans le sens des Sankeor bien sûr. Allez, décision suspendue, l'essai est invalidé, l'essai refusé. Ouf, on n'a pas eu peur, mais enfin on s'est dit, il vaut mieux garder le score préservé comme il était au moment de la passe de Guy Hermitage. Donc on reste sur un 28-14 pour les Dragons. Et il reste exactement à jouer. Eh bien, le chrono a disparu, mais on n'est pas loin des 20 minutes, je crois.
1: Peut-être un petit peu plus, Alain. Oui, 20-25 minutes, j'imagine.
0: Allez, les Catalans qui vont se relancer. Donc, sursis pour les garçons de John Cartwright, alors que Mathieu Laguerre, ça y est, fait son retour sur la pelouse, soit en seconde ligne, soit au centre de l'attaque. Romain Navarrete aussi, il est là pour montrer l'exemple. Aura du tenue pour défier les chasseurs adverses. Troisième tenue pour les Catalans qui impulsent du mouvement avec Hervé Wilson qui rebondit sur les défenseurs Blax. Il est bloqué sur les 50. Il reste exactement 23 minutes à jouer dans cette partie. Pour l'instant, les Catalans ont un pied et demi dans la case victoire. 28-14. Sexton, un coup de pied très haut là-bas dans les airs. Ethan Ryan, très adroit, qui vient se saisir du ballon, malgré la pression exercée par Kotrick et par Frank Maria. Ah ouais, ça désosse, là aura du tenu. Les Catalans qui ont envie d'en finir cette partie et d'achever le taureau. Troisième tenue pour les visiteurs qui ont du mal à sortir de leur camp. Même si là il y a beaucoup de volonté avec notamment le pilier Ebon Skour.
1: C'est une bonne rentrée.
0: Qui a fait une très bonne rentrée effectivement au poste de pilier depuis qu'il est sur la pelouse depuis la seconde mi-temps. On dirait plutôt un pilier de rugby à 15, de par son allure, son attitude, un peu rondouillard et Ebon Skour, mais il est puissant, il est vif.
1: Ouais, il gagne ses tenues.
0: Il a un bandeau sur les feuilles, façon Pascal Ondart dans les années 80. On ne le dira pas en face, c'est parce qu'il est costaud. Hein. Attention, le jeu se poursuit avec les Bulls. Ryan Sutton au charbon dans les 40 des Catalans. On cherche des opportunités, mais évidemment, récurrente, ballon est perdu par Bradford, mais l'arbitre intervient et
1: bizarre.
0: Signale, semble-t-il, une faute.
1: Plaquage à vide. Ouais, un plaquage à vide ou anticipé avant qu'il reçoive le ballon. pour ma part, je trouve un peu.
0: C'est
1: un
0: dur.
1: Peu,
0: hein,
1: un peu dur, oui.
0: On va le voir au ralenti, regardez.
1: Ouais.
0: Ou placageau, peut-être, non?
1: Placageau.
0: Ouais, c'est limite. Guillermo Spirobichet qui pointe du doigt. Donc, quoi qu'il en soit, pénalité pour les Bulls, qui vont réinvestir, qui vont séjourner dans les 20 mètres catalans. On vous rappelle ce score qui est pour l'instant au crédit des Sankeor, 28 à 14, à 21 minutes de la fin de la partie. Derrière le tenu, Andy Akers qui va articuler le jeu autour de lui. C'est bien joué, Nico Rima, la puissance des avants. Ça ne suffira pas, les Catalans à 3 mètres de leur poteau.
1: Bien défendu de la part de Mathieu Laguerre à 1 contre 1.
0: Nico Rima, allez, bon blocage des bras de la part de Romain Navarrete sur Joe Mellor. Le jeu se poursuit à nouveau entre Copain et Bonscure, ah oui, qui est bloqué à 3 mètres des poteaux. Et sous les poteaux, le jeu au pied dans la boîte là-bas. Et interception de Robichet, dommage. Il n'a pas vu autour de lui Chris Liming. C'était plutôt Sexton.
1: Oui, c'est ça,
0: Sexton.
1: Ouais.
0: Les Catalans qui vont se relancer dans leur zone de marque. Alors que le public est en train d'indiquer ou d'expliquer à sa façon, monsieur l'arbitre, qu'il y a quelques positions d'orgue non sifflées.
1: Allez, gagner les tenues. Les gagner les tenues, les Dragons, ils arrivent à bien sortir de leur camp. Encore une fois, allez, il faut enchaîner.
0: Lewis Dodd qui manœuvre autour de lui avec Lipovic, ballon sorti pour frapper dans les 40 adverses. Et a priori, il y aurait un avant entre les deux joueurs. Alors on est dans l'axe de la passe, Laurent, et comme vous, je suis un peu dubitatif.
1: Oui.
0: Monsieur l'arbitre indique qu'il y a un avant entre les deux joueurs Sankeor.
1: Oui.
0: Le public n'est pas d'accord du tout.
1: Non.
0: Et moi, je suis moyennement d'accord avec lui.
1: Mais
0: et vous, moyennement d'accord aussi.
1: Juste
0: crois.
1: En face de nous, c'est tout à l'heure la même passe côté Bradford. Il ne l'a pas sifflé, donc là, je ne vois pas pourquoi il a sifflé.
0: On dira que monsieur Lynn est un directeur de jeu très spontané, hein.
1: Ouais.
0: On dira ça comme ça pour édulcorer nos propos. Parce que croyez-nous qu'autour de nous les fans des Sankeor sont furax, parce qu'il y avait un essai qui semblait tout fait. Allez, sursis pour les Bulls, toujours ce score de 28 à 14 pour les Sankeor, et donc pas de nouvel essai. Pas de sixième essai inscrit par les Catalans. Allez, monsieur Blake, descendez, on vous demande.
1: Une bonne technique de plaquage de la part de Guillermo et Franck Maria. Les deux là qui ont pris le monstre Waka Blake.
0: Ouf, il y a des montées défensives, ouais, des Catalans. Hein, s'ils pouvaient désosser tout ce qui bouge, bien ils le feraient. Et oui, il y en a même commis. Grâce à Ben Condon. Trois plaquages offensifs très costauds, très épais de la part des Catalans. Et la sortie, ça se concrétise par un avant des Bulls. Et bizarrement, on va demander la vidéo. Alors là, ouais, au secours, je comprends
1: Captain
0: pas.
1: Captain Challenge. Et Joe Mellor qui estime qu'il s'est fait arracher le ballon, qu'il ne l'a pas perdu tout seul. Donc,
0: Alors voyons, il y a Condon, il y a Navarrete et Living sur le tenu. Il est bloqué au sol. C'est Joe Mellor, hein, qui est bloqué.
1: C'est Joe Mellor, ouais. Il estime qu'il n'a pas perdu le ballon, lui. Bon. C'est difficile à voir.
0: Allez.
1: C'est pas celui-là.
0: C'est un peu incompréhensible tout ça. Donc le jeu est arrêté ici à Brutus. On vous rappelle ce score en faveur des Catalans, 28 à 14. On a demandé un captain challenge du côté des visiteurs. Pour l'instant, c'est en train de tourner en boucle sur la vidéo de monsieur Jacques Smith. C'est lui qui va décider à qui le ballon va être rendu. Le jeu se situait à 40 mètres des poteaux perpignanais.
1: Un challenge inconclusif.
0: Captain Challenge demandé. Et le challenge est validé. Donc les Catalans qui vont être dans l'obligation de reculer 10 mètres plus loin, puisque le tenu va être exécuté par la banda. À Kurt Hagerty, le coach de cette équipe anglaise, est très exactement sur la ligne des 40. Allez, Nico Rima qui cherche des solutions autour de lui.
1: Oh.
0: Un bon plaquage de la part des Catalans, le jeu rebondit très vite. Spirobichet, Sexton et Navarrete.
1: Romain, ouais, qui vient faire
0: un peu d'effort.
1: Hein.
0: Qui sont déchaînés. Oui, ce bon retour intérieur au profit de Joe Mellor. Le jeu se poursuit pour Bradford qui a encore des occasions à mener jusqu'au bout, comme celui-là, comme cet essai inscrit par Ethan Ryan. Beaucoup de diversité de jeu de la part des Anglais. Il y a la sortie, une passe au pied là aussi, chirurgicale, qui permet à Ethan Ryan de marquer. Ah bon, l'essai est invalidé.
1: Pour l'arbitre, il n'y a pas essai, je ne sais pas.
0: À moins que le joueur soit parti avant le coup de pied. Allez savoir. Ethan Ryan qui avait sauté de joie, bien sûr, hein, après cette passe décisive. Regardez de la part de l'arrière de cette équipe. C'est Caleb Ekin, côté gauche, pour son ailier Ethan Ryan. Alors,
1: est-ce qu'il est hors jeu? La vraie question, c'est est-ce qu'il est hors jeu? On ne le voit pas
0: sur l'écran, hélas. Est-ce que l'ailier était juste devant le botteur au moment où ce dernier exécutait sa passe au ras du sol? La question, elle est là. Ouh, il paraît bien avancé quand même, Laurent. Il paraît bien avancé.
1: Rapide, très, très rapide.
0: Ethan Ryan, ou alors il est fulgurant et jusqu'à tromper les caméras de surveillance de Brutus. Allez, transformation à venir, côté gauche ou pas, allez savoir. Est-ce que l'essai est validé ou pas? Et l'essai est refusé comme précédemment. Eh bien, les Catalans, à nouveau un sursis. Toujours ce score à l'identique. 28 pour les Drax, 14 pour Bradford.
1: Oui.
0: Mais quoi qu'il en soit, Laurent, c'était bien mené de la part de Bradford.
1: Oui, il faut faire attention. Hein. Deux essais refusés.
0: Ce qui veut dire qu'il y a.
1: Mais défensivement, on a quelques soucis, notamment après cet offload là de Ryan Sutton. Tout s'est enchaîné, on n'a pas pu trouver les solutions. Pardon.
0: Il fait du combat là sur Franck Maria. Il a trouvé à qui parler avec Doro, qui passait par là. Il avait pectoraux monstrueux, Doro. Et quand on vient sur lui, on échoue. Il n'y a pas d'autre terme, je crois. Allez, Romain Navarrete. Troisième portée de balle pour les Catalans dans leur 40. Liming avec Josh Allen, c'est un petit peu déstructuré, mais il va falloir y voir un petit peu plus clair dans les options, dans les décisions. Dodd pour Staines, qui est face au défenseur. Allez, les crochets de Staines, ballon libéré après contact, c'est magnifique ce qu'il vient de faire l'arrière sans Keor avec les Wiz Dodd. Il y a beaucoup de continuité de mouvement de la part des Catalans. Et dernier tenu avec Sexton au pied qui botte dans la boîte là-bas. Non, c'est pas forcément le meilleur choix.
1: Bizarre.
0: Ouais. Alors qu'il y avait le temps d'armer son coup de pied.
1: Mettre dans la zone de 10 par 10 près de la ligne d'essai et être compétitif dans cette zone-là, ça aurait pu être une meilleure option.
0: Toujours 28 à 14 pour les 100 Keor. Si vous prenez ce match en cours sur Essi Roussillon, c'est le dernier quart d'heure. Gageons que ce soit le quart d'heure catalan. Il y a un plaquage de Liming sur un joueur de Bradford dans ses 40. Le jeu est arrêté. Le staff médical est affairé autour du pilier. Il s'agissait, je crois bien. Non, c'était plutôt Connor Wynne.
1: Connor Wynne, ouais.
0: Allez, Bradford qui va chercher à passer la ligne médiane. Blake à la relance. Avec le coup de pompe croisé là-bas de d'Atkin.
1: Bon, bien placé.
0: Ah ouais, Charlie Sainz à la relance. Ah, il le surveille comme le lait sur le feu. Ouais. Il savait très bien que sur une accélération, il pourrait mettre tout le monde aux fraises. Et Fatapé qui apporte sa dimension athlétique après cette portée de balle. Il faut avancer, il faut aller au charbon, messieurs. Voilà ce que fait Mathieu Laguerre. Troisième action dans cette série de tenues pour les Catalans qui ont passé la ligne des 50 avec Nick Kotrick. Quatrième. Liming à gauche avec Dodd à destination de Staines. 3 contre 3. Fata AP bloqué par Wine. Dernier tenu pour les Catalans à 20 mètres des poteaux adverses.
1: Les meilleurs joueurs au pied.
0: C'est le moment ou jamais. Allez, bon coup de pied là-bas dans les airs de Sexton. Pour l'instant, personne ne vient récupérer le pompon dans les airs. Nick Kotrick qui voit le jeu, l'intervalle sourire devant lui, qui poursuit au pied pour Sexton.
1: Oh, juste.
0: Ouh là là, il a eu chaud aux fesses. Notre ami Caleb Ekin, l'arrière.
1: C'est bien couché sur le ballon. C'était bien joué. Bon jeu au pied. On a vu encore une fois au cinquième dernier que lorsqu'on est compétitif, tout peut arriver, un rebond favorable.
0: Allez, dernière 12 minutes dans cette rencontre, 13 minutes exactement. 26, 28 pour les Dragons, 14 pour le promu Bradford, les garçons du West Yorkshire aux portes de Leeds. Dernier ballon à négocier, coup de pied contré par les Catalans et Mathieu Laguerre va relancer les siennes dans ses 40. Allez, il est face à un défenseur par un raffut. Il est plaqué un petit peu haut, mais l'arbitre laisse filer. Premier tenu pour les Catalans, légèrement dans le camp de l'adversaire avec Franck Maria.
1: Et là, ils ont une belle opportunité. Ils ont gagné le droit, grâce à leur défense, d'être d'avoir une chaîne complète dans le camp adverse.
0: Allez, pourquoi pas un sixième essai qui viendrait sceller le sort de cette rencontre définitivement pour les Catalans avec Sexton à destination de Dodd, la feinte de passe, le jeu au pied de Dodd là-bas dans la boîte. Pour qui? Pour Kotrick, retour intérieur. Non, il parle en avant là. Oui, en avant. Alors Laurent, il y aura un essai évidemment qui est c'est pas contestable. Hein, il y a en avant, mais oui. On peut saluer là, la prouesse technique de Nick Kotrick sur le
1: oui,
0: coup.
1: Oui, dans les airs qui rabat le. Ce jeu au pied rasant de Lewis Dodd qui était trop fort et lui il arrive et récupère d'une main dans les airs. Il rabat le ballon mais vers devant, pas vers derrière malheureusement.
0: Ouais, c'est bien joué. C'était acrobatique, c'était presque circassien ce qu'a réussi Nick Kotrick, mais finalement eh bien, l'arbitre avait bien vu qu'il venait en avant et légitimement il ordonne une mêlée au profit de Bradford qui va chercher à se relancer dans son camp. Je vous rappelle que dans 20 minutes exactement, eh bien, moi j'en connais un à côté de moi qui va vite filer du côté de la maison pour regarder le Toulouse Olympique qui va jouer contre Castleford ce soir. C'est 21h entre les Tigers et le Théo. Match important dans le bas de tableau pour ces deux formations. Ouais. Pronostic, Laurent ?
1: Je vois bien Toulouse.
0: À Castleford.
1: Je vois bien Toulouse à Castleford, oui.
0: Bon, allez, souhaitons-le. Armitage, ballon, destination de Connor là-bas qui déborde, qui passait les 50, les 40, le jeu au pied, retour intérieur, c'est bien joué les Catalans sous pression. Charlie Stein qui a court, mais ça ne suffira pas. Et c'est inscrit par Nico Rima, l'ancien dragon qui était le plus prompt à se saisir du ballon après le joli déboulé de Connor Wine côté droit. Un retour intérieur au pied avec 4 joueurs adverses eh bien, qui cherchaient à conclure le plus vif, le plus réactif. Ça a été Jaiden Nico Rima, comme quoi Laurent, eh bien Bradford en a toujours sous la semelle.
1: Ouais,
0: c'est un doublé signé Nico Rima.
1: Comme quoi défensivement on n'est pas serein. On a eu 2 essais non validés, tant mieux. Et là on vient d'en prendre un sur cette seconde mi-temps. Et il y a ce côté gauche qui n'est pas connecté, Mathieu Laguerre, Fata AP, alors que. On est en sous-nombre, il vaut mieux encaisser les mètres, il vaut mieux plutôt que de prendre des décisions agressives et juste l'attraper passé de Guy Armitage qui fait le décalage et Connor Wynne, les cannes de Connor Wynne plus le coup de pied de recentrage comme à l'époque permet aux Bulls de revenir au score.
0: Et à 28 à 20 très certainement puisque Nico Rima a marqué l'essai au pied des poteaux. Allez, face au poteau, ça va être facile forcément. Pour Riley Dean, sans aucun problème, 8 points d'avance pour les Catalans. Et ça ressemble étrangement à la fin de match du week-end dernier contre Castleford, Laurent, où les Catalans étaient largement au score. Et puis, les Tigers sont revenus à poc.
1: C'est
0: bien
1: ça.
0: Là, Bradford est en train de nous jouer un peu le même tour. Là.
1: Ils ont les mêmes qualités que Castleford. C'est des équipes joueuses, donc il faut surtout les faire défendre.
0: Exactement.
1: Parce que quand ils ont le ballon, ils ont cette capacité avec cette épine dorsale à vraiment poser de très très bonnes questions. Et lorsqu'on est un petit peu sous pression ou manque de confiance ou manque de connexion défensivement, on encaisse les points.
0: Alors figurez-vous que le week-end dernier, les Drax l'ont emporté 34 à 28 avec 6 essais inscrits contre 5 concédés. Et bien là on est pour l'instant sur un score de 28 à 20 avec 5 essais pour les Catalans et 4 pour Bradford. Donc vous voyez, on est pas loin de ce qui s'est passé il y a de cela 7 jours. Et là Bradford évidemment qui qui jette toutes ses forces dans la bataille et il va falloir être extrêmement concentré, extrêmement vigilant et mais aussi discipliné, oui. Parce que ça pourrait basculer dans le mauvais sens, sait-on jamais. Les Bulls, allez, qui déploient le jeu vers les extérieurs, vers le grand large, c'est bien joué avec Guillermo Tejo. Il est bloqué à hauteur de la ligne médiane. Le jeu va s'inverser après le côté droit, le côté gauche.
1: Ils envoient du jeu maintenant, les Bulls. Hein.
0: Ah, ils n'ont plus rien à perdre là. Ouais. Tout à gagner, bien sûr. Allez, Atkins sous pression qui dégage. Allez, Charlie Stenz qui a le temps devant lui. Il n'y a pas grand monde. Il va falloir relancer et mettre les siens dans le sens de la marche. C'est ce qu'il fait l'arrière australien. Mais les Catalans sont toujours à 70 mètres exactement du bonheur.
1: Ah, il est passé Guillermo. Oh. Il a gagné ce premier contact, cette première collision.
0: Alors que l'on vient d'apprendre par le speaker du stade qu'un certain Thomas Lièvremont est présent, l'ancien joueur international du rugby à 15, de l'USAP et de Biarritz. Catalan de souche, rappelons-le, originaire d'Argelès. Enfin, c'est bon de le savoir. Les Catalans qui sont à 40 mètres des poteaux dernier tenu. Allez, il serait de bon ton de marquer un nouvel essai. Stenz, retour intérieur, ballon contré, ça repart à zéro. Et oui, on a encore le temps de construire une série de tenues à 40 mètres des poteaux. Pas de précipitation, messieurs. Prenez le temps de construire tout ça. Ben Condon, allez, dans l'axe des quilles. Deux options de jeu s'offrent à Liming, soit à gauche, soit à droite. Il va finalement. Mais pourquoi il joue au pied Dodd, il récupère le ballon finalement. Il est bloqué. À 3 mètres de la ligne, c'est le moment opportun de marquer l'essai qui pourrait faire la différence avec Liming. Un 6 again pour les Catalans, on a le temps de venir voir venir. Lipovic, bloqué à 5 mètres des poteaux et 4 ballons dans cette nouvelle série.
1: Oui. Restez Liming patient.
0: À gauche, avec Allen, George son prénom, qui est bloqué à 2 mètres exactement de la ligne. Liming à gauche pour Condon, bloqué
1: marqué,
0: plus
1: non.
0: Que quelques centimètres.
1: Allez, dans le sens
0: il y a du monde à gauche, il y a un surnom, mais un 4 contre 3, pourquoi pas vers le côté gauche là-bas. Sexton, la passe à destination de Mathieu Laguerre qui repique vers le milieu. Ah, il est tombé, il est bloqué à 3 mètres des poteaux, encore de ballon négocié pour les Sankeor. Ah non, Toby Sexton, accès de précipitation, il a trop anticipé sa passe, il commet en avant au troisième tenu Laurent au plus mauvais moment.
1: C'est rageant parce qu'ils avaient été patients ce début de chaîne et puis ils s'étaient créé cette opportunité, ce décalage. Il y avait quasiment plus personne côté droit des Bulls et l'exécution du schéma de jeu n'a pas été bonne. Et puis au retour en avant de Toby Sexton, un peu dû à la fatigue, à la chaleur. Mais c'est dommage, il y avait de quoi tuer complètement ce match.
0: 28 pour les Dragons, 20 pour les Bulls. Et croyez-nous, ils ont encore envie de renverser la table, les garçons de Kurt Hagerty. Il y a beaucoup, beaucoup d'entrain, beaucoup d'entraide aussi sur ces portées de balles. Ils sont dans leur 40 et ils sont bloqués par les Catalans, par Lipovic notamment. Troisième tenue, on compte les tenues parce que c'est important. Allez, joli triage de Josh Allen. C'est Mellor, non ? Non, c'est pas Mellor.
1: C'est Atkin.
0: C'est Atkin, ouais. Il a voyagé gratos, là, notre copain Atkin. Doro, au contact.
1: Bien pris, Guillaume.
0: Respiro Bichet, dernière tenue. Ils sont obligés de jouer au pied, là. Allez, le jeu au pied, voilà, qui est fait par Chris Atkin. Allez, Charlie Stenz qui prend le ballon et qui traverse les 40. Il est passé les 40 à vers, les 30, les 20. Il va aller où ? Allez, Charlie ! L'essai qui va sceller le sort de cette partie. Charlie Stenz après une escapade monumentale sur 50 mètres qui vient boucler la boucle sous les quilles, Laurent, du grand, du très grand Charlie Staines.
1: Oui, mais les Bulls, c'est qu'ils se retrouvent au cinquième et dernier tenu, qui tentent un coup de pied par-dessus. Et on avait dit sur les dernières minutes, ils tentaient le tout pour le tout. Et Charlie Staines, coup de pied par-dessus, il avait anticipé, super bien placé. Et puis derrière, c'était où ça passait pour Bradford, ou Charlie Staines venait une percée de 50 mètres avec des cannes qu'on lui connaît. Et la pièce est comptée et est tombée du bon côté.
0: Et Laurent, le jeu de mots est mauvais, mais je vous le balance. Ce soir, on est tous Charlie. Hein. On est tous Charlie.
1: Ouais.
0: Bravo Charlie Staines.
1: Ouais, quel joueur.
0: Ah, il a déboulé comme un Parisien qui a manqué son métro, croyez-moi. 50 mètres, tout le monde dans le vent. Bien qu'il y avait un joli retour défensif de Connor White, mais ouais, il manquait encore 5-6 bons mètres pour venir arrêter cette chevauchée fantastique de Charlie Staines. 32 pour les Dragons, 20 pour les Bulls. C'est quasiment terminé, ouais, ici à Brutus. Allez, encore 3 minutes et 50 secondes, mais on sent que les corps et les cœurs n'y sont plus du côté des Bradford, Laurent. Mais quelle sacrée équipe ce soir on a vu. Hein.
1: Oui, mais Bradford, c'est une équipe joueuse. Hein. Kurt Hagerty, le nouveau coach de cette équipe, a été formé à la sauce Salford avec Paul Rollet. C'est une philosophie de jeu. Lorsqu'ils ont le ballon, ils posent de très, très, très bonnes questions. Défensivement, par contre, à l'inverse, c'est beaucoup moins fluide, beaucoup moins connecté. Et aujourd'hui, la différence se fait justement dans cette discipline-là.
0: Coup de pied de renvoi pour les Bulls. On vous rappelle ce score porté à 34-20 pour les Dragons catalans, qui vont s'orienter vers une seconde victoire d'affilée après avoir mis à terre le week-end dernier les Tigers de Castleford. Cette fois-ci, c'est un autre animal féroce qui vient brouter l'herbe de Brutus, en l'occurrence les taureaux, les Bulls de Bradford. Oui, il va y avoir une mêlée introduction anglaise, précisément à 30 mètres des poteaux perpignanais. Allez, on craint plus grand chose désormais. Retour intérieur sans succès sur ce premier tenu pour cette équipe des Bulls. Autour de Andy Akers, le jeu s'articule. Les Catalans qui défendent comme un seul homme là sur leurs 20 mètres. Le jeu déployé vers la gauche, pourquoi pas. Finalement, non, c'est Sutton, le pilier, qui vient s'y coller.
1: On a fait un bon match à Ryan Sutton.
0: Vraiment, vraiment, un joueur besogneux, dur au mal.
1: Attention à lui, à votre ami.
0: Il vous plaît celui-là, hein, oui, aussi. Oui. Et bon secours. Là aussi, il y a un joueur sacrément ardent et besogneux à la fois. Et donc, oui, bon secours.
1: Qui n'est pas dans les standards, hein, en termes de gabarit pour un pilier, comme vous disiez.
0: Mais en termes de générosité, mais je crois qu'il a besoin de leçons à recevoir de personnes.
1: Ah oui.
0: Allez, ils sont à 10 mètres des poteaux catalans. Les Anglais.
1: Attention.
0: Et pourquoi pas, un dernier souffle, venir surprendre la défense des hommes de John Cartwright. Plus que 2 minutes et 11 secondes, très exactement. C'est un quatrième tenu. Oh, c'est pas ce vissé long, regardez ça comme c'est précis, comme c'est bien ordonné et comme ça va se terminer dans la butte. C'est magnifiquement joué de la part de Bradford avec un dernier assaillant, Connor Wine, qui vient d'inscrire un essai. Est-ce qu'il est validé ou pas? J'en sais trop rien, Laurent, mais de technicité, c'était tout simplement somptueux.
1: Il va être checké dans tous les cas, il va être vérifié par l'arbitrage vidéo, tous les essais sont vérifiés, mais cette fébrilité, hein, côté Dragon, quand on pense qu'il y a eu deux essais refusés, limite, cette fébrilité défensive entre le week-end dernier, Wigan, c'était, n'en parlons pas, parce que c'était une machine qui est bien huilée, qui était en face. Castleford, autant de points, ce soir autant de points, défensivement, il va falloir travailler. Côté Dragon, parce qu'offensivement, il y a quand même, sur les dernières semaines, On sent une équipe plutôt bien huilée avec le ballon, mais c'est en défense et c'est généralement les défenses qui gagnent le match.
0: Ah oui, c'est un copier-coller par rapport au week-end dernier. Tenez-vous bien, l'an dernier, la victoire avait souri au Drax sur un score de 34-28 et là on est sur un score de 34-24. Et pour peu que ce soit transformé, bien écoutez, on serait pas très loin de ce qui s'est passé il y a 7 jours. Non, ça passe à côté. Il reste exactement 1 minute et 19 secondes, donc quoi qu'il arrive, même si les Bradford Bulls inscrivent un nouvel essai, ça ne va rien changer à l'affaire, les Catalans seront victorieux. Mais vous avez raison Laurent, autant on est capable de pouvoir être efficace et réaliste en attaque, autant défensivement il y a des questions à se poser.
1: Ouais. Du travail, des connexions pour avoir une bonne défense, il faut avoir de bons principes, une bonne philosophie et surtout de bonnes connexions, et les connexions ça se travaille.
0: Allez, Guillermo Spirobichet pour les derniers frissons de ce match. Et bien évidemment, on n'est pas surpris. Le joueur du match ce soir, c'est bel et bien l'arrière Charlie Staines. Alors qu'il y a près de 9000 spectateurs ce soir pour assister à cette partie. Ce sont les dernières secondes. Et Bradford qui nous gratifie à nouveau de sa volonté de nuire sur les extérieurs.
1: Oui.
0: Retour intérieur avec Joe Mellor.
1: Allez, au moins terminer cette chaîne, même si le match est gagné. Rentrer au vestiaire et aborder le match suivant.
0: Et oui, ce sera jeudi prochain du côté de Warrington, une autre paire de manches là aussi. Rappelons que les Wolves ont perdu ce week-end sur leur pelouse et ils vont être forcément très énervés.
1: Ils ont même pris une déculottée.
0: Exactement. Allez, dernier ballon à venir pour cette équipe de Bradford.
1: Ah, ils ont tombé le ballon, bien défendu. C'est Julien Bousquet qui a mis la pression de l'intérieur à Riley Dean et qui a forcé l'erreur.
0: Alors que le staff autour de nous va rejoindre le vestiaire,
1: ouais,
0: avec le sourire. Hein, regardez Ryan Sheridan, avec Mitchell Pearce et Tom Cartwright. Allez, c'est quasiment terminé, voilà, ici à Brutus. Et c'est bel et bien terminé surtout avec cette belle victoire signée par les Drax. 24-34, Laurent Frécinous. On a vu du bon, on a vu du très bon, on a vu du moins bon. Mais ce qu'il fallait ce soir, c'était se rassurer et assurer 2 points de plus au classement.
1: C'était important de prendre les 2 points parce que c'est le début de l'été et pendant l'été, c'est là où généralement le top 6 se décroche. Nous, on n'est pas encore décroché en prenant les 2 points ce soir, donc c'était important. Après, pour se mêler à ce top 6, il va falloir être défensivement beaucoup mieux que ça.
0: Alors, ce qui est intéressant de constater, Laurent, au cours de cette 15e journée, c'est que hier, Lee, qui est 7e toujours, a perdu du côté de l'OLKR 22-18, ce qui fait que les Catalans, qui étaient 8e à 2 points de Lee, sont ex aequo avec Lee à la 7e place. Après, le goal average, bien sûr, va départager les deux équipes, mais on n'est pas loin de la vérité. C'est important.
1: On n'est pas décroché. Donc, sur le plan comptable, c'était. L'objectif est atteint ce soir sur le plan comptable. Après, voilà, il va y avoir les semaines qui arrivent, va être, à mon avis, une référence pour le nouveau coach John Cartwright, notamment sur le match à Warrington et les grosses cylindrées qui attendent les Dragons.
0: Les Dragons victorieux donc ce soir des Bulls Bradford 34-24, et puis le score à la mi-temps a été sifflé. Sur pareil, un crédit au Catalan 22-10. On va rappeler que les Drax évolueront jeudi prochain. Un match bien sûr à suivre sur ici Roussillon, mais ce sera du côté de Warrington chez les Wolves qui ont, vous avez bien dit, bien souligné, Laurent, pris une raclée à la maison. C'était jeudi soir face à Leeds 34-6. Donc on va forcément tomber sur une équipe qui va être extrêmement revancharde. Mais bon, on regarde ce qui a été proposé. Est-ce que vous pensez qu'il y a un coup à réaliser du côté de Warrington?
1: Oui, il y a vraiment un coup, parce que je pense qu'offensivement on est très bien en place. Alors je dis les Dragons sont très bien en place. Il y a des belles questions là. la charnière, l'épine dorsale, ça court dur au milieu, c'est bien, mais il faut trouver ce juste milieu avec une défense de qualité, une défense adaptée. Et pour l'instant, on fait 50% du boulot.
0: Voilà, exactement. Un grand merci, Laurent Frécinous, pour votre présence ce soir à nos côtés sur SI Roussillon. Et puis, évidemment, on donne rendez-vous à nos auditeurs dès demain dans les journaux pour eh bien, recueillir les propos des différents protagonistes et bien sûr des joueurs des Dragons Catalans. Et puis, rendez-vous est pris aussi jeudi dès 18h pour la dernière émission de l'année, enfin du moins de la saison, avant de reprendre en septembre sur 100% Dragons avec des joueurs des Drags. On va se projeter bien sûr sur le match de Warrington, mais eh bien d'ici là, je vous souhaite une très bonne soirée. Merci beaucoup Laurent Frécinous.
2: Merci Alain.
0: Et on est très heureux de voir des Drags victorieux ce soir. À très vite, merci.
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1: 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Henri Salvador, Jardin d'hiver, la chanson préférée d'Elena.
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2: Cette chanson, c'est ma berceuse d'enfance et même quand j'étais encore dans le ventre de ma maman, c'est la chanson qu'elle m'a toujours chantée pour m'endormir et elle la chante super bien, c'est toujours doux.

0: J'ai ce rapport-là très particulier avec cette chanson, puisqu'elle m'endort, même si je l'adore.
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1: Saviez-vous que Michel Delpech rend hommage à un groupe de rock dans son titre Quand j'étais chanteur ?
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1: En 1975, Delpech est en plein succès. Il n'a que 29 ans, mais avec l'auteur Jean-Michel Riva, il s'amuse à se projeter à l'âge de 73 ans. Delpech y campe un ancien chanteur vedette des années 70, assis seul dans un bistrot de province, regardant ses succès passer avec mélancolie. Écoutez attentivement les chœurs.
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1: Ce n'est pas du français mais bien de l'anglais. C'est un hommage aux Beatles. Les chœurs égrènent des titres mythiques Far Away Sgt Pepper, Far Away Penny Lane, Far Away Strawberry Fields Forever, Far Away Yesterday. 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

Labaye est une chanteuse, autrice, compositrice qui mêle douceur, humour et spontanéité. Si vous avez pu la voir dans l'émission The Voice, ce qu'elle affectionne aujourd'hui, c'est sillonner le monde rural pour chanter dans les tout petits villages.

0: M'ennuyer, Lola Baye. Un coup de cœur, ici même. 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

0: En 2009, Calogero traverse une période de doute. Il sort l'album L'Embellie et fait alors appel au service de Jean-Jacques Goldman pour le titre C'est dit.
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0: D'abord trop complexe, la chanson se simplifie sous les conseils du maître. Goldman pousse Calogero à épurer sa mélodie pour laisser place à l'essentiel. C'est ainsi qu'apparaît la phrase culte « On n'est riche que de ses amis ». Le succès est immédiat et redonne le sourire à l'artiste.

0: qui prouve que la simplicité et l'amitié sont les meilleurs remèdes au vague à l'âme.
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2: 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Jérémy Frérot, J'ai la mer, la chanson préférée de M. Pokora.
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0: La chanson parle de la passion pour l'écriture, la musique, le partage. Et la jeune artiste de Romans-sur-Isère s'est inspirée du roman d'Alain Damasio, La Horde du Contrevent. Camille Perrer, t'as eu vent de nous deux. Un coup de cœur ici de Romardèche.
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3: Alors, je rappelle que nous jouons avec Leïla qui joue avec Ici Nord et Laurent Ici Loire-Océan. Leïla qui est mariée à Thibaut, qui a deux petits chats, qui vend des très bonnes crêpes et des chichis. Et Leïla qui tire les cartes, qui aime l'astrologie. Bref, une femme exceptionnelle.
4: Ça va vous ?
3: Bah quoi ? Qu'est-ce qu'il y a ? Écoutez, vous voulez qu'on reparle du fait que vous n'avez encore pas gagné la semaine dernière ? Hein ? Vous voulez ou pas ?
4: J'ai un message subliminal.
3: Qu'est-ce qu'il y a ?